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1: 6h20, aujourd'hui comme toute cette semaine, nos authentiques sont des azuréennes. Vous savez que dimanche, c'est la journée internationale des droits des femmes, le 8 mars. Et ce matin, rencontre avec Amina Bini. Elle est éducatrice de jeunes enfants à Nice. Après avoir été à l'écoute des familles dans un LAIP, c'est-à-dire un lieu d'accueil enfants-parents, eh bien, elle est aujourd'hui à la halte garderie Louparpayoun. Alia Zegaoula l'a rencontrée. Amina se définit d'abord en trois mots.
2: Enveloppante, sensible et à l'écoute. Du plus loin que je me souvienne, l'idée de travailler auprès des enfants a toujours été en moi. Lorsque j'étais lycéenne, pour me rendre jusqu'à mon lycée, je passais devant plusieurs écoles. J'ai été très touchée par la difficulté que les parents avaient de se séparer de leur enfant et vice-versa. Je pense que la question de l'attachement m'a interrogée à ce moment-là.
3: Pour ces parents qui n'ont pas encore osé ou qui ne connaissaient pas jusqu'à aujourd'hui l'existence de ces LAEP, donc pourquoi ça peut être sympa de venir ?
2: C'est un lieu de socialisation. L'enfant apprend à se détacher de son parent en la présence de son parent. C'est comme ça que ça commence. C'est un lieu de laisser être. On va pouvoir se rassurer, s'encourager, se valoriser, parce qu'on va vite se rendre compte qu'on n'est pas seul et que d'autres parents vivent la même chose que ce que l'on vit.
3: Qu'est-ce qui fait un bon parent ?
2: Pour moi, il n'y a pas de recette miracle ou spéciale pour être un bon parent. On le devient avec le temps, on le devient officiellement dès la naissance d'un enfant. C'est l'enfant, pour moi, qui est le guide. Le bébé est compétent dès la naissance pour exprimer ses besoins de tout son être, de tout son corps, observer, être attentif à son enfant. Je pense que ça peut nous permettre d'être le parent suffisamment bon.
3: Qu'est-ce que vos enfants à vous vous ont appris ?
2: J'ai 4 enfants, 24 ans, 22 ans, 16 ans et 7 ans. J'ai compris en fait que je n'ai pas été la même mère pour chacun de mes enfants, parce qu'ils avaient des besoins différents aussi. J'ai quand même le sentiment qu'ils m'ont montré le chemin, ils ont été comme des guides pour moi. Moi, je les ai accueillis et je les ai accompagnés. J'ai fait vraiment comme je pouvais, du mieux que je savais. Mes enfants m'ont fait prendre conscience qu'ils ne m'appartenaient pas, qu'ils avaient leurs propres besoins, leurs propres pensées aussi. Dans l'accompagnement, dans le soutien à la parentalité, ça m'a beaucoup aidée. J'ai la certitude que ce sont les familles qui m'ont amenée à ce que je suis aujourd'hui.
3: C'est quoi le plus beau compliment qu'on ait déjà pu vous faire, Amina ?
2: C'est d'avoir pleuré chaque fois que j'ai dit une petite phrase, et notamment à des mamans, mais aussi des pères, aussi des familles. Vous êtes son parent, sa mère ou son père à cet enfant. Le seul et l'unique pour lui, celui ou celle qui le connaît le mieux au monde, est le ou la meilleure des éducateurs ou éducatrices pour votre enfant. Il y a une émotion qui se lit, qui se ressent, qui se voit. C'est une phrase qui donne de l'espoir et qui permet de ne pas renoncer, à mon sens. Qui permet de, quelque part, de dire aux parents, tout ira.
3: Qu'est-ce que vous aimeriez que ces enfants, ces parents, que vous croisez parfois juste une fois, retiennent de vous ?
2: Mais que ce fut une belle rencontre, tout simplement.
1: Et une belle rencontre, justement, qu'on a fait à l'instant avec Amina Bini, éducatrice de jeunes enfants à Nice. C'est un vrai soutien aux familles, ce qu'elle fait. Vous retrouvez son portrait sur ici.fr, comme celui de tous les authentiques.
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4: Coup de projecteur sur la plus grande brasserie de Paris dans le 14e arrondissement de la capitale. On y mange et on y danse. Tour du propriétaire avec Thierry Boeuf. Place à la saga Bistrot de Paris.
5: Et le cocktail américain, c'est quoi ?
6: C'est un cocktail grillé avec une sauce américaine, tomate, échalote, une pointe de cognac, du vin blanc. C'est un peu relevé.
7: Un déca,
8: pâté, jambon, c'est du cornet, gruyère, chantal, rosier, jambon de pays.
9: Eh bien, tout ça, ça va aller dans la blanquette.
10: Bon appétit.
11: Comment se faire applaudir le soir de son anniversaire à Paris par 800 personnes et dans la bonne humeur ? Franchissez dès que possible les portes de la Coupole, boulevard du Montparnasse. 15 à 20 serveurs en rang vous portent un gâteau en chantant bon anniversaire. Les lumières de l'immense salle de la brasserie se rallument et tous les clients de la Coupole applaudissent. Quand on vous dit que c'est la fête à Paris ? C'était le temps un peu fou de l'entre-deux-guerres. Les fêtes les plus délurées avaient pour quartier Montparnasse. Dans les années 20, Paris est fréquenté par 15 000 Américains. Joséphine Baker et la Coqueluche. Et encore aujourd'hui, son portrait est peint sur un des piliers de la Coupole, classé monument historique.
7: Elle venait très souvent à la Coupole. D'ailleurs, elle était une habituée jusqu'à la fin de sa vie. Mais pendant les années folles, elle venait avec une petite panthère, vous imaginez, qui était très gentille. Elle s'appelait Paquita, d'ailleurs. Elle était adorable, mais ça dérangeait beaucoup la clientèle.
11: Et dans un véritable décor art déco, laissez vagabonder votre esprit au son des cliquetis de couteaux et de fourchettes, dans les volutes des plats de choucroute, dans l'atmosphère de la brasserie la plus grande de Paris.
10: Et puis la peinture qui accompagnait, qui était avec tout ça, était l'expression de l'extraordinaire diversité du Montparnasse des années 20. Et alors faire une coupole qui coiffe l'ensemble, c'était audacieux, parce que comment exprimer de nouveau cette diversité? Là, il y a une idée géniale, c'est très réussi.
11: À la coupole, on mange, on boit, on danse et on refait le monde. Tout ça a tellement bien commencé un 20 décembre 1927. 3000 invités et 12 000 bouteilles de champagne liquidées en 2 heures. Et 90 ans plus tard, les corps se dérobent, toujours à la coupole, dans la grande salle du dancing.
12: Monsieur Barreau, allant sur 89 ans, je voudrais dire que tant qu'une femme danse, elle reste jeune, belle et séduisante. C'est tout.
13: Andy Warhol à la coupole, peint les gambettes de Mistinguette.
11: 2025, les soirées au dancing de la coupole existent bel et bien. Le thème de prédilection, smoking et femme fatale 1920-1930. Mais le spectacle, et surtout dans l'assiette, après quelques errements post-Covid et les difficultés après la pandémie, la coupole est redevenue irréprochable. Pourquoi pas dès le matin, au petit déjeuner, un œuf à la coque, une omelette brouillée. Le midi, bien sûr, un des plus beaux bancs de crustacés et d'huîtres de Paris. Le soir, évidemment, 4 sortes de choucroute, foie de veau, tartare de bœuf normand, sole meunière à la plancha et l'exceptionnel curry d'agneau à l'indienne, servi depuis 1927. Et c'est pas du réchauffé. À propos, dans 2 ans, mettez une alerte sur votre smartphone. 20 décembre 2027, la coupole de Montparnasse fêtera ses 100 ans. Vous savez quoi? Comme me le dit souvent un ami caviste, on va tout faire péter et essayer de battre le record des 3000 Parisiens des années folles, déboucher plus de 12 000 bouteilles de champagne dans la nuit.
4: Eh ben oui, allez, rendez-vous est pris. Et vous y serez, nous aussi donc. Merci beaucoup Thierry Boeuf, Bistrot de Paris. 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
1: Je rêvais d'avoir une maison à la campagne. Cette maison, c'est comme si j'y étais née. C'est ma maison de famille.
2: Ma maison s'appelle l'Ostau de la Mar.
3: C'est une maison un peu envoûtante.
4: Eh bien, vous voyez, des livres et trois fenêtres qui me donnent le paysage du pays, comme si c'était trois tableaux.
5: Ils ont vécu ici.
0: Thibaut Gaudry.
6: 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La chansonnette.
5: Yves Montand est un enfant de Marseille. Débarqué d'Italie avec sa famille pour fuir le fascisme quand il a 2 ans, il va y grandir et y faire ses premiers pas au Music Hall. Puis il la quitte pour Paris où sa carrière commence à décoller, notamment auprès d'Edith Piaf. Et où il noue des amitiés, comme avec Jacques Prévert, qui va lui faire découvrir en 1948 un charmant village qui va changer sa vie.
7: J'ai chanté dans la région et puis il y avait Jacques Prévert qui habitait la maison là au coin. J'étais arrivé ici. Et j'ai monté parce que mon ami le guitariste Henri Crolla, si on allait dire bonjour à Jacques, il dit oui, où il est. Alors on est monté ici, j'ai vu Jacques, j'ai vu l'endroit, et puis je suis tombé amoureux de l'endroit, et puis je suis revenu dès que je pouvais, tous les ans. C'était très discret, c'était à peine connu.
5: Et il ne va pas tomber amoureux que de Saint-Paul. Le 19 août 1949, il est à la Colombe d'Or, une auberge avec quelques chambres, qui est un repère d'artistes. Et Prévert, encore lui, va servir d'entremetteur entre un homme et une femme qui vont devenir un couple mythique.
8: Ça s'est passé à Saint-Paul-de-Vence, au mois d'août, en 1949. Simone était là, et puis moi j'étais dans le tournée. Et puis j'ai déjeuné là, elle a déjeuné là. Et puis il y avait du soleil, puis il y avait Jacques Prévert, et puis il y avait des copains. Et puis voilà, quoi, on ne sait pas comment ce genre de choses-là commencent, mais enfin, elles ont commencé et c'était une belle histoire. Quoi.
5: Une belle histoire qui durera toute une vie. Ils ont 28 ans. En 4 jours, Simone, mariée, plaque tout pour le Marseillais. Et désormais, ils vont construire une partie de leur vie ici, restant fidèles à la Colombe d'Or, où ils se marient même 2 ans plus tard. Prévert est encore là, il est le témoin de Simone, tandis que Marcel Pagnol est celui de Montand.
7: Puis en 49, j'ai rencontré Simone ici, qui elle avait acheté par contre une petite maison dans le village, après son premier film. Puis elle a servi cette maison pendant très longtemps. Puis on descendait au bar de la Colombe pour boire l'apéritif, pour voir Jacques et les amis, et puis il y avait toujours quelqu'un, et puis on restait là, et puis on mangeait là, et puis on montait pas à la maison. Alors un beau jour, on a mis la clé sous la porte, on donnait ça aux enfants, ou à des amis qui descendaient dans le midi, et nous on descendait toujours ici.
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5: La Colombe d'Or et Saint-Paul, où l'on se retrouve pour les vacances avec les copains, beaucoup d'artistes, dans ce village qui attire notamment les plus grands peintres, Picasso, Chagall, Matisse et d'autres.
7: C'est pourquoi je viens souvent ici à la Colombe d'Or, à Saint-Paul-de-Vence, et d'abord pour la famille Roux, qui sont des gens tellement merveilleux. Puis au mois de juin, ou au mois de mai, c'est agréable, il n'y a pas trop de monde, et c'est encore bien. Mais c'était une époque assez formidable avec Picasso, Braque, Prévert, qui était là aussi, et Giacometti quand il a débarqué.
9: J'ai dit bon, attends de jouer, parce que je pars.
5: Mais les copains, ce sont aussi les habitants du village, avec qui Montand joue aux cartes au Café de la Place, ou à la pétanque.
7: Et j'aime bien jouer ici au boule, parce que c'est quand même un sport qui délasse bien, qui est très fatigant. Si on veut bien y jouer, c'est très très difficile. Ça ne paraît pas, surtout si on joue à la Provençale.
5: C'est à Saint-Paul-de-Vence également qu'il rencontrera la dernière femme de sa vie, Carole Amiel, et qu'il achètera en 1984 un petit restaurant qu'il transforme en maison, juste en face de la Colombe d'Or. Oh.

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1: On fait une petite pause à la poste.
2: La belle vie.
3: Vous êtes de la télévision ?
1: Non, c'est la radio.
3: Parle un peu plus fort, parce que j'ai un petit problème.
1: Problème d'audition ?
3: Oui, oui.
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5: Avec Salomé, la technicienne du son, nous sommes devant le bureau de poste Béziers-Clémenceau. La double porte vitrée s'ouvre sur une grande pièce style loft. 250 mètres carrés avec du parquet neuf en bois clair et des espaces délimités par service. Tout est fait pour que les gens se sentent bien. Et c'est le cas. À 9h, il y a déjà du monde. Aujourd'hui, la poste est multi-activité. Courrier, mais aussi banque, forfait téléphone, assurance, service à la personne et achats en tout genre. Les gens font la queue pour un rendez-vous avec leur conseiller bancaire et passent devant des téléphones à vendre ou des paquets de bonbons. L'organisation des équipes et des locaux a donc beaucoup évolué. Ici, par exemple, on accueille le public qui veut poster du courrier, mais on ne fait plus le tri du courrier. Malgré les explications de Jean-Michel Thomas, le directeur du bureau, j'avoue que j'ai eu du mal à comprendre.
6: On est ce qu'on appelle grand public, c'est-à-dire qu'on reçoit des clients toute la journée pour des opérations bancaires, des opérations courrier-colis et plein de nouveaux services.
1: C'est long parce que je viens de poser une question, vous m'avez répondu, j'ai toujours pas compris, donc c'est vrai, ça va être long.
6: Oups.
1: Donc nous, on arrive ici, on peut poster notre lettre ici quand voilà. Même, avenue Clémenceau.
6: Donc on va vous montrer des boîtes aux lettres à l'intérieur et des petits chariots.
1: Ouais.
6: Et ça part à midi une première fois ou plusieurs fois dans la matinée et dans la journée,
1: d'accord.
6: De l'autre côté. Et après, on ne s'occupe plus de rien.
1: D'accord, vous faites juste là, on vous le donne.
6: Voilà.
1: Ok, excusez-moi.
6: Et le matin, on a des structures pleines qui arrivent, je vais vous montrer où ça arrive. Allez, venez.
1: Ok. Donc là, on a un couloir avec à gauche plein de placards.
6: Salle de pause.
1: Salle de pause, avec une petite table, avec le petit frigo.
6: Voilà.
1: On doit avoir le petit micro.
6: Enfin,
1: c'est très bien.
6: Donc, ouais.
1: Oui, mais c'est bien de se dire que, effectivement, ouais. C'est pareil chez vous.
6: Je vous emmène dans le.
1: Et là, on ouvre la porte, c'est comme une porte avec un hublot, c'est avec un. Hop,
6: c'est pour éviter, comme la porte est ouverte tout le temps, c'est comme dans les cuisines en fin de compte. C'est une zone de passage, on faut absolument qu'on puisse voir s'il y a quelqu'un derrière.
1: Ah oui, bien d'accord. Sûr.
6: Ensuite, dans l'espace co, il y a quatre zones. Une zone pour les pros, une zone pour les courriers-colis, les gens qui viennent faire des affranchissements ou venir chercher une lettre, etc.
1: Et ça, c'est pour le coup, on est vraiment dans l'entrée. Là, les gens, ils font la queue et hop, c'est le premier poste, les gens ils vont tout droit et il y a une dame qui est là pour affranchissement, etc.
6: Oui.
1: Ok.
6: Ensuite, ici, vous avez un relais pick-up. On flash sur cet automate et on peut retirer des colis en fin de compte.
1: Mais pour le coup, là, c'est comme devant tous les grandes surfaces.
6: Exactement.
1: Mais il y en a un aussi spécial poste.
6: Oui.
1: Ça fait partie des questions que je me posais. Aujourd'hui, il y a la poste pour recevoir des colis, mais il y a Amazon, FedEx, machin. Est-ce que ça passe aussi par la poste ?
6: Non.
1: C'est des réseaux de vous ou c'est des réseaux parallèles ?
6: FedEx et puis Amazon, comme vous l'avez cité à l'instant, c'est des sociétés externes. En fin de compte, ça n'a rien à voir avec le groupe La Poste.
1: Ok.
6: Alors, on a des partenariats avec UPS,
1: okay.
6: Avec DHL.
7: C'est la particularité d'Amazon.
5: Guillaume Mansera de la communication.
7: C'est notre premier client. Puisqu'aujourd'hui, les flux de colis passent par la Poste.
1: Ah, d'accord.
7: Mais ouais. C'est aussi notre premier concurrent parce qu'ils développent eux-mêmes leur propre ligne logistique.
1: Ah, ok. Ouais.
7: Donc, ça se passe très bien avec eux. Hein. Mais est-ce que demain, avec les flux Amazon, est-ce qu'ils passeront toujours par la Poste ?
1: Pick-up, c'est la Poste.
7: Voilà. Nous, on veut développer les consignes pick-up.
1: Ouais, bien sûr.
6: On va continuer la visite.
1: Mm-hmm. Allez.
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8: Et on retrouve Patrick Citeau qui nous emmène chaque week-end découvrir les communes de notre Poitou. Ce matin, Patrick, vous évoquez l'histoire de Mellerand, une commune des Deux-Sèvres qui a vu naître la femme de lettres Claire Sainte-Soline.
9: Intéressons-nous dans un premier temps aux origines du nom de cette commune située près de Mel. C'est le mot latin mel, qui veut dire miel, qui donne le point de départ de la dénomination de la commune. Une production de ce mets sucré devait ainsi exister aux origines de la bourgade. Le préfixe « ran » proviendrait pour sa part du mot « ranque » qui signifie « boiteux ». On ne sait comment les deux particules se sont trouvées unies pour venir former le nom de la commune. Toujours est-il que cette partie du territoire de Sévrien a vu naître la femme de lettres Claire Sainte-Soline. De son vrai nom, Nelly Eva Fouillet, elle y voit le jour le 18 septembre 1891. Son père, Pierre Fouillet, qui sera maire de Niort de 1932 à 1935, et sa mère, Henriette Léontine Barbeau, sont instituteurs. Jeune fille, Nelly Fouillet fait des études brillantes à Niort. Elle poursuit son parcours scolaire à l'école normale supérieure de Sèvres à Paris. Elle y obtient une double agrégation de sciences physiques et naturelles et de physique-chimie. Suivant les traces de ses parents, Nelly Fouillet devient professeure. Elle enseigne successivement à La Châtre, Blois, Grenoble, Auxerre et Paris.
8: C'est en 1934 qu'elle publie son premier roman sous le pseudonyme de Claire Sainte-Soline, Patrick.
9: Intitulé « Journée », le roman évoque la vie d'un village des Deux-Sèvres. Une des communes du département, Sainte-Soline, située près de son lieu de naissance, lui a d'ailleurs inspiré son nom d'auteur. Tout au long de sa carrière d'écrivaine, elle expérimente de nombreuses formes. Romans, nouvelles, essais, recueils de témoignages, récits de voyages et vulgarisations scientifiques sont ainsi au cœur de ses travaux littéraires. Au total, elle publie une vingtaine d'œuvres dont certaines ont marqué l'époque. Le Dimanche des Rameaux, publié en 1952, est notamment une belle réussite. La parution du recueil de nouvelles Mademoiselle Olga en 1954 reçoit également les éloges des critiques littéraires. En 1957, son écriture précise et rigoureuse, héritée de sa formation scientifique, fait mouche. Avec son roman intitulé « La mort de Benjamin », elle connaît une belle renommée. Le livre manque en effet d'une voix le prix Fémina. Dès l'année suivante, elle entre au jury de ce prix. Elle est également membre du jury du prix du roman populiste. Claire Sainte-Soline s'éteint le 14 octobre 1967 à Paris. Elle est inhumée le 17 octobre suivant au cimetière des Sablières à Niort, où elle repose avec ses parents.
8: Merci Patrick Citeau pour cette découverte de la commune de Mellerand.
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13: 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Donc une fois, je faisais une balade avec ma famille et pour rire, j'avais donc mis un costume de coccinelle. Et donc il y a une vraie petite coccinelle qui est donc venue se poser sur mon épaule. Sauf que bah, quand elle a voulu s'envoler et continuer sa route, bah, mon chien l'a mangée.
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0: Quel endroit de peau.
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3: Bonjour, je m'appelle Jérémy Ferrier, j'ai 40 ans, je vis à Port-Camargue et je suis soigneur animalier à l'Institut Sicorium du Roi du Roi depuis 15 ans.
4: Comment on se dit, petit, je veux faire ça comme métier? Vous vous rappelez du moment qui a été le déclic?
3: Ouais, je pense que c'est une vocation et je me rappelle très bien du moment. À l'époque, j'étais au CP et j'ai reçu un papier du Marineland où j'ai vu tous les mammifères marins, et je sais qu'à ce moment-là, je me suis dit, c'est ça que je veux faire plus grand.
4: Est-ce que c'était compliqué à atteindre votre rêve? Les profs vous ont soutenu dans le projet?
3: On va dire qu'il y a maintenant plus de 20 ans que je fais ce métier. Du coup, à l'époque, le métier était moins connu que maintenant. Et quand j'ai demandé pour m'orienter, on m'a dit, tu veux être éleveur, c'est ça? De chiens, de chats? J'ai dit non, je veux travailler en parc zoologique ou en aquarium. Et du coup, ils m'ont dit, mais il faut être vétérinaire pour ça. Ce qui était totalement faux. Du coup, au début, oui, j'ai dû galérer, enfin, m'orienter vers un schéma plus classique. Et enfin, j'ai pu faire un stage au Sicorium où j'ai rencontré les soigneurs et eux m'ont dit quelle formation il fallait faire pour devenir soigneur.
4: Vous dites quoi le matin en vous réveillant?
3: Le matin, quand on arrive, on se dit qu'on a de la chance d'être là déjà. De travailler avec des animaux sauvages, c'est quand même une chance. Surtout, la première chose que je me dis, c'est est-ce que tout le monde va bien?
4: C'est quoi le meilleur souvenir que vous avez eu avec les animaux où on se trouve là au Sicorium? Il y a des otaries, il y a des phoques. Vous avez forcément un souvenir inattendu avec eux?
3: Oui, il y a un souvenir plutôt marquant qui c'était avec mes otaries. Il y avait le mâle dominant et deux femelles. Il y a une femelle qui commençait à être un peu agacée. Du coup, elle n'écoutait plus trop. Et j'ai eu le mâle dominant qui s'est mis entre elle et moi pour pouvoir recadrer la femelle, et la session s'est très bien terminée.
4: C'est quoi le message que vous avez envie de faire passer à la radio?
3: Le message que j'ai envie de faire passer, c'est qu'il faut respecter la vie animale, végétale, que les aquariums et les parcs zoologiques servent à sensibiliser les gens à cette vie-là et à pouvoir les voir en vrai. Je pense que c'est notre rôle d'éducation.
4: C'est quoi qui vous impressionne le plus chez ces animaux?
3: C'est déjà leur adaptation à l'eau. Ils ont des capacités exceptionnelles de nage. La proximité qu'on peut avoir avec eux, quand on les connaît bien et qu'on passe beaucoup de temps avec eux, la confiance qu'ils peuvent nous donner.
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5: Direction Bourges aujourd'hui, et lorsqu'on se trouve place Malus, eh bien on peut descendre le long du boulevard Laïtol pour sortir de Bourges justement, élonger ainsi le campus qui porte le même nom. Mais alors, c'était quoi avant? Eh bien vous allez le savoir tout de suite.
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5: David Ledrich, guide conférencier, est avec nous. Bonjour David.
8: Bonjour Margot et bonjour à tous les auditeurs.
5: Bon alors, qu'est-ce que c'était avant que ces établissements militaires?
8: Alors là, c'est une page importante de l'histoire de Bourges, c'est l'histoire de la fonderie de canons de Bourges. En 1860, l'empereur Napoléon III crée la fonderie impériale de canons. Alors pourquoi Bourges? Parce que Bourges est au cœur du pays, loin des frontières, et la ville est reliée par le chemin de fer, et fait non négligeable, elle dispose d'un champ de tir. Le champ de tir, il existe toujours aujourd'hui, c'est ce qu'on appelle le polygone de tir, qui va de Bourges à Savigny. Il représente 10 000 hectares sur une longueur de 30 km. Après la guerre de 1870, l'école d'artillerie qui est à Metz s'installe à Bourges. Et donc, imaginons que nous partons de la place Malus. Nous allons découvrir les monuments tels qu'ils étaient à l'époque. Sur notre droite, on pourra voir tour à tour l'école d'artillerie, qui forme donc les militaires à l'utilisation des canons, la fonderie de canons, l'arsenal, et enfin, au bout, le dépôt de matériel.
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8: Et là, on arrive entre la rue de Pignoux et la chaussée de Chape. Cette zone, vraiment, elle employait énormément de gens. Ça concerne 8000 ouvriers en 1918. Et à l'époque, on ne rigolait pas avec les cadences de travail, puisqu'on fabriquait 40 canons de 75 mm chaque jour.
5: Ah oui.
8: Le site est pillé par les Allemands pendant la Seconde Guerre mondiale. En 1967 est créé l'établissement de fabrication d'armement de Bourges, les FAB, c'est un nom qu'on utilise parfois encore, puis qui devient GIAT et aujourd'hui Nexter. C'est à cet endroit qu'ont été fabriqués les canons des chars Leclerc. Aujourd'hui, c'est un campus universitaire qui porte toujours le nom de Laïtol. C'est un officier polytechnicien, vétéran de la campagne du Mexique, blessé à la bataille de Reichshoffen, qui a dirigé l'établissement militaire de 1875 à 1879. Et c'est un endroit de Bourges qui mérite aussi d'être connu.
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1: C'est un événement littéraire dont on vous parle dans Toujours à la page, la sortie du nouveau roman de Marion Fayol, autrice et illustratrice dromardéchoise, plusieurs fois primée au festival d'Angoulême. Marion Fayol a rencontré l'année dernière un immense succès avec son premier roman poétique et poignant, Du même bois, dans lequel elle évoquait l'histoire d'une ferme ardéchoise, génération après génération. Petit fruit, c'est le nom de ce second titre, est paru chez Gallimard. Et c'est l'histoire d'une femme à qui, mois après mois, la nature refuse d'offrir un enfant. Tandis qu'elle brasse questionnement, chagrin, culpabilité, son mari reste imperméable à ses émotions. Jusqu'au jour où s'impose chez eux un inconnu, un étranger, un homme qui dit pourtant reconnaître en la femme son amour de jeunesse perdu. D'ailleurs, c'est étrange, ses mains à lui sont de la couleur de la robe de la femme. Et il ne cesse de vouloir la dessiner, la croquer sous tous les angles. En résulte un curieux ballet, un poétique triangle amoureux auquel nous allons assister. Marion Fayol.
2: Le livre parle en effet du désir d'enfant, même si je pense qu'il parle du désir, du manque, de l'absence, de manière peut-être beaucoup plus large que simplement le manque de l'enfant. En tout cas, cette femme, elle est en proie à une forme d'obsession. Chaque mois, elle a envie d'avoir un bébé dans le ventre et chaque mois, c'est un échec. Et dans son couple vient apparaître une sorte d'étranger. Donc, elle attend un enfant et l'enfant n'arrive pas. Et il y a quelqu'un qui vient se glisser dans leur maison alors même qu'ils essaient de le rejeter. Donc, c'est aussi une sorte d'ambivalence entre ce qu'elle désire et qui vient pas et ce qu'elle rejette et qui vient. Et pour moi, les trois personnages du livre sont tous des personnages qui sont un peu enfermés. Ça m'intéressait d'avoir trois personnages qui finissent par se parler par quelque chose de commun. Et ce commun, je pense qu'il est à la fois la question de l'obsession et la question de l'absence ou du manque ou du fantasme aussi.
1: Il y a quand même quelque chose d'un peu surnaturel qui relève du conte ou de la poésie dans ce que vous écrivez.
2: Quand j'écris, je me sens proche de la poésie plus que du roman d'une certaine façon. Et c'est très important pour moi que l'espace du livre, comme dans l'espace des dessins, soit pas exactement l'espace de la réalité, en tout cas qu'il y ait toujours une part de symbolique ou de surréalisme qui vienne créer un espace qui est celui du livre et qui est un petit peu à côté du réel pour peut-être être plus réel que le réel. Et c'est important pour moi que mes livres contiennent plusieurs discours, enfin qu'en tout cas on puisse les lire, et puis on puisse les relire, et puis encore les relire comme s'il y avait plusieurs couches, et que le lecteur puisse aussi glisser sa propre voix à l'intérieur de ce que je propose.
1: On ne sait précisément où l'action se déroule, ni à quelle époque, mais comme toujours avec Marion Fayol, la nature est partout. Elle traverse les personnages, et son écriture pose des images, des émotions, un rythme aussi. Elle offre comme un moment en suspens, hors du temps. Marion Fayol révèle une nouvelle fois que son talent d'écrivaine n'a rien à envier à celui de dessinatrice dans ce petit fruit paru chez Gallimard.
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3: Ouais, ça c'est un truc que je fais souvent. Alors c'est marrant parce que je le fais un tout petit peu moins parce que je vieillis. C'est des bateaux très violents, les bateaux de course. C'est les IMOCA, les bateaux du Vendée Globe. C'est des bateaux qui tapent vraiment très très très très fort. Je me suis cassé le dos une fois. J'ai cassé mes caméras plein de fois. Je suis reparti l'année dernière sur Tara, sur la goélette Tara. Donc là c'est plus cool, c'est plus smooth.
4: C'était improbable aussi de croiser tous les gens que t'as pu croiser avec Tara.
3: Ouais, je fais pas une liste, mais oui, ça va de Thomas Pesquet. Je sais même plus. Je pourrais pas te dire, mais le dernier film sur lequel j'ai bossé, il sort bientôt d'ailleurs. Il s'appelle Mata. Avec Mélanie Laurent.
4: Et tu faisais quoi sur ce film ?
3: Là, c'était de la photographie de plateau. Photographie de plateau et making-of, ça, c'est un truc que j'aime beaucoup parce que un tournage, c'est compliqué, c'est éprouvant, c'est 6 semaines de travail intense. Et quand on est à ce poste, en fait, on est mobile, on fait ce qu'on veut, on se balade et ça rejoint mon amour du documentaire.
4: On va revenir sur le fait de naviguer parce que tu as participé à différentes courses, tu as navigué avec des grands skippers, des marins pêcheurs, des sauveteurs de la SNSM. Comment on filme en mer ?
3: Sur les bateaux de pêche et sur des gros bateaux, c'est très facile. Et sur les IMOCA ou les ultimes, c'est la guerre. C'est vraiment, on est à genoux, on est malade, on se cogne partout. Et là, j'avais fait la face nette avec Jérémy Bayou et Franck Camas sur un IMOCA. On utilise 1% des rushs parce que le reste ça bouge et c'est pas cadré quoi.
4: Le gars qui est dans le chaos total quoi.
3: Ouais ouais, puis les bateaux sont fermés, ils vont vite, ils sautent, ils volent, enfin tout ce qu'on veut. Et par contre il y a un truc qui est très très chouette et très formateur là-dedans, c'est que quand on revient à terre, et ben tout paraît facile. On appuie sur un bouton, ça fait un café, on a des toilettes normales et quand on cadre, ben, c'est cadré. Donc c'est une très très bonne école, c'est une sorte de mini-service militaire express.
4: Comment est-ce que tu pourrais la décrire justement la mer, toi? Ça t'a appris des choses sur elle de la filmer?
3: Et ben en fait c'est même pas que ça m'a appris des choses, c'est que moi je suis né à Cherbourg, j'ai grandi à l'école de voile de Cherbourg, j'ai fait l'optimiste du 420 en compétition. J'ai même été champion de basse Normandie en 93 d'optimiste. J'ai toujours fait du bateau. Quand je suis allé habiter à Paris, quand j'étais prof, j'ai acheté une péniche parce qu'il me fallait de l'eau autour de moi. J'ai tout fait pour revenir à Cherbourg et ça c'est un attachement qui est vraiment profond. Et moi le coup d'entend, on parle de presqu'île, mais je le vois comme une île en fait. Et j'ai toujours été passionné par les îles. J'avais un bateau dans le port que j'ai vendu il y a pas longtemps parce que j'avais plus le temps d'en faire et que je naviguais beaucoup trop sur les autres bateaux. Quand je rentrais, j'avais pas envie de faire du bateau. C'est toujours un truc d'aller vers Origny, Guernesey-Cerc. Il y a un petit côté passionnant, là, comme les Robinson ou la série Lost, ou ce genre de choses. Et donc, moi, le Cotentin, je le vois vraiment comme une île, pas comme une presqu'île. Un lieu de retraite. C'est pour ça que j'ai jamais fait le choix d'habiter à Paris. Ce serait plus facile hein, pour plein de choses. Mais je préfère vivre ici et prendre le train pour aller travailler que l'inverse. Que travailler à Paris et prendre le train pour aller me reposer au bord de la mer. En fait, quand on a grandi ici, on est né ici, c'est pas quelque chose qui fait partie du décor, c'est le décor.
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5: On a l'honneur et la chance d'avoir le copain Tom Aubry en studio. Salut Tom.
6: Salut Richard, bonjour à tous.
5: Mille raisons d'aimer la Côte d'Azur chaque jour. Un nouveau chapitre, une nouvelle page qui s'ouvre. C'est parti.
6: Et une nouvelle aujourd'hui, c'est parti. Voilà, raison 480, les trains et la Côte d'Azur. Alors, si on est râleur, et je le suis, on peut dire que les trains sur la Côte d'Azur, c'est pas un long fleuve tranquille. D'ailleurs, est-ce que vous êtes déjà demandé pourquoi est-ce qu'on longeait le bord de mer, ou comment marche le réseau ferroviaire azuréen, et quel était le train le plus luxueux qui ait jamais circulé dans les Alpes-Maritimes?
5: Bon, bah, je suppose que tu vas nous expliquer tout ça.
6: Tout juste, Auguste, mais pour tout comprendre, il faut que l'on remonte un peu dans le temps. En France, en 1820, les trains se développent autour de Saint-Étienne, où se trouvait un bassin minier. L'enjeu à cette époque est donc de relier un pôle industriel à une ville ou à un port.
5: Et c'est après que les trains révolutionnent le tourisme.
6: Et oui, durant la seconde moitié du 19e siècle, dans les Alpes-Maritimes, la révolution du chemin de fer permet de désenclaver les territoires et de transporter un nombre toujours plus grand de marchandises et de voyageurs. La compagnie internationale des wagons-lits va d'ailleurs plus loin en proposant des voyages alliant confort, vitesse et sécurité. En 1886, le train bleu reliait Londres à Menton.
5: Ah ouais.
6: Et les voyageurs peuvent pour la première fois se déplacer à bord, se faire servir des repas à table et surtout dormir correctement.
5: Et alors, quel impact ça va avoir chez nous?
6: Eh bien, le rail accompagne la construction des palaces, l'essor des villas et en bref, la naissance de la Riviera. Sans le train, la Côte d'Azur n'aurait probablement jamais connu un tel développement touristique.
5: Mais alors pourquoi est-ce que ces rails longent le bord de mer?
6: Alors ça, c'est pour une raison géographique. Dans les Alpes-Maritimes, la mer borde directement des reliefs abrupts. Et donc à partir des années 1860, les ingénieurs n'avaient pas d'autre choix que de construire des lignes de chemin de fer sur la bande côtière. Car oui, il faut construire sur un terrain plat et avoir un accès direct aux villes portuaires.
5: Et donc la géographie impose ce tracé.
6: Oui, finalement, si le train longe la mer, ce n'est pas seulement à cause de la géographie, c'est parce que depuis 150 ans, la Côte d'Azur avance au rythme du rail. C'est une carte postale en mouvement, c'est un balcon sur la Méditerranée, et ça, franchement...
5: Bah, c'est une très belle raison d'aimer la Côte d'Azur.
6: En plein dans le milieu, là.
5: Et franchement, on va pas se mentir, on a quand même la chance d'avoir l'un des plus beaux tracés au monde.
6: On est bien d'accord, on peut être penseur dans le train.

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2: Complètement gaga avec Olivier Glin. Alors bonjour Olivier, on parle d'eau aujourd'hui ?
1: Vouille, sagassouille. Bonjour les amis, aujourd'hui on va voir des mots qu'on en trouve nulle part ailleurs. Chez nous, dans le parler gaga, on a des termes pour tout. Et pour patauger dans l'eau ou la gadoue, on n'a pas un mot, mais trois. Bassouiller, gabouiller et gassouiller. Oui, trois verbes pour exprimer le bonheur de tripoter de la flotte ou de barboter dans la boue liquide. Et comme on est généreux hein, quand même, on ne s'est pas arrêté là. On a même des noms qui vont avec. On appelle ça des déverbaux, car ces noms viennent des verbes. On a la bassouille, la gassouille et la gabouille. Ces mots sont employés dans la Loire, mais également dans le Lyonnais et le Beaujolais, et puis de façon plus générale dans une bonne partie de la région Rhône-Alpes. Voici une maxime qui nous est donnée par Jean-Baptiste Martin. T'as beau gabouiller la bassouille, t'en feras pas rien des œufs à la neige. La plupart du temps, c'est juste remuer l'eau, éclabousser, patauger. Bref, faire ce que les mamans, elles y trouvent à redire quand les enfants reviennent avec le pantalon trempé. Et s'il y a des gens qui aiment bien gassouiller, ce sont bien les enfants. Les matrues, il n'y a pas besoin de faire grand-chose pour leur faire plaisir. Tu sors une petite bassine, tu mets un peu d'eau au fond et c'est parti pour la gassouille. C'est que ça peut gassouiller jusqu'à l'évaporation totale. La gassouille, c'est révélateur de la personnalité profonde des gens. Hein. Comme le dit l'adage, dans la gassouille, il y a deux sortes de gens. Ceux et ceux qui y tombent et ceux et celles qui t'y poussent. Bon, la nage n'existait pas hein, jusqu'à aujourd'hui, mais mieux vaut tard que jamais. Ou alors celui-ci, d'adage. Quand t'as les pieds dans la gabouille, c'est pas le moment de chercher tes pantoufles. Et oui, chez nous, la gassouille, c'est souvent un souvenir d'enfance. Mais entre nous, on est tous encore un peu des garagnas. Hein. On y aime bien parfois encore. Quel plaisir de gassouiller un peu.
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3: 6h19, c'est votre rendez-vous les gens d'ici. Tous les jours, nous mettons en lumière une personnalité qui fait briller notre région. Elle se confie au micro de Romain Bruno et aujourd'hui, sortez vos crayons de couleur. À l'honneur, une personne qui, grâce à son invention, transforme les dessins de vos enfants en véritables dessins animés. Direction le 11e arrondissement pour retrouver Romain Bruno. Romain, vous êtes avec cette créatrice de génie.
4: Eh oui, je suis avec Claire Failly. Elle est artiste et auteure. Claire, bonjour.
5: Bonjour.
4: Vous donnez vie aux dessins des enfants avec cette collection de livres, cahier de dessins animés. On ouvre ce livre, qu'est-ce qui se passe? Expliquez-nous un petit peu votre idée.
5: Alors c'est magique, ça marche très simplement. C'est un livre à lire et colorier qui se transforme en dessin animé. Je colorie ma page, je la prends en photo à travers l'application Bling Book et instantanément, mon coloriage se transforme en dessin animé qui me raconte une histoire. La page d'après fait la suite du dessin animé et quand on a tout colorié, ça crée un dessin animé complet de 4 minutes pour les petits livres, de 8 minutes pour les grands livres qui raconte une histoire continue.
4: Il y a plein de thèmes.
5: On a plein de thèmes. On a par exemple les sciences avec les dinosaures ou la mer. On en a sur les contes avec les fables de La Fontaine. On en a sur les héros avec le petit prince, le petit Nicolas, les schtroumpfs, etc. Et puis on en a sur les artistes avec Monet, Van Gogh, Picasso et plein d'autres.
4: D'où vous est venue cette magnifique idée de cahier de dessins animés?
5: L'idée de départ, c'était de donner un nouveau souffle au livre sans le remplacer. Et là, on va ramener la force du numérique avec la force du travail de l'auteur et qui rassemble les générations, puisqu'on travaille même avec des EHPAD. On a 300 EHPAD en France qui utilisent nos livres pour faire colorier les grands-parents avec les petits-enfants de passage, tous ensemble y créer des dessins animés.
4: J'ai même entendu dire que ça va encore plus loin que l'animation du dessin, puisque même l'enfant qui colorie peut apparaître au final dans le dessin animé.
5: C'est ça qui est formidable, c'est qu'une fois qu'on a fait son dessin animé, l'enfant peut aussi, avec l'application Bling Book qui est gratuite, faire un selfie

0: Merci beaucoup.
1: Maintenant, je vais prendre mes petits crayons de couleur et je vais m'attaquer à créer un dessin animé. Promis, je ne déborde pas en plus.
0: Ah, si vous débordez, ce n'est pas grave, puisque la technologie va reconnaître le dessin. Ouais. Et donc, au final, le résultat est très beau, même si l'enfant de 3 ans a gribouillé son dessin.
1: J'ai 40 ans.
0: Ça marche aussi.
2: Merci beaucoup Romain Bruno et merci à votre invité Claire Failly, artiste et auteur des cahiers de dessins animés. Et pour voir ce que ça donne, et c'est vraiment très étonnant, n'hésitez pas à les retrouver dès maintenant la vidéo étonnante de ce cahier animé filmé par Romain sur nos réseaux sociaux Instagram et Facebook, ici Paris Île-de-France. Vous tapez ça dans la barre de recherche et vous allez nous trouver très très vite.
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4: Peut-être que vous connaissez, vous, la place du village. Sur les réseaux sociaux, Jean-Noël et Philippe de Paris parcourent les Savoies avec leurs caméras et ils vous racontent leurs rencontres tous les jours au micro de votre radio ici. Aujourd'hui, Jean-Noël, on s'arrête dans l'ouest du département de la Savoie. C'est ce qu'on appelle l'avant-pays.
5: Nous sommes à Nance, du côté du lac d'Aiguebelette. Et on va parler, on va rencontrer quelqu'un qui a un métier rare, un métier d'art. C'est celui de sellier, tapissier, décorateur. Et on va en parler avec Jean-Pierre Ancel, dans cette région bien paisible autour du lac d'Aiguebelette. Et Jean-Pierre commence par nous dire, j'ai choisi de m'installer à Nance parce que je voulais du calme. Et là-bas, il est servi et il nous dit qu'il a longtemps vécu en ville et il nous explique que là-bas, au moins, à Nance, on peut se garer. On connaît Nance au nord du lac d'Aiguebelette, c'est vraiment la campagne, et il est heureux de travailler là-bas. Et il travaille dans un métier dont il dit qu'il est un peu l'héritier du bourrelier, puisque lui-même est sellier garnisseur, des bourreliers qui ont quasiment disparu. Lui, il va utiliser beaucoup de cuir, beaucoup de crin animal, donc très naturel, la ouate qu'il préfère, le tissu et la mousse. Et tout ça sur des supports extrêmement variés, notamment les vieilles chaises. Il nous dit qu'il aime bien travailler sur les vieux objets, les vieilles chaises. Il faut les recoller, il faut faire les vernis, il faut les retinter. Mais il travaille aussi sur l'automobile. Il va notamment refaire une vieille De Dion Bouton de 1902, à l'ancienne, avec justement eh bien du cuir et puis du crin animal. Donc il aime ce travail, il en est passionné. Et en particulier, il va travailler d'une drôle de façon, puisqu'effectivement, il utilise des petits clous qu'on appelle des semences. Et ces petits clous, eh bien, il les met dans la bouche pour une bonne raison. C'est que c'est plus facile pour travailler. Et là, c'est original. Et on le voit faire. Il met une poignée de clous dans la bouche. Il y a des petits clous qui sont pas très longs quand même. Et il a un marteau aimanté, s'il vous plaît. Donc, il prend avec la main droite le marteau et il va choper le clou dans la bouche. La main gauche est disponible. Et il nous dit, c'est comme si j'avais 3 mains. Ça, c'est formidable. Et il nous explique qu'il a des clous dans la bouche très souvent et que il prend, et on va faire, il prend son clou et il tape dessus et paf, le clou. Incroyable. Il enfonce ça avec une dextérité énorme. C'était un bonheur de le rencontrer du côté de Nance.
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0: 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Maya avec Tout ira bien.
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0: Tout ira bien.
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3: Alors mon cher MC Solar, merci de revenir nous voir comme à chaque fois, c'est toujours un bonheur. Vous avez, je l'ai dit, une actualité très sympathique en cette première semaine du mois d'octobre. Mais commençons par l'actu télé, c'est pas tous les jours qu'on entend votre voix à la télé, MC Solar. Vous êtes la voix qui raconte un documentaire, Quincy Jones, Music Man. Quincy Jones, un génie à la télé, écoutez les amis, c'est pas tous les jours, profitons-en, producteur de Thriller. Et de plein d'autres merveilles pour Michael Jackson, Quincy Jones qui nous a quittés l'an dernier, qui était aussi jazzman, trompettiste, pianiste, chef d'orchestre, compositeur de musique de film. D'où vient votre amour pour Quincy Jones, cher Claude MC?
4: Quincy Jones, c'est par Michael Jackson évidemment.
3: Ah oui.
4: Et puis, quelques années plus tard, ou une dizaine d'années plus tard, hein, simplement, par le rôle qu'il a tenu pour toute cette chose qu'on appelle le hip-hop, les magazines qu'il a créés aux États-Unis, une maison d'édition, c'était sur les choses, les cultures urbaines.
3: Ouais. Et donc, la série aussi, Le Prince de Bel-Air.
4: Le Prince de Bel-Air
3: c'est
4: en
3: lui,
4: fait partie.
3: Ça aussi. Ouais.
4: Et alors quand j'ai reçu cette proposition, je m'étais dit, tiens, je vais peut-être pouvoir aider le réalisateur parce que j'ai vu des choses à droite et à gauche. Et puis il m'a donné, il m'a montré des images et je me suis rendu compte que c'est que j'avais exactement beaucoup de choses à apprendre.
3: Oui, parce que c'était un personnage plus grand que la vie, quoi.
4: Ah, c'est un personnage qui était essentiel. Hein. Il a produit ouais. La plupart des disques que mes DJ écoutaient. Les grands festivals, il était derrière ouais. Et vraiment derrière. On pouvait le rencontrer très régulièrement en Suisse tous les ans.
3: Jazz Montreux.
4: À ouais. Montreux Festival. Quand on allait chercher des choses au Japon, ouais. Moi, c'est pas moi qui allais au Japon, je suis pas un grand fan de vinyle, mais les grands fans de vinyle savaient qu'il avait fait en sorte que des enregistrements de Montreux existent en vinyle, dans des ouais. Versions que personne n'avait. En gros, quand j'ai reçu cette proposition, en fait, j'ai vu donc le documentaire.
3: Bah ouais.
4: Je l'ai vu avant qu'il soit monté, en mettant des commentaires, en faisant en mettant ma voix par-dessus. Et ben, je me suis rendu compte qu'en France, il y a des gens qui connaissent, j'ai envie de dire pire que parfaitement, son rôle dans différents types de musique. Dernière chose que j'ai acheté de lui, alors là j'étais déjà un adulte, c'était son projet Back on the Block, ouais. Et il y avait une chanson que je chantais toujours, mais c'était déjà de faire le lien entre les musiques des années, entre les musiques des années où il était, entre les musiques de Fania All Star et tout ça,
3: ouais.
4: Et puis l'arrivée des choses contemporaines. Je suis très content, hein.
3: Ah
4: j'ai
3: ouais.
4: Réappris beaucoup.
3: Et je trouve que ça apporte beaucoup votre voix sur ce documentaire. Et qu'évidemment, on vous écoute rapper depuis 35 ans maintenant, donc on sait qu'on aime votre voix, MC Solar. Mais là, en compteur, ça vous va super bien. Je sais pas si, par exemple, j'adorerais entendre votre voix sur un documentaire animalier.
4: Oh là là, dans le désert du Kalahari.
3: Ça me rendrait fou, je vous jure, ça me rendrait fou. Ah, en régie, ils sont tous d'accord. Non mais c'est ça. Oh, l'heure où les animaux vont boire. Raconté par MC Solar. S'il y a des producteurs de documentaires qui nous écoutent, c'était un plaisir de le faire ou pas?
4: C'était pire qu'un plaisir. C'était vraiment, ça a été écrit. Ouais. Ça a été écrit pour que ce soit un petit peu swingé.
3: Oui, c'est ça qui est génial.
4: C'est, ouais. C'est pas moi qui ai fait le travail, hein, mais il a senti que voilà, il y a des assonances, il y a des rimes, il ouais. y a des choses internes. Alors c'est pas aussi facile
3: ouais.
4: Être doubleur. Pour un acteur, ça doit être. C'est pas aussi facile. C'est un travail quand même qui est. Il faut être un professionnel. Moi, c'est la première fois. Je me suis réellement appliqué. Au moment où il fallait prendre une minute, si je devais en mettre trois, j'en mettais trois.
3: Ouais.
4: Et au lieu d'une heure, j'étais prêt à mettre trois heures. Mais qu'est-ce que c'est bien quand ça swing et que ça va bien avec les images.
3: Ah, je me doute. Alors, ne le ratez pas, ce documentaire. Si vous êtes abonné sur France.tv, vous pouvez le regarder quand vous voulez. Quincy Jones, Music Man. Et puis, vous avez un attachement particulier à un morceau de Quincy Jones, cher Claude M.C. Solar. C'est la bande originale de L'Homme perdu, le film avec Sidney Poitier en 1969.

0: Ça, c'est le générique de fin du film. Et il y a une certaine Géraldine Jones qui fait cette partie-là. Alors, vous l'avez samplé, notre Quincy Jones, sur Qui sème le vent récolte le tempo.
1: Ah ouais, la virgule.
0: C'est ça. Donc, en fait, il est là dès le début.
1: Alors,
0: chez vous, honnêtement, dans votre univers musical.
1: Ben ouais, c'était le premier morceau du premier album et la première, après une introduction aquatique, la première voix, le premier murmure, c'est Quincy Jones qui était derrière. Et ben, je ne le savais même pas.
0: C'est très joli cette façon que vous avez de décrire la tournée en disant une série de bonheurs. Au départ, je me souviens, c'était parti sur une trentaine de dates. Finalement, vous êtes resté sur la route 2 ans avec un énorme plaisir. Et toute cette année 2024 qui a été tellement créative pour vous. Je veux dire, il y a quand même 3 albums qui sont sortis, 3 EP.
1: En réalité, on est allé voir la France, on a rencontré des gens très proches, il y avait des sourires, de la joie, des choses positives, et donc, c'est pas le poète maudit, c'est au contraire, il y a des choses positives et on a envie d'écrire, on devient créatif parce qu'on a ressenti en réalité chacun l'amour de gens qu'on avait oubliés, quoi.
0: C'est hyper intéressant, ça. C'est-à-dire qu'on imagine, oui, que l'artiste doit être torturé ou poète maudit pour être inspiré. Vous, depuis le début des années 90, vous écrivez de la musique et des chansons. J'imagine que vous avez vécu tout un tas de situations différentes au moment de l'écriture. Heureux, malheureux, en famille, tout seul, dans une grande ville ou dans une petite ville. C'est quoi, pour vous, les meilleures circonstances pour écrire ?
1: Alors, avant de le savoir, je crois que c'est d'être dans un moment de joie. On a chanté, il y a des gens qui te connaissaient il y a 15 ans et qui t'accueillent dans une ville de France, et tu sors avec une espèce de sourire. Autant le bassiste que le DJ, on est content. Et ben, je crois que ma nouvelle recette, c'est ça, quoi. C'est écrire dans la joie. Parce que ça coule rapidement, on est sûr de soi, on n'a pas l'interrogation en se disant est-ce que c'est le bon style, est-ce que c'est le parfum qu'il faut pour ce mois-là. Non, là, on vient juste d'avoir la preuve que ce qu'on a pu faire 21 ans ou 17 ans avant, ou même 30.
0: Même 30, vous les faites pas, mais oui.
1: Et ça te motive, je crois que... Peut-être quand on est adolescent, on se pose des questions, mais quand plus tard on reçoit des choses positives, on se dit allez, on va continuer. Donc j'ai réussi à faire à écrire plein de morceaux, quoi.
0: Ah bah oui, dites donc, 3 EP l'année dernière, il y a eu Lueur Céleste. Le matos vient de chez Mao, les grosses basses frappent le pao, de quoi faire tomber KO, pour la France et Jen Dao. Il y a eu aussi la chanson romantique avec Marie-Flore, ça c'était sur Éclat Cosmique. Et puis on a terminé l'année avec Balade Astrale.

0: Eh ben, ça décrit vraiment l'année, hein.
1: Ouais.
0: Ça décrit vraiment l'année.
1: Musicalement, c'est évidemment hyper varié parce que bah ça, c'est MC Solar. Hein. Vous n'êtes jamais cantonné dans un style musical, à la fois à cause, grâce à votre voix. On peut pas se tromper.
0: Ouais.
1: On sait que c'est vous. C'est toujours vous, mais vous n'êtes jamais vraiment le même. Et tout ça, je le disais, ouais, en une seule année.
0: C'est des rencontres, vraiment des rencontres. On a travaillé comme on n'avait pas beaucoup de temps avec des nouvelles connaissances. Donc quand on rencontre quelqu'un, c'est pas des habitudes. C'est tu viens d'où. Tu vois, on se découvre.
1: Donc vous vous adaptez en fait aux gens avec qui vous avez travaillé.
0: Ouais, je m'adapte parce que je me dis tiens, celui-là il est né en 2004, alors il m'imagine comme ça, et alors il faut que je lui donne quand même une vibration des choses qu'il va aimer, c'est-à-dire plus de jus.
1: Ouais.
0: Et puis pour Marie-Flore, il y avait quelqu'un qui m'avait dit il y a une chanteuse extraordinaire, et puis un jour je la croise, d'ailleurs. Par ici, la première fois.
1: À la maison de la radio.
0: Oui, je lui ai dit, vous vous appelez pas Marie-France, Marie-Feu. Et puis après, je suis parti, et puis je l'ai recroisé un autre jour. Et c'est une autre vibration qui arrive. Et les choses de concert, là, c'est ça, quoi. On est en concert, puis en studio, et tout notre esprit est focalisé sur, allez, qu'est-ce que je fais demain? Si j'arrive à trouver une séance de studio, j'y vais. Et voici. En fait, il y a eu plein de rencontres. Chaque fois qu'on a un producteur nouveau, on a quelque chose à se dire. Après, si on doit faire 20 morceaux, peut-être que on se connaît un peu. Mais là, c'était une expérience unique pour moi.
1: C'est formidable et ça donne donc ce triptyque, ces trois EP. Si vous les avez pas encore écoutés, vraiment, je vous recommande. Mais après, c'est tellement créatif, tellement foisonnant, et vous en parlez avec tellement de joie et d'enthousiasme, ça veut dire que ce fleuve créatif est pas tari du tout. Vous avez encore envie. Si demain vous rencontrez quelqu'un qui vous inspire, demain vous allez en studio.
0: Ah ouais, sûr et certain. Sûr et certain. Là, j'ai appris une autre discipline.
1: Ouais.
0: En fait, je suis en train de faire comme les gens ils faisaient avant. Ils se rencontraient, ils faisaient un bœuf, ils étaient contents, ils allaient au studio. Demain, en fait, pendant très longtemps, j'étais parce que mon style il était un peu écrit, donc j'étais un peu ermite parce que les gens ils osaient pas me demander un truc parce qu'ils pensaient que j'allais mettre un niveau d'écriture qui ressemble à de la poésie du 20e siècle, on va dire.
1: Ah ouais.
0: Et
1: donc vous les complexiez un peu en fait.
0: C'était difficile même quand on avait un sujet ensemble.
1: Ouais.
0: Moi j'allais prendre des références philosophiques, la couleur d'une fleur et des trucs comme ça et ça matchait pas. Et ben là, je me suis je m'adapte au producteur et au gars. On arrive à trouver un plus petit dénominateur commun et puis on y va.
1: Un artiste heureux, MC Solar, qui était ici à la maison de la radio, dans notre plus grand studio, avec le chef d'orchestre Issam Krimi et l'orchestre philharmonique de Radio France. Vous avez été la star de notre live hip-hop symphonique, cher Claude MC. Et votre nouveau western est sorti en single sur toutes les plateformes le 12 septembre dernier. C'est un bon souvenir, ce hip-hop symphonique?
0: Oh, super bon souvenir.
1: Ah.
0: Super souvenir. Rencontre avec Issam, qui me raconte qu'il connaît plein de choses, qu'il a fait de la musique plutôt classique, mais qu'il connaît quand même aussi les choses. Et puis, enregistrement extraordinaire. Avec Issam, je dois en dire plus, parce qu'après, on a fait une tournée ensemble.
1: De Big Band.
0: Ouais. L'expérience a fait du rebond. Et c'était le début du retour du smile, parce que il y avait des morceaux on avait joué exclusivement, à 97% des morceaux qui avaient au moins 25 ans. Eh ben, c'était bien. Musicalement, ça t'amenait dans des interprétations différentes. Tu te prenais pour un gars du Rat Pack, tu vois. T'es là, style un peu avec une espèce d'élégance entre guillemets. Et puis,
1: ça, c'est les musiciens classiques, ça fait ça tout de suite.
0: Oui, et puis on change notre façon de se mouvoir. Et puis, il a fait. Pas de la musique classique, parce qu'il a quand même apporté des cuivres, une section rythmique spécifique. On était dans un objet unique, dans superbe le hip-hop symphonique. Et puis j'ai vu, et avec une grande fierté, que l'enregistrement était sorti. Il était sur ma playlist.
1: Alors, on y retourne, parce que oui, dans les studios de Radio France, on a peut-être des vieux casques un peu pourris, mais nous, on peut organiser ce genre de dinguerie. MC Solar, le début du retour du smile et de l'envie, ça s'est passé ici.

0: Love.
1: À l'auditorium de la maison de la radio et de la musique, le hip-hop symphonique MC Solar, l'orchestre philharmonique de Radio France, dirigé par Issam Krimi.
2: Super, super.
1: Beau souvenir.
2: Ouais, hein. Super beau souvenir. Alors, au départ, c'était... ça va super bien ensemble. Au départ, on disait oui, il y a les classiques et puis les autres choses. Mais puis en fait, je suis venu en fait quelques fois même en spectateur. C'est un super truc. Chacun trouve pour les urbains, c'est de l'élégance. Et les gens qui font du violon en réalité, ils sont trop contents. Ils sont du temps présent. Et ils connaissent tout ça. Quoi.
1: Bien sûr, et ça leur fait plaisir de s'encanailler sur scène aussi, quoi. Ouais. Voilà. Ben oui. Non, c'est très beau. Et la vidéo existe aussi, évidemment, du hip hop symphonique. Vous trouvez ça facilement. Tapez hip hop symphonique MC Solar et vous serez parti pour beaucoup de bonheur. En 35 ans de carrière, mon cher Claude MC, vous avez vendu plus de 5 millions de disques, ce qui fait que vous êtes au premier rang des plus gros vendeurs dans la catégorie rap français.
2: Oh, c'est bien.
1: Voilà, c'est pas pour vous institutionnaliser, mais c'est pour adoucir le message que vous passiez en 2017 dans votre album Géopoétique et dans la chanson Sonotone.

0: prendre de l'âge et avoir 35 ans de carrière pour avoir des chiffres pareils. Ouais. Toujours pas de sonotone.
1: Toujours pas de sonotone, mais c'est vrai que ça fait quand même assez longtemps que je chante, que je vis dans cette ambiance de plaisir. Et puis oui, effectivement, ça relativise, hein, parce ouais. que si on divise le nombre de disques ou bien le nombre de concerts par 35, ouais. en fait, on est des gens normaux, quoi. mais j'aime particulièrement cette chanson ces temps-ci parce que j'atteins l'âge. En réalité, elle est sortie il n'y a pas longtemps, mais je l'avais écrite quand j'avais écrite en 2002.
0: Ah oui.
1: Donc j'ai rien changé du tout. C'est la même, quoi. Même la voix, c'est la voix de 2002. Et là. Elle a une résonance particulière parce que les différents exemples que j'ai pris, bah, ça peut arriver dans pas longtemps, quoi.
0: Moi, je trouve, enfin, je sais pas, mais ne serait-ce que ces 2 ans de concert, ces 2 ans de tournée, vous avez fait des endroits vraiment immenses et on vous a vu dompter les foules. Vous êtes en super forme.
1: Ah ouais, ouais, on dirait qu'on est à l'époque de l'underground.
0: Hein. Ah ouais.
1: Et puis le mouvement urbain, il est ouvert. Alors on peut faire des morceaux comme Pierre Feuille, Viet Vo Dao. On peut, ça y est, la vibration, le rythme, on peut être voilà, toutes les tendances de ce ouais. qu'on a écouté, ben on peut les prendre tranquillement sans se dire que oh, on singe un peu un américain parce que ça y est, c'est la culture. Et donc sur la scène, quoi, je me transforme. De temps en temps, je suis romantique et de temps en temps, je suis comme quand j'avais 21, 22 là, à me balader avec le crew.
0: Et cher Claude MC, est-ce qu'on se revoit en 2026?
1: 2026, c'est quand? C'est dans quelques mois?
0: Ouais.
1: En 2026, je sens que ouais, je suis dans une espèce de période créative. Et puis j'aime bien. Donc on peut pas s'éloigner du bonheur. Et donc je vais tenter de l'atteindre en 2026.
0: Génial. Alors je vous dis à très bientôt.
1: À bientôt.
0: Et les temps changent. Parce que ça aussi, ça n'arrête pas d'être vrai. Et c'est cool. À bientôt, MC Solar. 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
3: Mezzu, mezzu ou mezzu, mezzu?
4: Non, mais on met un D devant les Z. Mezzu, mezzu.
3: Mezzu, mezzu.
4: Voilà, mezzu, mezzu. Moitié,
3: ça
4: moitié.
3: Va.
4: Ça va, ça
3: au
4: va.
3: Village. Mezzu,
4: au village, en ce moment, on est mezzu, mezzu.
3: Bravo à tous les deux et puis à la flopée d'artistes qui sont sur ce nouveau volume donc de Corsou. Mezzu, mezzu.
4: Bravo.
3: J'essaye de le dire lentement.
4: Ouais, c'est pas grave, plus important
3: j'essaye,
4: c'est de le dire.
3: Ouais. J'essaye. C'est un projet qui est né il y a maintenant 10 ans.
4: Déjà.
3: Mais oui, Monsieur Fiori, il faut nous raconter quand même. Il y a 10 ans, l'idée c'était donc de faire un pont entre les artistes corses et les artistes
4: oui.
3: du continent.
4: Mm-hmm.
3: 10 ans plus tard, c'est un bon gros pont avec plein de concerts et tout. Mais tu croyais à quel point il y a 10 ans quand tu l'as
4: imaginé. J'y croyais même il y a plus longtemps
3: imaginé.
4: Que ça.
3: Ouais,
4: il y a plus longtemps que ça quand j'étais un jeune garçon déjà. Moi, j'ai été bercé par la musique corse, musique évidemment de du monde entier. Mais la musique corse, c'est une musique world quand même, c'est la musique du monde. Et je trouvais ça normal qu'un jour puisse arriver à ce genre de résultat. Je me disais enfant, pourquoi je demanderais pas à Patrick Bruel, à Francis Cabrel, à Julien Clerc, à Roberto Lagna, à Slimane, à Soprano, à tous les artistes de venir chanter en Corse. Alors c'était un pari un peu fou. Et puis il y a 10 ans, j'ai posé le casque sur les oreilles de Patrick Bruel, pour tout vous dire, et je lui ai mis une chanson qui s'appelait Corsica, et qui a eu le succès qu'on a connu juste après. Et Patrick me regarde et me dit, mais tu sais, ça fait 20 ans que j'ai envie de chanter cette chanson. Et là, ça a été le top départ du Mezzu 1. Et puis ensuite, je suis allé voir Francis Cabrel. Et puis voilà, et les artistes ont eu envie et pas besoin de chanter en Corse. Pour chacun et chacune, il y avait une part de mystère. En tout cas, il y avait quelque chose à raconter de cette plus proche des îles lointaines. Et ils ont eu envie d'embarquer tout simplement parce que je leur ai parlé avec le cœur et que je leur ai dit, voilà, moi j'ai envie de faire ce projet-là. Et ils ont tous répondu présent. Et là, le 3, et là aujourd'hui, le Corsou Mezzu Mezzu 3, et j'ai essuyé aucun refus, c'est ça qui est fou.
3: C'est beau, hein?
4: Mais ouais, ça, je trouve ça extraordinaire, quoi.
3: Triple disque de platine, le Corsou Mezzu Mezzu 1, avec cette fameuse chanson avec Patrick Bruel. C'était en 2015, 7 ans plus tard, 2022, le volume 2. Il y avait Cadmirade.
5: Le tango corse, c'est un tango sélectionné.
4: En duo avec Christophe Mondoloni.
3: C'est ça. Et puis, ce Mezzu Mezzu 3, Corsou Mezzu Mezzu 3, sorti aujourd'hui avec des petits nouveaux, Alizé et Christophe Willem.

0: plein d'autres délices dont nous allons nous balader évidemment dans ce nouvel album. Mais d'abord, Patrick, il faut nous présenter Joseph.
1: Ah, monsieur.
0: Joseph Pastinel. Alors, je ne veux pas dire le i à la fin. J'ai passé mon été en Corse, j'ai appris beaucoup de choses. Joseph Pastinel.
1: Oui, on ne dit pas Fior et on dit Fior. Oui.
0: Bon, alors, Fior et Pastinel, expliquez-vous, s'il vous plaît, messieurs. Racontez-moi votre rencontre. Et puis, Patrick, il faut nous présenter cet artiste parce qu'il est partout sur le disque, il est incroyable.
1: Non, mais alors, déjà, il a pas mal d'endroits sur le disque, mais je pense que c'est une pièce maîtresse et une colonne vertébrale, quoi. Parce que, déjà, c'est la nouvelle génération et pour moi, c'est important la transmission.
0: Il est beaucoup plus jeune que nous.
1: Il est beaucoup plus jeune que nous, mais il est chargé d'émotions et de transmission et c'est ça qui me plaît chez Joseph. Et les autres artistes, parce qu'il y a aussi de la nouvelle génération. Et en fait, tout simplement, moi, j'ai découvert, je l'avais déjà entendu, mais c'est Matt Pokora, parce qu'il est en duo sur une chanson qui s'appelle Rue du Lilith sur l'album. Et Matt, je l'appelle pour le solliciter, pour le Corso 3. Et il me dit, oui, avec grand plaisir, Patrick. Et puis c'est Matt qui me dit, mais tu sais, il y a quelques années, sur The Voice, donc adulte, il y avait un garçon qui faisait partie d'un groupe qui s'appelait Incantesim. Et je ne l'ai pas oublié, quoi. J'ai encore sa voix qui résonne. Alors, évidemment, moi, j'appelle les copains, j'en charle pas, puis tout le monde pour essayer d'avoir son numéro de téléphone. Et finalement, j'arrive à la voir. Et je lui pose la question et je lui dis, voilà, est-ce que tu embarquerais sur ce projet? Sans parler de Matt. Hein,
0: ouais.
1: Et il me dit, oui, bien sûr. Donc, voilà, il y a beaucoup de ferveur, beaucoup d'envie. Et voilà, tout simplement, et on s'est rencontrés. Et on s'est parlé et puis je lui ai dit, est-ce que tu accepterais de chanter avec Matt Pokora, parce que c'est une demande directe en fait. Et voilà, tout simplement, moi j'ai découvert ce merveilleux garçon qu'il a aujourd'hui et je suis très très heureux de ça.
0: Joseph, quand le coup de fil dont parle Patrick est arrivé, c'était une surprise, une joie?
2: C'était une surprise, une joie aussi, surtout que ça faisait un petit moment que j'avais un peu décroché de la musique, mais franchement... J'étais un enfant, j'étais le plus heureux à ce moment-là, quoi.
0: Oh, c'est bien. Et alors, avec Matt Pokora, cher Joseph Pastinelli, vous chantez ça.
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0: le nom de la chanson ?
1: Rudio di vida.
2: Rudio di vida.
0: C'est une chanson qui est spéciale. J'ai fait des recherches parce que je comprends pas la langue corse, mais je vous écoutais chanter tous les deux. Je trouvais que c'était hyper émouvant. J'ai l'impression qu'il y avait un truc derrière. C'est une chanson en hommage à Massoud.
3: Exactement.
0: Au commandant Massoud. Au commandant Massoud. Si vous voulez peut-être en dire deux mots.
3: Mais c'est surtout, enfin, à l'heure actuelle, quoi. C'est une chanson qui parle de tout son combat, tout ce qu'il a combattu pour son peuple.
0: Ouais. Et c'était un grand homme politique et activiste afghan et qui a été assassiné par les talibans.
3: C'est vrai que on se reconnaît un peu dans le combat pour sauver notre langue, quoi.
0: Oui,
2: parce que c'est une langue minoritaire, le corse, et puis il faut pas se dire qu'elle risque de jamais disparaître, quoi. Donc ce genre de projet, c'est un petit peu ça aussi, c'est essayer de maintenir un petit peu cette langue et de la faire perpétuer et de la faire vivre encore plus. Voilà. Et oui, bien sûr, pratiquement chaque chanson, il y a un message important, un message de paix, un message d'envie, un message de transmission. Et quand ils ont choisi cette chanson, et bien évidemment, Matt avec l'explication, hein, parce que il n'y a aucune chanson qui est passée au travers.
0: Ouais.
2: De on explique pourquoi, l'histoire. Et j'avais envie aussi, au-delà, nous avions envie aussi, au-delà, de proposer des chansons, de leur expliquer qu'ils allaient embarquer sur des choses importantes, quoi. Et puis aussi, choisir la bonne chanson pour le bon artiste, pour que ça puisse être une continuité dans leur carrière. Essayer de leur proposer autre chose, de les amener un petit peu ailleurs,
0: ouais,
2: mais tout en respectant ce qu'ils nous ont proposé jusque-là.
0: Sur ce cours sous 3, il y a un truc très très chouette, c'est les adaptations de chansons qu'on connaît en français.
2: Quelques-unes, j'avais envie de ça, et puis
0: mais quelle bonne idée!
2: Alors regarde de Patrick Bruel.
0: Bah oui!
2: Voilà.
4: Alors

0: Véronique Sanson donc, qui partage sa chanson avec Soirine.
1: Je revois les images en studio d'enregistrement parce qu'elle est rock'n'roll, hein, Véro.
0: Ouais.
1: Elle est rock'n'roll. Elle avait un piano hyper accordé, hyper beau, hyper grand et tout ça. Elle a dit non, mais j'ai pas envie de jouer seule. Je veux venir enregistrer avec vous en cabine. Et donc là, elle s'est déplacée et puis elle a chanté cette chanson-là comme si c'était la première fois. Et puis après, ben, avec Soirine, avec ses trois filles formidables qui sont insulaires, ben, on a essayé de faire en sorte que ce paquet cadeau là, cette petite merveille devienne encore plus jolie quoi. Et quand elle a écouté la version, je me souviens, ouais, elle était en vacances et elle m'a appelé, elle m'a dit c'est une tuerie. J'étais tellement content pour les filles, j'en ai les larmes aux yeux parce que je les ai, moi, ces moments là et puis ils seront peut-être diffusés un jour avec leur autorisation, on sait pas, mais c'est une aventure humaine qui dépasse tout entendement, hein, le Corso Medou 3.
0: Vous êtes d'accord avec ça, Joseph? Il y a un côté, au moment des enregistrements, au moment de faire les chansons, c'est très, très chargé d'émotions.
2: C'est très chargé d'émotions. Je pense que personne ne peut comprendre et ne peut réaliser l'investissement des artistes sur ce projet. Vraiment.
0: En tout cas, à l'écoute, on sent qu'il s'est passé des choses. Et notamment, oui, sur cette chanson de Véronique Sanson, là, il se passe un truc assez magique. Ceci dit, à Filette,
1: oh là là,
0: avec
1: là
0: Francis là Cabrel,
1: on est fan, hein,
0: la petite Marie qui devient Cara Mariuccia.
1: Cara Mariuccia, bravo.
0: J'essaie. Hein.
1: Ah oui, ça y est, vous allez venir en vacances encore.
0: Je vais habiter là-bas. Je déménage. Au moins au vélodrome, et après on verra. J'avais envie qu'on écoute cette chanson parce qu'elle fait vraiment partie, pour le coup, du patrimoine de la chanson française, Petite Marie. C'est une chanson qu'on apprend dans les écoles. Francis Cabrel, d'ailleurs, qui lui se déplace en milieu scolaire, il le fait discrètement, mais croyez-moi qu'il le fait. C'est une chanson qui est hyper importante et je trouve ça très beau qu'elle existe en langue corse.
1: Ah oui, mais puis en plus l'adaptation, elle est merveilleuse quoi. Le groupe Affiliate, c'est un groupe important. Tous sont très importants.
0: Ah bah cet été, mais... en Corse, il y avait des posters d'eux partout. Hein.
1: Ah oui, mais je crois que c'est un des groupes qui tourne le plus et en Corse et dans le monde entier.
0: Ouais,
1: voilà.
0: C'est ça. Hein. Écoutez-les avec Francis Cabrel, Petite Marie, comme vous ne l'avez jamais entendue, grâce à Corsou, Mezzou.

0: C'est beaucoup trop beau, Patrick.
1: Ah oui, mais c'est beaucoup.
0: Débrouillez-vous avec ça. C'est beaucoup trop beau. Alors tout le monde est ému là. C'est incroyable.
1: Les artistes corses méritent ça. Ils ont construit ce collier de diamants de chansons depuis tellement d'années, tellement de temps. Il y a tellement d'investissements et tellement d'histoires à raconter que elles sont beaucoup plus jolies en chansons, quoi. Oh. Et voilà cette adaptation de Monsieur Jean-Claude Acquaviva. C'est lui qui a adapté ce texte-là. Quand je l'ai envoyé à Francis, ça a été un peu comme avec Véronique Sanson. Hein. Il m'a répondu, je dirais pas quoi, parce que voilà. Mais c'est ça, quand ça marche comme ça, c'est merveilleux. Quand on est main dans la main, quand les cordes vocales se croisent, qu'est-ce qu'on peut dire de plus, quoi?
0: Le premier extrait qui avait été dévoilé pour ce corso numéro 3, c'est Terra d'Amor.

0: Marcello et Joseph Pastinel. Pardon, je veux tellement pas faire de bêtises en prononciation.
1: Ouais, tu peux dire Giuseppe.
0: Giuseppe. Oui, c'est ça. Quel âge avez-vous, Joseph?
2: 32 ans.
0: 32 ans, donc vous êtes très jeune, vous êtes de la nouvelle génération, le disait Patrick, de ces artistes qui portent la langue corse. Pourquoi c'est important aujourd'hui de porter cette langue-là et, j'allais dire par extension, d'autres langues, que ce soit le breton, l'occitan, le basque. On a reçu il n'y a pas très longtemps Patxi Garat qui chante en basque. Voilà, Francis Cabrel, ses dernières rencontres d'Astafor, c'était autour des langues régionales.
1: Bien sûr.
0: Il a fait une chanson avec un petit bout en breton, un petit bout en créole, un petit bout en corse, justement pour faire ça. Pourquoi vous, à votre jeune âge, ça vous paraît important?
2: Déjà, c'est très important au niveau du patrimoine français, parce que la France a la chance d'avoir énormément de langues minoritaires.
0: Oui.
2: Et je pense qu'après, ce qui est important, c'est que chaque personne dans sa région défende sa langue, pour ne pas perdre ça, déjà.
0: Mais alors, pourquoi on arrive à être aussi fiers de nos fromages, par exemple, et un peu moins de nos langues locales? Parce que c'est la même chose, en fait, c'est la diversité, la richesse de la France.
2: Non, je ne pense pas qu'on arrive pas être moins fier, c'est juste que on a peut-être perdu l'habitude de la pratiquer, tout simplement. C'est une question d'habitude, et ce qui est le paradoxe, c'est pourquoi on aime l'écouter quand quelqu'un la chante et pourquoi on a un peu plus de mal à la parler.
0: Ouais, c'est vrai.
2: C'est juste une question, je dirais, d'habitude.
0: Vous, dans votre vie quotidienne, vous parlez corse de temps en temps?
2: Avec mes parents, oui.
0: Ouais.
2: Et aujourd'hui, je me force à... Et je le fais tous les jours avec mes enfants pour ne pas perdre ça.
0: Ah, c'est bien. Patrick, vous parlez corse dans la vie?
3: Moi, je parle peu corse dans la vie parce que je sais, enfin, j'apprends avec le temps. Ça
0: et
3: va,
0: parce que vous êtes Mezu.
3: Je suis Mezu, donc voilà, moi je parle c'est très bien le français jusque-là, ça va, le corse, je me débrouille, et l'arménien, c'est rock'n'roll, mais ça passe. Non mais, moi cette langue-là, je la connais depuis ma tendre enfance, ma mère nous parlait en Corse, et à la maison, et donc voilà, c'est pour ça que cette idée est née un jour, parce que j'ai été missionné, moi, je suis un garçon missionné.
0: Mais par qui? Vous avez entendu des voix?
3: Non, je suis missionné par ma mère, parce que déjà des groupes emblématiques comme Kanda ou Bouloukours ou comme Isurgent ou comme Affilette a déjà défilé dans ma chambre d'adolescent.
0: Oui, bien sûr. Alors, ce qui est très chouette aussi avec Corsu Mezu, et ça depuis 10 ans, depuis 2005, depuis 2015, pardon, depuis le premier volume, c'est... la diversité musicale, c'est-à-dire qu'il y a des choses qui sont très, j'allais dire, en mettant des guillemets, classiques.

0: Jennifer avec Voce Ventù. L'idée, c'est ça, c'est de montrer qu'on peut tout chanter en Corse.
1: Mais la Corse est une terre d'accueil. Hein. Il y a toujours une assiette en plus à table hein, pour celui qu'on ne connaît pas.
0: Ça, m'en parlait pas. J'ai pris 4 kilos cet été. Moi, là-bas, c'était un enfer, ce pays, mon Dieu.
1: Mais en fait, elle est très moderne et elle est très ouverte sur le monde. C'est un bloc là, qui sort de la Méditerranée et puis et qui est là pour tout le monde. Quoi. En fait, moi, j'ai toujours vu beaucoup de délicatesse et beaucoup d'accueil et beaucoup de générosité depuis ma tendre enfance. Voilà. Et ça s'est perpétué, ça existe. Encore aujourd'hui, et tant mieux, mon Dieu, tant mieux.
0: Donc, des chanteurs et des chanteuses pop, il pourrait y avoir du rap, les sopranos
1: existe,
0: d'ailleurs, voilà.
1: Ouais, mais Sopra, en tout
0: qui
1: cas.
0: Qui est venu sur Corsou. Ouais. Et puis, un rocker. Et c'est avec lui qu'on va terminer, parce qu'on ne peut pas parler de ce nouveau volume Corsou Mezzou Mezzou sans parler de notre Jean-Louis Aubert national qui s'est pointé sur une chanson incroyable, donc avec Voce Ventù.
1: Oui, Voce Ventù, et c'est donc le groupe Voce Ventù, et on a sorti la voix de Monsieur Fred Podge, qui fait partie du groupe, et qui fait ce duo avec Jean-Louis Aubert, avec le merveilleux Jean-Louis Aubert.
0: Alors là encore, c'est une chanson chargée d'histoire, c'est bien parce qu'en plus, en écoutant Corsou Mezzou Mezzou, on apprend des trucs, parce que c'est pas une histoire qu'on nous apprend, nous, à l'école, l'histoire de la Corse, son indépendance ou pas, tout ce qui s'est passé, parce que c'est quand même une île, tout le monde voulait se la prendre, hein. Les Italiens, les Français, évidemment, enfin voilà, c'est quand même une île qui a une histoire folle. Cette chanson-là, au général, c'est Napoléon qui écrit à Pascal Paoli.
1: C'est un petit peu ça. Et puis, je crois qu'ils avaient beaucoup de choses à se dire, dans le bon sens du terme. Je crois qu'ils s'aimaient beaucoup. Et c'est l'intelligence de Fred Podge, ça, l'intelligence du groupe Voce Ventù, qui adore faire passer des petits messages comme ça et de nous raconter un petit peu l'histoire de cette Corse qui est passée un petit peu partout, quoi, qui a été tourmentée, qui a eu des moments de bonheur, de délicat, des moments de tristesse aussi. Et je trouve ça intéressant de proposer à Jean-Louis Aubert, qui aime l'histoire et qui aime ça, quoi, tout simplement. Voilà. Quand je lui ai expliqué l'histoire à Jean-Louis, il m'a dit envoie-moi la chanson. Ouais. Et je lui ai envoyé la chanson et puis il m'a juste dit elle est terrible.
0: Donc Véronique Sanson a dit c'est une tuerie et Jean-Louis Aubert a dit elle est terrible.
1: Ouais,
0: c'est bien plus, ça fait des bonnes réactions.
1: Mais elle est terrible et puis ce que dit Jean-Louis dans une vidéo qui sera peut-être postée un de ces quatre, mais je pense que oui, il dit que en fait de chanter la Corse c'est aussi une manière de la remercier pour tout ce qu'elle a fait pour lui. Je n'en sais pas plus.
0: Bah, on lui demandera la prochaine fois qu'il viendra.
1: D'accord.
0: Bon, vous revenez bientôt alors.
1: Ben nous, on reste même.
0: Ah bah d'accord, très bien. Merci beaucoup, Joseph Facinelli. Merci beaucoup,
1: merci.
0: Patrick Fiori.
1: Merci de nous avoir reçus et merci à tous les artistes insulaires de nous avoir offert ces chansons comme un diamant, vraiment.

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4: Bonjour la France, j'espère que tu vas bien. Moi, comment te dire ? Bon, on en parlera après.
5: Pardon.
4: Ok, le rire, vraiment,
5: non, c'est
4: Satana,
5: nerveux.
4: C'est diabolo.
5: Non, c'est nerveux,
4: bien, je vous rappelle qu'aujourd'hui, c'est la finale, que les quatre candidats qui vont s'affronter vont avoir pour le premier comme cadeau 3 jours, 2 nuits à Port Aventura World. Alors attention, ça rigole pas. On dort dans un 4 étoiles. On a un accès illimité, évidemment, à Port Aventura Park. On peut aller à Ferrari Land. Et puis surtout, c'est en pension complète, hein, je vous rappelle, donc c'est magnifique. Et puis on a 100 euros de carburant pour pouvoir aller à Port Aventura World. Si on ne gagne pas ça, que gagne-t-on ?
5: Écoutez, pour l'un des candidats victorieux, d'ici quelques minutes, l'un d'entre vous repartira avec ce très beau cadeau. La machine espresso Valongo, c'est 32 dosettes, c'est 6 verres en verre. Vous allez vous régaler.
4: Voilà, bah écoutez, on accueille tout de suite Stéphane, Claire, Alexandrine et Marilyn, qui, une fois n'est pas coutume, sont les quatre candidats de la personne. Voilà, deux fois en 2 ans, il a remporté les finales. Enfin, il a eu les quatre candidats en finale. La première fois, c'est quand même moi qui avais gagné, même si c'était un candidat à lui.
5: Alors ?
4: Voilà, voilà. Donc là, bon, il est comme un dingue, hein, je vous le dis tout de suite.
5: Pas encore, ça va venir. Envoyez le jingle, vous allez comprendre.
4: Ouais, c'est ça. Allez.
5: Oui, chers amis, bonjour. J'attends cet instant depuis tant d'années maintenant. Ah, voilà 2 ans que je travaille aux côtés de Valérie. Et comme elle vous l'a dit, rares sont les fois où j'ai réussi avec aisance à obtenir 4 candidats. Et pourtant,
4: bah c'est la deuxième, hein.
5: Aujourd'hui,
4: c'est pas rare sont les fois, c'est 2 fois. Voilà.
5: Aujourd'hui, mon jour de chance. Vais-je l'emporter définitivement ? L'un des 4 mousquetaires sera-t-il le grand vainqueur ? Valérie va-t-elle réussir à m'en piquer un finalement aujourd'hui ? Je me sens comme Alain Delon
6: avec moi.
5: Encore une fois, je suis à fond.
4: Voilà, alors... J'ai eu une conversation avec ta mère ce matin.
5: Bonjour madame.
4: On est tombé d'accord.
5: Oui.
4: T'es complètement taré. Allez, jingle Pierre. Oh là là. Alors.
5: Vous voulez que je vous les présente peut-être ? Je les connais bien. Hein.
4: Non, non, mais vous savez, j'écoute moi, même quand ce ne sont pas mes candidats. Alors Stéphane, Claire, Alexandrine, Marilyn, comment ça va ?
7: Bonjour.
5: Salut les potos.
4: Aïe, aïe, aïe. Alors évidemment, il a fallu départager les candidats parce que, voilà, ils sont tous issus de la team Chonchon. Donc, je jouerai en première manche avec Stéphane.
5: Ah, Stéphane, dur pour toi.
4: Voilà.
7: Ah oui, c'est dur.
4: Dis donc, toi. Tu trouves ça dur ? T'es pas content, Stéphane ?
7: Si, je suis content.
4: Ah bon, merci alors. Et donc, Eric jouera avec Claire.
5: Quelle chance,
4: ça, c'est la première demi-finale.
5: Ouais. Et qui est puni après ?
4: Eh bien, Alexandrine jouera avec moi. Moi, je ne joue pas avec les tricheurs. Marilyn restera avec toi. Voilà. Alexandrine et Marilyn, vous pouvez aller boire un café. On attaque tout de suite avec Stéphane et Claire. Voilà. Voilà, voilà, voilà. Alors, Stéphane, je rappelle, à 60 ans, il joue avec ici, Loire Océan. Il habite à Courcouët-sur-Logne. Il est marié à Bernadette, il a 2 enfants, une petite fille, il a des chats, des moutons, des oies. Et ça y est, on peut le dire, il est à la retraite. Voilà. Et donc ça y est.
7: La qui est arrivée.
4: La qui est enfin arrivée. Et voilà.
5: Oui.
4: Alors t'as fêté ça dignement, t'as fêté ça comment ?
7: Dignement, je me suis fait opérer de l'épaule mercredi.
5: Et oui,
4: Ah oui, donc tu fêteras ça ce week-end ? Qu'est-ce que tu vas
7: faire ? Il faut attendre que j'ai plus de médicaments pour pouvoir boire de l'alcool.
4: Oh mon Dieu ! Mon
5: Modération.
4: Dieu ! Bon, tu peux fêter ça quand même avec du cidre. Enfin bon, ça va.
7: Oui.
4: Bon.
7: On va arroser ça quand même. Mais
4: Oui, quand même, dites donc. Alors, bien, alors tu as compris que tu es à ça du bol de sangria. Hein. Tu peux évidemment partir à Port Aventura World. Moi, je n'ai élevé que des champions depuis 2 ans, donc on va tout de suite marquer...
5: Ah bah ils sont pas là aujourd'hui, en tous les cas.
4: On va marquer le premier point, Stéphane, avec la première question, vrai ou faux. Tiens, je te mets une petite ambiance. Alors, Stéphane, le premier réveil matin a été programmé pour sonner à 4h du matin. C'est-à-dire que la première fois qu'il y a eu un réveil matin programmé, C'était à 4h du matin. Est-ce que c'est vrai ou faux? Top chrono, 5 secondes.
7: Oh ben c'est vrai.
4: C'est vrai? Ben écoute. Oui, c'est vrai. Parce qu'à la fin du 18e siècle, l'horloger américain Levi Hutchins, il a inventé le tout premier réveil mécanique. Et ça sonne à 4h parce que c'est l'heure à laquelle il voulait lui se lever. Donc bravo, tu as ton premier point Stéphane.
5: Claire était avec moi lundi. Ça a été la première, oui, c'était la première de cette longue série. À rejoindre la team. Comment ça va Claire?
6: Ça va bien.
5: Bon, tu habites toujours à Vouillé dans les Deux-Sèvres. T'as passé une bonne semaine, ça a été?
6: Oui, très bonne. C'était pas trop chaud, mais c'est beau quand même.
5: Ouais, c'est vrai, c'était bien agréable. T'es toujours mariée à Guillaume, deux filles, Louise et Gabriel qui sont en vacances ce soir. Ben oui.
6: Oui.
5: Ben
6: oui.
5: Voilà, ben oui, ça y est. Appelle-moi, tu vas où en vacances? Vous avez prévu quelque chose ou pas?
6: Alors, c'est en août, on va partir sur la Côte d'Azur.
5: Côte d'Azur, ah oui, exactement. Toujours tes deux cochons, les poules et les canards. Je rappelle que ton mari, donc Guillaume, est gérant d'une ferme avec 30 vaches et 6 moutons. Ça va, il y a du monde à la maison, on est bien d'accord.
6: Oui.
5: Je suis ravie, Claire, que tu sois avec nous. Est-ce que tu le sens bien? T'as envie de partir en Espagne? Bien sûr.
6: Ah ben, j'aimerais bien, je croise les doigts.
5: Eh oui, t'en as parlé un petit peu à la famille? T'as dit que maman l'a œuvré pour le Sud?
6: Un peu. J'ai un fan club derrière.
5: Ah.
6: On va faire ce que je
5: peux. Bon, allez, on salue le fan club, Claire. T'inquiète pas, encore une fois, t'es avec moi, ça va bien se passer, comme lundi, souviens-toi. Question, première question, ambiance.
8: Faut rigoler, faut rigoler.
5: On va se marrer un peu ce qu'on fait d'ailleurs hein, régulièrement depuis 2 ans dans Au Taquet. Il faut deux parties du cerveau. Il faut deux parties du cerveau s'activent en même temps pour comprendre et rigoler à une blague. Est-ce que c'est vrai ou faux? Top chrono, 5 secondes. Allez Claire.
6: Je dirais vrai, vrai,
5: oui, vrai. Non. C'est faux, selon vulgarisation scientifique, comprendre une blague mobiliserait 5 grandes fonctions, zones cérébrales liées au langage, à la surprise, à la mémoire, aux émotions et au plaisir. Donc une vanne de moi faux, carrément un mode d'emploi.
4: Alors Stéphane, tu as compris que dans mon équipe on marque très vite, tu as un point Claire. La malheureuse qui est restée avec Chonchon n'a pas de point.
5: Ça va, ça va.
4: Allez, tout de suite, bah, vous écoutez ici et on va écouter, oh, bon, là, on est parti, je ne sais pas si vous vous rappelez tous les clips de Mylène Farmer, moi c'était ma joie, c'était des courts-métrages les dos. Donc là, on est parti sur Libertine. 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Je suis une catin. Ouais. Allez, on danse, on chante. Où qu'on soit, vous écoutez ici, on vous aime, à tout de suite.

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1: Je suis libertine.
0: Ah, libertine, oui, mais fragile.
1: La, la, la, la, la.
0: Elle dit qu'elle est si fragile. La fragilité de Valérie Damido aujourd'hui, avec aucun candidat
1: ouais,
0: à ses côtés.
1: C'est ce qu'elle dit, Valérie Damido.
0: Que va-t-il se
1: passer ? Allez, jingle, mon Peter, vas-y. Ah.
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1: Et ici, Stéphane a un point, voilà. C'est tout ce que j'ai à
0: non,
1: dire.
0: Non, mais attendez, oh.
1: Oh, quoi
0: oh,
1: qu'est-ce qu'il y a et, qu'est-ce que
0: oh,
1: t'as
0: un, oh.
1: Quoi
0: quatre.
1: Oui, quatre.
0: Quatre candidats aujourd'hui.
1: Oui, deux fois en deux ans. Elle...
0: Deux fois deux, ça fait quatre, exactement.
1: Oui, oui, allez. Bon, mon petit chat, Stéphane, dis donc, ça,
3: oui.
1: Il paraît que quand tu... Parce que tu voyages beaucoup, hein, on a fait beaucoup de choses, on en parlera après, tu t'es même incrusté dans le voyage des voisins. Eh ben, il paraît que tu arrives à prendre que trois shorts et trois t-shirts. Comment tu...
3: Oui.
1: Ben, dis donc, c'est bien, ça, hein.
3: Ben, je déménage pas à la maison, hein, quand on voyage, hein. Ça sert à rien.
1: Bah oui, j'ai compris, mais enfin...
3: Parce que bon, faut la ramener, après, là.
1: Oui, oui, j'ai compris, mais enfin, trois shorts, trois t-shirts, tu verrais les mâles.
3: Il y a des machines à laver, hein, il y a de l'eau, hein, dans les autres pays, hein.
1: Oui, merci, j'ai bien compris, mais enfin, moi, j'arrive pas à prendre trois shorts et trois t-shirts. Je trouve que c'est pas mal.
3: Moi, oui. Je voyage léger, comme ça, j'ai pas besoin de porter.
1: Eh ben, t'as bien raison. Alors, on va jouer au quiz musical, je t'explique. Il y aura deux chansons à trouver et il va falloir reconnaître qui chante juste à l'intro musicale des chansons. Je te fais écouter la première intro de la première chanson.
0: Eh oui.
3: Alors, comme un ouragan, Stéphanie de Monaco.
1: Eh ben voilà, eh ben écoute... C'est...
4: Un ouragan qui est passé par là.
1: Eh ben voilà, comme
0: 1986.
1: Un ouragan. Stéphanie de Monaco.
0: Mais oui.
1: Alors attention, c'est bien, t'as un point. Attention, deuxième chanson.
0: Ah oui, c'est cool.
3: C'est Joe Dassin, les Dalton.
1: Joe Dassin, les Dalton.
3: Non.
1: Non, c'est pas, ça. Ben non, mais c'est, dis donc, c'est vachement dur. C'était très très court. Ben pas du tout. Oh là là là là, bon bah c'était ça.
5: Et je lui ai dit, toi tu me fous les glands.
1: Arrache-toi de là. Marche à l'ombre,
5: Renaud.
1: Casse-toi, tu pues. Et marche à l'ombre. Bon bah t'as quand même deux points.
0: Voilà.
1: Mais il a deux points.
0: Oui, bah il a deux points. Oui,
1: oui bah voilà,
0: points.
1: C'est tout. Allez.
0: Points. En tout, il a deux points.
1: Oui.
0: Claire, tu n'as pas de points, mais justement, tu vas pouvoir en marquer deux et donc égaliser. C'est ce que je te souhaite, évidemment. Claire, juste un petit mot. Tu fais partie d'une association qui soutient le fils d'ami, a priori, qui a un syndrome oui. Néphrotique. C'est bien ça. Tu peux parler un petit mot, dire un petit mot sur cette association.
6: Alors, c'est une association qui est là bah, pour aider les parents aussi des enfants ouais. qui souffrent de cette maladie. C'est une maladie du rein.
0: Oui.
6: Et il y a un accompagnement avec des cafés, des aidants pour aider les familles à s'adapter au retour après des hospitalisations.
0: Bah, c'est super. Comment s'appelle l'association ? Tu peux donner le nom ?
6: Oui, l'association des malades des syndromes néphrotiques.
0: D'accord, tout simplement. Et bravo, parce que je sais que tu participes à plein d'événements et à la récolte de fonds. C'est une très bonne chose. Tu habites Vouillé dans les Deux-Sèvres et c'est maintenant que tu joues et c'est maintenant que tu marques tes
1: ouais,
0: deux
1: points.
0: Ouais,
1: c'est ça, ouais.
0: Voici donc ton quiz musical. Deux intros. On commence par la première. Tu dois reconnaître le nom du groupe ou de l'artiste.

0: Ouais. Allez, c'est parti, top chrono, c'est pas facile. C'est la finale. Hein.
1: Téléphone.
0: Téléphone.
2: Ouais. Téléphone-moi.
0: Ah, c'est pas téléphone. Non, c'est partenaire particulier, écoute.
3: Partenaire particulier, hey. Cherche partenaire particulier. La la la la la.
0: Et on est d'accord, le vendredi, on a cranté un peu le niveau, donc c'est sûr que c'est moins évident. Ça va être très court. Écoute bien, voici une nouvelle et deuxième intro.
2: Ouais, enfin, toi, elles sont longues.
0: Ah non, mais elle a parlé dessus aussi.
2: Non, non, mais parce que t'as des intros longues. Moi, il avait même pas 3 secondes, mon Stéphane, là.
0: Alors,
1: pas du tout.
0: La loose, quoi. À ce moment-là, il dit quelquefois.
2: Oh, si douce. Oh,
0: mais oui.
2: Je vous aime.
0: Claire.
2: Bon, bah, ça fait. Ça fait 2 pour Stéphane, 0 pour ouais, Claire.
0: C'est pas bon. Ça.
2: Et là, tout de suite, beau malheur, Emmanuel Moir, vous écoutez ici.

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1: Emmanuel Moire avec Beau Malheur à 12h24 sur ICI.
2: Allez, jungle.
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2: Au taquet avec Stéphane qui a deux, voilà. Et donc Stéphane, j'aimerais comprendre, parce que je sais que tu as beaucoup voyagé, au Gabon, tu y retournes en juillet, à Madagascar, tu t'es incrusté dans le voyage des voisins. Qu'est-ce que ça veut dire s'incruster dans le voyage?
4: Ben, c'est-à-dire qu'ils m'ont... Un jour, mon voisin m'a dit qu'il partait avec ses parents à Madagascar pour aller voir rejoindre son frangin.
2: Ouais.
4: Et puis je leur ai demandé, s'il y avait de la place dans l'avion pour moi, je partirais bien avec eux.
2: Ah bah voilà, bah c'est bien.
4: Et alors voilà, il m'a dit, je vais demander aux parents, et les parents, ils ont accepté. Donc on est parti avec madame, avec eux, en voyage à Madagascar pendant 3 semaines.
2: Magnifique. Alors, t'as fait la même technique pour aller au Costa Rica, c'est-à-dire
4: Même chose pour le Costa Rica, là, ce coup-ci, j'étais sans ma femme.
2: Ouais.
4: Avec le couple de voisins.
2: Ah bah voilà, allez, je m'incruste, bon voilà, ok.
4: Voilà.
2: Ok.
4: Mes voisins, cette année, c'était la 8e fois qu'ils y allaient.
2: Ah, voilà. Bon, toi, par contre, t'aimerais bien retourner au Maroc, parce que t'as trouvé que c'était un joli pays.
4: Un joli pays.
2: Ah ben bah, voilà, donc t'aimerais bien retourner. T'as déjà prévu d'y aller sans les voisins, ou comment ça se passe?
4: Oh, je vais peut-être y aller avec ma femme, ce coup-ci.
2: Bah oui, c'est à un moment donné...
1: Ça serait bien.
2: Ce serait pas mal.
4: À un moment donné, il va falloir faire quelque chose.
2: À un moment donné, Bernadette, elle va dire, oh, c'est sympa les voisins, mais j'ai envie d'aller en vacances.
1: Ça va se voir au bout d'un moment.
2: Ça va se voir,
1: ah ouais.
4: Ça va se voir, oui.
2: Voilà. Voilà. Bon, alors, écoute-moi bien. T'as 2 points. Là, si tu marques, c'est la place directe en finale. Donc, il va falloir bien répondre à la question cash. Tiens, je te mets une ambiance. Non, c'est pas Badumba. C'est pas culture pub, c'est turbo. Oui. On dirait. Non, c'est turbo, c'est Chapat. Alors écoute bien cette question, Stéphane. De combien de points dispose aujourd'hui un jeune conducteur lorsqu'il vient d'avoir son permis de conduire? Combien de points a un jeune conducteur aujourd'hui sur son permis quand il vient de démarrer? Top chrono, 10 secondes.
4: 6 points.
2: 6 points?
4: Oui.
2: Eh bien, est-ce que c'est une bonne réponse? Est-ce que le candidat que j'ai coaché va en finale directement? Oui, bien sûr que c'est 6 points. Et au bout de 3 ans, tu peux en avoir 12. Bravo. T'as 7. Eh bien voilà, coaché par Damido,
1: oui,
2: il va directement en finale. C'est tout ce que j'ai à dire.
1: Après, Stéphane et Claire sont quand même mes candidats de base.
2: Candidate, là, tu l'as négligée.
1: Mais pas du tout, Claire, je l'ai pas négligée. Bah, ma petite collectionneur de chaussures. Là,
2: collectionneur.
1: Voilà. Collectionneuse, voilà,
2: merci,
1: je vous rappelle qu'elle a été mannequin chez L'Oréal. Qu'est-ce qu'on va faire de toi, Claire, maintenant?
5: Désolé, Eric.
1: Non, mais j'ai encore 2 autres candidats qui arrivent. Enfin, je suis déçu pour toi, Claire. Voilà, ça me fait de la peine. Bon, est-ce qu'on se parle quand même du fait que t'as accouché dans la voiture? C'est vrai, cette histoire?
5: Que j'ai quoi?
1: T'as pas accouché dans la voiture ou pas loin? T'étais à 2 doigts, là.
5: Ah oui, j'ai pas compris ça.
1: Ah oui.
2: Alors, comme ça, t'as couché dans la voiture. Tu sais, c'est exactement moi. T'as compris ça aussi.
1: T'as couché dans la voiture.
2: Et
1: qui?
2: Ah oui.
1: Bon, bah voilà.
5: Donc j'ai accouché presque accouché dans la voiture. Oui, tout à fait, la voiture de Locke.
1: Voilà, voiture de Locke et de garagiste. Enfin, en tous les cas, le prêteur, il t'avait dit surtout, vous accouchez pas, parce qu'il t'avait vu déjà, t'étais enceinte.
5: Oui.
1: Quoi.
5: T'as commencé le travail.
1: Petite anecdote de vie très sympathique. Tu adores Kungs, tu adores Céline Dion, je ne te ferai pas écouter tes artistes.
2: Non, mais par contre, tu peux lui poser la question, histoire de partir avec les honneurs.
1: Mais oui, car effectivement, on fait écouter les artistes que quand on peut gagner, mais là tu as compris que même si tu réponds correctement, ça ne suffira pas. Allez, finissons sur les honneurs. Elle a raison, avec un hymne.
2: Ah.
1: Mon peuple me salue.
2: Ah oui, d'accord. Toi, t'es russe maintenant.
1: Ex. Comment s'appelaient les services secrets du temps de l'ex-URSS? Comment s'appelaient les services secrets du temps de l'ex-URSS? Allez, pour la gloire, quelques secondes de réflexion, Claire.
5: Le KGB.
1: Ouais, tu vois, en plus, mais oui, bien sûr que c'est le KGB, le Comité pour la Sécurité de l'État. Ah, c'est d'autant plus rageant que tu finis avec 5 points quand même, Claire.

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2: Je vous rappelle que Stéphane, que j'ai coaché, va aller en finale. Ouais. Je vous rappelle que le premier prix, c'est 3 jours et 2 nuits dans un 4 étoiles pour Port Aventura World, avec un accès illimité au Port Aventura Park, avec une entrée à Ferrari Land, avec 100 euros de carburant pour y aller, tout ça en pension complète. Si vous ne gagnez pas ça, vous gagnez la délicieusement belle machine à café de Joe Malongo, avec ses 32 dosettes et ses 6 verres en verre. Nous accueillons tout de suite Alexandrine et Marilyn. Voilà.
3: Les meilleurs.
2: Alors.
3: Mais oui.
2: Quoi? Qu'est-ce qu'il y a?
3: Ah, vous n'avez pas entendu quand vous le remettez?
4: Avez-moi.
3: Voilà.
2: Oh là là là là. Mais Pierre, comment tu as pu te
3: deux
2: laisser
3: candidats qui ont gagné grâce à moi.
2: Pour mettre ces illustrations sonores, mon petit chat, c'est pas possible.
3: Non, c'était pas lui. Hein.
2: T'es un adulte responsable.
3: Non, non, c'était pas lui.
2: C'est qui s'est fait soudoyer?
3: Moi, je te donnerai pas son nom.
2: C'est Céline.
3: Par
2: ça m'étonne
3: pour
2: d'elle.
3: Sa famille.
2: Ça m'étonne que Céline ait pris de l'argent pour faire ce genre de choses. Elle est trop honnête, elle est bretonne.
3: Bah oui.
2: Alors, Alexandrine.
3: Tu tiens les crêpes, hein.
2: Tu joues avec ici Occitanie et tu joues avec moi, ma chérie. Tu es contente?
5: Oui, ravie, vraiment.
2: Et voilà.
3: Vraiment, Dier, tu te détends, hein?
2: Alors, tu as 53 ans, tu habites à Montrabé, en Haute-Garonne. Tu es mariée à Fadel, tu as une fille, Charlène, un petit-fils, Ismaël, qu'elle ravit son prénom. Et donc, tu es agent EDF, tu adores les voyages, etc. Et il paraît, alors ça, est-ce que tu l'as aujourd'hui, là, pour la finale? Il paraît que tu as un porte-bonheur, c'est un œil de Lucie.
3: Oui, le coquillage.
5: Oui. Alors, je l'ai pas directement avec moi, mais il est toujours dans mon porte-monnaie, et c'est un porte-bonheur que m'a offert ma sœur, qui a également cette pièce-là. Mmh. Et donc, c'est censé amener prospérité, protection, voilà.
2: Bah, ça serait bien que là, pendant la pause, tu ailles le prendre, tu le mettes dans la main.
3: Allez, hein, pauvre plus.
2: Pas dans
3: c'est
2: ton
3: bizarre.
2: Portefeuille, parce qu'il n'y a pas de cas où tu ne gagnes pas. Alors, bah oui, enfin.
3: Je suis passé chez elle cette nuit, avant qu'elle ne le retrouve, peut-être qu'elle peut souhaiter de bonheur.
5: Toi, tu as été ce matin.
2: Ouais, toi, tu as été à Montrabé, bien sûr.
3: Bien sûr, j'étais ce matin, coup d'hélicoptère rapide.
2: Hélicoptère.
3: Oui,
2: on est en bilan carbone.
3: On n'est pas terrible en bilan carbone.
2: Ah,
3: c'est
2: ça, moi qui viens en vélo tous les jours. Alors, qu'est-ce vélo que tu vas faire ce week-end?
5: Ce week-end en famille au bord de la piscine.
3: Oh,
5: et
3: là
5: puis
3: là.
5: Voilà, repos, peut-être faire un tour en ville puisque c'est les soldes.
2: Eh
5: voilà,
2: oui, ben, bien sûr. Allez. Eh oui. Bien, alors ma chérie, on va tout de suite marquer le premier point avec une petite chanson, tiens.
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2: Allez, on va parler de fromage. Eh bien, en France, il paraît qu'il existe un décret réglementant la taille des trous dans l'emmental. Alors, est-ce que c'est vrai qu'en France, il existe un décret réglementant la taille des trous dans l'emmental? Vrai ou faux? Top chrono, 5 secondes.
5: Je dirais vrai.
2: Eh bien, tu as bien raison, ma chérie. C'est un décret qui date de 2007. Ça impose que les trous du fromage soient réguliers et avec un diamètre de 1 à 3 cm maximum. Voilà, donc sinon, t'as pas le label Emmental de France. Voilà, donc Alexandrine, premier point.
3: Marilyn, t'étais avec nous juste hier, je me souviens très bien, sur le fil à 13h. Hop, tu nous as rejoint en finale, Marilyn. Avec un bingo extraordinaire sur les héros femmes, il me semble, hein, c'est ça?
2: Google, je m'appelle.
5: Oui, bonjour. Alors, juste une petite précision, je vous appelle depuis la chambre de mon fils. Je suis devant son bureau et il y a tous ses albums Marvel, donc c'est pas Google, mais c'est les albums Marvel de mon fils.
3: Mais bien sûr, elle n'a été que fiel et courroux en disant que tu avais utilisé Google, voilà.
2: Bien sûr,
3: Marilyn avait dit que c'était son fils, le petit bout de chou, le pauvre Yanis qui a 9 ans, alors, on le salue Yanis, qui est, voilà, marié à Toufik. Toufik va bien? Moi je prends des nouvelles de la famille. Hein.
5: Très bien, tout le monde va très bien, voilà.
3: Le chat Bloomy également, le chat il est sympa, ça va, ça se passe bien ce matin.
5: Oui, il est adorable.
3: Petite croquette, tout va bien. Laborantine dans le médical, notre amie Marilyn qui s'est sélectionnée hier. On parlait des soldes, tiens, allez, un mot parce que tu nous l'as dit. C'est toi, t'es la reine du shopping, toi. T'es la reine du shopping.
5: Ah, j'aurais adoré faire l'émission d'ailleurs.
3: Eh oui, mais tu nous as dit hier que t'étais une folle du shopping, comme c'est les soldes en plus en ce moment. T'arrêtes pas d'acheter, t'as prévu d'acheter des trucs ce week-end ou pas?
5: Non, ce week-end, je travaille jusqu'à 23h, samedi et dimanche.
2: Ah, bah, dommage, shopping.
3: Quel dommage. Ah, tu bosses là tout le week-end? Bah, écoute, courage. Hein. Ah oui,
5: ouais,
3: d'accord.
5: Aujourd'hui, repos.
3: Mmh. Profites-en. Marilyn, voici ta question. Nous y allons tout de suite pour un premier point. Je compte sur toi, encore une fois, pour te mener jusqu'au bout de cette émission et en finale.
2: Bien sûr.
3: Pour aller à Barcelone.
2: Ah, ça c'est Éric Bastien rentre dans Radio France.
3: Exactement.
2: Il vient descendre de son char traîné par deux bœufs magnifiques, énormes bœufs char.
4: Avec moi.
2: Voilà. Allez.
3: Exactement. Oh, plaisir d'arriver ainsi. Où sont les miens? Où sont les gens? Où sont mes valets?
2: Ah ouais, carrément, le mec est odieux. Le mec a besoin de valets, quoi.
3: Vacances, peut-être, surtout. Marilyn, allez. Voici cette question. Le Liechtenstein n'a aucune frontière avec l'Allemagne. Le Liechtenstein, je savais que ça allait buter à un moment donné, n'a aucune frontière avec l'Allemagne. Top chrono, vrai ou faux? Liechtenstein.
7: Le vrai.
3: C'est une principauté de 25 km de long, située entre l'Autriche et la Suisse, donc il n'y a pas de frontière.
2: La Suisse.
3: Il n'y a pas de frontière avec l'Allemagne. C'est bien, Marilyn, un point.
2: Oh là, allez, un bon. Point, Alexandrine, un point, Marilyn, et voilà. Là tout de suite. Esamosata diferente. On part au Brésil, on part en vacances, parce qu'avec ici on vous aime. On bouge son boule, Chico Buarque, Esamosata diferente.

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2: Ah, vous avez mis un petit moment avant de l'avoir, celle-là.
3: Alors, j'ai non seulement eu un petit moment avant de l'avoir, parce que bon, voilà, je demande pardon à la dentisterie, je demande pardon Chico, à Pierre Chico, Benassin, Chico. Mon dentiste. Oui. Voilà, allez, oh là là, mon Zeus, nom de Zeus. Alors, Alexandrine, tu as un, Marilyn, tu as un aussi. Alors, Alexandrine, alors comme ça, quand tu étais petite, ta maman, elle t'amenait tout le temps voir les belles mariées devant la mairie avec les belles robes parce que t'adorais ça.
4: Oui, c'est vrai. Et c'est un truc qui me colle toujours à la peau. J'adore ça. C'est-à-dire que dès qu'il y a une cérémonie de mariage, je quitte ce que je fais. Je vais voir absolument la mariée, les mariés, pour le coup d'œil, pour le plaisir. Et je réclamais à ma maman d'y aller. Et je le fais encore. Ouais.
3: Oh. Ah là là là là là là. Bon bah oui, moi j'aimais bien les robes de mariée aussi, je me suis jamais mariée en robe de mariée. Mais bon, écoute, qu'est-ce que tu veux faire?
2: Il est pas trop tard.
3: Oui, oh Dieu, à 60 piges, je vais pas me foutre une robe blanche avec de la dentelle, hein. J'ai autre chose à faire. Alors, ma petite chérie, c'est l'heure du quiz musical. Et là, on va essayer de te faire reconnaître des génériques des séries télé. Je ne sais pas si tu regardes beaucoup de séries télé. Voilà, c'est des séries télé un peu old school, hein. Donc tu vas les reconnaître, c'est assez facile. Il y en a deux, l'une après l'autre. On écoute la première, Peter.
2: Facile.
3: C'est quoi, mon petit chat?
4: Dallas, au Texas. Oui.
3: Ah là là, avec Sue Ellen l'alcoolique et JR le méchant.
2: Et Bobby.
3: Et Bobby avec ses pieds palmés.
2: Et pas là.
3: Mais oui, Dallas.
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2: C'est vrai que ça faisait plus de 15 millions sur TF1 à l'époque. Hein, c'était énorme. Hein.
3: Avec le ranch. Oh là là, mon Dieu. Oui. Bref, ils avaient vraiment quand même une vie de merde. Alors. Premier point pour Alexandrine.
2: Il avait du pognon quand même. Hein.
3: Enfin, c'était
2: pas une vie dégueulasse. Hein,
3: son ranch était dégueulasse et en plus il.
2: Je crois qu'il s'en fout hein, à ce moment-là.
3: Ouais, bah, moi, je préfère ma maison. Allez, deuxième générique.

0: quoi ce générique, Alexandrine?
1: Ah, c'est Château Vallon, chanté par Herbert Léonard.
0: Mais oui, bien sûr, Château sans gloire. Ah là là là, Chantal Nobel.
2: Tu nous as quitté il y a pas très longtemps d'ailleurs.
0: Eh ben écoute, ça te fait 2 points de plus, donc tu as 3. Voilà, bravo, c'est formidable.
2: Puisqu'on parle de Château Vallon, les séries de l'été, on vous rappelle que Nadine Mouchelet a sorti son...
0: Mais bien sûr, Puzzle Macabre.
2: Voilà, le Puzzle Macabre,
0: oh, évidemment. Nadine, si tu nous écoutes, on aime tellement.
2: Ah oui, oui, c'est une énigme de dingue. C'est ton livre de chevet, d'ailleurs, on est d'accord, Marilyn. Bah oui.
1: Oui, bien sûr.
2: Tous les soirs.
0: Bien sûr, évidemment.
2: On parlait de mariage, là. Tiens, alors un petit mot sur le mariage, toi, parce que une heure avant ton mariage, tu étais coiffée, t'étais maquillée, tu t'apprêtais à mettre ta robe, bon voilà. Ton chéri, il était habillé, il s'apprêtait, lui, à mettre ses chaussures. Mais il y a eu un problème de boîte de chaussures.
1: Oui, je m'étais trompée, en fait. J'avais pris les mauvaises.
2: Non, mais c'est plus que des mauvaises.
1: J'avais pris la boîte de basket.
2: Donc, c'est-à-dire qu'il a ouvert la boîte de chaussures, il a trouvé des baskets de running, et donc il s'est marié avec des baskets.
0: Mais c'est classe, je trouve, de se marier en costume basket.
1: Non, on est parti, on a pris la voiture, et on a roulé assez vite pour être dans les temps, et on est allé chercher la bonne paire de chaussures à 20 km de là où on était, et on a sauvé les meubles.
2: Du stress supplémentaire un jour de mariage, c'est toujours compliqué. Bon, écoute. Tu as des bonnes chaussures, j'espère, aujourd'hui, qui vont te permettre de marquer un grand pas avec ta chaussure, et surtout des points. Voici ton quiz musical, on est toujours sur les séries des années 80, oui, 70, 80, très vintage, c'est facile, écoute la première. Nadine Mousselet.
0: Puzzle Macabre.
2: Oh, c'est trop rapide, ça. Bon, t'as une idée ou pas?
1: Les Feux de l'amour.
2: Mais oui. Nadine Mousselet a sorti le Puzzle Macabre.
0: Qui a tué Jonathan?
2: Que va faire Isabelle?
0: Pourquoi Grégory est-il si vilain?
2: Et John, est-il finalement l'amant de Pamela?
0: Je ne sais pas, nous saurons ça dans Puzzle Macabre.
2: Puzzle Macabre de Nadine Mousselet.
0: Allez, un point pour Marilyn.
2: Préfacé par Lucilla Raglet. Tout le monde s'y est mis ensemble. Bon, ça fait un point de plus. Oh là là, ça c'est du lourd. Ça, j'adore.

0: Allez, on y va, top chrono.
1: Une grosse pensée pour ma maman, c'est Maggie.
2: Ouais.
0: Tu l'as vu tout de suite?
3: Oui, Maggie. Eh oui. La la la la la.
0: On l'a entendu, Maggie, dans l'extrait.
3: La la la la la. La la la la.
0: Rosie Vard, bien sûr, Jean-Marc
3: Villalonga.
0: Ah là là. Toujours envie, Marc Villalonga.
3: Ouais. Trois points, Alexandrine. Trois points, Marilyn. Et là, tout de suite, maintenant.
0: Oh, c'était super quand même. La baraque dans le Vésiné. Vous vous souvenez de Maggie?
3: Bien sûr. Moi, je me souviens surtout que ma copine de Télé 7 jours m'avait dit qu'ils avaient reçu des courriers des lecteurs mécontents quand ils ont changé le canapé de Maggie. Voilà. Il y a des gens qui écrivent pour dire j'aime pas du tout le nouveau canapé. Voilà. Allez, tout de suite, on va écouter Céline Dion. Bonjour. Pardon, merci.

0: Bonjour, pardon, merci, au revoir, à bientôt, joyeux Noël Félix.
1: Un café l'addition.
0: Un café l'addition.
1: Et ben c'est tout nouveau, c'est mignon quand même. Hein.
0: Hein
1: voilà.
0: Allez,
2: ici à midi, on est.
1: Non, mais on va être honnête, on est un peu circonspect avec Valérie.
0: On est circonspect sur Bonjour, pardon.
1: Oui, oui, le titre est un peu. Oui, ça fait un café l'addition.
0: Voilà, quoi, exactement. Bon, bref, écoute, ouais. Qu'est-ce que tu veux que je te dise?
1: Respect bien. Total pour Céline Dion, bien sûr.
0: Alexandrine à 3, Marilyn à 3. Bon, bah écoute, j'ai envie de dire, va falloir gagner ma petite Alexandrine. Hein.
3: Ok.
0: T'as pris ton coquillage ou pas, là?
3: Non, je suis allée le chercher. Il est en bas, mais il n'est pas très loin. Il est pas très loin.
0: Bon, on voit quelqu'un, vite. Demande tout de suite à Fadel de te ramener le coquillage. Alors,
3: non, il est occupé, il est occupé.
0: Alors, il paraît que tu aurais aimé déjeuner avec Simone Veil.
3: Ben oui, parce que pour moi, c'est vraiment un personnage qui a tellement fait pour l'avancée féminine, qui est vraiment un exemple de résilience. Elle a un parcours extraordinaire. J'ai lu ses livres. Voilà, et j'adore ce personnage.
0: Oh non, et voilà. Eh ben oui, on aime beaucoup Simone Veil. Alors.
1: On aime aussi beaucoup Sybille Veil. C'est toujours l'occasion de parler de la PDG de Radio France que je salue. Toujours respectueux.
0: C'est vraiment.
1: J'en profite toujours, bah, vous savez.
0: Faillotage et.
1: Total.
0: Mais c'est dingue ça.
1: Mais bon, écoute, madame la présidente.
0: Oh là là là là, Sybille Veil, je te demande pardon. Alors Alexandrine, écoute bien cette dernière question qui peut te permettre d'aller en finale. C'est une question à 5 points, tiens je te mets une petite ambiance. Alors, on va parler de la mode. Écoute bien. Il y a des villes qui organisent les Fashion Week. Elles sont 4. Donc, quelle est celle qui fait partie de ce Big Four, hein, de ces 4 qui organisent les Fashion Week? Donc, il y a New York, Paris, Londres. Quelle est la 4e ville? Top chrono, 10 secondes.
3: Je dirais Milan.
0: Et c'est une bonne réponse! Mais oui, la settimana de la moda! Et bravo, donc t'as 8. Alors là, j'ai une très mauvaise nouvelle pour Marilyn.
1: Comment
0: parce
1: ça, elle
0: que. Bah oui, elle a 5 plus 3, ça fait 8. J'ai une très mauvaise nouvelle pour Marilyn, parce que même si Marilyn gagne, c'est Alexandrine qui gagne, puisque Alexandrine a eu 20 points. Voilà, bonne soirée à tous.
1: Mais là, si Marilyn gagne, de toute façon, elle n'aura que 6.
0: Non, donc, elle aura 8, puisqu'elle a eu tous les trucs. Elle a 3, hein, Marilyn.
1: Elle a 3, Marilyn. Ah,
0: Marilyn, tu remarqueras qu'il ne.
1: Ah, oui,
0: hein,
1: oui.
0: Voilà.
1: Ah oui, donc en gros, très clairement, Marilyn, si tu réponds correctement, ça le fera quand même pas.
0: Voilà.
1: Ah, c'est ça. Et oui, parce qu'on récompense.
0: Mais
1: non, mais oui.
0: Bah oui.
1: Parce que quand, en cas d'égalité le jour de la finale, on récupère les points qui ont été marqués dans la semaine pour récompenser l'ensemble du parcours. Et il s'avère que, combien tu avais fait? Alexandrine avait fait 20 points.
0: Oui.
1: Et effectivement, Marilyn, tu n'avais fait que 14 points.
0: Non.
1: 18.
0: Elle avait fait 18 points.
1: Ah, c'est pas loin, ça.
0: Eh, c'est pas loin, ouais.
1: Ah, Marilyn.
3: Ouais, ben c'est pas grave, on retentera l'année prochaine.
1: Ben oui, alors, oui, on peut tout tenter, quand on veut. Mmh. On va jouer, Marilyn, pour l'honneur, encore une fois, comme je l'ai fait tout à l'heure d'ailleurs, avec tous mes candidats, je joue pour l'honneur, avec ces points qui sont à prendre. Écoute cet extrait. Comme tu as bien reconnu Les Feux de l'amour et Maggie, je pense que tu as reconnu le générique de cette série ou pas?
3: La petite maison dans la prairie.
1: Exactement, la petite maison dans la prairie. Alors la question, c'est comment se prénomme la maman Ingalls dans La petite maison dans la prairie? Top chrono, 10 secondes. Comment se prénomme la mère Ingalls dans La petite maison dans la prairie?
0: Celle qui fait des tartes aux pommes toute la journée, là.
1: Eh oui.
3: Ouais, il y a Charles, c'est le père, et la mère, je sais pas, de toute façon, j'ai perdu, donc je
1: sais pas. Ouais, bah, alors pour le coup, ça aurait été sans regret, parce que tu l'as pas trouvé, c'est Caroline. Caroline Ingalls, s'appelle Caroline.
0: Bien.
1: Épouse de Charles et la mère de Laura, Marie, Carrie et Grace.
0: Allez, Alexandrine, tu rejoins donc la team d'Amido en finale avec Stéphane, voilà.
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0: Ah, c'est la finale. À ma gauche, Alexandrine. Alexandrine habite à Montrabé. Elle est agent EDF. Autant vous dire qu'elle a la patate, la foudre. Elle a le rythme dans la peau. Elle adore les voyages, du coup. PortAventura World, c'est pour elle. Je sens qu'elle va tout donner. Et elle est dans mon équipe. À ma droite.
1: Il a gagné avec moi mardi. Ok. Là, il a participé en amateur avec
0: Il a gagné avec moi.
1: Mais Stéphane, qui a 60 ans, habite Courcouët-sur-Lonne. Il est marié à Bernadette. Il a deux chats, Tornade. Tornade et Tornade. Et vous allez comprendre pourquoi c'est une tornade, notre Stéphane. Un vent de succès arrive sur votre radio tout de suite.
0: Alors, Alexandrine, est-ce que tu es prête à gagner, prête à partir à Port Aventura World ?
3: Tellement prête.
0: Eh ouais, t'es tellement prête, ma chérie. Tu m'étonnes, Fadel et tout ça, et le petit-fils et tout. Oh là là, bon, allez, ça va être magnifique.
3: Ouais, c'est ça.
0: Alors, pour t'encourager, pour te motiver, pour te détendre surtout, afin que tu remportes cette compétition à mes côtés, eh bien, nous allons écouter Muse.

0: On adore Muse, on adore. Bien. Ma petite chérie, voilà ton bingo. Écoute-le bien. C'est très facile. Tu as 10 secondes à mon top chrono pour me donner un maximum de personnages, de noms de personnages qui sont dessinés dans la bande dessinée d'Astérix. C'est-à-dire tous les personnages, tous les noms de participants dans Astérix. Attention, top chrono, 10 secondes.
1: Alors, il y a Idéfix, Obélix, Astérix... ça me vient pas.
0: Bon, tu m'en as donné trois. Il y avait Panoramix, Assurance Tourix, Bonne Mine, Falbala, César, Cléopâtre, Brutus. Tu m'en as donné trois. Bravo.
2: Stéphane, les compteurs sont à zéro. Elle a trois points. Alors, il suffit tout simplement d'en marquer quatre.
0: Ah, les poules sont d'accord.
2: Et Stéphane, les poules sont d'accord. Donc ça, ça fait plaisir et elle t'encourage en plus. Non, mais c'est clair. Je veux dire, réfléchis bien. Quatre. Tu m'offres une victoire incontestée et incontestable.
0: Oui.
2: Ok, Stéphane ?
0: Oui.
3: Ok.
2: Bon, Stéphane, pour t'encourager, c'est okay. La musique que tu aimes.
4: Toute la musique que j'aime.
0: Oh oui. Elle vient de là, elle vient du blues.
2: Oh, du blues.
0: Les mots ne sont jamais les mêmes. Pour exprimer ce qu'est le blues.
2: Tu vas voir ce qu'il va t'exprimer, Stéphane.
0: La musique vivra.
2: Avec la victoire. Bon, allez, Stéphane, mon Stéphane, on y va. Je te souhaite d'ores et déjà un bon week-end et presque de bonnes vacances à Port-Aventura. Allez, 10 secondes pour citer un maximum de personnages extraits d'une autre bande dessinée. Tous les personnages existants dans cette BD. Voilà, c'est logiquement, je te demande Tintin, les aventures de Tintin et Milou, tous les personnages, top chrono, 10 secondes.
3: Alors, Duponté, oui. Tintin, le capitaine Haddock, professeur Tournesol, oui. Milou. Rastatopoulos.
0: Ah, Rastatopoulos, il en a 7.
2: Stéphane ! Oui ! Oui, Stéphane ! Tu as été le meilleur, Stéphane. Tu as su aller jusqu'au bout de cette compétition à 12h57. Je vis un moment unique de ma vie. Envoyer les trompettes, sonner les clairons. Allez, viva España ! Tu pars à Port-Aventura. Bravo !
3: Ok, très bien.
2: Bravo !
0: Alors, je vous explique. En 2 ans d'émission, il n'a gagné donc... une seule fois.
2: Oui, voilà. Une fois par an, je et réserve toujours ça, la plus belle des victoires.
0: C'est pas mal.
2: Je suis heureux pour toi, Stéphane, je te félicite.
0: Bien, bah Stéphane, tu vas partir à Port-Aventura World, 3 jours, 2 nuits dans un 4 étoiles. Tu pourras aller au parc, tu pourras aller à Ferrari Land, et tu auras évidemment 100 euros de carburant pour y aller. Quant à toi, ma petite chérie, tu gagnes une magnifique machine à café. Est-ce que tu es contente, Alexandrine ?
1: Oui, merci beaucoup et bravo Stéphane.
2: C'est gentil pour lui.
0: Voilà. Bon, écoute, tu as gagné la machine à café, tu as gagné 32 dosettes, 6 verres en verre.
2: Exactement, 2 candidats à moi qui ont gagné des cadeaux aujourd'hui.
0: Voilà.
2: C'est tout ce que je vois.
0: Oui, bah pour la première fois de ta vie, il y en a 2 en finale à toi et il y en a 1 qui gagne.
2: Il reste 2 semaines d'émission, Valérie.
0: Oui, il reste
2: j'ai
0: 2
2: pas
0: semaines.
2: Dit mon dernier mot.
0: Ouais,
2: je suis capable d'un doublé, voire d'un triplé.
0: Je comprends pas.
2: Je suis le Mbappé, moi. Bah là, j'ai une victoire, là.
0: Oui.
2: Semaine prochaine, je remets la même. Je remets une pièce, là. Vendredi prochain, je gagne.
0: Oh là là là.
2: Et pour la dernière, le 17 juillet, bam, je regagne.
0: Alors ça, c'est pas possible.
2: Pourquoi ?
0: Et bah parce que ça sera la dernière, et la dernière, c'est pour moi. C'est tout ce que j'ai à dire. Bon, je vous remercie tous de nous écouter.
2: Appelle ton
0: banquier, hein. Ouais, c'est ça. Je vous embrasse tous, je vous souhaite à tous un très très très bon week-end. Amusez-vous bien, prenez soin de vous. Je remercie Céline à la réalisation, Pierre à la technique, Maître Coupez au savoir, Alex au standard, Chonchon à la victoire. Voilà. Quoi ?
2: Oui, oh, j'ai un dernier mot, tiens, pour vous.
5: Avez-moi.
2: Voilà.
0: Oh là là, c'est pas possible. Ah, nom de Zeus. Bon, là, allez, prenez vraiment bien soin de vous, tous mes petits auditeurs chéris. La France, je t'aime, la France, à lundi. Allez, bon week-end à tous, j'ai envie de vous dire, amusez-vous bien, kiffez bien, puis on se retrouve quand, Eric ?
2: On se retrouve lundi avec grand plaisir, entre 12h et 13h, pour au taquet.
0: Allez, yallah.

0: Like a Prayer, rien de mieux que commencer votre journée avec Madonna.
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0: Tenez-le-vous pour dit, le week-end approche, ça n'est plus qu'une question d'heure. Bonjour, bienvenue, ravi de vous retrouver pour ce dernier réveil de la semaine. Ici, dès 5h, c'est bonne humeur, bonne musique dans un instant. Tiens, Joe Dassin, Sting et Eric Clapton, rien de moins. Ils seront tous dans vos oreilles. Et puis parce que l'actualité fait partie de votre quotidien, ce matin, les journaux et les reportages des rédactions d'ici pour vous informer au plus près de chez vous. Bonjour François Vantejo.
2: Bonjour Johan, bonjour à tous. Alors,
0: dans l'actualité ce matin, les Bleus j'imagine.
2: Évidemment, la belle victoire. 2-0 hier soir en quart de finale du Mondial. Nous voilà en demi, on y reviendra dès le début du journal.
0: Et puis tout à l'heure, on débriefera la rencontre d'hier soir avec le rédacteur en chef adjoint du journal L'Équipe. Et puis, ça ne vous aura pas échappé, en ce moment, le soleil tape fort ce matin. 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

0: puis on vous attend sur l'antenne d'ici, 0810 055 056. Venez donc nous raconter ce que vous avez prévu pour ce week-end.
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0: Nous sommes le vendredi 10 juillet, le jour va bientôt se lever, 5h. Le journal présenté par François Ventejou. Et le Maroc qui n'a pas existé et les Bleus sont qualifiés.
2: Oui, quelle belle soirée pour l'équipe de France au rendez-vous des demi-finales. Victoire 2-0 hier soir aux États-Unis face à des Marocains en petite forme. Les buts sont signés Kylian Mbappé et Ousmane Dembélé, 60e et 66e minute. Contrairement au 8e contre le Paraguay, on n'a pas vraiment tremblé hier. Et à la teste de bûche en Gironde, le camping du domaine de la Forge a vibré comme un seul homme, Guillaume Batin. Cette célèbre chanson retentira encore mardi pour la demi-finale au programme l'Espagne ou la Belgique. Ce sera à partir de 21h ce soir la réponse pour ce deuxième quart de finale.
0: On n'en a pas encore fini avec la canicule.
2: Oui, il fait chaud et ça va persister au moins jusqu'au mardi 14 juillet, prévient Météo France. Hier, on a encore dépassé les 41 degrés dans le sud de la France. Aujourd'hui, 9 départements de l'Ouest sont placés en vigilance rouge, de la Vienne au Morbihan en passant par la Sarthe. La quasi-totalité du reste de la métropole, 76 départements, sont en orange, Anne Le Gall.
3: Il s'agit du troisième épisode caniculaire en moins de 2 mois. En raison d'un anticyclone associé à une masse d'air chaud, les températures seront en hausse à partir de cet après-midi et la chaleur va se maintenir tout le week-end, prévient Météo France. Les maximales devraient atteindre ou dépasser les 35 degrés sur une large partie du pays. La moitié ouest de la France sera particulièrement concernée par cette nouvelle vague de chaleur, sans perspective de vrai rafraîchissement avant le 14 juillet. Ces températures élevé provoque par ailleurs une situation dangereuse pour les feux de forêt. 63 départements sont aujourd'hui classés en risque élevé d'incendie. La Haute-Garonne est même classée en rouge pour un danger très élevé, car la sécheresse des sols s'est progressivement aggravée depuis le mois de mai. Elle se rapproche désormais d'un niveau record.
2: Et dans les Pyrénées-Orientales, le plus gros feu de l'année est toujours sous surveillance, alors qu'il a parcouru près de 5000 hectares. Hier après-midi, près de Perpignan, 3 incendies se sont déclarés, dont un près de l'aéroport qui a été temporairement fermé. Au moins 90 hectares ont brûlé. À la SNCF, on observe de près l'évolution des températures pour ce deuxième week-end de grand départ en vacances. À titre préventif, plusieurs dizaines d'intercités sur les lignes Paris-Limoges-Toulouse, Paris-Clermont et Bordeaux-Marseille ont été annulées. Ceux qui roulent sont eux sous extrême surveillance et ça se passe au centre de supervision nationale à Paris, Raphaël Ebenstein.
4: Une cinquantaine d'agents se relaient 24 heures sur 24 dans ce centre, installé non loin de la gare de Lyon, pour suivre en temps réel la circulation de tous les trains intercités sur des écrans et de grandes cartes de France. En rouge, ceux victimes d'incidents et de gros retards, Éric Bourbon, le responsable du centre.
5: C'est les climats qui souffrent beaucoup pour toute la partie corail, c'est du matériel d'une autre époque.
6: Il peut aussi y avoir des incidents en réseau.
5: Il y a beaucoup d'incidents en réseau aussi liés aux infrastructures avec les dilatations du rail, les caténaires aussi qui se détendent, des choses comme ça.
4: La plus grande crainte de Baptiste Quentin, chef de plateau, que des trains se retrouvent bloqués en pleine voie, sans électricité, donc sans clim, avec des voyageurs à bord.
6: Dès lors que j'ai connaissance qu'il y a un incident, le plus important sera de retenir les trains sur les gares en amont et de ne pas envoyer de train sans avoir la certitude que celui-ci puisse circuler sans encombre.
4: Et pour minimiser les risques, Magali Alexandre, directrice intercité chez SNCF Voyageurs, assume le choix d'annuler carrément certains trains à titre préventif, un quart, voire un tiers selon les lignes, pendant encore plusieurs jours.
7: On va sûrement devoir continuer jusqu'à mardi cette adaptation du point de transport sur certaines destinations.
4: Une situation amenée à se reproduire à chaque épisode de canicule, jusqu'à l'arrivée progressive de nouvelles rames à partir de l'été 2027.
2: C'est compliqué sur les rails et ça le sera aussi sur les routes. Aujourd'hui, Bison Futé classe la journée rouge dans le sens des départs. C'est même du noir pour la région Auvergne-Rhône-Alpes. Et puis sur les routes du Tour de France, Tadej Pogacar a presque déjà mis fin au suspense. Une victoire de patron hier dès la première étape de montagne avec une attaque sur les pentes du col du Tourmalet. Au classement général, le voilà de nouveau en jaune. Il compte 2 minutes 38 d'avance sur son dauphin Jonas Vingegaard. Aujourd'hui, 7e étape promise aux sprinteurs entre Ajetmo dans les Landes et Bordeaux.
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2: Eh oui, donc, Johan, c'est la canicule qui prend de l'ampleur à la une de la météo.
0: Et avec une alerte rouge canicule en centre-ouest et région parisienne ce vendredi, alors que la carte, c'est du soleil quasi généralisé sur l'ensemble du territoire, à l'exception du sud de la côte d'Aquitaine, avec quelques nuages bas qui vont mettre du temps à se dissiper aujourd'hui. Pour ce qui est des températures, elles seront déjà très douces. Ce matin, au lever du jour, 20 à Limoges, 24 à Bordeaux, 25 à Nantes, 23 à Paris, 19 à Strasbourg, alors que cet après-midi, de très fortes chaleurs sont encore attendues. Nombreux sont les endroits en France où l'on va passer le seuil des 35 degrés, comme à Paris, il fera 36, à Troyes également, 37 à La Rochelle, 38 à Orléans, 34 à Brest, alors que sur le pourtour méditerranéen, les valeurs déclinent comparées au début de la semaine où il faisait le plus chaud. 30 à Perpignan, 32 à Montpellier cet après-midi. À noter qu'en fin de journée, quelques orages dits, des orages de chaleur sont à prévoir sur la pointe bretonne, la chaîne des Pyrénées, le massif central et les massifs alpins. Des orages très localisés. Et chez vous, comment ça se passe? Vous nous le racontez, vous avez l'habitude de le faire tous les matins. Vous prenez votre clavier, votre smartphone, un petit post sur la page Facebook d'ici. On fait la météo ensemble.
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0: Une première chanson pour fêter la victoire des Bleus hier soir. Joe Dassin, dans les yeux d'Émilie, 5h08.
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0: ça va ce matin, 5h10, bon début de journée à l'écoute d'ici.
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0: Voilà une initiative de saison, ça s'est passé samedi soir dernier au Texas, comme par chez nous, là-bas il fait très chaud, ça a donné une idée à un adolescent qui a profité que les bureaux de l'entreprise de son père soient désertés par les salariés, pour y organiser en cachette une clim party, moyennant $20. Ses petits camarades du collège étaient tous conviés à faire la fête et passer la nuit dans les bureaux de papa pour profiter de la climatisation et faire la fête. Tout ça à 18 degrés, température ambiante, quand dehors il en faisait au moins 40, carton plein pour la soirée, qui a réuni ce soir-là 200 jeunes gens venus participer donc à cette clim party, je sais pas comment ça s'appelle, et qui ont fait naturellement beaucoup de bruit, tellement que la police s'est déplacée pour mettre fin à la fiesta, et une partie de ces jeunes gens a fini au poste ce soir-là. L'histoire ne dit pas s'il y avait la climatisation dans les cellules de dégrisement de la police texane. Ce qui est sûr, c'est qu'à 20 euros l'entrée pour profiter de la clim, à 14 ans, ce jeune homme a déjà le sens des affaires. 5h12, retour en France, dans l'Ouest, on parle de chaleur. Aujourd'hui, la canicule va être particulièrement intense.
2: Oui, avec 9 départements en vigilance rouge dans l'ouest de la France et les cultures souffrent. Vous l'entendrez dans quelques instants, on sera dans le Morbihan.
0: Et une chanson qui va vous rendre zen ce matin. Sting, Eric Clapton, extrait de la BO du film L'Arme Fatale. C'est dans un instant dans vos oreilles. Pour l'heure, on va faire quelques économies. Bonjour Valère Coréard, chaque jour avec vous, un bon plan pour restaurer notre pouvoir d'achat. Aujourd'hui, vous nous parlez de lunettes de soleil.
3: Oui, parce qu'avec le soleil qui s'est bien installé, on est nombreux à vouloir s'équiper. Oui, il n'est jamais trop tard pour acheter des lunettes, parce que c'est très important pour la santé de vos yeux. Seulement voilà, quand on veut une belle paire, ça peut vite coûter entre 150, 200, voire 300 euros. Pourtant, il existe une solution pour réduire la facture sans faire de compromis sur la qualité, les lunettes de soleil reconditionnées. Alors attention, je ne parle pas simplement d'occasion. Le reconditionné, ce n'est pas la même chose. Une paire d'occasion, elle est revendue telle qu'elle. Le reconditionné, lui, passe entre les mains d'un professionnel. Les lunettes sont contrôlées, nettoyées, désinfectées, réparées si nécessaire. Et selon les plateformes, les verres peuvent même être remplacés. Elles sont d'ailleurs souvent vendues avec une garantie, ce qui est quand même beaucoup plus rassurant.
0: Acheter des lunettes reconditionnées donc peut nous faire de véritables économies.
3: C'est indiscutable, l'écart est loin d'être négligeable. On peut trouver des modèles de grandes marques avec des réductions de 30 à 70% par rapport au prix du neuf. Aujourd'hui, plusieurs acteurs proposent ce type d'offre. Vous pouvez regarder par exemple Lunettes de Zac, qui est spécialisé dans le reconditionné, ou encore Oculus Reparo. Et puis, de plus en plus d'opticiens développent aussi leur propre offre de seconde vie. Alors, un dernier conseil, avant d'acheter, vérifiez toujours que les lunettes portent bien le marquage CE, ça c'est une garantie de sécurité, et qu'elles offrent une protection UV 400. C'est indispensable pour protéger efficacement vos yeux. Une paire moins chère, oui, mais jamais au détriment de notre santé. Alors avant de craquer pour une paire neuve, pensez au reconditionné. Vous pouvez économiser plusieurs dizaines, voire plusieurs centaines d'euros, tout en donnant une seconde vie à des lunettes de qualité. Vous seriez prêt à acheter des lunettes de soleil reconditionnées? Vous avez déjà testé? Pensez à m'écrire. À la fin, ça aide tout le monde. Mon mail, parisicieseconomies@radiofrance.com.
0: Passez un bon week-end, Valère. Lundi, vous reviendrez recharger à bloc pour nous parler des batteries de voitures électriques. En attendant, vous écoutez ici. Il est 5h14.
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0: 5h15, c'est dans l'info d'ici ce vendredi. L'ouest de la France, épicentre de la canicule.
2: Oui, avec à partir de midi, 9 départements en vigilance rouge, de la Vienne au Morbihan, en passant par la Sarthe, la quasi-totalité du reste de la métropole. 76 départements sont eux en vigilance orange. Soyez donc très prudents, surtout que cette canicule va persister au moins jusqu'à la fête nationale, mardi 14 juillet, d'après Météo France. Alors, à l'exception de quelques orages épars, cette troisième vague de chaleur, ça veut aussi dire pas de précipitation. saison, ce qui inquiète sérieusement les agriculteurs. Les cultures comme le maïs sont en très mauvais état. Vous l'avez constaté à Saint-Dolé dans le Morbihan, Jean-Michel Naga.
7: Oui, c'est une période très difficile à vivre pour Dominique Balak.
8: En 25 ans, j'ai jamais connu une sécheresse et surtout une canicule aussi forte.
7: Ces plants de maïs sont en très mauvais état.
8: Les feuilles devraient être beaucoup plus étalées que ça. Elles sont toutes enroulées, elles se protègent. Il n'y a pas de grain de formé du tout, aucun grain, donc pas de fécondation. Donc ce qui veut dire un rendement divisé par deux. Quoi.
7: Un rendement en baisse et un fourrage de mauvaise qualité pour son élevage bovin.
8: Il va falloir acheter des compléments énergétiques pour redresser le niveau énergétique des rations. Et ça aura des répercussions économiques sur nos bilans. Et donc il faudra absolument que ce soit compensé par une augmentation du prix du lait, du prix de la viande et des prix des céréales dans les mois qui viennent. Quoi.
7: Et s'il ne pleut pas dans les 10 prochains jours, il va devoir récolter pour limiter les dégâts. Normalement, la récolte du maïs se fait début septembre. Dans les champs, l'herbe est totalement grillée par le soleil et c'est autant de fourrage en moins pour les élevages. La profession va avoir besoin d'aide dans les prochains mois, prévient Laurent Kerlir, le président de la Chambre d'agriculture en Bretagne.
9: L'agriculture est en danger, il faudra l'accompagner. Il faut vraiment être à l'écoute des agriculteurs parce qu'aujourd'hui, certains peuvent être en détresse. Donc, il faut essayer dès à présent d'anticiper sur les exploitations pour voir quelles mesures on met en place pour pallier à ce manque de fourrage.
7: La profession espère des aides pour les cultures et pour les élevages touchés par une surmortalité impressionnante. Il y a 10 jours, le ministère évoquait 6600 tonnes de volailles. Ce n'est qu'une partie de la réalité, mais on n'en saura pas plus. Didier Lucas, le vice-président de la Chambre d'agriculture de Bretagne, ne veut pas donner de chiffres.
10: C'est difficile de chiffrer exactement les pertes que ont les éleveurs, mais elles sont conséquentes. Et elles vont être conséquentes. Là, on est encore en période de canicule, c'est pour ça qu'on saura à la fin de l'été exactement combien on aura perdu. Volailles, porcs, bovins, tous les élevages, quels que soient les modes de production, ont eu des pertes.
7: La Chambre d'agriculture donne quand même un chiffre, la quantité d'animaux morts enfouis dans les exploitations, faute de place à l'usine d'écarissage, plus de 5600 tonnes. Et ce chiffre ne concerne pas les bovins, uniquement les volailles. Et les ports.
2: Un reportage Jean-Michel Naga ici à Armorique dans le Morbihan où l'on attend jusqu'à 37 degrés aujourd'hui.
0: 5h18, qu'est-ce qu'on regarde à la télé ce week-end et pourquoi pas la nouvelle série de documentaires de Jérémy Michalak qui traite du handicap sur un ton très décalé. L'animateur et producteur est l'invité ce vendredi des coulisses télé, ce sera juste après Sting et Eric Clapton ici, il est 5h18. Bon réveil. 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

0: Ici, dès 5h ce vendredi, on se prépare déjà au week-end et c'est un 10 juillet qu'ils sont nés. Jean-Marie Poiret, 81 ans aujourd'hui, pour le réalisateur des comédies à succès comme Le Père Noël est une ordure, Papy fait de la résistance et forcément, évidemment, les visiteurs.
1: Eh bien, il dormira dans l'écurie.
2: Ah non, pitié, pas l'écurie, non. Je préfère dormir dans la forêt.
3: Il y a pas d'écurie ici, de toute façon. Alors, monsieur paie sa chambre ou il file dormir dans la forêt. Hein.
0: Exactement, loin des visiteurs, mais proche de chez Swann, le romancier aux phrases plus longues que l'éternité, Marcel Proust, voyez le jour un 10 juillet de l'année 1871. Et puis aujourd'hui également, on souhaite un bel anniversaire à Clara Luciani. Il y a 59 ans, jour pour jour, le baroudeur le plus fringant de la bande dessinée Corto Maltese faisait sa première apparition dans les cases d'un magazine. Enfin, c'était il y a un an. L'humoriste Bunaimin, alias le Chinois marrant, nous quittait tragiquement à l'âge de 43 ans. Il avait été révélé au grand public dans l'émission du Jamel Comedy Club. Bon anniversaire à vous, surtout si c'est un 10 juillet que vous êtes né. On vous souhaite de profiter au maximum de cette journée. Il est 5h23. On passe de l'autre côté de l'écran pour explorer les coulisses télé. Ce vendredi, je vous parle de Partenaires particuliers, une série documentaire qui traite du handicap de manière très décalée. Et c'est à Jérémy Michalak qu'on doit cette série, combattre les préjugés autour du handicap sans se prendre au sérieux. C'est la promesse de Partenaires particuliers.
4: Je vous le dis les gars, je sais pas dans quoi on s'embarque. T'es sérieux?
5: Ouais.
6: Le TGV numéro 4315 va entrer en gare.
0: Direction Barcelone. Pendant une semaine, le réalisateur est parti accompagné d'une bande de 4 jeunes gens, chacun atteint d'un handicap. Et j'ai demandé à Jérémy Michalak comment le projet avait vu le jour.
7: C'est un peu la blague de l'avion qu'on faisait quand on était gamin. C'est un Français, un Belge et un Suisse qui sont dans un avion. Bah là, je me suis dit, on va prendre un aveugle, un paraplégique, un trisomique et une naine, ils sont dans un avion. Ce qui est rigolo, c'est que quand on voit une équipe comme ça qui grimpe dans un avion, on se dit, oh putain, pourvu qu'il ne s'assoie pas à côté de moi. Oh, s'il vous plaît. Mais après avoir vu le film, on se dit exactement l'inverse. C'est qu'après avoir vu le film, on se dit, hey, les gars, je pourrais être votre ami.
0: Au fil des 3 épisodes que compte cette série, Amaury, Kéra, Kylian, Arthur et Jérémy nous font partager une expérience de vie inédite. Et à les regarder tous charriés durant le voyage, on pourrait croire qu'ils se connaissent depuis toujours. Alors qu'évidemment, pas du tout.
7: On ne s'était jamais vus physiquement les uns et les autres. Avant le premier jour de tournage, il y a un truc qui a mis tout le monde au diapason d'entrée de jeu. Quand Amaury nous a lâché une vanne, mais atomique, dès le départ, où on est tous partis en fou rire en se disant « Waouh, putain, qu'est-ce que c'est que ce mec ?» Et à partir du moment où on rigole, on a compris que l'humour serait notre super pouvoir pour, au final, nous offrir un moment de vie, de joie et de partage.
0: Vous l'aurez compris, si le ton du programme est décontracté, c'est pour mieux aborder de front ce sujet complexe qui est celui du handicap. Un sujet que le producteur est l'un des premiers à avoir proposé à la télévision française avec sa série aux côtés de Lucie Carrasco, avec qui il fait le tour du monde.
7: Ce qu'on a voulu, c'était montrer un regard différent sur le handicap, c'est-à-dire on a voulu y mettre de l'humour, on a voulu apporter un traitement parfois politiquement incorrect, moins policé, moins lisse, plus fun en fait. Là où on avait tendance à montrer le verre à moitié vide, on a voulu montrer le verre à moitié plein. Après moi sur le handicap, j'ai quand même été le pionnier avec les anges de la télé-réalité. Je pense que c'était une belle lumière sur le sujet à l'époque.
0: Partenaires particuliers, les 3 épisodes de la série sont à voir en ce moment sur la plateforme France.tv. Et si vous veniez nous raconter ce que vous comptez faire de ce week-end, 0810 055 056, ce vendredi, dans le paqueté, il y a un roman de Franck Tillier, un calepin pour noter tous vos souvenirs, et puis une paire de lunettes pour voir et profiter de l'éclipse en toute sécurité le 12 août prochain, 0810 055 056. Alors, on se parle ici ?

0: C'est ici votre radio locale avant le retour de l'info et du 90 secondes. Un petit peu d'histoire comme tous les matins pour sourire tout en apprenant, à moins que ce ne soit l'inverse. Bonjour Stéphane Bern, ce matin on va voyager au temps d'un paquebot resté dans l'ombre du plus célèbre naufrage de l'histoire.
1: Tout le monde connaît le Titanic, mais avez-vous déjà entendu parler de son jumeau, le Britannic ? En 1916, en pleine Première Guerre mondiale, le HMS britannique, navire de la White Star Line et frère du Titanic, sillonne la mer Égée. Un choix plutôt malin, il y a moins d'icebergs. Construit après le drame de 1912, il a été renforcé. Double coque partielle, cloison étanche améliorée, davantage de canaux de sauvetage. Long de 269 mètres, c'est alors le plus grand paquebot jamais lancé. Il s'appelle donc le Britannic. Mais la compagnie aurait très bien pu le rebaptiser. Promis cette fois, normalement ça passe. Réquisitionné comme navire hôpital, il transporte blessés et personnel médical entre la Méditerranée et la Grande-Bretagne. Mais le 21 novembre, au large de l'île de Kea, une explosion secoue la coque. La cause ? Une mine marine allemande posée quelques semaines plus tôt. Comme pour les films au cinéma, quand il y a une suite, il faut un nouveau scénario. L'eau envahit rapidement plusieurs compartiments. Cette fois, l'équipage est mieux préparé. L'évacuation s'organise rapidement. Et pourtant, certains canaux mis à l'eau trop tôt sont happés par les hélices encore en marche. Avoir des canaux, c'est bien, mais éviter de les envoyer dans un mixeur géant, c'est mieux. En moins de 55 minutes, le géant disparaît au fond de la mer. Bilan 30 morts sur plus de 1000 personnes à bord. La majorité est sauvée grâce à l'intervention rapide de navires proches. Un film sur ce naufrage est même sorti en l'an 2000, mais avec un peu moins de succès que pour le Titanic. Le Britannic devait être le Titanic en mieux. Il est surtout devenu la preuve qu'on peut corriger les erreurs, mais pas toujours éviter la catastrophe.
0: Bon week-end et à lundi, Stéphane Bern. Au fait, vous avez regardé le match hier soir ? Bon, tout à l'heure, on va débriefer le France-Maroc de quart de finale avec le rédacteur en chef adjoint du journal L'Équipe. Pour l'heure, il est 5h30. L'info en France et dans le reste du monde, c'est l'heure du 90 secondes présenté par François Ventéjou.
2: L'équipe de France au rendez-vous des demi-finales au Mondial de foot. Victoire 2-0 sans trembler hier soir contre le Maroc en quart de finale avec des buts en seconde période de Kylian Mbappé et Ousmane Dembélé. Les Bleus affronteront l'Espagne ou la Belgique mardi prochain à 21h. La vigilance rouge canicule est de retour en France. Aujourd'hui, elle concernera à partir de midi 9 départements de l'ouest de la Vienne au Morbihan en passant par la Sarthe. 76 départements sont eux en vigilance orange. Hier, les 41 degrés ont été dépassés. C'est dans l'Aude et l'Hérault. Selon Météo France, la canicule va persister au moins jusqu'à mardi prochain. Ces fortes chaleurs accentuent le risque de feux de forêt. Il est élevé aujourd'hui dans les trois quarts du pays et même très élevé en Haute-Garonne. En Espagne, un incendie dans une forêt en Andalousie déclenché hier soir a fait au moins 12 morts. Le sénateur LR Francis Spinner, mis en examen pour corruption passive. L'ancien maire du 16e arrondissement de Paris est soupçonné d'avoir attribué un logement social à une femme en contrepartie de relations sexuelles. Tadej Pogačar creuse déjà l'écart au général sur le Tour de France. Le cycliste slovène de nouveau en jaune après sa démonstration hier sur les pentes du Tourmalet avec plus de 2 minutes 30 d'avance sur son rival Jonas Vingegaard. Et puis, la tapisserie de Bayeux est en route pour Londres. Elle a quitté la Normandie hier soir à bord d'un camion escorté par des gendarmes. Cette broderie qui retrace la conquête de l'Angleterre par les Normands sera exposée au British Museum à partir du mois de septembre.
0: Vous écoutez ici, 5h32. Les Bleus n'ont donc pas tremblé hier soir pour rallier le dernier carré du Mondial.
2: On s'attendait à un match compliqué face au Maroc. Eh bien, ça a été presque trop facile pour nos Français hier soir. Victoire 2-0 avec des buts en seconde période de Kylian Mbappé et Ousmane Dembélé.
3: L'équipe de France qui attaque encore dans l'axe avec Dembélé qui frappe.
4: Allez
3: et qui marque. Et qui marque.
2: Les commentaires de Jean-Pierre Blimeau et Nicolas Perronnet sur votre radio locale ici hier soir. On a vibré à travers toute la France pour cette victoire des Bleus, comme à Rouen dans la fat zone de la Kind Arena avec 4000 supporters. Et où vous étiez, Théophile Pedrola?
5: Comme souvent dans cette Coupe du Monde, c'est un certain Kylian Mbappé qui débloque la situation. Le
4: Kind Arena saute de joie comme Baptiste, venu avec ses amis.
5: Comme d'habitude, bah, Mobutu, Mbappé est toujours là, il est toujours là pour nous sauver. Match incroyable, on est en demi, et puis bah, n'importe quelle équipe, on s'en fout, on les prend, on va gagner.
4: Un match tout en maîtrise. Fatih, avec son bonnet tricolore, a le sourire jusqu'aux oreilles.
6: C'est ça qui était incroyable. Plein d'occasions, il fallait cadrer quand il y a le premier but. Après, c'est parti, deuxième but, incroyable. On est derrière eux, et allez les Bleus, et on va gagner, on va là voir cette Coupe du Monde. On va ramener la Coupe à la maison encore.
4: Juste à côté d'elle, il y a deux poulets, ou plutôt deux jeunes hommes déguisés qui se cassent la voix.
7: Là, on est en poulet gonflable. Bah, là, le projet, c'est que le poulet nous porte. Comme ça, on a moins d'efforts à faire.
8: On a rendu les gens heureux, c'est plus important. C'est pour ça qu'on achète des choses comme ça.
4: La fête, les sourires, le Kind Arena ouvert pour la première fois de la compétition a porté chance aux Bleus et séduit le public. Écran, ambiance, Thomas est prêt à revenir.
9: On y croit jusqu'au bout. Hein. Moi, je veux revenir voir la finale ici, sortir, aller jusque dans le centre-ville et puis fêter ça. Hein.
4: Il n'y a qu'à suivre les feux d'artifice, les klaxons jusqu'à Fred.
10: En vrai, c'était chaud. Hein. Moi, c'est la première fois que je viens ici pour regarder des matchs. C'était vraiment chaud. Ça m'a surpris. Bonne ambiance, la chambrée, mais bon enfant, amical. Donc, du coup, c'était cool.
4: Les Bleus sont de retour en demi-finale. La fête n'est pas encore finie.
2: Théophile Pedrola ici, Normandie, en demi. Mais contre qui? Eh bien, on le saura ce soir à l'issue du deuxième quart de finale entre l'Espagne et la Belgique à 21h. Peu importe, notez bien le rendez-vous mardi 21h pour la demi-finale à vivre sur votre radio locale ici. La météo, c'est toujours cette canicule qui gagne en intensité, Johan.
0: Alerte rouge, canicule en centre-ouest et en région parisienne ce vendredi. Une carte tout en soleil, à l'exception du sud de la côte aquitaine ce matin, avec pas mal de nuages qui vont mettre un petit moment à se dissiper. Et ce sera le cas en début d'après-midi. Pour ce qui est des températures, elles sont déjà très douces au lever du jour. Aujourd'hui, 20 à Limoges, 24 à Bordeaux, 25 à Nantes. Et puis cet après-midi, sans surprise, de très fortes chaleurs annoncées à Paris. 36 degrés ainsi qu'à 3, 37 à La Rochelle, 34 à Brest, 38 à Orléans. Également prévu au programme en fin de journée des orages très localisés sur la pointe bretonne, la chaîne des Pyrénées, le massif central et les Alpes. Et chez vous, comment ça se passe? Vous nous l'écrivez sur la page Facebook d'ici, comme l'a fait Mathilde qui vit à Toulouse. Chez elle, il fait 22 degrés. Dernière journée de travail pour Mathilde qui ce soir partira en vacances pour deux semaines, avec un peu d'avance. Bonnes vacances à vous. Mathilde, merci d'être à l'écoute. Je salue Sidonie à Aurillac qui a relevé 25 degrés ce matin sur son balcon. Enfin, Eric, lui, est à Rouen. Il fait 23 degrés ce vendredi matin chez lui.
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0: Voilà une chanson qui va parfaitement avec le temps qu'il fait. La fièvre dans le sang, Alain Chamfort sur votre radio locale. 5h35, bon réveil, c'est vendredi.

0: écoutez ici la seule radio qui vous annonce que vous êtes déjà en week-end, même si c'est pas vrai, mais ça fait du bien, non? Si, évidemment.
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0: Ça ne fait jamais de mal de prendre un petit peu d'avance, surtout quand le week-end arrive. Vous le savez, ici, chaque matin, on fait tout pour vous éviter de tomber dans le panneau des arnaques en tout genre. Et ce vendredi, gare aux prises USB, François.
2: Oui, les prises USB dans les hôtels, les trains, le métro et différents lieux publics. Attention, car on peut être piraté, on vous expliquera tout.
0: Dans un instant, non, c'est pas vrai. Et puis dans la playlist de votre début de journée, il arrive Benabar.
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0: Merci d'être avec nous, de commencer cette journée à l'écoute d'ici votre radio locale. On accueille Nicole. Bonjour Nicole.
4: Bonjour et bonjour à tous les lestos et un gros bisou à la petite standardiste qui est super mignonne.
0: Et ben voilà, une entrée en matière comme il se doit. Vous nous appelez d'où Nicole ce matin?
4: Sainte-Marthe dans l'Eure, parce que j'ai quitté mon mobile au Bassin-Maritime, il faisait trop chaud.
0: Bon, alors il paraît que vous avez la clim quand même chez vous en ce moment.
4: Ah oui, ça je la mets l'après-midi pour regarder mon Tour de France.
0: Bon, d'accord. Donc, vous regardez, est-ce que vous avez un favori pour cette année? Je pressens la réponse.
4: Moi, vous savez, dans le sport, c'est que le meilleur gagne.
0: Bon, très bien. L'esprit Coubertin qui prime chez Nicole et la fierté quant à votre petite fille qui vient de décrocher le bac avec mention.
4: Ah oui, ma petite fille chérie, ma petite Marie a eu des bons résultats. Et ce sera son anniversaire le 4 août, mais on va tout fêter dimanche avec ma fille qui est pharmacienne, mais travaille samedi. Et dimanche, c'est la fiesta et les bleus, et hop, on fait la fête.
0: C'est le package chez Nicole, un package avec la cerise sur le gâteau. Le pack été qui va arriver chez vous, vous allez voir, c'est un sac aux couleurs de votre radio locale, avec plein de choses à l'intérieur. Il y a un roman de Franck Tillier, il y a des lunettes de soleil, enfin des lunettes éclipse pour assister à l'éclipse.
4: Ouais.
0: Vous allez voir, et puis plein de choses. Voilà, je vous fais pas.
4: Comme je me promène beaucoup, je me promènerai avec le petit sac en bandoulière. Eh ben
0: exactement.
4: Normandie.
0: Vous serez, vous ferez la promotion d'ici à travers l'heure dans laquelle région dans laquelle vous vivez. Je vous souhaite un excellent week-end. Merci de nous avoir appelé, Nicole.
4: Et continuez, vous êtes super. Super votre radio.
0: Ça se passe comme ça tous les matins. Ici, il est 5h41.
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0: Chaque matin ici, vous retrouvez votre rendez-vous anti-arnaque avec vous, Valentin Bertrand. Aujourd'hui, on part sur la route des vacances. Attention si vous rechargez votre téléphone dans les lieux publics.
7: C'est le cas typique. Lors des grands départs, tout est sur notre smartphone, les billets, l'itinéraire, la liste des choses à ne pas oublier. Et c'est à ce moment précis qu'il décide de faiblir. Plus que 5% de batterie, quelques minutes pour réagir et soudain... Une prise USB, elles sont de plus en plus courantes dans les gares, les aéroports, les halls d'hôtels, les stations d'autoroute. Très pratique sur le papier, mais une possible menace. L'éditeur d'antivirus Avast a lancé l'alerte il y a quelques semaines. Des pirates s'en servent pour absorber nos données, car c'est l'une des particularités de ces câbles USB. Ils servent à la fois à faire passer le courant, mais peuvent aussi servir à transférer des fichiers, photos, vidéos, SMS, listes de contacts. C'est ce qu'on appelle le juice jacking.
0: Mais alors Valentin, comment savoir si la prise où l'on veut se brancher est piratée?
7: On ne peut pas vraiment de l'extérieur. Rien n'est visible. Des articles spécialisés sur le sujet évoquent en fait des puces électroniques branchées à la prise et connectées au Wi-Fi. Elles vont servir d'aspirateur à données. Pour s'en protéger, la solution qui marche à tous les coups, c'est une batterie externe portable. Pour assurer au minimum deux recharges, je vous conseille plutôt un modèle avec une capacité de 10 000 mAh par heure. Vous pouvez aussi préférer les prises secteur classiques avec les deux trous. Elles sont plus rares, mais celles-ci ne permettent pas d'accéder à la mémoire de votre téléphone. Et si vous n'avez pas le choix, que vous devez vous brancher sur un port USB, il existe un paramètre recharge uniquement à cocher dans votre téléphone. Autre rempart, Des bloqueurs de données de la taille d'une clé USB sont également vendus une dizaine d'euros sur Internet. Il suffit de le brancher entre la prise et votre chargeur pour être protégé.
0: Merci Valentin. Et si vous qui nous écoutez, vous êtes aussi victime d'une arnaque, n'hésitez pas à nous partager l'info. Un petit mail à ici.arnaque avec un S at radiofrance.com. Il est 5h44. Dans un instant, vous allez faire la connaissance d'un oiseau qui brille la nuit. Dommage. Ce vendredi, il fait jour depuis quelques minutes. En attendant, voici Benabar, quoi qu'on dise, ici.

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0: C'est vendredi matin, il est tôt, mais vous êtes déjà présent de l'autre côté du poste à 5h46. Ici, on est fiers de vous avoir avec nous. Et il est venu le temps de se plonger dans le monde merveilleux du vivant. Trois choses à savoir aujourd'hui sur un oiseau resplendissant qui habite en Amérique centrale. Il est l'oiseau national du Guatemala et a donné son nom à la monnaie du pays, le Quetzal. Bonjour Benoît Prospero.
1: Et pour les Aztèques et pour les Mayas, il était même la réincarnation de leur dieu, le serpent à plumes. Bonjour à toutes et tous. Au programme, briller, chorégraphie et captivité. Et donc d'abord, première chose à savoir, les plumes vert émeraude aux reflets irisés des métalliques du Quetzal donnent le sentiment qu'il brille dans la pénombre des forêts. Et alors qu'habituellement, lorsque un oiseau meurt, les couleurs de son plumage ont généralement tendance, vous savez, à s'affadir, eh bien celle du Quetzal ne change pas, et ce, non d'une courgette à bretelles, parfois jusqu'à plusieurs centaines d'années après sa mort.
0: C'est complètement fou, et alors au-delà de sa brillance, c'est un vrai séducteur, c'est ça ?
1: Oui, deuxième chose à savoir, la parade nuptiale du Quetzal est un spectacle complet. En fait, comme le Quetzal est monogame, la concurrence est féroce et les mâles donnent tout ce qu'ils ont. D'abord, le costume. Le mâle porte sur sa tête deux disques de plumes, vous savez, dressés à la verticale, un petit peu comme deux crêtes de punk. Son bec est jaune vif et si le vert émeraude domine, eh bien sachez que le ventre de Monsieur Quetzal est rouge vif et ses plumes de vol noires comme la nuit. Et les plumes de sa queue, elles sont immenses, parfois plus grandes que son corps lui-même. Bref, le Quetzal ne passe pas inaperçu. Et c'est donc dans cette tenue que, pour séduire, le mâle, d'habitude plutôt calmement perché sur une branche basse, quasi immobile, se met à voler comme un acrobate au-dessus de la voûte des arbres et pousse des cris, je dirais, plaintifs.
0: Et le succès est garanti ?
1: Oh que oui. Et alors, troisième chose à savoir, le Quetzal ne supporte pas la vie en captivité. Il préfère se laisser mourir. En fait, il a besoin d'espace, d'altitude et d'arbres immenses pour nidifier à l'abri des prédateurs. Parfois, jusqu'à 25 mètres de hauteur au milieu des lianes et des feuillages. Et on note aussi que son menu favori est un savant mélange de fruits, d'escargots et de petites grenouilles indissociables donc de son écosystème. Et le moindre déséquilibre du milieu, la déforestation et la fragmentation de son territoire le mettent en danger. Le monde vivant est merveilleux, préservons-le. Et pour le partage de ses connaissances, un immense merci au docteur en sciences Nicolas Gilsoul, auteur avec Jacques Cuisin du livre Voyages extraordinaires au Muséum National d'Histoire Naturelle. C'est publié aux éditions Robert Laffont.
0: Passez un beau week-end Benoît Prospero et à lundi pour continuer à en apprendre de belles sur Dame Nature et ceux qui la peuplent.
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3: Attention à l'équipe de France qui attaque encore dans l'axe avec Dembélé qui frappe.
4: Allez
3: et qui marque. Et qui marque.
4: Le deuxième but de l'équipe de France.
3: Dembélé.
4: Et voilà Ousmane Dembélé qui ramène tout le monde vers le sélectionneur Didier Deschamps, vers le staff des Bleus. Et l'émulation, et la joie, et la célébration, elle est collective pour le Ballon d'Or. Ousmane Dembélé qui vient faire le break face au Maroc. Cette fois-ci, c'était plein axe, on les sentait sur la brèche.
0: C'était hier soir à Boston, 2-0 pour ce France-Maroc que vous avez pu suivre en direct ici. Ce matin, on débriefe le match avec notre invité rédacteur en chef adjoint du journal L'Équipe. Bonjour Pierre Prugnot.
5: Bonjour Johan, bonjour tout le monde.
0: Au-delà du score, Pierre, qu'est-ce que vous retenez, vous, de la rencontre d'hier soir ?
5: Ce qu'on retient, c'est une force offensive et une force collective qui fait que même quand les Bleus étaient encore tenus à 0-0, quand ils ont raté un penalty, on n'a jamais vraiment douté parce que avec cette équipe-là, de la même manière que Mbappé a raté un penalty et derrière il a mis un superbe but, on a toujours la sensation que quand on rate un train, on en rattrapera toujours un autre. Et c'est ce qui s'est passé hier à l'image de la performance du capitaine.
0: Si on regarde l'histoire quand même de ces deux équipes lors de leur précédente rencontre, le bilan est largement en faveur des Bleus. Il y avait quand même des doutes au début de cette rencontre hier soir.
5: Ouais, il y avait toujours des doutes parce que c'est une équipe qui a progressé depuis qu'on l'avait battue il y a 4 ans, qui avait notamment progressé dans sa tenue du ballon et c'est parce qu'elle défendait très bien il y a 4 ans, mais c'était un peu limité à ça. Et surtout, elle avait vraiment le profil parfait d'une équipe piège face auquel l'équipe de France aurait pu s'agacer et qui avait quand même suffisamment de talent pour la punir sur une ou deux situations. Mais en fait, il s'avère que cette situation, les Marocains ne l'ont jamais eue. Donc, on avait raison d'avoir peur et ça rend la performance de l'équipe de France encore plus plus admirable, même si elle n'a pas encore croisé jusqu'ici un adversaire qui lui était qui était de son niveau ou presque.
0: Alors justement, maintenant, Pierre, c'est quoi la suite? Quelles sont les différentes options envisageables pour la demi-finale de mardi prochain, en quelques phrases?
5: Alors, il y a une option qui plairait à toute la France, c'est de retrouver la Belgique en demi-finale de Coupe du Monde, comme en 2018, ce qui serait plutôt un bon présage. Et puis surtout, la Belgique est bien plus faible qu'elle n'était en 2018. Mais pour cela, il faudrait qu'elle batte l'Espagne, qui est l'archi favorite de cette de ce match, et pas loin d'être qui était l'équipe favorite de la Coupe du Monde avant qu'on voit les Bleus. Puisqu'elle avait battu l'équipe de France en 2024 à l'Euro, en 2025 en Ligue des Nations, et qu'elle a une force collective beaucoup plus aboutie, on va dire. Mais le talent offensif de l'équipe de France et aussi de sa charnière défensive, hein, qui ne concède pas d'occasion, ne prend pas de but,
0: pour équilibrer
5: les débats, ont même donné un avantage à la France chez les bookmakers.
0: Bon, Pierre, pour être synthétique, une nouvelle étoile sur le maillot à l'issue de la compétition, vous y croyez ce matin?
5: Oui, c'est très crédible, mais c'est vu qu'on a une équipe qui est absolument magnifique, comme on aura rarement vu, bah, ce sera encore plus beau de battre l'Espagne pour la gagner à la fin.
0: Rendez-vous.
5: Là, ça voudrait vraiment dire qu'on est la meilleure équipe du monde.
0: Rendez-vous mardi 21h à vivre ici en direct, en attendant la une de l'équipe ce matin, au cœur joie à découvrir, donc pour revenir sur cette rencontre du France-Maroc d'hier soir. Merci Pierre Prugnot d'avoir été des nôtres ce matin dans le téléphone d'ici.
5: Merci Johan, bonne journée.
0: C'est au sommaire de ces tendances ce vendredi. Vacances, charge mentale et disputes, comme un parfum de tragédie grecque. C'est à suivre. Le temps d'écouter Abba sur votre radio locale. 5h53, bon début de journée en notre compagnie.

0: Vous écoutez ici, bientôt, il sera 6h, le journal et toutes vos informations locales. Mais juste avant, Muriel Jordan nous a rejoint pour décrypter un phénomène de société. Aujourd'hui, Muriel, on se penche sur un trouble qui peut nous gâcher les vacances.
1: C'est une réalité, pardon de gâcher l'ambiance, la charge mentale de l'été. Faire et défaire ses bagages, gérer les repas, les vacances, après un mois de juin déjà très éprouvant pour les femmes. Le mois de juin, cette période du calendrier où nous nous transformons en super organisatrices épuisées. Selon une étude de l'IFOP de 2022, ce sont les femmes qui supportent la majorité de la charge mentale pendant les vacances. Deux tiers d'entre elles assurent qu'elles en font plus que leurs conjoints, même en voyage. Direction la rue pour mener ma petite enquête. Je tombe sur Sophia, une quadra de 44 ans, mère de 3 enfants. Comment ça se passe la prépa des vacances chez vous ?
2: Moi, ça a toujours été source de tension dans notre couple, les vacances, à cause de la valise. Quand je vois mon mari qui lui fait sa propre valise, il est là en train de se préoccuper s'il prend la chemise blanche ou la grise. Quand moi, je suis en train de me dire, est-ce que j'ai assez de biberons ? Est-ce que j'en prends deux ou est-ce que je laverai le même entre le soir et le lendemain matin ? Voilà, on n'a pas les mêmes problématiques. Ça, c'est certain que là, moi, la valise, elle commence à devenir un petit peu angoissante, à penser aux livres, aux différences d'âge, il y a tellement de choses à penser.
1: Voilà pourquoi beaucoup de femmes, qu'elles soient célibataires, mariées, avec ou sans enfants, commencent l'été sur les rotules.
0: Et selon une étude récente, Muriel, les Français figurent dans le top 3 des nationalités les plus anxieuses à l'idée de faire leur valise même.
1: Oui, nous sommes derrière les Portugais, mais devant les Espagnols. Et les plus concernés sont les femmes. 40% d'entre elles disent ressentir du stress au moment de faire les bagages contre 26% des hommes. Retrouvons Sophia, notre quadra fatiguée justement de s'occuper des valises de tout le monde et qui se prend la tête avec son mari, surtout la veille du départ en vacances ou en week-end.
2: C'est la veille, une fois où j'ai carrément vidé la valise par terre, il était je crois 23h. J'ai dit je pars pas en fait, je ne pars pas, c'était trop de stress, ça faisait des checklists qu'on note, moi je note partout sur mon téléphone, ne pas oublier ci, ne pas oublier ça, et ça me concerne même pas. Là je pense vraiment qu'à mes enfants, qu'à nos enfants, et quand je vois cette insouciance à ne se préoccuper à aucun moment de se dire est-ce qu'on a pris assez de body ou assez de couches pour que quand on arrive les magasins seront fermés parce que c'est le week-end et qu'on est à la montagne et que etc. Là je me dis non en fait c'est trop inégal comme répartition des tâches, ça me fatigue, je préfère ne pas partir encore.
1: Et l'âge c'est aussi un facteur déterminant avec 43% des 18-24 ans et 40% des plus de 65 ans qui redoutent ces préparatifs de vacances. Bref, l'anxiété de faire sa valise, c'est tendance hélas. Alors la méthode pour que ça passe mieux, anticiper. Ça fait beaucoup de bien à l'esprit. Et suivre la règle du 5-4-3-2-1. Pour une semaine, par exemple, 5 hauts, 4 bas, 3 accessoires aux chaussures, 2 maillots ou tenues de sport et une tenue habillée. Alors moi, c'est plutôt en ce moment le 5-4-3-2-1 avant l'explosion. Allez, bon courage!
0: Revenez-nous en forme dès lundi, Muriel Jordan. C'est un plaisir de passer cette semaine en votre compagnie. Tiens, à ne pas louper cet après-midi, 7e étape du Tour de France à vivre ici en direct à Gédemont, Bordeaux, 175 km. En attendant, toute l'équipe d'ici matin à vos côtés. Excellent week-end.
3: Merci beaucoup, Johan Rock. Profitez bien de votre week-end. Peut-être qu'il va quand même falloir le passer au frais. Bonjour Sophie Péridieu.
4: Bonjour Eric Bentard. Oui, au frais, comme ces derniers jours.
3: Oui, parce qu'on va profiter de cette journée un peu plus fraîche, mais vous allez voir qu'on est quand même déjà 7 degrés au-delà des normales saisonnières aujourd'hui.
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4: Assis à masse.
3: Belle journée à tous, bon réveil ensemble avec votre radio locale, il est 6h. Le journal, c'est avec vous, Sophie Péridieu.
4: Et la France a été fidèle à son statut de favori et s'est imposée face au Maroc 2-0. Les Bleus accèdent donc aux demi-finales de la Coupe du Monde de football. 4 ans après leur succès contre les Marocains dans le dernier carré de la Coupe du Monde.

0: 2022 au Qatar. Les Français ont été au rendez-vous hier soir près de Boston aux États-Unis. La logique a été respectée. Et si ce match était censé avoir un goût de revanche pour les Marocains, se rencontrer à Pau par Juliette Gloria, sont déçus mais sont restés très fair-play.
1: Il y a 4 ans, on était en demi-finale. Là, on sort au quart et franchement, on est dégoûté. Ah, mais encore une fois, on sort par la France. Ça fout les boules, quoi.
2: Comment ça s'est passé ?
3: Mal. Le match, il était serré, mais l'équipe de France était meilleure.
2: Et là, tu vas continuer de supporter la France quand même ?
3: Non, le Maroc. La prochaine, elle est à nous.
2: Vous allez continuer de suivre la France, ouais ?
4: Toujours, parce que je suis né à Pau, bien sûr. Et la France, c'est dans le cœur. Et je suis un peu déçu pour le Maroc, mais je suis content que la France ait gagné.
2: Pour le Maroc, on a perdu, c'est très triste. On est quand même allé très loin dans la compétition, c'est très rare pour un pays d'Afrique, on est très content.
5: Pour moi, la France, c'était plus fort. Rien à dire.
2: Et pour la suite, bah, je serai pour la France, puisque bah, je suis française. Vive la France.
0: Beaucoup de monde donc et beaucoup d'ambiance hier à Pau comme dans d'autres villes de France. La France qui affrontera soit l'Espagne soit la Belgique en demi-finale. On connaîtra notre adversaire ce soir. Le coup d'envoi, c'est à 21h.
6: C'est le Slovène Tadej Pogačar qui a remporté l'étape pyrénéenne du Tour de France hier.
0: Entre Pau et Gavarnie et surtout dans le col du Tourmalet, le champion a semé tous ses poursuivants et s'est imposé en solitaire à Gavarnie-Gèdre. Vous l'avez vécu sur ici, Béarn Bigorre, bien sûr. Quant au jeune prodige du cyclisme français, Paul Sexas, il a fini 5e à 2 minutes 57 du maillot jaune. Une performance du Français qui a comblé de joie les spectateurs rencontrés sur la ligne d'arrivée à Gavarnie.
7: Je pense que c'est son niveau, on va voir pour la suite, mais non, je pense qu'il peut être très content ce soir.
8: Tout le monde nous dit non, mais il faut pas être trop exigeant avec lui quand même.
7: Bah ouais, il a que 19 ans, c'est son premier tour. Je pense qu'il s'est bien testé aujourd'hui, il a vu qu'il était quand même avec les meilleurs. Juste derrière Pogačar et Vingegaard, mais bon, c'est pas tant étonnant quoi.
9: Ah, il résiste, hein, il est dans le troisième peloton. À 2 minutes, c'est très bien. Il est jeune, hein, faut qu'on attende un peu, faut pas être trop pressé.
10: Stratégiquement, il est bien, parce que là, on attend rien de lui. On attend juste qu'il soit présent, qu'il se montre. Je pense que là, il fait ses derniers tours, notre ami Pogačar, mais après notre Français, il faut penser à l'avenir et moi je suis plutôt prometteur. Après, il ne faut pas s'enflammer, hein. Mais ça, bon, il est bien entouré, il n'y a pas de souci, quoi.
0: Propos recueillis par Thomas Giraudot. Quant au Bagnéret, Bruno Armirail, il a terminé à 38 minutes de Pogačar. Vous l'entendrez à 7h, il est forcément déçu.
6: Une étape du Tour marquée par la visite du président de la République.
0: Comme à son habitude, hein, Emmanuel Macron est venu sur le Tour et dans les Pyrénées, la dernière fois en tant que président de la République. Il est monté dans la voiture du directeur de l'épreuve, Christian Prudhomme, au niveau du lac de Payolle, au milieu du parcours. Et il a apprécié notamment la performance de Paul Sexas, c'est ce qu'il a confié à Lucas de Roy Denis Bénet.
11: Paul Sexas, c'était formidable, on a passé quelques minutes derrière lui. C'est une très grande performance qu'ont fait nos deux Français d'être à quoi 2 minutes 35 de Pogačar, parce que ça a attaqué très dur, très ferme. Il est là, ils sont tous les deux dans le top 10, Paul est là. J'espère qu'il va gagner une et plusieurs étapes et qu'il va encore s'améliorer au général. C'est le début d'une époque, voilà. Et donc j'espère le meilleur pour lui. Et on est derrière lui.
12: Vous avez une partie de votre famille ici. Qu'est-ce que ça vous fait pour ce dernier Tour de France ?
11: Ça me fait d'abord, je sais que je reviendrai et dans pas longtemps ici. C'est une fidélité au Tour de France et au pays que nous aimons. C'est la France des livres d'école de la Troisième République, celle qu'on voit à travers les paysages de chaque été. On est attaché à ces traditions. C'est à la fois le sport, le vélo, c'est aussi l'entraide, cette fraternité qu'il y a le long des routes. Ce sont nos paysages. C'est l'engagement de beaucoup d'élus, c'est beaucoup de bénévoles, des organisateurs. Donc c'est cette mythologie du Tour que j'aime.
0: Le président de la République sur le Tour de France, donc, et il sera en visite aujourd'hui à Loudenvielle.
6: Mais il y a un petit bémol dans cette belle étape pyrénéenne.
0: Alors Gavarnie-Gèdre, qui est passé un petit peu à côté de ce qui devait être un événement historique, la première fois que le Tour de France traversait la commune et que le peloton arrivait à Gavarnie. Alors il n'y avait pas autant de monde qu'espéré, certainement parce que les routes pour accéder au village ont été fermées un petit peu tôt, dès 20h la veille au niveau de Luz-Saint-Sauveur. Conséquence, des parkings quasi vides et beaucoup de tables libres chez les restaurateurs. Les commerçants sont un peu déçus.
13: Il n'y a pas tant d'animation que ça. Je pense qu'il y a eu un petit couac au niveau communication sur l'ouverture et la fermeture des routes. C'est frustrant parce que du coup, on a des places en face qui sont libres. Et puis tout le long de la route, il y a encore quand même pas mal d'espaces qui auraient pu être occupés. Ce qui fait qu'on a quand même pas mal de camping-cars qui ne sont pas là, qui sont restés en bas. Donc voilà, on s'était préparé pour avoir plus de monde que ça.
14: Les gens ont dû faire demi-tour. Il y en a beaucoup qui étaient venus la veille. venaient nous demander, demain on peut venir, on peut réserver. On leur disait, non, si vous n'avez pas de passe, ils ne vous laisseront pas passer. Voilà, donc je pense que ça a été un peu pénalisant pour tous les commerçants, mais bon, la foule est là, le monde est là, mais il y a des endroits où on aurait pu en accueillir peut-être un peu plus.
15: Le parking derrière n'est pas complet, c'est bien dommage. Oui.
12: Parce que là, ouais, je vois effectivement l'intérieur du bar.
15: Oui, c'est très sonné. On s'attendait à mieux. Si ça se refait, je pense que malheureusement, on ne déploiera pas autant de moyens.
0: Et si vous voulez retrouver les reportages, les vidéos réalisées hier par toute l'équipe d'ici Berne Bigorre, puisque nous vous avons fait vivre le tour sur l'antenne et sur les réseaux sociaux, direction donc ici.fr. Et aujourd'hui, le tour par Dagetmo dans les Landes pour rejoindre Bordeaux.
6: Et en rugby, la section paloise est fixée sur son calendrier.
0: La Ligue nationale a dévoilé les dates des matchs de top 14. Premier rendez-vous pour nos verts et blancs le 5 septembre à Montpellier. À noter la réception au hameau du champion de France Toulouse le 31 octobre. Et avant cela, celle de Bayonne le 12 septembre. Et tout cela sera à suivre, bien sûr, sur ici, Béarn Bigorre. Et vous retrouvez tout le calendrier sur ici.fr. Le préfet des Pyrénées-Atlantiques, Jean-Marie Girier, s'en va. Il part pour les Alpes-Maritimes. Il était en poste depuis moins de 2 ans. Cet ancien collaborateur d'Emmanuel Macron, qui avait été d'ailleurs son directeur de campagne en 2017. Il rejoint donc Nice, on ne connaît pas encore son successeur. Depuis les Pyrénées-Atlantiques et les Hautes-Pyrénées, toujours en vigilance orange canicule. 9 départements de l'ouest de la France passent en alerte rouge pour ce 3e épisode caniculaire en moins de 2 mois. Et cela devrait durer jusqu'au 14 juillet, nous dit Météo France. Dont nous retrouvons tout de suite avec vous, Éric Bentard, oui. Les prévisions donc pour cette journée.
6: Effectivement.
0: Un petit peu moins chaude.
6: Alors, moins chaude, pas plus fraîche, forcément, mais moins chaude, voilà, vous avez bien raison de le préciser.
0: C'est là.
6: Parce que la différence, elle est de 7 degrés par rapport au normal saisonnière pour cet après-midi. 7 degrés en plus, déjà. Et c'est vrai que ça ne sera pas la journée la plus chaude de ce week-end. Déjà, on commence avec quelques petits nuages dans le ciel béarnais bigourdant pour démarrer cette journée. Vous le verrez quand le soleil va se lever d'ici une petite demi-heure maintenant. Les températures qui affichent ce matin, 21 à 22 degrés, d'Orthez à Tarbes, d'Oloron à Garlin, 22 degrés à Pau comme à Naye, 22 degrés également sur le Val d'Adour et jusqu'à Bagnères. Il fait 18 degrés si vous vous réveillez à Accousse. Le soleil qui va sortir plus largement dans la journée va faire grimper le thermomètre donc au-delà de 7 degrés des normales saisonnières. C'est encore beaucoup, jusqu'à 34 degrés à Salis, 33 degrés à Orthez et Garlin, 32 à 33 de Mourinx à Tarbes en passant par Pau et Naye, 26 à 29 degrés dans Nonvalet. Attention aux orages. Météo France les annonce dès cet après-midi en montagne et sur toute la plaine en soirée. Soyez prudents, il faudra peut-être éviter d'aller en montagne aujourd'hui. Et ce week-end, les chaleurs seront de nouveau là avec 36 degrés samedi après-midi et jusqu'à 39 degrés dimanche après-midi.
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6: Ah, les belles années des cassettes, des skates et des choses qu'on pouvait faire en 87. On pouvait en faire des choses. La preuve avec cette chanson de Calogero. Tu te souviens?

0: Absolument pas, j'étais pas né.
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0: Oh, Sophie Péridieu qui fait la moue, ouais, c'est ça,
3: on y croit. Pas.
0: On y croit, ouais.
3: Ouais, je vous crois pas.
0: Et alors, c'est de la radio, ça se voit pas. Si on peut pas en profiter ici, on n'en profitera jamais, comme on profite de se réveiller ensemble à 6h12 sur votre radio locale, avec deux anniversaires aujourd'hui, trois anniversaires même. Clara Luciani.
3: Ah oui.
0: Alors, qui n'était pas née en 87. Hein,
3: non. Ça, c'est clair.
0: Jean-Marie Poiret.
3: D'accord, lui, il était né.
0: Bien né. Réalisateur des Bronzés.
3: C'est ça, c'est toute ça. La série des Bronzés.
0: Les
3: Visiteurs aussi, parce que j'ai vu ça, ils en reparlaient.
0: On aura de la même chose hier soir sur France 2. Hein, voilà, autour des comédies françaises, parce que quand il y a la France qui joue sur M6, il n'y a que des programmes qui nous plaisent. Ils étaient nés aussi en 10 juillet, Marcel Azzola, accordéoniste, Jacques Lamotta, le boxeur, et puis Marcel Proust, qui était né aussi en 10 juillet. Et non, me regardez pas comme
3: alors,
0: ça.
3: En 87, il était même déjà mort.
0: Oui, il était absolument. J'ai dit, il était né en 10 juillet. J'ai comme Benabar dans sa chanson Le Voyage du Temps Perdu. Je l'ai pas fini, je l'ai même pas commencé. Par contre, Corto Maltese, ce personnage, était né en 1967. Lui, en 10 juillet, et est toujours bien là dans nos BD. Voilà pour quelques petites bougies que nous allons souffler ensemble, en attendant d'aller nous occuper de notre pelouse, parce qu'avec ces fortes chaleurs, effectivement. Elle crame un peu, on va pas se mentir. Eh bien, Régis Muto est venu cette semaine pour nous en parler.
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0: Demain, entre 9h et 10h, Régis Muto sera là pour répondre à toutes vos questions, et notamment ces questions autour de ces chaleurs qui abîment un peu notre jardin. Alors, quand il fait très chaud, sa pelouse peut virer au jaune. C'est pas très agréable, d'ailleurs, pour profiter du jardin avec ce beau temps. Régis nous aide à l'entretenir, cette pelouse, pendant l'été.
6: C'est celle qui, pour ceux qui ont des jardins, occupe la plus grande surface. Alors, une pelouse... Allez, il faut se dire les choses maintenant entre amis. Si elle commence à jaunir et qu'elle est à la peine, c'est inutile d'arroser. Parce que c'est des consommations d'eau incroyables. On oublie, on se le rappelle, 1 mm d'eau de pluie, ça veut dire 1 litre par mètre carré. Donc, une pelouse en plein été va perdre à peu près 6 mm par mètre carré. Ça veut dire qu'elle va perdre 6 litres par mètre carré. Donc si j'ai un jardin de 1000 mètres carrés, j'ai 6000 litres, c'est 6 mètres cubes par jour qui vont disparaître. Donc on est bien conscient que non, ma pelouse est jaunie, eh bien tant pis. Mais c'est le grand moment de préparer l'automne. Et c'est le grand moment de préparer comment va-t-elle pouvoir se remettre rapidement. Donc ça veut dire deux choses. Ça veut dire... mettre en place, pourquoi pas, de la matière organique avec des pellettes, ça veut dire ces petits engrais organiques qu'on trouve dans les jardineries, et je les pends, ils ne vont pas se solubiliser, mais dès que les premières pluies viendront, ça va aider à rentrer dans le sol et à avoir une meilleure gestion de l'eau, c'est de la matière organique. La deuxième chose, c'est faire la carte des problèmes dans ma pelouse, prendre des photos, et si je vois apparaître des cercles, des ronds, c'est mon cas par exemple sur ma pelouse, où j'ai des cercles noirs, ça indique certaines maladies, des ronds de sorcière, et bien là je vais nettoyer, ça veut dire que c'est dramatique, mais je vais créer un trou, c'est-à-dire je vais enlever avec un petit râteau, des gants, un seau, j'enlève toute la maladie pour éviter qu'elle ne se propage au maximum, et je fais un tout petit peu plus grand, et j'ai préparé mes futures semences pour faire des regarnissages au mois de septembre ou octobre. Mais en tout cas, j'évite justement de tomber dans la panique et de trop arroser, ça ne servira à rien. Mais je vais préparer à avoir une bien meilleure observation et aussi de se dire, est-ce que j'ai dans mon mélange de graminées tout ce qu'il faut pour passer ce genre d'été, sachant qu'effectivement, dans les pelouses, c'est le mélange qui est la clé. Donc c'est plutôt des fétuques qui sont mieux armés que des régras. Les régras sont très armés pour les excès d'eau de l'hiver et les fétuques pour avoir des fortes chaleurs. Donc il faut faire le mélange et avoir justement ce qu'il faut pour passer toutes les saisons. Donc on a du travail, on a du mail. Il faut anticiper et elle va se relever, votre pelouse, et se débrouiller pour qu'elle soit mieux allée à l'arrivée de l'automne.
0: Merci beaucoup Régis Muto. On vous retrouve demain de 9h à 10h avec tous vos conseils en direct aux côtés d'Hugo Bernajuzon. Vous pouvez d'ores et déjà d'ailleurs laisser vos questions à Régis sur le WhatsApp d'ici Berne Bigorre au 05 59 98 09 09 05 59 98 09 09. Et tous ces conseils sont à retrouver sur notre site et notre appli ici. Dans un instant, on va aller faire un tour à Bagnères-de-Bigorre. Sophie, je vous proposerai de partager des petits berlingots. Vous savez, c'est traditionnel avec
3: oui,
0: les stations thermales.
3: Oui, il y en a à Bagnères.
0: Absolument, bon, essentiellement là. Et d'ailleurs, Lucas Dora Denis Benet est allé à Bagnères pour en rencontrer, pour les goûter. Surtout, ça sera juste après
3: Dire
0: Straits avec Walk of Life.

0: Les Dire Straits sur votre radio locale, une chanson qui date de 1985. À propos de ces chanteurs qui reviennent, restez avec nous si vous êtes fan des Rolling Stones. Peut-être qu'il y aura une surprise, et oui, parce qu'ils sont toujours là et ils se préparent aujourd'hui à sortir leur 26e album. On a une des chansons. En attendant, Lucas de Roi d'Aubenné s'est rendu sur cette route du Tour de France. Oui, vous allez me dire, le Tour de France, il est déjà parti des Hautes-Pyrénées et du Béarn, mais c'est pas une raison pour pas continuer à découvrir ces petites gourmandises que nous, on va pouvoir continuer à grappiller. Une étape à Bagnères-de-Bigorre pour découvrir les berlingots.
1: On se trouve ici à Bagnères-de-Bigorre, au cœur même de cette boutique au Pic Gourmand, parce qu'on va parler d'un produit phare ici en Bigorre, c'est le fameux berlingot. Bonjour Gabriel.
2: Bonjour.
1: Gabriel, ça fait combien de temps que vous préparez ces berlingots ?
2: Alors moi, ça fait maintenant 11 ans que je fais les berlingots, entre autres. Et oui, ça fait 11 ans que j'ai repris cette très vieille boutique bagnéraise.
1: Comment vous les fabriquez ? C'est quoi votre secret de fabrication ?
2: Alors, le secret de fabrication, eh bien, on fait un sirop avec du sucre, de l'eau et du glucose qu'on monte à 150 degrés. Ensuite, on y rajoute un arôme. Et là, je crois que c'est vraiment la clé du bon berlingot. C'est vraiment de trouver des arômes de qualité. Et donc, on travaille avec des arômes naturels. Et ensuite, quand on a rajouté l'arôme, on le travaille sur du marbre. On fait un petit coffrage et on verse ce sirop qui est à 150 degrés sur le marbre.
1: Ça va servir à quoi justement de le mettre sur le marbre en particulier ?
2: Alors, pourquoi le marbre ? Alors déjà parce que c'est une pierre qui supporte les 150 degrés. Et ensuite, c'est une pierre qui absorbe la chaleur. Donc au départ, ça accélère un peu le processus. C'est une pierre qui est facile à nettoyer. Et puis en plus ici, dans la vallée, c'est bien de travailler sur du marbre.
1: Ça fait du bien aussi voilà. Au produit. Le berlingot, on l'a dit, c'est un produit phare d'ici. Comment on en est venu à produire, à fabriquer le berlingot ici à Bagnères-de-Bigorre ?
2: Alors, le berlingot dans les Pyrénées, c'est grâce à nos amis nantais, parce qu'avec les cures, on voit beaucoup de nantais qui passent et qui nous disent « mais ça vient de chez nous ». Oui, oui, en effet, c'est grâce à vous. Et l'histoire dit que c'est les curistes nantais qui venaient avec des berlingots pour s'enlever le goût des eaux sulfureuses, entre autres, les eaux thermales qui ne sont pas forcément super bonnes. Et donc, ils venaient avec des berlingots. Et je pense qu'il y a eu des Pyrénées un peu futées qui se sont dit autant que les berlingots viennent d'ici. Et ça a été un peu une tradition qu'il y ait des fabriques de berlingots dans les villes thermales.
1: Donc est-ce qu'on peut officiellement dire que le berlingot, il est quand même pyrénéen ?
2: Cela en tout cas, oui. Et puis je crois qu'il n'y a pas de terme à Nantes, donc du coup, voilà.
1: Donc on a touché le jackpot et ça c'est bien. Petit clin d'œil aussi au smoothie qui était absolument délicieux. Entre les berlingots et le smoothie, ici au Pic Bourmand, il y a de quoi se régaler.
2: Et avec du naturel, puisque le smoothie c'est que des fruits et nous on travaille avec des arômes naturels.
1: Et dernière chose Gabriel, pour vous le berlingot parfait ça serait quoi ?
2: Moi je pense que c'est surtout sur le goût où il faut faire très attention, c'est-à-dire sur la qualité d'arôme.
1: Bon bah pour goûter un produit de chez nous ici à Bagnères-de-Bigorre, redécouvrir ce produit phare qu'est le berlingot, rendez-vous au Pic Gourmand, c'est Place des Coustous et c'est à Bagnères-de-Bigorre. Merci beaucoup Gabriel.
2: Et bien avec grand plaisir, merci à vous. Et voilà. Parfait.
0: Et si vous voulez tout savoir, il est revenu sûrement avec des berlingots, mais il n'en a pas distribué, il les a gardés pour lui. Par contre, ce qu'il n'a pas gardé pour lui, c'est une petite vidéo que vous allez retrouver dans le courant de la matinée sur notre site, la page Facebook, le compte Instagram d'ici à Bagnères-de-Bigorre, pour découvrir un petit peu ce Pic Gourmand. Vous pourrez aller à Bagnères pour en profiter et pour aller les goûter, ou peut-être pour aller passer une petite soirée mondaine, et ça c'est à condition qu'Oria y soit, à 6h25.

0: Les soirées mondaines de Auria à 6h28 sur votre radio locale ici Béarn Bigorre à la des soirées étoilées. C'est Catherine Viguier avec les Vierges qui ont rendez-vous aujourd'hui, Catherine.
1: Eh bien, Vénus s'invite chez les prudents natifs de la Vierge. Bélier, c'est une bonne nouvelle pour vous organiser, aider votre prochain et pour vous soigner aussi. Taureau, très bonne chose que Vénus en signe ami. Elle met en lumière votre vie créative, votre vie de parent et d'amoureux. Gémeaux, vos réflexions et vos actions au sujet de la famille et de votre habitation portent leurs fruits. Cancer, Vénus visite le secteur de la communication et des voyages, mais aussi de la fratrie. Lion, vous serez ravi de voir des améliorations liées à votre fortune, grande ou petite. Vierge, c'est vous l'heureux élu. Vénus est à présent chez vous. La vie se fait plus douce. Balance, durant quelque temps, cultivez la complicité et prenez soin de votre intimité. Scorpion, succès assuré dans la vie publique et vous serez étonné de l'amitié que l'on vous témoigne. Sagittaire, si vous avez des ambitions, c'est le moment d'en parler, de prospecter, puis de foncer. Capricorne, de très bonnes choses en vue, en partant ailleurs, en bougeant ou en rêvant. Verseau, Vénus vous apporte des satisfactions sur le plan spirituel, charnel et financier. Poisson, les grâces, les attentions viendront des autres, d'une personne à laquelle vous tenez beaucoup. Et pour nous tous, on cultive notre jardin secret, on ne dit pas tout de nous.
0: Merci beaucoup Catherine.
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0: Et place à l'info en France et dans le monde avec Morgane Guillaumard.
3: Le Maroc a fini par craquer face aux Français au Mondial de foot. Victoire sereine 2-0 de nos Bleus hier soir en quart de finale aux États-Unis. Des buts de Kylian Mbappé et Ousmane Dembélé. Les Français attendent le vainqueur du match Espagne-Belgique ce soir à 21h. Les Pays de la Loire et quatre départements voisins en vigilance rouge. Canicule à partir de midi. Les fortes chaleurs s'accentuent, notamment la nuit et demain. L'alerte rouge concernera 24 départements, l'Île-de-France et le centre-ouest. Cette troisième canicule de l'année va persister au moins jusqu'à mardi prochain, prévient Météo France. Les sols sont archi-secs et le risque de feux de forêt élevé aujourd'hui. Dans 63 départements, la Haute-Garonne est même en rouge pour un risque très élevé. En Espagne, un incendie dans une forêt en Andalousie déclenché hier a fait au moins 12 morts. Les députés durcissent les sanctions autour de la drogue. Les préfets pourront désormais suspendre le permis de conduire de manière préventive en cas d'usage répété de stupéfiants. Et ça, même si les infractions ne sont pas liées à la conduite. Le vote pour de l'Assemblée a eu lieu hier dans le cadre du projet de loi Riposte. Sur la route des vacances, il va falloir être patient. Bison Futé classe la journée rouge dans le sens des départs. C'est même noir dans la région Auvergne-Rhône-Alpes aujourd'hui. Sur les rails, attention, plusieurs intercités sont supprimées aujourd'hui et demain. Une septième étape promise aux sprinteurs sur le Tour de France. Départ d'Ajetmo dans les Landes pour rejoindre Bordeaux. Le maillot jaune est porté par Tadej Pogacar.
4: Et l'info d'ici en Béarn et en Bigorre, c'est la victoire de la France en quart de finale de la Coupe du Monde de football. Victoire contre le Maroc de 2-0. Hier soir, victoire suivie de près dans tout le pays par les supporters de chaque équipe. 4 ans après leur succès contre les Marocains dans le dernier carré de la Coupe du Monde 2022 au Qatar. La logique a donc été respectée. Qualification suivie à Pau par des centaines de personnes réunies par exemple à la terrasse du bar Oscar et Owen, Juliette Gloria.
5: Un parterre tricolore sur la terrasse. Beaucoup de Français, dont Arthur, maillot bleu, blanc, rouge sur les épaules. Et pourtant...
6: Mon père est marocain, ma mère est belge. Donc voilà, ça danse bien pour cette Coupe du Monde.
7: Mon père marocain, mère belge et t-shirt de l'équipe de France sur le dos.
6: Ouais, je suis né à Pau quand même, donc il faut représenter un peu un minimum. En fonction du résultat, on pourra changer pendant le match.
7: Parce que, qu'est-ce qu'il y a dans le sac là? Remontrez-moi.
6: Il y a un petit maillot du Maroc, voilà. Et toujours des deux équipes. Hein.
7: Voilà, le maillot du Maroc est caché dans le sac à dos. Et vous allez l'enfiler à quel moment du match?
6: Si le Maroc qui gagne.
5: Mais le maillot restera dans le sac parce qu'après 60 minutes de... Le capitaine français et le ballon d'or délivrent leur équipe en 6 minutes.
8: Ah ça y est, on respire là. C'est annoncé à la 60e, ça va se débloquer. C'est mort, c'est débloqué. Merci Kylian, merci Ousmane. Que des bijoux. Merci la France, on vous aime les gars, allez au bout.
7: Bon Arthur, on est à la 78e, 2-0 pour la France, le maillot du Maroc est bien au fond du sac.
6: Effectivement Juliette, j'ai dû refermer cette fermeture éclair qui était un peu trop ouverte depuis le début du match. Bon, ça a été une belle rencontre, ça nous fait des belles finales et des belles sorties au bar encore prévues, donc voilà, c'est cool.
8: Si c'était pas la France en face, j'aurais aimé que le Maroc gagne. Parce que je trouve que ça fait quelques années, ils ont beaucoup investi dans la formation, ils ont beaucoup investi dans le football et ça se ressent sur les compétitions majeures. Ils sortent des petites pépites aussi, ils font confiance aux jeunes, donc que voilà, c'est une belle équipe en tout cas.
5: Un fair play des deux côtés et une soirée sans accrocs saluée par Aude, la patronne du bar.
9: C'est quand même incroyable ce qui se passe. L'engouement que ça engendre, c'est fou. Ça rassemble. Quand j'entends le foot, ça peut mettre le bazar, etc. C'est pas vrai, ce soir ça se passe trop bien, les gens sont contents, il n'y a que des sourires, il n'y a aucune personne qui râle, c'est tout ce qu'on demande.
5: Les Bleus savent ce qu'il leur reste à faire mardi prochain pour les demi-finales.
4: Et mardi prochain, la France affrontera soit l'Espagne, soit la Belgique, puisqu'on connaîtra notre adversaire ce soir, grâce au match dont le coup d'envoi est prévu à 21h.
0: Et l'actu, c'était aussi le passage du Tour de France dans nos Pyrénées.
4: Et l'étape Pogačarny, que vous avez pu suivre sur ICI Béarn Bigorre. Étape remportée par le Slovène Pogačar, qui s'est échappé dans le col du Tourmalet. Aujourd'hui, direction Bordeaux pour les coureurs de la Grande Boucle. Et puis, on retiendra également que le préfet des Pyrénées-Atlantiques, après moins de 2 ans à Pau, s'en va dans les Alpes-Maritimes, mais on ne connaît pas encore le successeur de Jean-Marie Girier. Et la météo, toujours un beau temps et un tout petit peu moins chaud qu'hier.
0: Un petit peu moins chaud, mais peut-être un peu plus orageux. Il faudra faire attention si vous avez prévu aujourd'hui d'aller en montagne, peut-être reporter à demain ou après-demain, parce que Météo France annonce des orages pour cet après-midi en montagne et sur toute la plaine en soirée. Il faut être prudent. En attendant, effectivement, les températures sont un peu moins chaudes que ce qu'on va connaître ce week-end, puisqu'il fait ce matin 21 à 22 degrés sur Orthez, Tarbes, Laurent Garlin, 22 degrés également sur Pau, sur Naye et sur le Val d'Adour jusqu'à Bagnères. Un petit 18 à Acouz qui doit faire du bien quand même là-haut. Et puis cet après-midi, nous aurons 26 à 29 degrés dans nos vallées, 32 à 33 degrés de Mourinx à Tarbes en passant par Pau et Naye, 33 degrés à Orthez et Garlin, jusqu'à 34 degrés à Salis. C'est 7 degrés de plus que les normales saisonnières. Et ce week-end, il fera jusqu'à 39 degrés à Pau dimanche après-midi, 36 degrés samedi après-midi, avec du soleil, des fortes chaleurs pour tout le monde. Et puis si vous avez prévu là d'aller faire un petit tour ce week-end sur la côte, notez qu'au dimanche par exemple il fera beau certes, mais 36 degrés à Dax, par contre à Vieux-Boucau où il fera 23 degrés, Anglette 31 degrés avec un soleil légèrement voilé. Oui, c'est peut-être l'occasion d'aller se rafraîchir sur nos côtes basques et landaises, pourquoi pas.
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0: Un réveil ensemble ce vendredi 10 juillet, peut-être le début des vacances pour vous. France Gall avec Résiste.

0: France Gall avec Résiste.
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0: Je vois que vous êtes déjà nombreux sur la page Facebook d'ici Béarn Bigorre. Vous êtes nombreux à être réveillés à 6h40 pour nous dire qu'il fait 20 degrés à Gardère. C'était Isabelle qu'on embrasse avec un ciel un peu couvert. Merci pour les deux étapes du Tour de France que vous nous avez fait vivre, nous dit-elle. Oui, on l'a vécu ensemble. Il y a plein de photos sur les réseaux sociaux et des petites vidéos également. N'hésitez pas à aller voir tout ça. Un bonjour également à Stéphie Amor avec 22 degrés. Pas de vacances puisqu'elles seront pour elle fin août, donc elle file travailler. Oui, je vous ai demandé d'ailleurs si c'était le début des vacances pour vous, puisque on va partir maintenant sur les grands chassés croisés sur les routes. Soyez prudents, très prudents, puisque bison futé va vite voir rouge ce week-end. Les températures aussi, si vous partez en vacances ce vendredi 10 juillet. En attendant, nous, on a plein de bons plans à partager ensemble. Notre véto viendra nous rejoindre pour nous aider à prendre soin de nos nouveaux animaux de compagnie, que vous ayez un lapin, un furet ou un serpent à la maison. Il faut aussi penser à l'hydrater. Plein d'infos pratiques pour pouvoir passer votre week-end festif en Béarn et en Bigorre. Et puis, un petit plaisir, ça c'est se partager par Lucas de Roy d'Audibéné. Il a rencontré Johan, qui va partir retrouver un peu de fraîcheur dans les montagnes. Un plaisir que vous allez être peut-être nombreux à partager cet été. Attention aux orages d'ailleurs cet après-midi. Lucas est parti à votre rencontre pour découvrir quels étaient vos chemins de randonnée préférés.
3: Bonjour, moi c'est Johan. Du coup, mon plaisir de l'été, moi, c'est les randonnées. Alors, avec le beau temps et tout ça, c'est de profiter de la nature, de découvrir des paysages que j'ai pas l'habitude au quotidien de voir. Généralement, je pars sur Cotteret. Alors là, cet été, ce sera plus sur le Béarn à découvrir ce petit coin de région. Et puis après, à voir. Je connais pas du tout Pau, mais si quelqu'un a des randonnées à me dire, oui, ce serait grand plaisir. Sur Cotteret, oui, il y aurait quelques-unes. Il y aurait le refuge du Val-en-Salut. Et après, les lacs de l'Ambara. Après, il y a le lac de Liou. C'est que des lacs. Après, il y aurait sur un pic où il y a une belle vue, il y aurait le Cabelleros et le Viscos. C'est des randonnées assez sportives, les deux. Mais ceux qui aiment les points de vue, magnifiques. Alors, ce serait le Viscos. Ça fait 17 km pour 1002 de dénivelé. Et 6 heures. 6 heures, mais après, une randonnée plutôt facile à faire. Il y aurait le lac des Loups, c'est 3 heures et c'est 500 ou 600 de dénivelé, si je veux pas dire. Donc, ouais. Après, il y a le lac de Gob, à Cotteret. On longe la rivière et tout ça. Magnifique point de vue pour toutes les personnes qui sont pas spécialement sportives. C'est accessible à tout le monde. Donc, voilà. Deux randonnées où ça peut être facile et avoir une belle vue. Alors, sur l'été et tout ça, faut toujours un coupe-vent et tout ça, là, au cas où pour les orages. Toujours. Okay. Toujours regarder la météo à l'avance et après l'eau. L'eau, toujours. Vraiment, toujours quelque chose au cas où s'il y a un orage et de l'hydratation. Et puis, je veux dire à quelqu'un s'il y a où on va. Là, c'est juste les conseils basiques, mais qui vraiment en montagne sont les plus importants. De la découverte. De la découverte et de belles rencontres. Voilà. Ben, je vous souhaite un bon été à vous tous dans tous vos projets. Et peut-être qu'ici, on se rencontrera sur Pau à me faire découvrir des choses. Je te remercie.
0: Merci beaucoup Johan et merci beaucoup à Lucas de Roy d'Audibéné. D'ailleurs, on peut conseiller à Johan et tous ceux qui veulent aller découvrir la montagne, si vous êtes sur Pau, à l'office de tourisme de Pau, il y a une grande carte interactive qui va pouvoir vous faire découvrir des chemins de randonnée, quel que soit votre niveau, le lieu où vous voulez aller. Les offices de tourisme pour savoir si la météo est bonne, si les conditions sont bonnes et pour avoir les bons plans de chemins de randonnée, c'est quand même les premiers interlocuteurs et c'est eux qu'il faut aller voir. Pour en plus, vous allez pouvoir voir ça en image, c'est juste magique.
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0: On va mettre du vélo à 6h45, mais peut-être aussi un petit peu d'eau dans notre quotidien grâce à notre véto Pierre Fabin. Pierre, quand la canicule frappe, on pense tout de suite à hydrater son chien et son chat, mais on oublie trop souvent les animaux, les nouveaux animaux de compagnie, les lapins, les cobayes ou encore les furets. Alors, sont-ils particulièrement vulnérables?
6: Et oui, ils sont même plus vulnérables que nos chiens ou nos chats face à la chaleur. Il faut comprendre que le lapin ou le cochon d'Inde ne transpire absolument pas. Pire encore, contrairement aux chiens, ils ne peuvent même pas halter pour baisser efficacement leur température corporelle. Un lapin est physiquement conçu pour supporter des températures autour de 15 à 20 degrés. Dès que le thermomètre dépasse les 25 degrés, il est en souffrance. Le coup de chaleur est fulgurant et très souvent mortel chez eux. Le problème, c'est que ce sont des proies et que ce sont des animaux qui cachent leurs symptômes pour ne pas attirer les prédateurs. Quand vous remarquez qu'ils restent prostrés au fond de la cage, qu'ils respirent très vite ou que ses oreilles sont bouillantes, c'est que l'urgence vitale est déjà enclenchée.
0: Et comme ce sont des animaux sensibles, comment fait-on concrètement pour faire baisser la température sans pour autant les rendre malades avec des courants d'air ?
6: Alors la première chose à faire, c'est d'éviter totalement le soleil. Dès le matin, fermer tous les volets et déplacer son enclos dans la zone la plus sombre et fraîche de la maison. Ensuite, l'astuce imparable, c'est la bouteille de glace. Remplissez d'eau une bouteille en plastique, congelez-la, puis enroulez-la dans une serviette éponge épaisse et placez-la au milieu de l'enclos. Il va s'y coller naturellement pour faire baisser sa température corporelle en toute sécurité. Ne braquez jamais de ventilateur directement sur lui. Le courant d'air peut déclencher une pneumonie foudroyante. Mais pensez à lui mouiller un peu le poil avec un gant de toilette, ça permettra de le rafraîchir efficacement.
0: Alors côté hydratation, ces petits animaux boivent parfois très peu. On peut les forcer à s'hydrater davantage et il faut peut-être adapter dans leur gamelle ce qu'on y met pendant cette canicule.
6: Il faut changer le biberon à billes qui est une vraie galère l'été. L'eau échauffe très vite. La solution, c'est de remplacer le biberon par une lourde gamelle en céramique remplie d'eau fraîche, renouvelée matin et soir. L'animal boira beaucoup plus facilement à grande lampée. Et pour booster l'apport en eau, jouez aussi sur l'alimentation. Arrêtez les granulés secs qui déshydratent l'organisme. Offrez-leur des légumes très riches en eau. Pour un lapin ou un cochon d'Inde, donnez des morceaux de concombre, de la courgette ou des herbes aromatiques servies bien mouillées. Mais attention, sortez ces légumes du frigo une bonne heure avant pour éviter des diarrhées dues à un choc thermique digestif.
0: Merci beaucoup docteur. On va pas se mentir, ça marche aussi un petit peu pour nous. Si on a du mal à boire régulièrement, tout ce qui est concombre, tomate et compagnie va nous permettre aussi de nous hydrater. Mais c'est important de continuer à boire régulièrement. Et peut-être une petite eau citronnée, c'est ce qu'auraient pu nous conseiller les Fool's Garden à 6h48.

avec les Lemon Trees des Fool's Gardens à 6h51. Et si on partageait quelques petits bons plans? Savez-vous qu'à Tarbes, ce week-end, à partir d'aujourd'hui et jusqu'à dimanche, il y a le week-end polynésien. C'est la deuxième édition de ce rendez-vous qui se déroule au parc des expositions dans les halls 3 et 4 avec des cérémonies traditionnelles, de l'artisanat, le tatouage polynésien, des démonstrations également, des massages, de la musique, de la gastronomie, de l'initiation à la danse tahitienne et même des ateliers découvertes autour des percussions, des ukulélés, des fleurs et des tressages. Tout ça, c'est à découvrir durant tout ce week-end. Et puis il y a même un spectacle ce soir et un spectacle avec concert demain soir. Rendez-vous au parc des expositions et puis sur tarbes.fr pour avoir plein d'infos. À Lourdes, c'est un village italien qui est proposé durant ces prochains jours, c'est jusqu'à dimanche, avec plein de saveurs italiennes à découvrir, des saveurs aussi à Gelos avec les savouriades qui vous attendent chaque vendredi de juillet. Comme quoi, pas besoin de partir pour vraiment voyager, même si c'est avec des Irlandais. Voyage, voyage, à 6h52. Bon réveil à tous, ce vendredi 10 juillet, on le passe ensemble.

0: Zirless avec Voyage, Voyage.
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0: Et à 3 minutes avant 7h, avant de refaire un point sur toute l'actualité d'ici, en Béarn et en Bigorre, il est l'heure de se poser pour sourire et rire un peu grâce à une sélection de sketchs de nos plus grands humoristes français. Ça, c'est Fred Ballard qui s'en occupe. Et aujourd'hui, Fred, vous êtes penché sur ces jeunes pères. Est-ce qu'ils sont tous programmés pour s'émouvoir devant leur nouveau-né? Fred, vous avez fait un petit sondage sur le fameux instinct paternel dans l'humour en tube.
10: J'irais pas d'être toxicomane, les bébés, sérieux. Ils ont jamais une thune sur eux.
11: Alors, c'est vrai que l'indépendance financière n'est pas leur fort, hein, ces petits bouts, mais bon, d'un autre côté, il n'y a pas de poche dans les grenouillères, donc faut pas les blâmer, hein, nos petits asticots. Ils font ce qu'ils peuvent avec ce qu'ils n'ont pas.
10: Oukta, ils suivent en permanence, ils ont aucune indépendance. Ils ont aucune hygiène de vie, ils chient dessus en permanence. Ils sont foyés dans la rue, ils se dessapent sans aucune raison. Ils mettent leur langue dans des multiprises. Ils se la racontent en plus, ils te bousculent, ni ton existence, quoi. Alors que sans nous, c'est juste des tubes digestifs analphabètes.
11: Ok, bon, là, on est typiquement sur un jeune papa qui manque un chouïa de sommeil, hein, et qui n'assurera pas le biberon de 4h du mat. Mais Redouane Arjan n'est pas le seul papa victime de baby blues. Jérémy Crêteville a testé le voyage en voiture avec un nouveau-né. C'est très marrant aussi.
12: Il donne tout ce qu'il a. Il se chie dessus, il attend que tu fermes le dernier bouton pour se chier dessus. Et il a une couche qui bloque ici. Il se chie tranquillement entre les omoplates. C'est que... Tu te chies dans le cou? Non, parce que t'es normal. Voilà. Personne se chie dans le cou, à part les tarifs. Voilà.
11: Ah bah oui, mais ça, ça fait partie des petits plaisirs du nouveau-né. Hein. En général, ils font ça avec un grand sourire. Donc ça a l'air vraiment plaisant. Hein. Faudrait peut-être qu'on essaye, ou pas. Mais bon, rions un peu en attendant qu'ils deviennent grands et poilus. Ils n'auront plus de couche, mais ils seront beaucoup moins marrants.
0: Merci beaucoup Frédéric. Alors, on va vous laisser tester vous-même avant, hein, Fred, le principe de la couche qui remonte jusqu'aux omoplates.
13: Non, hein. Non, mais attendez, moi j'ai 4 enfants, je crois que ça m'est arrivé une fois.
0: Ah ouais?
13: Donc je rassure tout le monde.
0: Ouais, moi ça ne me rassure pas, je continuerai
13: une seule fois
0: à ne pas avoir d'enfants, c'est tellement plus reposant.
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0: Belle journée à tous en ce vendredi 10 juillet. Bon réveil, il est 7h. Et les infos, c'est avec vous Sophie Péridieu.
13: Et l'événement hier, c'était l'étape du Tour de France cycliste entre Pau et Gavarnie. Et c'est le favori, le Slovène Tadej Pogacar, qui l'a emporté. Démonstration de force hein, lors de cette 6e étape que nous vous avons fait vivre sur ici Béarn Bigorre, sur le bord des routes comme sur la ligne d'arrivée. Pogacar a attaqué à 44 km dans le col du Tourmalet, à 44 km de l'arrivée. Et sur le parcours, les fans du Tour étaient un petit peu déçus par ce scénario prévu d'avance.
14: Sportivement, c'est ce qu'on pensait tous. Hein. Il a pris dans le Tourmalet, on s'y attendait, bien sûr. Il est plus fort que tout le monde, voilà. Il le prouve encore aujourd'hui.
15: Oui. Je pense qu'il a truqué un peu trop tôt. Il aurait dû attendre un peu. Dans les Alpes, il aurait pris le maillot jaune, il aurait été plus tranquille. Que là, maintenant, eh bien, il va devoir prendre son équipe et voilà, gérer le Tour de France. Il n'y a plus trop d'enjeux, là, maintenant. C'est la 7e étape ou 6e étape, déjà, c'est pratiquement fini. Dommage.
16: Je pense qu'on a quand même vu du beau spectacle aujourd'hui. C'est sûr que Pogacar, aujourd'hui, il a marquer les esprits. Moi, je suis pour Vingegaard, c'est un peu dur à voir, mais bon. Bah ouais, il a fait une bonne course, mais Pogacar est vraiment au-dessus cette année, donc on va voir s'il continue comme ça ou pas, ou si ça devient un peu plus dur par la suite.
13: Alors déjà, 2 minutes 42 d'avance au classement général pour Tadej Pogacar.
0: Et le champion slovène a donc semé tous ses poursuivants, Sophie.
13: Hein. Ah oui, notamment Jonas Vingegaard,

0: Leader de l'équipe de notre bannière, Bruno Armirail, qui a vécu pour sa part une journée compliquée. Il termine à 38 minutes de Pogacar et son leader a aussi un gros retard.
1: Oui, oui, bah c'est comme ça. Il a donné le maximum et puis voilà. Après, il y a pas le choix. C'est la logique. Hein. Quand c'est plus fort, c'est plus fort. Donc après, bah, personnellement, j'étais pas dans une bonne journée, mais il a fait très très chaud aussi. C'était compliqué, mais bon. Il y avait beaucoup de monde à la maison, donc ça fait toujours plaisir. Après, quand on est à la maison, on a envie de bien faire. On voulait prendre l'échappée, essayer d'aller dans l'échappée, mais c'était compliqué. Ouais, c'est franchement, il y a pas eu d'échappée, quoi. Donc c'est un peu spécial, un peu bizarre ces étapes-là. Quand on voit les équipes de sprinteurs qui roulent sur le plat tout au début, après une OX qui roule sur Ben O'Connor quand il a 30 secondes d'avance avant le col d'Aspin. Enfin, Ben O'Connor, il peut partir dans l'échappée et puis c'est pas obligé de rouler, faire le travail pour UAE. Donc bon, c'est comme ça. C'est le vélo, c'est la course.
0: Le jeune prodige français Paul Sexas a lui bien résisté. Il est sixième à 3 minutes 55 de Pogacar. Aujourd'hui, les coureurs rejoindront Bordeaux depuis Ajetmo dans les Landes.
2: Et comme d'habitude, cette sixième étape avec l'ascension du col du Tourmalet a été très suivie.
0: Et oui, comme d'habitude, les fans étaient là, venus en famille ou entre copains. Certains avec leur camping-car depuis une semaine déjà pour être bien placés. On les a entendus hein, ici même. Et bien hier, Sean Marini a rencontré Alexandre, venu de Dordogne, installé depuis la veille seulement. Mais il avait prévu le coup en garant un véhicule sur l'emplacement qu'il voulait occuper ensuite avec son camping-car. Venu avec ses deux enfants, son frère et un ami, et avec tout l'équipement pour attendre les coureurs bien confortablement.
3: Tonnelle, tout ce qui est matériel de camping, toile sur un fourgon aménagé, on avait deux tentes qu'on a déjà pliées vu qu'on repart ce soir, mais on est tous les ans, on s'organise un peu plus. On envoie quand on se promène, ça nous donne des idées pour les années suivantes.
4: Là, donc vous avez eu quoi comme idée?
3: Eh ben, une piscine. Si vous montez un peu plus haut, vous allez avoir, vous faites deux, trois virages, il y a trois piscines installées. L'année prochaine, je pense qu'on a une petite piscine pour les enfants, ça va être très bien. Donc là, le seul truc qui manque, on a l'emplacement idéal, le seul truc qui manque, c'est un petit coin d'eau, un petit ruisseau, pour maintenir les boissons au frais. Et voilà, sinon, là, c'est idéal. On a un temps parfait, donc il y a un petit peu de vent, il fait pas très chaud, donc c'est parfait. Et tous les ans, on dort au moins une nuit en montagne. C'est obligatoire. Moi, c'est important pour moi parce qu'on profite. Malheureusement, on capte. Et quand on capte pas, il n'y a pas de réseau, c'est encore mieux. Comme ça, on profite encore plus. Il y a une très bonne ambiance, donc les gens s'encouragent quand ils montent en vélo. On s'échange des boissons, un peu à manger, on rigole, on discute, on découvre d'autres régions. Les gens qui sont placés à côté de nous, donc c'est vraiment génial, quoi.
0: Et vous retrouvez nos reportages sur nos réseaux sociaux, puisque vous le savez, ici Berne Bigorre est la radio officielle du Tour de France, puisque nous avons fait vivre ces deux étapes chez nous, au plus près de vous donc.
2: Mais au milieu des sourires et de la bonne humeur, il y en a une qui était en colère hier, lors du départ du Tour à Pau.
0: Josy Poitou, députée Modem du Béarn, ancienne élue paloise aux côtés de François Bayrou, battue donc lors des dernières municipales. Josy Poitou, connue pour être Madame Tour de France. Elle aurait aimé, dit-elle, un petit peu de reconnaissance de la part de la nouvelle équipe municipale.
5: Je ne suis pas quelqu'un qui règle des comptes, je ne suis pas dans cette catégorie-là. Mais voilà, on attend quand même un petit mot de la part de la nouvelle municipalité sur tout le travail qu'on a fait. Le fait effectivement que si ça fait 77 fois, c'est bien parce que il y a eu toutes ces années avant, mais surtout aussi les dernières années avec François Bayrou. Et puis, il y a une chose qu'ils ne nous enlèveront pas, il y a une chose qu'ils n'effaceront pas, c'est quand ils vont dévoiler le totem de Pogacar. Ça, c'est un pur produit, on va le dire, de notre municipalité et de François Bayrou. Ça, ils pourront faire ce qu'ils veulent, mais ça, ce n'est pas eux qui l'ont créé. Je trouve quand même que c'est lamentable de se comporter de cette façon-là et de vouloir tout effacer comme si tout recommençait. Mais c'est pour tout pareil. Mais le reste, je m'en fiche. Pour le Tour, ça, je m'en fiche pas.
0: Alors de son côté, Jérôme Marbeau, le nouveau maire socialiste de Pau, l'assure, le Tour de France sera de retour à Pau très vite et il compte bien s'inscrire dans la continuité.
6: Je peux vous dire que je suis raisonnablement optimiste.
0: Ah, voilà. On pense.
6: En tout cas, j'ai fait savoir à Christian Prudhomme, d'ailleurs presque le lendemain de mon élection, parce qu'il m'avait gentiment félicité pour mon élection. Donc je lui ai répondu que l'histoire d'amour entre Pau et le Tour devait se continuer. Voilà. Et je lui ai ensuite écrit officiellement pour lui dire qu'on était candidat permanent pour 2027, 28, 29, 30. Et avec un objectif.
0: Ah, lequel?
6: C'est de passer devant Bordeaux.
0: Répondait hier Jérôme Marbeau à Émilie de Kegel depuis le village départ. Alors Pau a accueilli le Tour de France 77 fois et Bordeaux 80 fois. Donc aujourd'hui ce sera d'ailleurs le cas encore puisque le Tour part d'Ajetmo dans les Landes pour rejoindre la capitale de la Nouvelle-Aquitaine. Notre invité à 7h40 est un habitué aussi des coups de gueule. Jean Lassalle, l'ex-député béarnais, deux fois candidat à la présidentielle, a décidé visiblement d'être à nouveau candidat. En tout cas avec son parti Résistons, il lance un appel aux dons pour pouvoir financer sa campagne. Bretagne. Il nous expliquera tout ça tout à l'heure.
2: 7h06, l'autre événement sportif de ce début d'été, c'est bien sûr la Coupe du Monde de football.
0: Et la qualification hier soir de la France pour les demi-finales. Victoire face au Maroc, 2-0, signé Mbappé et Dembélé. Rendez-vous mardi prochain, 21h, pour la demi, donc contre soit l'Espagne, soit la Belgique, car le match se joue ce soir. À peine 2 ans après son arrivée, Jean-Marie Girier quitte les Pyrénées-Atlantiques. Il va devenir préfet des Alpes-Maritimes à Nice. On ne connaît pas encore le successeur de ce proche d'Emmanuel Macron à la préfecture donc des Pyrénées-Atlantiques. Et puis avec cette canicule, le risque incendie est important aussi chez nous. Hier, les pompiers béarnais sont intervenus à Gurs en début d'après-midi pour un feu de broussailles qui avait parcouru 600 mètres carrés sur les 2000 hectares de parcelles. Et vous confirmez, il fait toujours chaud, hein, oui. Toujours canicule orange.
2: Oui, effectivement, sur les deux départements, on va avoir des températures un peu moins chaudes pour aujourd'hui, mais on reste toujours 7 degrés au-dessus des normales saisonnières avant le week-end où ça va repartir à la hausse. Alors concrètement, pour ce matin, on est autour de 21 à 22 degrés sur la plaine béarnaise et bigourdane, 21 degrés à Tarbes, 22 degrés à Orthez, 22 également à Pau et à Naye, ainsi que sur le Val d'Adour et jusqu'à Bagnères, 18 degrés à Accous. Cet après-midi, attention au risque d'orage. C'est ce que nous prévoit Météo France. Par la montagne cet après-midi, sur toute la plaine et la montagne en soirée. Évitez peut-être d'aller en montagne aujourd'hui. 34 degrés cet après-midi à Salis, 33 degrés à Orthez et Garlin, 32 à 33 degrés à Mourinx, Tarbes, Pau, Naye, 26 à 29 degrés dans les vallées. Et puis pour ce week-end, du soleil, encore de fortes chaleurs. On retrouvera les 36 degrés samedi après-midi dans le centre de Pau et jusqu'à 39 degrés annoncés pour dimanche après-midi à Pau. Ce sont toujours des températures à l'ombre et sous abri pour le ressenti. Il faut toujours rajouter quelques degrés.
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2: Vendredi 10 juillet, on se réveille avec Mylène Farmer.

0: Hélène Farmer avec Sans Contrefaçon.
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0: À 7h12, on se réveille ensemble en ce vendredi 10 juillet. Vous êtes déjà nombreux à nous laisser des messages avec votre météo. Et puis votre programme pour ce week-end, est-ce que vous partez en vacances d'ailleurs ce vendredi 10 juillet, si vous avez la chance? Alors Vincent, il part pas en vacances, il part à Ajetmo pour continuer à suivre le Tour de France. Il est à Housse et il a suivi bien sûr l'étape d'hier, comme vous l'avez pu la vivre en direct et en intégralité sur notre radio ici Béat Bigorre. Il fait 20 degrés ce matin à Housse. Pour se réveiller, Michel, lui, il a 21 degrés à Mourenx et il a vécu cette belle victoire de l'équipe de France. On va en reparler dans quelques instants. 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
0: Ils sont peut-être bientôt les rois du monde. En attendant, ils sont redevenus les rois de France. Dans mon œil de Delphine Gaucho. Ce matin, l'équipe de France.
3: Et Kylian Mbappé est redevenu le roi du monde. Le capitaine des Bleus est en lévitation depuis le début du mondial aux États-Unis. Et nous avec. Lui, le gamin de Bondy, vainqueur de la Coupe du Monde en 2018, vedette du PSG, où il a joué cette saison sans jamais gagner la Ligue des Champions, que les Parisiens ont remporté deux fois après son départ. Héros national avant de devenir mal aimé. Kylian Mbappé le sait, chacun de ses gestes est disséqué, commenté, débattu, autant adulé que détesté. Il est souvent surnommé sur les réseaux sociaux Mobutu, le despote à la tête du Zaïre, l'actuelle République démocratique du Congo, pendant 3 décennies. Mais comme patron des Bleus, impossible de se moquer de lui. Depuis le début de la compétition, Kiki a montré la voie à ses coéquipiers. Meilleur buteur pour le moment avec Lionel Messi, capitaine au sang-froid impressionnant face au Paraguay. Leader sur le terrain comme dans l'attitude. Mbappé impressionne et prouve qu'il peut emmener les autres, penser collectif plus qu'individuel. Que ce soit sur le terrain et en dehors, il fait beaucoup pour le groupe, confiait le sélectionneur tricolore il y a quelques jours. Son parcours flamboyant au mondial a même poussé certains supporters tricolores à lancer une pétition. Kylian, pardonne-nous, on a douté, on a critiqué, il est temps de réparer, déjà signé par 72 000 personnes. Nul doute qu'il y aura bien plus de Français repentis si les Bleus ramènent une 3e étoile.
0: Ouais, bon, on leur souhaite au moins ça, de ramener une 3e étoile, et on le vivra ensemble comme tous les matchs de l'équipe de France sur votre radio. Et ici, Béat Bigorre, les Kungs à 7h16.

0: Alors je sais jamais si cette chanson elle est plutôt quand on sort de boîte là à 7h20 parce qu'on a fait la fête pour célébrer le match d'hier ou parce qu'on va travailler. On peut peut-être poser la question à Sylvie. Bonjour Sylvie.
1: Bonjour.
0: Vous habitez à Lourdes?
1: Oui.
0: Et vous allez travailler?
1: Oui, je vais aller travailler aujourd'hui.
0: Vous travaillez dans l'éducation nationale un vendredi 10 juillet, ça ne travaille pas dans l'éducation nationale?
1: Ah oui, on prépare la rentrée comment?
0: Je sais pas, en reprenant celle de l'année dernière.
1: C'est pas les mêmes personnels. Voilà.
0: Vous faites quoi dans l'éducation nationale?
1: Je suis secrétaire de circonscription, c'est-à-dire je m'occupe des remplacements au niveau des écoles primaires et maternelles.
0: Ouh, d'ailleurs, avoir du boulot là.
1: Oui.
0: Voilà, pour trouver, parce que tout le monde peut tomber malade, trouver au dernier moment là pour qu'il y ait des instits devant les.
1: Ça
0: doit être un sacré boulot. Effectivement, je comprends qu'il faut travailler même l'été.
1: Voilà.
0: On embrasse.
1: C'est le dernier jour, ça va.
0: C'est le dernier. Ah, ça va. Vous allez partir un petit peu avec Johan, le papa et vos deux filles.
1: C'est ça.
0: Ouais, vous allez où?
1: C'est le papa, Johan, le papa ouais. Et les deux petites filles, oui. J'espère partir, moi les emmener aux grottes de Bétarame.
0: Ah.
1: Ils ne connaissent pas. Moi je les sais, mais eux ne le connaissent pas.
0: Elles ont quel âge vos filles?
1: Alors les petites filles, elles ont 11 ans et 4 ans.
0: 11 ans et 4 ans, ouais, c'est pas mal pour faire les grottes de Bétarame parce que le petit train et le bateau à l'intérieur, ça sera de belles aventures. Pour cela, vous connaissez la règle, ma chère Sylvie, il faut répondre à deux bonnes questions sur les trois que je vais vous poser.
1: Oui.
0: Tout ça sous un chrono qui dure une minute. On envoie le chrono.
1: C'est parti.
0: Et on commence par la première question. Attention, elle est très difficile. Qui a gagné l'étape Pau-Gavarnie hier soir dans le Tour de France?
1: Pogacar.
0: Bravo. Puisqu'ils sont arrivés à Gavarnie, vous connaissez, on est un habitant à Lourdes, il n'est pas loin, le cirque de Gavarnie est inscrit au patrimoine mondial. Mais le patrimoine mondial de quoi?
1: Le patrimoine mondial de l'UNESCO.
0: Oh, ben oui, bravo Sylvie. Vous allez pouvoir amener toute ta petite famille aux grottes de Bétarame de Lourdes. C'est pas très loin.
1: Oui.
0: Et vous passerez deux fois la frontière entre le Béarn et la Bigorre, du coup.
1: Tout à fait.
0: Ah, une fois pour y aller et une fois pour dans la grotte. Voilà.
1: C'est ça.
0: Passez une belle journée.
1: Merci, vous également.
0: Et à très vite. Merci beaucoup. Oui, parce qu'on va peut-être passer un peu de vacances ici, en Béarn et en Bigorre, avec une essence qui est encore trop chère, des budgets en baisse, l'occasion peut-être de devenir nos propres touristes. Bonjour Isabelle Pellieu.
2: Bonjour.
0: Vous êtes la directrice d'Hautes-Pyrénées Tourisme Environnement, l'agence touristique du département des Hautes-Pyrénées. Est-ce que justement, on travaille aussi à HPTE sur les Bigourdans, les Béarnais qui vont être des touristes, peut-être faute de moyens de partir très loin?
2: Oui, bien sûr. Notre cible de clientèle, elle est dans la proximité. On travaille évidemment la clientèle surtout française en fait. Hein. Ça, c'est notre cible de clientèle principale. Alors, on a tout le Grand Ouest, évidemment. L'Île-de-France, parce que c'est un réservoir de clientèle très important. La partie Auvergne-Rhône-Alpes, parce que ce sont des amoureux de la montagne et quand même notre destination, elle est très marquée par la montagne. Et bien sûr, toute l'Occitanie et la Nouvelle-Aquitaine sont nos marchés phares et traditionnels, je dirais.
0: Alors pour ceux qui viennent, comme vous le dites, d'un peu plus loin, est-ce que c'est les mêmes qu'on a retrouvés là pendant deux jours à l'occasion du Tour de France et ceux qu'on va retrouver après le 14 juillet ?
2: Alors ceux qui viennent, c'est vrai que le Tour de France c'est un événement qui lance souvent la saison dans les Pyrénées. Nous dans les Hautes-Pyrénées, on essaye de prolonger un peu l'effet Tour de France en créant un événement immédiatement après le passage du Tour qui s'appelle le Pyrénées Cycling Trip, pardon, et qui permet aux passionnés de vélo de faire les ascensions des cols mythiques qui sont empruntés par le Tour de France, de les faire dans des conditions vraiment privilégiées, avec une circulation qui leur est réservée. Tout ça en matinée. On fait ça du lundi 13 jusqu'au vendredi, et ça permet comme ça à la clientèle qui est venue voir le Tour de France de rester un peu plus longtemps. Alors évidemment, tous ne restent pas, parce qu'il y a aussi les passionnés du Tour qui le suivent finalement jusqu'au bout. Mais c'est un événement que justement qui n'est pas exclusivement sportif. Et c'est pour ça qu'il permet de toucher cette clientèle du Tour de France, parce que dans les passionnés du Tour de France, la très grande majorité, c'est pas des sportifs, hein, c'est des amoureux, des grands paysages, des ambiances. Et c'est pour ça que cet événement leur parle, parce que c'est pas une course sportive. On y trouve à la fois des passionnés du vélo, mais aussi des familles, des grands-parents avec les petits-enfants. Ils font l'école avec des vélos à assistance électrique, parce que c'est vrai que les vélos assistance électrique rendent accessible maintenant ces cols au plus grand nombre.
0: Et c'est l'occasion de découvrir autre chose effectivement que le vélo à travers nos paysages, la plaine comme la montagne. Merci beaucoup Isabelle Pelliot. On aurait pu dire encore plein de choses sur le tourisme dans les Pyrénées, mais on vous réinvitera dans le coin de l'été. À très vite.
2: À très vite.
0: Merci beaucoup.
2: Merci à vous.
0: Haute-Pyrénées Tourisme Environnement. 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Il y a un guide des voyages, un agenda avec tous les événements et plein de bons plans. Sortir peut-être aussi en discothèque. Jean-Pierre Madère le faisait il y a quelques années, mais c'est seulement Macumba.

0: fait 40 ans qu'elle danse tous les soirs Macumba. Elle doit avoir un peu quelques ampoules.
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0: 7h quasiment 30 minutes dans quelques instants. On va bien sûr revenir sur toute l'actualité en France et dans le monde. Ce sera avec François Vintéjou. Et puis bien sûr, on parlera de l'info d'ici en Béarn et en Bigorre. Je vous rappelle que notre invité dans un quart d'heure, ce sera Jean Lassalle. En attendant, un point complet sur toute l'actualité.
7: Kylian Mbappé et Ousmane Dembélé pour forcer le verrou. 2-0 pour les Bleus hier soir face au Maroc en quart de finale du Mondial de foot. Les Français ne sont plus qu'à deux marches de la troisième étoile. Prochain adversaire, l'Espagne ou la Belgique. On le saura ce soir à partir de 21h. La vigilance rouge canicule prend de l'ampleur en France. Elle concerne aujourd'hui à partir de midi 9 départements de l'Ouest et demain, ils seront 24 concernés de la Bretagne à l'Île-de-France en passant par le centre. Les températures vont avoisiner les 38-39 degrés, près de 25 la nuit. Une troisième vague de chaleur qui va persister jusqu'à mardi, prévient Météo France. La prudence est donc de mise en forêt avec un risque élevé d'incendie dans les deux tiers du pays aujourd'hui. C'est même très élevé en Haute-Garonne. Dans la Drôme, le feu qui a ravagé 3500 hectares progresse toujours. Hier, 350 campeurs ont été évacués. Dans ce contexte, les interdictions de feux d'artifice pour le 14 juillet se multiplient, comme à Nantes. Par exemple, Tadej Pogačar creuse déjà l'écart au général sur le Tour de France. Le cycliste slovène de nouveau en jaune après sa démonstration hier sur les pentes du Tourmalet avec plus de 2 minutes 30 d'avance sur son rival Jonas Vingegaard. Et puis la tapisserie de Bayeux est arrivée cette nuit au British Museum à Londres. Elle a quitté la Normandie à bord d'un camion escorté par des gendarmes. Cette broderie qui retrace la conquête de l'Angleterre par les Normands sera exposée outre-Manche à partir du mois de septembre.
8: Et l'info d'ici en Béarn et en Bigorre, c'est le passage du Tour de France dans nos Pyrénées hier et avant-hier avec la sixième étape entre Pau et Gavarnie que nous vous avons fait vivre avec les coureurs et avec les fans au bord des routes. Comme tous les ans, il y avait beaucoup de camping-caristes présents dans le col du Tourmalet et à la Mongie hier, des centaines dont certains étaient là depuis une semaine. Des camping-caristes très organisés, Mathilde Leroy.
9: Francis et Sylvie viennent de Charente-Maritime. C'est la troisième fois qu'ils remontent ici pour voir le Tour.
10: Ça a été dur pour trouver la bonne place, mais ça va.
9: Et au fil des éditions, leur installation est bien rodée. Ils ont même sorti la télé du camping-car pour suivre les coureurs avant et après leur passage.
11: On aime bien maintenant comment c'est habitué, où se mettre. On connaît, alors bon, nos habitudes. Un peu de vieux, mais bon, on aime bien avoir un petit peu de confort malgré tout.
9: Tout est prévu pour remplir le frigo et les verres chaque jour.
11: Le melon. Oh, les cacahuètes,
12: la pizzeria en face
11: pour aller chercher la pizza. On n'attend plus que la caravane, les coureurs, et tout va bien se passer.
9: Parmi les camping-caristes présents, des personnes venues de tous les départements français, mais aussi...
11: La majorité, c'est des Espagnols. Ils ne sont pas très loin d'ici non plus, certainement, mais principalement des Espagnols. On le voit, d'ailleurs, on est encerclés par les Espagnols. Mais bon, ça se passe bien, ils sont respectueux, tout va bien.
9: Et l'ambiance entre camping-caristes ne manque pas.
10: Des anecdotes du camping-car, si on était déjà venu ici, d'où on vient.
11: Nous, on est dans un camping-car sur l'autre versant et on ne se connaissait pas et on leur a demandé si on pouvait ce soir à côté d'eux et en plus ils nous payent même l'apéro. Alors.
9: Des bons moments partagés et de l'entraide.
11: Et si quelqu'un est en panne, pour caler et tout, tout le monde cède. Les gens ont un problème, l'autre regarde, il vient, on se donne un coup de main. C'est convivial, c'est bien.
9: Et la fraîcheur retrouvée à la montagne en pleine canicule.
11: On n'a pas trop chaud par rapport à tous nos voisins, même nous de la Charente-Maritime, on a notre fils qui nous disait qu'hier il faisait 42 degrés, alors que nous on a eu 27, 20, 25, 27, la nuit 14, on dort comme des bébés, hein, surtout après l'apéro.
8: Voilà. Un reportage de Shannon Marigny avec Mathilde Leroy. Et l'actualité, c'est aussi la qualification du footballeur français aux dépens du Maroc pour les demi-finales de la Coupe du Monde, 2-0. Hier soir, Jean Lassalle, ex-député béarnais, deux fois candidat à la présidentielle, lance un appel aux dons pour se lancer dans la campagne présidentielle l'année prochaine. Il est notre invité dans quelques instants. Et puis, le départ du préfet des Pyrénées-Atlantiques, Jean-Marie Girier, part dans les Alpes-Maritimes. On ne connaît pas encore le nom de son successeur. Et la météo, ça nous donne quoi, Eric Bentard ?
0: Alors moi, je connais le successeur du soleil d'aujourd'hui.
8: C'est le soleil.
0: De demain, effectivement. Et celui de dimanche. Attention, il va faire encore chaud aujourd'hui et très chaud samedi et dimanche. On ira jusqu'à 39 degrés dimanche après-midi sur Pau. Température à l'ombre et sous abri. Hein, donc on va être autour de 43 à 45 degrés en ressenti. 36 degrés pour demain après-midi. Et pour cet après-midi, jusqu'à 34 degrés à Salis, 33 degrés à Orthès et Garlin, 32 à 33 degrés de Mourin que ça tarde, en passant par Pau et Naï, 26 à 29 degrés sur les vallées. Attention surtout aux oranges. Météo France les annonce dès cet après-midi en montagne et puis en soirée sur la montagne et sur la plaine. Soyez prudents, il faudra peut-être éviter d'aller en montagne aujourd'hui. Si vous voulez un peu de fraîcheur, vous évitez Mont-de-Marsan. Ce week-end, il va faire 40 degrés. Par contre, sur la côte, il fera 23 degrés à Vieux-Boucau, 31 degrés à Anglette dimanche après-midi.
8: C'est pas ce que j'ai vu, moi. Parce que j'y vais sur la côte, j'ai regardé.
0: Ouais, vous n'avez pas. Ouais, mais j'ai alors, pas le droit de que vous partez à Biarritz dans un petit truc très sympathique.
8: Dans les Landes, je vais.
0: Dans les Landes, ouais.
8: Et j'avais vu que 40 degrés.
0: 40 degrés à Mont-de-Marsan, 36 degrés à Dax.
8: Oui,
0: ouais, dans les Terres, dans les Landes, il y fait chaud. Soyez prudents si vous allez vous balader par là-bas.
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0: Elle nous a quittés hier à l'âge de 75 ans. Un hommage à Bonnie Tyler.

0: Un hommage à Bonnie Tyler qui nous a quittés hier à l'âge de 75 ans.
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0: Dans quelques instants, Jean Lassalle sera avec nous en studio pour répondre aux questions de Sophie Péridieu. Et puis, vous le savez, le Tour de France, certes, a quitté le Béarn et la Bigorre, mais continue encore sur toutes les routes de France. Et nous, on va continuer à vous faire découvrir l'histoire du Tour de France. Cela avec Marc Bruning, qui va nous parler de ces quatre cols mythiques, quatre monstres des Pyrénées.
3: En 1910, la 8e édition du Tour de France a une saveur inédite, celle de la haute montagne. La course ne s'y est jamais aventurée. L'étape tant redoutée arrive. Sur les 136 coureurs initialement inscrits, ils sont 26 à renoncer au Tour de France après avoir découvert la 10e étape, la grande étape des Pyrénées qui relie Luchon à Bayonne. Ce ne sont pas les 326 km du parcours qui les ont dissuadés, mais les quatre principaux cols au programme. Peyresourde, Aspin, Tourmalet et Aubisque. Des ascensions redoutables, des monstres, diront certains, qu'ils combattent avec des armes bien modestes. Un vélo de 12 kg, sans dérailleur, uniquement deux pignons sur la roue arrière qu'il faut démonter et retourner au pied de chaque col pour obtenir le plus petit développement. Enfin, un 44-24 tout de même. Ajoutez à cela des routes qui sont plutôt des charretières, ravinées par les pluies des violents orages en montagne qui martyrisent les pneumatiques et les jantes en bois. Certains sont venus en repérage et, interrogeant des bergers, ils auraient été alertés sur le risque de rencontrer des ours. Sans doute s'agissait-il de les effrayer pour les dissuader de venir. Pour les rescapés, le défi est de taille. La fatigue est là. Ils ont parcouru 2744 km depuis Paris. La moyenne des étapes est de 392 km. Certes, à cette époque, les coureurs ont un jour de repos entre chaque étape. Mais celle qu'ils viennent de faire entre Perpignan et Luchon a été particulièrement éprouvante avec une succession de petits cols qui a soumis les corps à rude épreuve. Pour tous les coureurs, l'étape fatidique, celle du cercle de la mort comme ils la surnomment, c'est Luchon-Bayonne. Le 21 juillet, à 3h30 du matin, ils ne sont plus que 59 coureurs au départ sur les allées d'Etigny. Ils s'apprêtent à écrire une des pages les plus épiques de la grande histoire du Tour de France.
0: Oui, vous avez bien entendu, 3h30 du matin pour le départ. Ça se ferait plus aujourd'hui. Les 20 épisodes de cette histoire du Tour de France dans les Pyrénées, signé Marc Bruning et Marthe Poureau, est déjà retrouvé sur notre site et appli ici, ainsi que sur l'appli Radio France.
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0: 7h43, votre invité Sophie Péridieu, c'est Jean Lassalle.
5: Jean Lassalle, ex-député béarnais, deux fois candidat à l'élection présidentielle. Bonjour Jean Lassalle d'être dans nos studios ce matin.
6: Bonjour chère Sophie.
5: Et merci. Vous avez aussi été maire de Lourdes, aussi cher en Vallée d'Aspe, votre village natal, conseiller départemental. Et si vous êtes là ce matin, c'est parce que vous lancez une cagnotte auprès de vos partisans pour financer votre campagne pour l'élection présidentielle de l'an prochain. Ça veut dire que vous êtes officiellement candidat.
6: Non, pas tout à fait.
5: Ah.
6: Parce qu'il faut que la cagnotte donne un résultat. Et oui, je l'ai lancé, mais c'est pas parce que vous la lancez que vous allez l'avoir.
5: Non, mais il y a cette envie d'être candidat.
6: Oui, oui, quand même, parce que je ne supporte plus ce que devient notre pays. Et je me dis que, dans le fond, les fois précédentes, j'ai abordé un certain nombre de sujets que personne d'autre n'abordait. Et je les ai mis sur la table. Et cette fois-ci, il faudrait faire pareil. Donc, je verrai à l'automne ce que donne la cagnotte. Si elle me permet d'y aller, je pense pas que j'aurai de difficultés là où d'autres en trouveront beaucoup.
5: Pour les signatures, vous voulez dire. Voilà. C'est vrai que vous avez toujours obtenu les signatures les deux fois où vous vous êtes présenté. Mais le problème, c'est...
6: J'en ai 250 alors que je n'ai rien demandé à personne.
5: Le problème, c'est l'argent, vous l'avez dit, c'est le nerf de la guerre, vous l'avez toujours dit d'ailleurs. Hein.
6: Oui.
5: Donc là, vous dites sur votre post Facebook notamment, vous dites, vous êtes nombreux à me dire, allez-y, mais il faut m'aider, c'est ça?
6: Oui. Parce que moi, je n'ai pas voulu être aligné au système. Parce que quand vous êtes dans le système, vous ne pouvez rien dire. D'ailleurs, vous verrez, à une ou deux exceptions près, les autres candidats ne diront rien ou tous la même chose. Il faut résoudre la crise, il faut baisser la dette, il faut... enfin, tout ce que vous voulez. Mais ils ne diront rien de notre temps. Or, il faut redonner votre confiance. Est-ce que vous savez, par exemple... je vous dirai, excusez-moi.
5: Je vous en prie. Ça veut dire, Jean Lassalle, vous rentrez déjà dans les débats, là, vous êtes déjà candidat.
6: Ah mais écoutez, si vous ne l'êtes pas, alors que quand même vous y pensez sans cesse, c'est d'en douter de tout.
5: Parce qu'on parle d'argent, vous dites vous lancez cette cagnotte parce que la dernière campagne vous a fait perdre de l'argent, je crois.
6: Pas celle des présidentielles. Là où j'en ai perdu, enfin, je sais pas si je l'ai perdu encore, c'est avec les chasseurs, c'est sur les européennes. Parce que je n'ai pas, disons que le président des chasseurs a refusé de payer une partie de la campagne. Alors pour l'instant, l'affaire est en instance, donc je ne sais pas ce que j'ai perdu ou pas, mais en tout cas, je n'étais pas engagé financièrement.
5: Mais quand vous dites, vous êtes nombreux à me solliciter, c'est vrai ça? Les gens vous disent, allez-y?
6: Ah, mais si vous saviez, et le nombre de maires, mais déjà, même ici dans le département, partout, dans toute la France, j'ai eu la chance, je ne sais pas pourquoi, d'être depuis un certain temps, dans une période où les gens ont de la sympathie à mon égard, et ne cessent de me le témoigner. Le seul problème, c'est qu'on n'a pas prévu, et ça, par exemple, François Bayrou l'a demandé à plusieurs reprises, a essayé de le faire, il faudrait une banque pour ces partis. Parce que les élites, finalement, ont préparé un champ de campagne électorale, mais uniquement pour les gros partis ou ceux qui ont beaucoup de députés, sénateurs ou de maires de grandes villes. Les autres ne peuvent pas, sinon, se présenter. Alors, c'est pas la démocratie.
5: C'est pour ça que vous demandez donc aux électeurs de participer à le même 10 euros, c'est ça. Mais vous avez fait quand même 3% des voix en 2022, 1,2 en 2017. Vraiment, ça vaut la peine de se lancer là-dedans?
6: Ah ben écoutez, ça vaudrait la peine. Si on arrivait à dénoncer le système dans lequel nous sommes. C'est-à-dire un système où l'IFOP et la Sofres
5: vous mettent à
6: 0,5%. Dès que vous rentrez en campagne, et lorsque j'ai fait quand même 1 million, pratiquement 300 000 voix la dernière fois, ils m'ont toujours maintenu à 0,5. Mmh. Donc ça décourage, c'est pas normal. Quant aux médias, les grands médias,
5: donc ça veut dire que vous n'êtes pas découragé, malgré les problèmes de santé que vous avez eus, malgré l'âge qui passe, vous avez toujours l'énergie?
6: Mais regardez ceux qui ont tenté de servir notre pays, avec surtout quand il est en difficulté, en de très grandes difficultés, ils ont dû surmonter des obstacles a priori insurmontables. Et si vous n'avez pas ça, c'est pas la peine. Or, ça me travaille tellement que si je ne le fais pas, je ne suis pas en paix avec moi-même. J'ai le sentiment d'un délit de fuite. Alors, si je n'ai pas l'argent, et si je n'y arrive pas, je ne vais pas, comme vous dites à mon âge, aller endetter ad vitam aeternam, ma famille, c'est évident. Mais s'il y a une petite chance, je veux la tenter.
5: Et ça, vous verrez ça à l'automne, c'est ce que vous dites.
6: Oui, voilà. Par exemple, un problème qu'il faudrait aborder, dont personne ne parlera. Bon, d'abord, c'est le fait que la nomenclature a bloqué.
5: C'est donc ça serait une candidature contre le système, si j'ai bien compris.
6: Oui, contre le système, mais pour la France. Pour dire ce que personne d'autre ne dit. C'est-à-dire qu'on est ligoté et que si vous êtes un Jean Lassalle, vous allez avoir peut-être une heure de campagne électorale alors que Mélenchon en aura 40, alors que Mme Le Pen en aura 50 et tous les autres. Ben, alors moi ce que je voulais dire, c'est que on ne fait plus d'enfants en France, par exemple. Qui est-ce qui s'en préoccupe?
5: Ah ben le président de la République. Il a appelé à réarmer la France, le président de la République qui s'en préoccupe.
6: Oui, mais ça c'est réarmer la France, oui. Peu importe. Mais enfin, moi ce que je vois, c'est le résultat. Regardez combien vous voyez de femmes enceintes autour de vous aujourd'hui. Les jeunes gens et jeunes filles ne font plus d'enfants. D'abord, ils ont très peur de rester ensemble. Mais ça, c'est un manque de confiance en l'avenir. C'est-à-dire que le monde que nous avons construit aujourd'hui ne n'inspire plus aucune confiance de quoi que ce soit. Qu'est-ce que vous
5: et
6: voulez
5: Et vous, vous voulez rétablir cette confiance?
6: Ah mais bien sûr. Et il y a une manière de s'adresser au pays, comme je m'adresse à vous ce matin, c'est-à-dire sereinement, et avec des mots compris de tous, sur des sujets que tout le monde vit.
5: Quand je regarde le site de votre parti Résistons, j'ai pas trouvé grand-chose sur l'environnement et le réchauffement climatique, la crise. Alors que ça, je crois que ça inquiète beaucoup les jeunes dont vous parlez, justement.
6: Écoutez, les autres en parlent la nuit des jours.
5: Oui. Vous pensez pas que c'est une urgence?
6: Mais c'est une urgence. Mais il faut avoir les manettes pour le faire. J'imagine quand même que ceux qui regardent se disent que j'ai peut-être quelques idées sur le sujet depuis tant d'années. Moi, je préfère enfoncer le clou là où personne ne l'enfonce et où personne ne l'enfoncera non plus.
5: Voilà. C'est-à-dire?
6: Mais c'est-à-dire, c'est la vie au quotidien des Français. On ne vit plus. On est dans un état d'isolement dans lequel nous a plongé une bureaucratie qui fait pâlir d'envie l'Union soviétique, qui fait pâlir d'envie, et puis un monde archi-financiarisé, mondialisé, dans lequel la France n'est plus la France.
5: Jean Lassalle, merci d'avoir été avec nous ce matin. Je rappelle donc que vous avez lancé un appel aux dons pour vos partisans pour pouvoir financer une éventuelle campagne présidentielle. Vous prendrez votre décision à l'automne.
6: Ça.
5: Merci à
6: et
5: vous.
6: Et merci ici de toujours aussi inspiré et inspirant.
7: L'interview que vous pourrez retrouver en intégralité, bien sûr, sur notre site et notre appli ici.fr. Indochine à 7h52 pour continuer à se réveiller ensemble ce vendredi 10 juillet.

0: Indochine avec le chant des cygnes.
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0: Alors oui, on a vécu ces deux étapes pyrénéennes, Bigourdan et Béarnaise, tellement intensément, celle du Tour de France, qu'on a l'impression que c'est terminé maintenant. Mais non, le Tour de France continue et va continuer sur ici Béarn Bigorre, grâce à toutes nos équipes et grâce également à Emmanuel Collardet, qui, comme chaque matin, est avec Christian Prudhomme.
3: Bonjour Christian Prudhomme.
4: Bonjour.
3: Départ aujourd'hui de la petite commune landaise d'Ajetmo vers une place forte, une autre place forte du Tour de France Bordeaux, pour un parcours qui va ménager les coureurs après les efforts d'hier dans les Pyrénées.
4: Oui, ce sera une journée pour les sprinters, leur deuxième

0: l'avait d'avance sur ses adversaires. C'est un souvenir très marquant.
1: Une étape promise aux sprinteurs qui seront en quelque sorte protégés sur la route vers Bordeaux par la forêt landaise.
0: Oui, en tout cas, leurs équipes, les équipiers vont assurément protéger les sprinteurs pour qu'ils puissent donner le meilleur d'eux-mêmes dans l'emballage final. Ce sera simplement la deuxième occasion pour les sprinteurs, donc ils ne voudront pas la louper. Et puis Bordeaux, quand on est un sprinteur, on veut gagner à Bordeaux.
1: Parlons-en un peu plus en détail de cette arrivée à Bordeaux. Christian Prudhomme, sur les quais de la Garonne, c'est devenu un rendez-vous récurrent au fil du temps pour le Tour.
0: Oui, avec un changement d'importance par rapport à notre dernier passage il y a quelques années, c'est que nous passerons par le pont Simone Veil, donc qui est un pont très très large, qui est un pont tout neuf, donc il y aura virage à gauche pour prendre le pont, virage à droite pour sortir du pont, et ensuite 4 km de quasi-ligne droite avec un sprint qui réservera de la place pour les coureurs les plus rapides du monde.
1: Très belle journée à vous sur la route du Tour, Christian Prudhomme.
0: Merci.
2: Merci beaucoup Emmanuel Collardet. Comme il n'y a pas que le foot et le vélo dans la vie, il y a la pelote aussi. La Sestampunta Pro Cup, c'est la 6e édition, démarre ce soir. Ce sera au complexe de pelote de Pau. Rendez-vous chaque vendredi à 19h. La finale, ça sera le 4 septembre parce qu'il n'y a pas besoin d'être basque. Pour être un champion, les 16 meilleurs joueurs mondiaux s'affronteront. Ils arrivent des Rayalaï de Biarritz de Pau et de Saint-Jean-de-Luz.
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2: Connaissez-vous le Britannique? C'est le jumeau du Titanic. Stéphane Bern, ce matin, vous nous invitez en voyage au temps d'un paquebot resté dans l'ombre de ce plus célèbre naufrage de l'histoire.
4: Tout le monde connaît le Titanic, mais avez-vous déjà entendu parler de son jumeau, le Britannique? En 1916, en pleine Première Guerre mondiale, le HMS britannique, navire de la White Star Line et frère du Titanic, sillonne la mer Égée. Un choix plutôt malin, il y a moins d'icebergs. Construit après le drame de 1912, il a été renforcé. Double coque partielle, cloison étanche améliorée, davantage de canaux de sauvetage. Long de 269 mètres, c'est alors le plus grand paquebot jamais lancé. Il s'appelle donc le Britannic, mais la compagnie aurait très bien pu le rebaptiser. Promis cette fois, normalement ça passe. Réquisitionné comme navire hôpital, il transporte blessés et personnel médical entre la Méditerranée et la Grande-Bretagne. Mais le 21 novembre, au large de l'île de Kea, une explosion secoue la coque. La cause? Une mine marine allemande posée quelques semaines plus tôt. Comme pour les films au cinéma, quand il y a une suite, il faut un nouveau scénario. L'eau envahit rapidement plusieurs compartiments. Cette fois, l'équipage est mieux préparé. L'évacuation s'organise rapidement. Et pourtant, certains canaux mis à l'eau trop tôt sont happés par les hélices encore en marche. Avoir des canaux, c'est bien, mais éviter de les envoyer dans un mixeur géant, c'est mieux. En moins de 55 minutes, le géant disparaît au fond de la mer. Bilan 30 morts sur plus de 1000 personnes à bord. La majorité est sauvée grâce à l'intervention rapide de navires proches. Un film sur ce naufrage est même sorti en l'an 2000, mais avec un peu moins de succès que pour le Titanic. Le Britannic devait être le Titanic en mieux. Il est surtout devenu la preuve qu'on peut corriger les erreurs, mais pas toujours éviter la catastrophe.
2: Merci beaucoup Stéphane Bern.
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2: Vendredi 10 juillet, belle journée à tous, il est 8h. Et le point complet sur l'info, c'est avec vous Sophie Péridieu.
5: Et on commence par la qualification des Bleus pour les demi-finales de la Coupe du Monde de football. La France a été fidèle à son statut de favori et s'est imposée hier soir face au Maroc de 2-0. 4 ans après leur succès contre les Lions de l'Atlas dans le dernier carré de la Coupe du Monde 2022 au Qatar, les Français ont donc été au rendez-vous près de Boston aux États-Unis. La logique a été respectée. Ce match était censé avoir un goût de revanche pour les Marocains et on comprend donc la déception de ceux rencontrés à Pau par Juliette Gloria.
6: Il y a 4 ans, on était en demi-finale. Là, on sort au quart et franchement, on est dégoûté. Ah, mais encore une fois, on sort par la France. Ça fout les boules, quoi.
7: Comment ça s'est passé?
8: Mal. Le match, il était serré, mais l'équipe de France était meilleure.
7: Et là, tu vas continuer de supporter la France quand même?
8: Non, le Maroc. La prochaine, elle est à nous.
7: Vous allez continuer de suivre la France, ouais?
9: Toujours. Parce que je suis né à Pau, bien sûr. Et la France, c'est dans le cœur. Et je suis un peu déçu pour le Maroc, mais je suis content que la France ait gagné.
7: Pour le Maroc, on a perdu, c'est très triste. On est quand même allé très loin dans la compétition, c'est très rare pour un pays d'Afrique, on est très content.

0: Pour moi, la France, c'était plus fort. Rien à dire.
1: Et pour la suite, bah, je serai pour la France, puisque bah, je suis française. Vive la France.
2: Beaucoup de monde et beaucoup d'ambiance hier à Pau, notamment. La France affrontera soit l'Espagne, soit la Belgique en demi. On le saura ce soir, puisque le match entre les deux pays, c'est ce soir 21h. Et pour la demi, ce sera mardi prochain.
3: Et ça sera à vivre en direct et en intégralité sur ICI Berne Bigorre grâce à nos équipes. Mais notre actualité sportive, c'est le Tour de France. Et hier, c'est le Slovène Tadej Pogacar qui a remporté l'étape pyrénéenne chez nous.
2: Entre Pau et Gavarnie et surtout dans le col du Tourmalet, le champion a semé tous ses poursuivants et s'est imposé en solitaire à Gavarnie-Gèdre. Vous l'avez vécu sur ICI Berne Bigorre. Quant au jeune prodige du cyclisme français, Paul Sexas, il a fini 5e à 2 minutes 57 du maillot jaune. Une performance du français qui a comblé de joie les spectateurs rencontrés sur la ligne d'arrivée à Gavarnie.
4: Je pense que c'est son niveau. On va voir pour la suite. Mais non, je pense qu'il peut être très content ce soir.
5: Tout le monde nous dit non, mais il faut pas être trop exigeant avec lui quand même.
4: Bah ouais, il a que 19 ans. C'est son premier tour. Je pense qu'il s'est bien testé aujourd'hui. Il a vu qu'il était quand même avec les meilleurs. Juste derrière Pogacar et Vingegaard. Mais bon, c'est pas tant étonnant quoi.
6: Ah, il résiste. Hein, il est dans le troisième peloton. À 2 minutes, c'est très bien. Il est jeune. Hein, faut qu'on attende un peu. Faut pas être trop pressé.
7: Stratégiquement, il est bien. Parce que là, on a rien. On n'attend rien de lui. On attend juste qu'il soit présent, qu'il se montre. Je pense que là, il fait ses derniers tours. Notre ami Pogacar. Mais après, notre français, il faut penser à l'avenir. Et moi, je suis plutôt prometteur. Après, il ne faut pas s'enflammer. Hein. Mais ça, bon, il est bien entouré, il n'y a pas de souci. Hein.
2: Froidpeau recueilli par Thomas Giraudot. Et quant au Bagnéré, Bruno Armira, il a terminé à 38 minutes de Pogacar. Vous l'entendrez, il est forcément déçu.
3: Une étape du Tour marquée par la visite du président de la République.
2: Et comme à son habitude, Emmanuel Macron est venu sur le Tour et dans les Pyrénées. C'était la dernière fois en tant que président de la République. Hein. Il est monté dans la voiture de Christian Prudhomme, le directeur du Tour, au niveau du lac de Payolle, au milieu du parcours. Et il a apprécié notamment la performance de Paul Sexas. Il l'a confié à Lucas de Roy-Denis Béné.
8: Paul Sexas, c'était formidable, on a passé quelques minutes derrière lui. C'est une très grande performance qu'ont fait nos deux Français d'être à quoi 2 minutes 35 de Pogacar, parce que ça a attaqué très dur, très ferme. Il est là, ils sont tous les deux dans le top 10, Paul est là. J'espère qu'il va gagner une et plusieurs étapes et qu'il va encore s'améliorer au général. C'est le début d'une époque, voilà. Et donc j'espère le meilleur pour lui. Et on est derrière lui.
9: Vous avez une partie de votre famille ici. Qu'est-ce que ça vous fait pour ce dernier Tour de France?
8: Ça me fait d'abord, je sais que je reviendrai et dans pas longtemps ici. C'est une fidélité au Tour de France et au pays que nous aimons. C'est la France des livres d'école de la Troisième République, celle qu'on voit à travers les paysages de chaque été. On est attaché à ces traditions. C'est à la fois le sport, le vélo, c'est aussi l'entraide, cette fraternité qu'il y a le long des routes. Ce sont nos paysages. C'est l'engagement de beaucoup d'élus, c'est beaucoup de bénévoles, des organisateurs. Donc c'est cette mythologie du Tour que j'aime.
2: Et aujourd'hui, le président sera en visite à Loudenvielle en fin de matinée.
3: Mais il y a un petit bémol dans cette belle étape pyrénéenne.
2: Oui, Gavarnie-Gèdre qui est passé un petit peu à côté de ce qui devait être un événement historique. La première fois que le Tour de France traversait la commune, que le peloton arrivait à Gavarnie. Et il n'y avait pas autant de monde qu'espéré, certainement parce que les routes pour accéder au village ont été fermées un petit peu tôt, dès 20h la veille, au niveau de Luz-Saint-Sauveur. Conséquence, hier, des parkings quasi vides et beaucoup de tables libres chez les restaurateurs de Gavarnie-Gèdre. Les commerçants étaient un petit peu déçus.
10: Il n'y a pas tant d'animation que ça. Je pense qu'il y a eu un petit couac au niveau communication sur l'ouverture et la fermeture des routes. C'est frustrant parce que du coup, on a des places en face qui sont libres. Et puis tout le long de la route, il y a encore quand même pas mal d'espace qui aurait pu être occupé. Ce qui fait qu'on a quand même pas mal de camping-cars qui ne sont pas là, qui sont restés en bas. Donc voilà, on s'était préparé pour avoir plus de monde que ça.
11: Les gens ont dû faire demi-tour. Il y en a beaucoup qui étaient venus la veille. Nous demander demain on peut venir, on peut réserver. On leur disait non, si vous n'avez pas de passe, ils ne vous laisseront pas passer. Voilà, donc je pense que ça a été un peu pénalisant pour tous les commerçants, mais bon, la foule est là, le monde est là, mais il y a des endroits où on aurait pu en accueillir peut-être un peu plus.
12: Le parking derrière n'est pas complet, c'est bien dommage. Oui.
9: Parce que là, ouais, je vois effectivement l'intérieur du bar.
12: Oui, oui, c'est très sonné. On s'attendait à mieux. Si ça se refait, je pense que malheureusement, on ne déploiera pas autant de moyens.
2: Allez, vous retrouvez les reportages et les vidéos réalisées hier sur l'étape Pau Gavarnie, puisque nous avons fait vivre le Tour hein, sur l'antenne et sur les réseaux sociaux, sur ici.fr notamment. Et aujourd'hui, notez que le Tour part d'Ajetmo dans les Landes pour rejoindre Bordeaux.
3: 8h06, le rugby et la section paloise qui est fixée sur son calendrier.
2: La Ligue nationale de rugby a dévoilé les dates des matchs top 14. Le premier rendez-vous pour nos verts et blancs, ce sera le 5 septembre à Montpellier. On note la réception au hameau du champion de France-Toulouse le 31 octobre et avant cela celle de Bayonne le 12 septembre. Les infos à retrouver là aussi sur ici.fr. Le préfet des Pyrénées-Atlantiques, Jean-Marie Girier, s'en va pour les Alpes-Maritimes. Il était en poste depuis moins de 2 ans et il rejoint donc Nice. Son successeur sera nommé lors du prochain conseil des ministres. Et puis les Pyrénées-Atlantiques et les Hautes-Pyrénées toujours en vigilance orange canicule, alors que 9 départements de l'Ouest passent en alerte rouge aujourd'hui pour ce 3e épisode caniculaire en moins de 2 mois. Il y en aura 24 en alerte rouge demain. On va voir ce que nous dit la météo. Elle nous dit quoi, Eric Bentard? Qu'il fait toujours chaud, mais un petit peu moins qu'hier.
3: Un peu moins qu'hier, mais moins que demain, puisque nous avons cet après-midi les températures de Météo France, toujours à l'ombre et sous-abri. Attention, ressenti si vous êtes en plein soleil. 34 degrés cet après-midi à Salis, 33 degrés sur Mourinx, sur Orthez, 32 à Garlin, à Tarbes, à Pau, à Nail, 26 à 29 degrés dans nos vallées. Attention, parce que Météo France annonce aussi des orages dès cet après-midi en montagne, sur toute la plaine et la montagne ce soir. Soyez prudents, évitez peut-être d'aller en montagne aujourd'hui, en tout cas renseignez-vous auprès des offices de tourisme ou sur les services de Météo France pour être sûr de votre trajet. Ce week-end, du soleil et encore de fortes chaleurs, on retrouvera 36 degrés samedi après-midi sur Pau et Tarbes et jusqu'à 39 degrés pour dimanche après-midi.
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3: 8h08, vous nous avez parlé, Sophie, de la section paloise qui a son calendrier. Donc j'ai noté le 12 septembre, ça sera au Hameau face à Bayonne. Le 31 octobre face à Toulouse, toujours au Hameau. 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Peut-être la bonne nouvelle de votre été, abonnez-vous quand même, mais si vous pouvez pas, ben, vous allez pouvoir jouer toute la saison pour gagner des places de la section paloise. On est partenaire, on est fier d'être partenaire de la section paloise, comme on est fier d'être radio officielle du Tour de France, de diffuser les matchs de la Coupe du Monde. Pourtant, en vrai, on n'est pas des grands sportifs. Texas,
2: vous, surtout vous.
3: Moi, oui.

0: Texas avec I Don't Want a Lover sur Ici Béarn Bigorre.
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0: Et à 8h13, allez, quelques petits bons plans que l'on va partager ensemble avant de se rendre sur la route de Bagnères de Bigorre. Découvrir, grâce à Lucas de Radio Dimenay, les berlingots. Si vous ne les connaissez pas encore, eh bien, ce sera l'occasion de les goûter. Et puis, plein d'autres rendez-vous, des rendez-vous anti-arnaque aussi. On va voir que si vous chargez votre téléphone, vous pouvez vous faire arnaquer. Oui, décidément, ils ont plein d'imagination. De l'imagination aussi en ont nos comités des fêtes et organisations pour cet été, avec notamment un rendez-vous à Luc de Béarn. C'est tout à l'heure entre 11h30 et 13h30, organisé par la communauté de communes de la Corthèse. Ce sont les festimarchés. C'est le marché traditionnel, mais qui est mis en musique. Et ça sera Mehdi qui sera là, avec un univers qui navigue entre swing, reggae, pop rock, blues, mais aussi valse et bossa. Il y en aura pour tout le monde. Ça sera tout à l'heure entre 11h30 et 12h30 à Luc de Béarn. Et puis également un rendez-vous à Sercasté. C'est ce soir avec les commerçants des 4 saisons qui vous proposent une nocturne. La nocturne des 4 saisons entre producteurs gourmands, animation. Vous allez pouvoir passer une belle soirée entre 18h et 23h à Sercasté. Puis je vous rappelle qu'il y a les savouriades de Gélos comme chaque vendredi entre 19h et 23h là aussi. Et il y aura de la charcuterie, des grillades à la plante, des tapas, du fromage, du miel, des glaces de brebis, voilà. Ça, c'est malin. De suite, on a faim. Et puis, rendez-vous ce soir à Vic en Vigor pour un loto qui est organisé à la salle des fêtes. Si vous voulez passer une tête et tenter la quine.
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0: 8h16, si on arrêtait de se faire arnaquer, c'est en tout cas ce qu'on essaie de faire chaque jour à cette même heure sur votre radio, grâce à toutes nos équipes, c'est pas vrai. Sur la route des vacances, Valentin Bertrand, vous allez nous dire que il faut faire attention si on recharge notre téléphone dans les lieux publics.
5: C'est le cas typique. Lors des grands départs, tout est sur notre smartphone, les billets, l'itinéraire, la liste des choses à ne pas oublier. Et c'est à ce moment précis qu'il décide de faiblir, plus que 5% de batterie, quelques minutes pour réagir, et soudain, une prise USB. Elles sont de plus en plus courantes dans les gares, les aéroports, les halls d'hôtels, les stations d'autoroute. Très pratique sur le papier, mais une possible menace. L'éditeur d'antivirus Avast a lancé l'alerte il y a quelques semaines. Des pirates s'en servent pour absorber nos données, car c'est l'une des particularités de ces câbles USB. Ils servent à la fois à faire passer le courant, mais peuvent aussi servir à transférer des fichiers, photos, vidéos, SMS, listes de contacts. C'est ce qu'on appelle le juice jacking.
0: Mais Valentin, comment on peut savoir si la prise où l'on vient de se brancher est piratée?
5: On ne peut pas vraiment. De l'extérieur, rien n'est visible. Des articles spécialisés sur le sujet évoquent en fait des puces électroniques branchées à la prise et connectées au Wi-Fi. Elles vont servir d'aspirateur à données. Pour s'en protéger, la solution qui marche à tous les coups, c'est une batterie externe portable. Pour assurer au minimum deux recharges, je vous conseille plutôt un modèle avec une capacité de 10 000 mAh par heure. Vous pouvez aussi préférer les prises secteur classiques avec les deux trous. Elles sont plus rares, mais celles-ci ne permettent pas d'accéder à la mémoire de votre téléphone. Et si vous n'avez pas le choix, que vous devez vous brancher sur un port USB, il existe un paramètre recharge uniquement à cocher dans votre téléphone. Autre rempart, Des bloqueurs de données de la taille d'une clé USB sont également vendus une dizaine d'euros sur Internet. Il suffit de le brancher entre la prise et votre chargeur pour être protégé.
0: Sinon, il y a le téléphone à cadran, mais il faut quand même un très très long fil quand on part en vacances pour le faire suivre. Si vous êtes victime, vous aussi, d'une arnaque, ou si vous avez repéré une fausse information, n'hésitez pas à envoyer un mail à nos équipes à ici.arnaque, arnaque au pluriel, malheureusement, il y en a plusieurs, ici.arnaque@radiofrance.com.
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0: Emmanuel Moir avec Beau Malheur sur votre radio locale.
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0: Et un beau bonheur, c'est celui des berlingots. Est-ce que vous connaissez cette petite douceur sucrée? Lucas de Rodin-Dimene est parti à Bagnères-de-Bigorre pour les découvrir au Pic Gourmand.
3: On se trouve ici à Bagnères-de-Bigorre, au cœur même de cette boutique au Pic Gourmand, parce qu'on va parler d'un produit phare ici en Bigorre, c'est le fameux berlingot. Bonjour Gabriel.
4: Bonjour.
3: Gabriel, ça fait combien de temps que vous préparez ces berlingots?
4: Alors moi, ça fait maintenant 11 ans que je fais les berlingots, entre autres. Et oui, ça fait 11 ans que j'ai repris cette très vieille boutique bagnéraise.
3: Comment vous les fabriquez? C'est quoi votre secret de fabrication?
4: Alors, le secret de fabrication, eh bien, on fait un sirop avec du sucre, de l'eau et du glucose qu'on monte à 150 degrés. Ensuite, on y rajoute un arôme. Et là, je crois que c'est vraiment la clé du bon berlingot. C'est vraiment de trouver des arômes de qualité. Et donc, on travaille avec des arômes naturels. Et ensuite, quand on a rajouté l'arôme, on le travaille sur du marbre. On fait un petit coffrage et on verse ce sirop qui est à 150 degrés sur le marbre.
3: Ça va servir à quoi justement de le mettre sur le marbre en particulier?
4: Alors, pourquoi le marbre? Alors déjà parce que c'est une pierre qui supporte les 150 degrés. Et ensuite, c'est une pierre qui absorbe la chaleur. Donc au départ, ça accélère un peu le processus. C'est une pierre qui est facile à nettoyer. Et puis en plus, ici, dans la vallée, c'est bien de travailler sur du marbre.
3: Ça fait du bien aussi au produit. Le berlingot, on l'a dit, c'est un produit phare d'ici. Comment on en est venu à produire, à fabriquer le berlingot ici à Bagnères-de-Bigorre?
4: Alors, le berlingot dans les Pyrénées, c'est grâce à nos amis nantais. Parce qu'avec les cures, on voit beaucoup d'Nantais qui passent et qui nous disent « mais ça vient de chez nous ». Oui, oui, en effet, c'est grâce à vous. Et l'histoire dit que c'est les curistes nantais qui venaient avec des berlingots pour s'enlever le goût des eaux sulfureuses, entre autres, les eaux thermales qui ne sont pas forcément super bonnes. Et donc, ils venaient avec des berlingots. Et je pense qu'il y a eu des Pyrénées un peu futées qui se sont dit « autant que les berlingots viennent d'ici ». Et ça a été un peu une tradition qu'il y ait des fabriques de berlingots dans les villes thermales.
3: Donc est-ce qu'on peut officiellement dire que le berlingot, il est quand même pyrénéen?
4: Cela en tout cas, oui. Et puis je crois qu'il n'y a pas de terme à Nantes, donc du coup, voilà.
3: Donc on a touché le jackpot et ça c'est bien. Petit clin d'œil aussi au smoothie qui était absolument délicieux. Entre les berlingots et le smoothie, ici au Pic Gourmand, il y a de quoi se régaler.
4: Et avec du naturel, puisque le smoothie c'est que des fruits et nous on travaille avec des arômes naturels.
3: Et dernière chose, Gabriel, pour vous, le berlingot parfait, ça serait quoi?
4: Moi, je pense que c'est surtout sur le goût où il faut faire très attention, c'est-à-dire sur la qualité d'arôme.
3: Bon, bah pour goûter un produit de chez nous, ici à Bagnères-de-Bigorre, redécouvrir ce produit phare qu'est le berlingot, rendez-vous au Pic Gourmand. C'est Place des Coustous et c'est à Bagnères-de-Bigorre. Merci beaucoup, Gabriel.
4: Eh bien, avec grand plaisir. Merci à vous. Et voilà.
0: Quand il a découvert, il est tombé KO.

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0: Et l'homme qui tombe à pic, l'homme qui a peur de rien, Éric Dreux, bonjour.
4: Bonjour Éric Bentard.
0: On part ?
4: Oui, on part ou on part pas très loin de chez soi, mais en tout cas, il y a une chose qui est importante, c'est comment faire pour préparer sa voiture, comment faire pour avoir quelques conseils pour moins dépenser, pression des pneus. Ça paraît toujours évident, mais quand on a des conseils d'un vrai professionnel, ce sera le cas tout à l'heure avec Charles Albuquerque, qui sera là pour vous donner plein de tuyaux pour dépenser moins aussi, hein, pour consommer moins, surtout au prix de l'essence actuellement. Alors vos questions, vos trucs, vous-même, les trucs que vous avez peut-être pour préparer votre véhicule, même si vous n'allez pas très loin, ben, vous le faites déjà hein, sur les réseaux sociaux, la page Facebook, la page WhatsApp peut-être.
0: Absolument, hein. WhatsApp 05 59 98 09 09 et c'est tout à l'heure entre 9h et 11h avec plein de bons plans été.
4: Exactement, on sera
0: merci
4: là.
0: Merci beaucoup Eric, à tout à l'heure.
4: À tout à l'heure.
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0: Attention aux températures qui vont être encore élevées durant tout ce week-end. On fait un point sur la météo dans quelques minutes, également sur l'info d'ici. On va parler de la Coupe du Monde de football. En attendant, l'info en français dans le monde, c'est avec François Vintégeau.
5: C'est une première, le déclenchement aujourd'hui du plan Orsec chaleur extrême, avec notamment la mise à l'abri des personnes les plus vulnérables, car la canicule prend de l'ampleur. 9 départements en vigilance rouge aujourd'hui. Demain, ils seront 24 de l'Île-de-France à la Bretagne. Cette troisième vague de chaleur de l'année va persister au moins jusqu'à mardi prochain, prévient Météo France. Le Maroc a fini par craquer face aux Français au Mondial de foot. Victoire sereine 2-0 de nos Bleus hier soir en quart de finale aux États-Unis. Des buts de Kylian Mbappé et Ousmane Dembélé. Les Français attendent le vainqueur du match Espagne-Belgique ce soir à 21h. La vente de protoxyde d'azote aux particuliers interdite à partir du 1er février. Les députés ont voté pour hier soir à l'Assemblée. Le texte fait partie du projet de loi riposte consacrée à la sécurité du quotidien. Sur la route des vacances, il va falloir être patient. Bison Futé classe la journée rouge dans le sens des départs. C'est même noir dans la région Auvergne-Rhône-Alpes. Sur les rails, attention, plusieurs intercités sont supprimées aujourd'hui et demain. Une 7e étape promise aux sprinteurs aujourd'hui sur le Tour de France. Départ d'Ajetmo dans les Landes pour rejoindre Bordeaux. Tadej Pogacar est le nouveau porteur du maillot jaune après sa démonstration hier au col du Tourmalet. Et puis un 25e album en 60 ans de carrière. Les Rolling Stones sortent Foreign Tongues aujourd'hui avec en invité d'honneur l'ancien Beatles Paul McCartney. 14 titres en espagnol, en italien et en anglais, évidemment.
6: Et dans l'info d'ici, sur ici Béat Bigorre, on revient sur la victoire de la France en quart de finale de la Coupe du Monde de football hier. Victoire contre le Maroc, 2-0. Victoire suivie de près dans tout le pays par les supporters de chaque équipe. 4 ans après leur succès contre les Marocains dans le dernier carré de la Coupe du Monde 2022, les Français donc l'ont fait, la logique a été respectée. Des centaines de personnes étaient notamment réunies à la terrasse du bar Palois, Oscar et Owen, où vous étiez, Juliette Gloria.
7: Un parterre tricolore sur la terrasse. Beaucoup de Français, dont Arthur, maillot bleu, blanc, rouge sur les épaules. Et pourtant...
8: Mon père est marocain, ma mère est belge. Donc voilà, ça danse bien pour cette Coupe du Monde.
9: Mon père marocain, mère belge et t-shirt de l'équipe de France sur le dos.
8: Ouais, je suis né à Pau quand même, donc il faut représenter un peu un minimum. En fonction du résultat, on pourra changer pendant le match.
9: Parce que, qu'est-ce qu'il y a dans le sac là? Remontrez-moi.
8: Il y a un petit maillot du Maroc, voilà. Et toujours des deux équipes. Hein.
9: Voilà, le maillot du Maroc est caché dans le sac à dos. Et vous allez l'enfiler à quel moment du match ?
8: Si le Maroc y gagne.
7: Mais le maillot restera dans le sac parce qu'après 60 minutes de...
10: Oh là là !
7: De...
10: Oh là là !
7: Et de...
10: Oh là là !
7: Le capitaine français et le ballon d'or délivrent leur équipe en 6 minutes.
10: Ah, ça y est, on respire là. C'est lancé à la 60e, ça allait se débloquer. C'est bon, c'est débloqué. Merci Kylian, merci Ousmane. Que des bijoux. Merci la France, on vous aime les gars, allez au bout.
9: Bon Arthur, on est à la 78e, 2-0 pour la France, le maillot du Maroc est bien au fond du sac.
11: Effectivement Juliette, j'ai dû refermer cette fermeture éclair qui était un peu trop ouverte depuis le début du match. Bon, ça a été une belle rencontre, ça nous fait des belles finales et des belles sorties au bar encore prévues, donc voilà, c'est cool.
10: Si c'était pas la France en face, j'aurais aimé que le Maroc gagne, parce que je trouve que ça fait quelques années, ils ont beaucoup investi dans la formation, ils ont beaucoup investi dans le football, et ça se ressent sur les compétitions majeures. Ils sortent des petites pépites aussi, ils font confiance aux jeunes, donc que voilà, c'est une belle équipe en tout cas.
7: Un fair play des deux côtés et une soirée sans accrocs saluée par Aude, la patronne du bar.
12: C'est quand même incroyable ce qui se passe. L'engouement que ça engendre, c'est fou. Ça rassemble. Quand j'entends le foot, ça peut mettre le bazar, etc. C'est pas vrai, ce soir ça se passe trop bien, les gens sont contents, il n'y a que des sourires, il n'y a aucune personne qui râle, c'est tout ce qu'on demande.
7: Les Bleus savent ce qu'il leur reste à faire mardi prochain pour les demi-finales.
6: Et la France affrontera soit l'Espagne, soit la Belgique en demi, on le saura ce soir.
0: Et l'actu, c'était aussi bien sûr le passage du Tour de France dans nos Pyrénées.
6: L'étape Pogačar d'hier, que vous avez pu vivre sur les cyber Bigorre, étape remportée par le Slovène Pogačar, qui s'est échappé dans le Tourmalet. Aujourd'hui, direction Bordeaux pour les coureurs de la Grande Boucle, arrivés à suivre sur notre antenne également, bien sûr. En politique, Jean Lassalle, ex-député béarnais, lance un appel aux dons auprès de ses partisans pour pouvoir se lancer dans la campagne des présidentielles. Il est notre invité ce matin. Vous retrouvez c'est tout ce qu'il a pu dire sur ici.fr et on en reparle aussi dans le journal de 9h. Pour l'instant, on s'intéresse à la météo, Eric Bentard.
0: Avec encore du soleil, attention tout de même, si vous avez prévu de partir en montagne, c'est ce matin et c'est plutôt demain, pour être plus prudent, parce que Météo France annonce dès cet après-midi des orages possibles en montagne et sur toute la plaine en soirée, plaine et montagne. Attention donc pour aujourd'hui, avec des températures qui seront moins chaudes que ce week-end, certes, mais déjà 34 degrés annoncés pour cet après-midi à Salis, 33 degrés à Orthez et Garlin, 32 à 33 à Mourenx, Tarbes, Pau et Naï, 26 à 29 degrés dans nos vallées, sous le soleil qui sera encore plus présent demain et dimanche avec des fortes chaleurs. On retrouvera les 36 degrés samedi après-midi, 39 degrés dimanche après-midi. Il n'y a vraiment que sur la côte dimanche où vous trouverez un peu de fraîcheur et de l'eau à bonne température, puisqu'il fera par exemple 23 degrés dimanche après-midi à Vieux-Boucau et 31 degrés à Anglet sous un soleil légèrement voilé.
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0: Savez-vous pourquoi le Béarn est devenu Béarn et surtout quand il est devenu Béarn? Nous non, mais Richard Lacazette le sait.
6: Et c'est tout.
0: Et il nous en parlera dans quelques instants. Le temps d'attendre avec Jean-Jacques Goldman.

0: Elle attend avec Jean-Jacques Goldman. Nous, on attend autre chose. C'est le nouveau single des Rolling Stones. Il arrive dans quelques minutes sur votre radio.
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0: On va vous faire découvrir, mais avant, on va se poser quand même une grande question. Que se passe-t-il quand l'Empire romain tombe? Eh bien, le Béarn.
3: Ça fait boum!
0: aussi. Mais le Béarn surtout naît, et ça, c'est notre histoire, et c'est Richard Lacazette.
3: Le terme Béarn vient du nom de la principale ville, Bénarnum, on s'en souvient. La première pierre de la création du pays est ainsi posée. Mais il va en falloir bien d'autres. Ainsi fut la dernière phrase de notre dernière chronique. Pour construire un pays, il faut des bases solides. Mais, en majuscule, parfois, il suffit de la chute d'un empire pour que les particularités territoriales, jusque-là noyées dans l'administration impériale, puissent enfin s'exprimer.
4: S'il vous plaît.
5: Oui.
6: Pas content.
3: Au 5e siècle de notre ère, l'empire romain sombre dans le chaos. Les peuples germains forcent les frontières de toutes parts. Les Francs, les Vandales, les Goths, les Alamans pénètrent dans l'Empire et vont ainsi défaire les dernières armées impériales, forçant ainsi l'empereur à leur offrir des terres plus propices. Ils deviendront ainsi des peuples vassaux et fédérés de Rome. De quoi calmer pour un temps les ardeurs des peuples germains. Ils sont comme ça les Allemands, hein. Cela servira bien pour combattre les hordes du fameux Attila en l'an de grâce 451. Après la tornade des Huns passés, Rome n'est plus que l'ombre d'elle-même. Les Vandales iront vandaliser pour la dernière fois Rome en 476. Et oui, Vandales, ça a donné le terme vandaliser. En Aquitaine et chez nous, ce sont les Visigoths qui règnent en maître. Ils ont pour capitale, non pas Pau, non pas Tarbes, Toulouse. Et que dit le Gaulle, ça c'est dans l'album d'Astérix, ben il dit que ça va chauffer. Parce que les Francs arrivent à leur tour avec Clovis en tête et ils vont détruire l'armée des Visigoths à Vouillé en 507. Un immense exode Visigoth commence alors et passe de l'autre côté des Pyrénées. Dans cette panique, ben, les Visigoths ils vont bousculer beaucoup de monde sur leur passage.
7: Parez-vous au cours de vime !
3: Dont deux peuples des Pyrénées qui vont s'installer chez nous. Les Vascons alias les Basques et les Vacéens qui se mélangeront aux Vénarnies, créant ainsi la base ancestrale des Béarnais. Mais cela, c'est une autre histoire.
0: Et cette histoire, vous allez nous la raconter chaque jour, Richard Lacazette, sur Ici Béarn Bigorre, à cette même heure, à 8h40. 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
0: Et tout l'été, vos petits plaisirs, on les partage ensemble aussi, vos petits plaisirs de vacanciers, de touristes, ou même seulement si vous habitez ici. Et c'est déjà beaucoup parce qu'il y a plein de choses à faire ici. Lucas Dora d'Odébéné a rencontré Johan.
11: Bonjour, moi c'est Johan. Du coup, mon plaisir de l'été, moi, c'est les randonnées. Alors avec le beau temps et tout ça, c'est de profiter de la nature, de découvrir des paysages que j'ai pas l'habitude au quotidien de voir. Généralement, je pars sur Cotteret. Alors là, cet été, ce sera plus sur le Béarn à découvrir ce petit coin de région. Et puis après, à voir. Je connais pas du tout Pau, mais si quelqu'un a des randonnées à me dire, oui, ce serait grand plaisir. Sur Cotteret, oui, il y aurait quelques-unes. Il y aurait le refuge du Val-en-Salut. Et après, les lacs de l'Ambara. Après, il y a le lac de Liou. C'est que des lacs. Après, il y aurait sur un pic où il y a une belle vue, il y aurait le Caballeros et le Viscos. C'est des randonnées assez sportives, les deux. Mais ceux qui aiment les points de vue, magnifiques. Alors, ce serait le Viscos. Ça fait 17 km pour 1002 de dénivelé. Et 6 heures. 6 heures, mais après, une randonnée plutôt facile à faire. Il y aurait le lac des Loups, c'est 3 heures et c'est 500 ou 600 de dénivelé, si je veux pas dire. Donc, ouais. Après, il y a le lac de Gob à Cotteret. On longe la rivière et tout ça. Magnifique point de vue pour toutes les personnes qui sont pas spécialement sportives. C'est accessible à tout le monde. Donc, voilà. Deux randonnées où ça peut être facile et avoir une belle vue. Alors, sur l'été et tout ça, faut toujours un coupe-vent et tout ça, là, au cas où pour les orages. Toujours. Toujours regarder la météo à l'avance et après l'eau. L'eau, toujours. Vraiment, toujours quelque chose au cas où s'il y a un orage et de l'hydratation. Et puis, je veux dire à quelqu'un s'il y a où on va. Là, c'est juste les conseils basiques, mais qui vraiment en montagne sont les plus importants. De la découverte. De la découverte et de belles rencontres. Voilà. Ben, je vous souhaite un bon été à vous tous dans tous vos projets et peut-être qu'ici on se rencontrera sur Pau. À me faire découvrir des choses. Je te remercie.
0: Avec grand plaisir, Johan, au micro de Lucas de Roi du Débéné. Le bon plan pour vos randonnées, c'est d'aller justement à l'office de tourisme de Pau. Il y a une carte interactive où vous pourrez visualiser les randos et puis voir aussi si elle est à votre niveau. On parlera d'ailleurs des animations de l'été de Pau. Demain de Serge dans quelques instants avec notre invité. Mais là, maintenant à 8h45, c'est le moment de découvrir le premier extrait du nouvel album des Rolling Stones. Oui, 26e album. L'album y sort aujourd'hui et le premier extrait, le premier titre, le futur tube, c'est ça.

0: Vous le découvrez à 8h49 sur votre radio, ici Béarn Bigorre, le nouveau titre des Rolling Stones, issu de leur nouvel album qui sort aujourd'hui.
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0: C'est un joli titre qu'on peut se mettre dans les oreilles. Claire Stent, merci d'être avec nous. Bonjour.
2: Bonjour à vous.
0: Vous êtes adjointe à la ville de Pau en charge de l'éducation et de la jeunesse. Pour se coucher un petit peu, on a le droit de se coucher dans l'herbe dans le domaine de Cers avec les Stones dans les oreilles?
2: C'est même recommandé par les temps qui courent.
0: Plutôt en fin de journée à la fraîcheur ou tôt le matin, oui. Parce que c'est un site qu'on connaît peut-être pas assez. Alors quand on n'est pas loin, peut-être un peu plus, mais quand on vit en Béarn, en Bigorre, on ne sait pas qu'il y a ce bel espace où on peut profiter. Et en plus cet été, il va être très très animé.
2: Oui, exactement. Alors le domaine de Cers, c'est notre écrin de verdure, hein, et on a bien raison d'en profiter cet été. C'est 110 mètres carrés de verdure au nord de Pau, dont 25 hectares en libre accès du public. Et évidemment, nous avons un programme qui permet de valoriser cet espace de verdure pour permettre aux Palois qui ne partent pas en vacances notamment de bénéficier de tout un tas d'activités, de loisirs, de culture et de sport au cœur de la ville.
0: Oui, parce que dans cet été où, sur votre radio, on va essayer de vous partager plein de bons plans pas chers, de proximité. Parce que les budgets sont en baisse, parce que l'essence est encore trop chère et que vous allez sûrement pas partir 8 semaines en vacances, personne ne le fait en vrai. Et là, on va vous proposer d'aller régulièrement au domaine de Cers, puisque du lundi au vendredi, il y a des animations. C'est un programme que vous avez voulu familial, c'est pour toutes les générations, c'est pas que pour les gamins et ou les seniors. Hein.
2: Tout à fait. Alors, ce programme des vacances au domaine de Cers, il s'inclut dans le programme C'est Pau l'été. Alors, c'est un dispositif beaucoup plus large qui inclut l'été à Pau avec les concerts, évidemment, en format Pau et en format Pau junior. Également les salons d'été pour les parents. Et là, les vacances à Cers, c'est vraiment pour tous les habitants. C'est pour les familles, évidemment, mais on va y trouver de quoi faire de la pratique sportive, des activités culturelles et également en lien avec la découverte et la reconnexion avec la nature. Et on a vraiment tout un tas d'activités proposées. Aujourd'hui, par exemple, puisque nous sommes vendredi, vous avez un programme quotidien qui commence par une initiation à la boxe pour les enfants. En suivant à 10h, vous avez une activité pour moins jeter et mieux recycler au jardin. Dans l'après-midi, par la suite, hein, vous allez avoir des ateliers Zumba en famille, des ateliers de danse et également une sensibilisation à l'accessibilité au handicap avec des activités sportives en fauteuil roulant.
0: Effectivement, ça s'appelle Prendre ma place, pour découvrir tout ça en lien avec d'ailleurs les structures associatives de Pau. L'atelier Zumba, il faut être palois pour y aller. Moi, je suis pas palois. Je suis désolé, Claire. J'habite à Tarbes, mais j'ai le droit quand même de venir tout cela en sortant du boulot à 16h30 participer à cet atelier.
2: Alors, il faut savoir que toutes les activités sont gratuites, ouais. Elles sont ouvertes à tous. Attention néanmoins pour certaines, puisque le nombre de places est limité, il convient de s'y inscrire. L'inscription, elle est très simple, elle peut se faire sur le site de la ville via les liens qui sont proposés ou alors par l'application Ma Ville Facile.
0: Ouais, c'est vrai qu'à Pau, il y a cette belle application qui est pratique, sinon Pau.fr pour avoir toutes les infos. Et ça va vraiment se dérouler durant tout l'été, c'est gratuit.
2: C'est gratuit pour tout le monde. Là, je dirais le seul petit point de vigilance, c'est lorsque vous arrivez avec des enfants. Il convient qu'il y ait un adulte responsable pour tout enfant mineur. Hein, c'est pas un dispositif de garde d'enfants.
0: On lâche pas ses enfants pour aller faire la sieste dans le gazon.
2: Non, au contraire, on vient partager éventuellement un moment avec ses enfants. Sinon, c'est tout à fait gratuit, c'est en libre accès et c'est du 6 juillet au 21 août, voilà, tous les jours.
0: Sauf les jours fériés.
2: Fériés, évidemment.
0: Le 14 juillet et le 15 août. Vous occuperez entièrement de vos enfants, mais c'est le moment de partager. On parle des enfants, mais aussi des grands-parents qu'on peut amener et partager tout ça en famille. Pau.fr pour avoir tout le programme complet, il est très riche. Merci beaucoup, Claire, d'avoir été avec
2: nous. Merci à vous.
0: Et à très vite sur ici Béarn Bigorre. Porto Vecchio, ça c'est aussi une belle destination, surtout quand on la passe avec Julien Doré à 8h54.

0: on va oublier, tout ça ensemble. Julien Doré, de toute façon, Porto Vecchio, c'est trop loin, le bilan carbone, il n'est pas terrible.
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0: Parce qu'il faut y aller en avion et il faut faire attention quand on prend l'avion à la phlébite. Docteur Kirziak, bonjour, comme chaque matin de cet été, on le passe en pleine forme avec vous et grâce à vos conseils ce matin, on prend l'avion et on va essayer de l'éviter cette phlébite.
3: Bonjour à toutes et à tous, vous partez en vacances un peu loin, super, mais attention.

0: et avec un plâtre où vous avez été opéré. Ça, ce sont des facteurs de risque et parlez-en à votre médecin avant le départ. Il pourra vous prescrire des bas de contention ou parfois vous donner un traitement préventif. Maintenant, il y a des petits mouvements pour tout le monde pour prévenir la phlébite. Personne ne verra ces mouvements, ils sont discrets, pas besoin de vous lever toutes les 10 minutes. Vous allez faire des petites pompes avec la cheville, vous décollez les talons du sol et vous pointez les pieds vers le bas et vous levez les pointes de pieds vers le haut. Bref, une seconde en haut, une seconde en bas, faites ça 20 fois par heure et ça fonctionne bien. Vous pouvez faire des cercles avec la cheville aussi, vous levez le pied légèrement et vous faites des cercles avec votre cheville, 10 dans un sens, 10 dans l'autre. Le pédalage caché, posez vos pieds à plat, puis levez alternativement les talons comme si vous pédaliez à l'envers, les genoux montent à peine. Personne ne voit rien sous le siège de devant. Puis il y a le serrage de mollets aussi. Vous contractez les mollets, vous maintenez 5 secondes et vous relâchez.
1: Ça fait beaucoup d'exercices, mais à quoi, docteur, on reconnaît une phlébite ?
0: La phlébite, c'est plusieurs symptômes. La douleur dans le mollet, souvent d'un seul côté, une sensation de chaleur, de gonflement, parfois une rougeur. Bref, si vous venez d'un vol et vous avez ces symptômes, parlez-en à votre médecin et appelez le 15, surtout si en plus vous avez des difficultés à respirer, parce que le caillot, il peut monter au niveau des poumons. C'est ce qu'on appelle l'embolie pulmonaire. Mais on résume, les bons réflexes dans l'avion pour éviter tout ça, c'est d'enlever vos chaussures, placer votre petit bagage sous votre siège et pas devant vous. Ça vous oblige à avoir de l'espace pour bouger les pieds. Et puis régler votre ceinture de sécurité légère, lâche sur les cuisses et pas trop serré, et portez des vêtements amples, rien de serré à la taille, c'est ça l'idée, et buvez de l'eau régulièrement. Et évidemment, on évite l'alcool. Allez, bon été, bonne santé, à l'écoute d'ici, bien sûr.
1: Bien sûr qu'on évite l'alcool.
2: On y croit.
1: Pardon, excusez-moi. Mais il est désagréable, Eric Dreux. Et dire que vous allez passer 2 heures avec lui,
2: désolé,
1: je vous souhaite bon courage.
2: 3.
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1: Allez, avec vous, on se refait le carbu avant de partir en vacances, puisqu'on va parler de la réparation des voitures, Eric.
2: Exactement, on va parler des révisions, des trucs, des conseils. Si vous partez aujourd'hui, puisqu'on sait que c'est une journée de départ, ça va être rouge, il paraît, sur les routes de France, rouge et noir. Donc, allez-y, écoutez les conseils, donnez-nous vos conseils aussi pour bien entretenir la voiture et faire les réglages avant de partir. Merci beaucoup, Eric Bâtard.
1: Je pars. Oui. Je m'en fuis pas, je pars.
2: Ah, d'accord. Eh bien, écoutez. Oui. Allez-vous. Allez vous reposer, Eric Bâtard, je pense.
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2: Passez une très bonne journée, les 9h. L'heure du journal, Sophie Péridieu, que je salue.
7: Jean Lassalle va-t-il se présenter à la présidentielle l'an prochain? L'ex-député béarnais, deux fois candidat, ex-maire de Lourdes aussi cher, ex-conseiller département, Tal y réfléchit sérieusement. Il vient de lancer une cagnotte auprès de ses partisans pour financer une éventuelle campagne. Il était notre invité ce matin. Tout en restant prudent, il nous a fait part de sa volonté d'y aller.
8: Il faut que la cagnotte donne un résultat. Et oui. Je l'ai lancé, mais c'est pas parce que vous la lancez que vous allez l'avoir.
7: Non, envie d'être candidat.
8: Oui, oui, quand même, parce que je ne supporte plus ce que devient notre pays. Et je me dis que, dans le fond, les fois précédentes, j'ai abordé un certain nombre de sujets que personne d'autre n'abordait. Et je les ai mis sur la table. Et cette fois-ci, il faudrait faire pareil. Donc, je verrai à l'automne ce que donne la cagnotte. Si elle me permet d'y aller, je pense pas que j'aurai de difficultés. Parce que moi, je n'ai pas voulu être aligné au système. Parce que quand vous êtes dans le système, vous ne pouvez rien dire. D'ailleurs, vous verrez, à une ou deux exceptions près, les autres candidats ne diront rien ou tous la même chose. Or, il faut redonner leur confiance.
7: Ça veut dire, Jean Lassalle, vous rentrez déjà dans les débats, là, vous êtes déjà candidat.
8: Ah oui, écoutez, si vous n'en êtes pas, alors que quand même vous y pensez sans cesse, je dois douter de tout.
7: Jean Lassalle, invité d'ici Béarn Bigorre, interview retrouvée en intégralité sur ici.fr. À peine 2 ans après son arrivée, le préfet des Pyrénées-Atlantiques, Jean-Marie Girier, quitte le département. Il va à Nice, dans les Alpes-Maritimes. On ne connaît pas encore le successeur.

0: de ce proche d'Emmanuel Macron.
1: La France s'est qualifiée hier soir pour les demi-finales de la Coupe du Monde de football.
0: Victoire face au Maroc, 2-0. But signé Mbappé et Dembélé. Rendez-vous donc mardi prochain, 21h pour la demi, contre soit l'Espagne, soit la Belgique, car le match se joue ce soir. Les célébrations d'après-match ont été plutôt calmes en France, mais dans le Nord, une adolescente de 17 ans est morte après être tombée d'un camion, alors justement qu'elle célébrait la victoire de la France. Elle s'est fait écraser. L'autre événement sportif hier, c'était l'étape du Tour de France cycliste entre Pau et Gavarnie. Et c'est le favori, le Slovène Tadej Pogačar, qui l'a emporté. Démonstration de force lors de cette sixième étape que nous vous avons fait vivre sur ici Béarn Bigorre, sur le bord des routes comme sur les lignes d'arrivée. Pogačar a attaqué à 44 km de l'arrivée dans le col du Tourmalet. Et sur le parcours, les fans du Tour étaient un petit peu déçus par ce scénario prévu d'avance.
2: Sportivement, c'est ce qu'on pensait tous. Hein. Il a pris dans le Tourmalet, on s'y attendait, bien sûr. Il est plus fort que tout le monde, voilà. Il le prouve encore aujourd'hui.
3: Oui. Je pense qu'il a attaqué un peu trop tôt. Il aurait dû attendre un peu. Dans les Alpes, il aurait pris le maillot jaune, il aurait été plus tranquille. Que là, maintenant, il va devoir prendre son équipe et voilà, gérer le Tour de France. Il n'y a plus trop d'enjeux, là, maintenant. C'est la 7e étape ou 6e étape, déjà, c'est pratiquement fini. Dommage.
4: Je pense qu'on a quand même vu du beau spectacle aujourd'hui. C'est sûr que Pogačar, aujourd'hui, il a marqué les esprits. Moi, je suis pour Vingegaard, c'est un peu dur à voir, mais bon. Bah ouais, il a fait une bonne course, mais Pogačar est vraiment au-dessus cette année, donc on va voir s'il continue comme ça ou pas, ou si ça devient un peu plus dur par la suite.
0: Et déjà 2 minutes 42 d'avance au classement général pour Tadej Pogačar.
1: Le champion slovène qui a donc semé tous ses poursuivants, Sophie.
0: Oui, notamment Jonas Vingegaard, le leader de l'équipe de notre bagnéré, Bruno Armirail, qui lui a vécu pour sa part une journée compliquée. Hein. Il termine à 38 minutes de Pogačar et son leader donc a un gros retard.
5: Oui, bah c'est comme ça. Il a donné le maximum et puis voilà, après, il n'y a pas le choix. Donc, c'est la logique, hein. Quand c'est plus fort, c'est plus fort. Donc, après, bah, personnellement, j'étais pas dans une bonne journée, mais il a fait très très chaud aussi. C'était compliqué, mais bon. Il y avait beaucoup de monde à la maison, donc ça fait toujours plaisir. Après, quand on est à la maison, on a envie de bien faire. On voulait prendre l'échappée, essayer d'aller dans l'échappée, mais c'était compliqué. Franchement, il n'y a pas eu d'échappée, quoi. Donc, c'est un peu spécial, un peu bizarre ces étapes-là. Quand on voit les équipes de sprinteurs qui roulent sur le plat tout au début, après Uno X qui roule sur Ben O'Connor quand il a 30 secondes d'avance avant le col d'Aspin. Enfin, Ben O'Connor, il peut partir dans l'échappée et puis c'est pas obligé de rouler, faire le travail pour UAE. Donc, bon, c'est comme ça. C'est le vélo, c'est la course.
0: Alors c'est la course, ça nous dit Bruno Armirail. Et sachez que Paul Sexas, le jeune prodige français, a lui plutôt bien résisté. Il est 6e à 3 minutes 55 de Pogačar. Aujourd'hui, les coureurs rejoignent Bordeaux depuis Ajetmo dans les Landes.
1: Alors au milieu des sourires et de la bonne humeur, il y en a une qui était en colère hier lors du départ du Tour de France à Pau.
0: Oui, Josy Poyto, députée Modem du Béarn, ancienne élue paloise aux côtés de François Bayrou, battue lors des dernières municipales. Josy Poyto, Madame Tour de France, comme on dit. Et elle aurait aimé, elle, un peu de reconnaissance de la part de la nouvelle équipe.
6: Je ne suis pas quelqu'un qui règle des comptes, je ne suis pas dans cette catégorie-là. Mais voilà, on attend quand même un petit mot de la part de la nouvelle municipalité sur tout le travail qu'on a fait. Le fait, effectivement, que si ça fait 77 fois, c'est bien parce qu'il y a eu toutes ces années avant, mais surtout aussi les dernières années avec François Bayrou. Et puis, il y a une chose qu'ils ne nous enlèveront pas, il y a une chose qu'ils n'effaceront pas, c'est quand ils vont dévoiler le totem de Pogačar. Ça, c'est un pur produit, on va le dire, de notre municipalité et de François Bayrou. Ça, ils pourront faire ce qu'ils veulent, mais ça, ce n'est pas eux qui l'ont créé. Je trouve quand même que c'est lamentable de se comporter de cette façon-là et de vouloir tout effacer comme si tout recommençait. Mais c'est pour tout pareil. Mais le reste, je m'en fiche. Pour le tour, ça, je m'en fiche pas.
0: Josy Poyto et son coup de gueule hier, alors que Jérôme Marbeau, le nouveau maire de Pau, nous l'a assuré, le Tour de France sera de retour à Pau très vite et il compte bien s'inscrire dans la continuité.
7: Je peux vous dire que je suis raisonnablement optimiste.
0: Oh, voilà. On pense.
7: En tout cas, j'ai fait savoir à Christian Prudhomme, dès d'ailleurs presque le lendemain de mon élection, parce qu'il m'avait gentiment félicité pour mon élection. Donc je lui ai répondu que l'histoire d'amour entre Pau et le Tour devait se continuer. Voilà. Et je lui ai ensuite écrit officiellement pour lui dire qu'on était candidat permanent pour 2027, 28, 29, 30. Et avec un objectif.
0: Ah, lequel ?
7: C'est de passer devant Bordeaux.
0: Jérôme Marbeau qui répondait hier à Émilie de Kegel depuis l'âge départ. Pau a accueilli le Tour de France 77 fois et Bordeaux 80 fois. Et aujourd'hui ce sera le cas hein, puisque le Tour part d'Ajetmo dans les Landes pour rejoindre la capitale de la Nouvelle-Aquitaine. Et puis on termine avec cette canicule, puisque le risque incendie est aussi important chez nous. Les pompiers béarnais hier sont intervenus notamment à Gurs en début d'après-midi pour un feu de broussailles qui a parcouru à 600 mètres carrés sur 2000 hectares de parcelles. Il faut donc être prudent. N'est-ce pas parce qu'il fait chaud, hein, Eric Dreux,
1: oui,
0: vous le confirmez.
1: Oui, il fait chaud, enfin quoi que ce matin, on se console comme on peut, hein, aussi. C'est ça. Non, il fera quand même un peu moins chaud. Il y a toujours une vigilance orange pour le phénomène canicule et la vigilance jaune pour le phénomène orage. Orage, ça veut dire quoi ? Ça
0: veut dire que
1: oui, presque. Cet après-midi, alors il y a du soleil quelquefois dans certaines parties de nos départements. Il y a un peu aussi, on avait quelques gouttes de pluie quand même ce matin aussi peut-être du côté du Béarn. Et cet après-midi, les orages vont persister. Il y aura même des petites averses qui pourront également se produire un petit peu partout. Ce qui fait que ça va faire un peu baisser la température. Mais ça, c'est pour la moins bonne nouvelle.
0: Je sens que ça va pas durer.
1: Demain, ça va être du 35-38. Voilà. Donc aujourd'hui, profitons-en.
0: On peut pas compter sur vous, Eric.
1: Je sais. 29 degrés à Saint-Pé-de-Bigorre pour cet après-midi. 31 à Pau, Limbeil et Tarbes. Vous voyez, c'est pas quand même du 38 hein, quand on aura un peu moins chaud cet après-midi. Et 30 à Oloron. Bon, désolé Sophie, mais il faut revenir à 10h.
0: Oui, tout à l'heure.
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1: Il y a une chanson qui va vous faire plaisir, Sophie. Voilà l'été. On vous le confirme.
0: Ah bon, il n'était pas encore.
1: Ah non, pas encore.
0: Ah, d'accord.
1: Voilà l'été. Les négresses vertes, vous citiez Émilie de Kegel. On va lui faire un gros bisou parce qu'elle nous écoute ce matin. Voilà.
0: Tout à fait.
1: Bon courage.

0: Ah, moi j'adore ça, le kiri-kiki. Mélinda, faites-moi le kiri-kiki en direct. Allez. Ah oui, c'est presque ça. C'est presque ça. Merci beaucoup. Ah ben oui, mais c'est comme ça. Mais c'est comme ça. Le kiri-kiki.
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0: Bon, bienvenue chez vous. Bienvenue à vous qui avez peut-être ouvert la radio il y a quelques instants. Peut-être étiez-vous avec nous depuis 6h du matin avec Éric Benta. Et nous, on sera ensemble pendant 3h. Oui, je sais, pour ceux qui n'aiment pas beaucoup, ça va être dur. Mais en revanche, heureusement, j'aurai beaucoup d'invités tout au long de cette émission que nous allons passer ensemble. Et puis, une émission, bah, ça se fait avec vous aussi, puisque nous invitons des spécialistes chaque matin entre 9h et 10h. Et celui que nous allons inviter, eh bien, fait partie peut-être de votre actualité, parce que on sait que vous allez être nombreux à peut-être partir en vacances ou partir en week-end, parce que c'est vrai, quand on habite nos départements, on va être un peu chauvin, mais on n'a pas besoin de faire beaucoup de kilomètres pour se dépayser. On a la montagne, on a la mer pas très loin, pas très loin, on a la campagne, et puis on a peut-être besoin de la voiture. Oui, la voiture pour une grande, une petite distance. Et qu'est-ce qu'il faut faire avant de partir? Ah ben, il faut vérifier pas mal de choses. Et justement, nous avons demandé à notre spécialiste des voitures, des contrôles techniques, des vérifications, des trucs, des conseils, Charles Alburquerque est avec nous. Bonjour Charles.
3: Bonjour Eric et bonjour à tous.
0: Bon,
3: et à toutes, bien sûr.
0: Alors vous n'avez pas pu être dans le studio pour cause, on le comprend, parce que ce matin, et pour vous, pour le centre que vous représentez aujourd'hui à Pontac, il y a beaucoup, beaucoup, beaucoup, beaucoup de boulot, forcément. Est-ce que
3: Oui. Non, effectivement, nous avons une activité qui est croissante pendant ces périodes-là, donc compliqué de se détacher. Donc je m'excuse d'avance de ne pas être avec vous autour et dans les studios, mais effectivement, donc je viens vous accompagner aussi pour, on va dire, préciser, conseiller et puis donner des informations relatives à l'utilisation des véhicules et du moins qu'est-ce qu'il faudrait faire avant de partir, qu'est-ce qu'il faut venir faire aussi, venir voir son centre de contrôle, son garagiste préféré pour passer de bonnes vacances et pas partir sur les routes avec un véhicule qui pourrait tomber en panne sur des petits détails, ce qui serait quand même relativement dommage.
0: Et oui, parce que bon, il y a les grosses pannes, ça, nous le savons, mais en revanche, quelquefois, les petites pannes, eh bien, ça peut quand même pourrir le début des vacances. Et ça, c'est un petit peu dommage, surtout pour quelque chose qu'on n'aurait pas vérifié ou qu'on n'aurait pas contrôlé.
3: Complètement. Donc, ça peut partir tout simplement d'une vérification juste sommaire de vos niveaux sous le capot. Alors, forcément, il faut quand même être un petit peu connaisseur. Mais bon, il n'y a pas grand-chose à connaître quelque part. Donc, c'est vérifier que vous ayez bien du lave-glace pour, vous voyez, supprimer partiellement vos moustiques que vous allez prendre sur le pare-brise. Donc, oui, par exemple, ça, vérifier votre niveau d'huile, vérifier le liquide de refroidissement, qui permettra donc forcément de rouler dans de bonnes conditions. Ou vérifier votre éclairage pour être sûr que toutes vos ampoules fonctionnent. Surtout si vous mettez en complément sur l'attelage, ou sur la malle arrière, ou sur le toit, donc des coffres de toit, des portes de vélo, etc. Donc vérifiez bien votre éclairage, et surtout l'éclairage du porte-bagages arrière, fait du moins du porte-vélo, parce que évidemment, bien souvent, les gens mettent pas une rampe complémentaire, et là, il est fortement conseillé d'avoir une rampe complémentaire pour être sûr d'être bien vu par les usagers qui vous suivent. Très, très important, tous ces éléments en termes de sécurité. Voilà, donc la pression des roues, bien sûr, l'état des pneus avant de prendre la route, parce que c'est important. Ça occasionne beaucoup de problématiques sur la route, surtout que actuellement les températures sont relativement élevées. Et donc vos pneus, forcément, ils subissent le plein fouet et directement les aléas de la température.
0: Alors on sera là avec vous, puisque vous restez avec nous pendant une petite demi-heure, hein, avec nous et avec vous Charles Alburquerque. Et vous êtes prêt, puisque vous connaissez bien tout cela, vous êtes prêt à répondre aussi aux questions de nos auditeurs. Hein, au 05 59 98 09 09, si vous êtes comme moi, vous qui nous écoutez, qui ne connaissez pas grand-chose à la voiture, il est bon d'avoir un spécialiste comme Charles Alburquerque. Donc si vous avez vous aussi peut-être des conseils, on partage plein de choses dans cette émission. 05 59 98 09 09. Au bout du fil, c'est Amy et son sourire. Et puis forcément aussi peut-être sur la page Facebook ou sur, pourquoi pas, l'application WhatsApp. On reste ensemble sur ici, Béarn Bigorre. Et celui qui pense à vous, figurez-vous. On est content, c'est Pierre Demain.

0: Y aurait-il des allusions coquines dans cette chanson? Je pense un petit peu, oui, quand même. C'était Pierre Demar, son dernier titre en tout cas, qui fait danser. Pierre Demar, compositeur, et comme il l'avait confié il n'y a pas si longtemps que ça, il aime enregistrer en étant nu en studio. Mais oui, il paraît qu'il se fait beaucoup chambrer avec ça. Mais il a besoin de ça pour composer, enregistrer dans les studios. Chacun son truc.
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0: Vous avez pensé, Charles Albuquerque, vous aussi, à faire les révisions nues? Non, pas encore.
3: Alors, oui, mais bon, après, bon, le truc, c'est qu'il faut se frotter pendant un moment, parce que vous voyez, un peu de noir, un peu d'huile, un peu de graisse, etc., c'est quand même compliqué à sortir.
0: Ah oui, oui, ça bon, c'est...
3: Déjà, sur les avant-bras, voilà.
0: Ah oui,
3: on peut se mettre en short, bon, on peut déjà être un peu libéré au niveau de la partie basse, mais... Tenue de sport, peut-être, mais au-delà, ça va devenir compliqué.
0: Exactement. Bon, voilà. Est-ce que les motos, ça y est, depuis quelque temps aussi, il y a les contrôles moto, hein, je dis ça parce qu'il y a beaucoup de gens. Il y a beaucoup de gens qui vont partir aussi, en moto directement, faire quelques kilomètres ou faire de la route. Les contrôles moto, ça marche aussi, hein.
3: Alors, exactement, oui. Donc, depuis maintenant le 15 avril 2024, est rentré en vigueur. Le contrôle technique des catégories CL, donc les catégories CL qui comprennent d'une part donc toutes les petites machines donc du 50 cm cube, votre petite Piaggio ou 103 ST qu'on appelait à l'époque, donc toutes ces petites machines qui sont des 50 cm cube jusqu'au gros cube sont incluses. On a à l'intérieur de cette catégorie CL, donc on a forcément les voiturettes sans permis, les quads, et il y en a quelques-uns qui sont exclus, mais c'est vraiment spécifique, donc ça, on expliquera ça plus en détail si vous voulez. Donc on rentre sur une démarche donc moto catégorie CL qui permet donc de contrôler ces machines. Alors on en a fait une partie, on va dire, sur les deux premières années. Et là, maintenant, donc, on est en train de traiter les machines qui arrivent à 5 ans, puisque la réglementation est totalement différente sur la partie présentation au contrôle, puisque nous avons, pour les voitures, une périodicité qui arrive à échéance des 4 ans pour la partie voiture. Pour la partie moto, c'est 5 ans. Et donc ensuite, le renouvellement du contrôle pour les voitures, c'est tous les 2 ans. Et pour les motos, pour la catégorie CL, c'est tous les 3 ans. Voilà, donc on a une petite différence qui permet aussi de bien comprendre, de faire bien comprendre aux auditeurs que tout ça, c'est une chose qu'il faut pas oublier. Alors bien entendu, on a quelques réfractaires pour la partie moto, puisque il y a une sensibilité qui est différente. On sait que très bien que nos propriétaires de machines et de gros cubes notamment entretiennent très bien leur outil, mais la réglementation, malheureusement, elle s'applique à tout le monde, et forcément, ils peuvent être verbalisés s'ils sont pas à jour de leur contrôle. Ça, c'est forcément nos collègues, forcément, de la gendarmerie, de la police, qui officialiseront tout ça, j'invite nos collègues motards à se mettre à jour, puisque le contrôle aujourd'hui, pour les motos notamment, c'est un petit peu corsé sur ces deux années qui viennent de passer. Donc on a bien entendu d'une part la partie prémisse qui s'est mise en place avec la réglementation, et elle a évolué courant juillet l'année dernière, donc en 2025, au 1er juillet, où on est venu rajouter ce qu'on appelle le sonomètre, une vérification du bruit de la machine, pour être sûr que en fait elle dépasse pas les normes qui sont transmises par le fabricant, le constructeur initialement.
0: Qu'on soit finalement en moto ou qu'on soit en voiture, les pneus, ça aussi sont importants. On va en reparler, Charles Albuquerque, d'ici quelques instants. Les pneus, les conseils, vos conseils précieux, puis peut-être l'avis partagé aussi. Vous qui partez peut-être en vacances aujourd'hui, la semaine prochaine ou dans les prochains jours, il faut faire quelques tests effectivement de basiques pour démarrer peut-être un voyage. Quels sont vos conseils à vous qui nous écoutez, 05 59 98 09 09, ou des questions à poser directement à notre invité, Charles Albuquerque. Ça se passe sur ICI, Béarn Bigorre. 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

0: Girl, cette fille-là, c'est la Madone. Mais oui, forcément, Madonna que vous allez pouvoir retrouver très, très, très bientôt. Où ça? Eh bien, pour le spectacle de la mi-temps organisé pour la finale de la Coupe du Monde de la FIFA, elle sera là et elle sera pas toute seule d'ailleurs. Pour ce grand show planétaire, il y aura Madonna, il y aura Shakira, ben forcément. Eh oui, Shakira qui reviendra chanter. Il y aura BTS aussi. Et puis, il y aura bon nombre de stars qui seront là pour une grande, grande fête planétaire du football.
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0: On se parle des niveaux, des contrôles qu'il faut faire absolument avant de partir, peut-être en week-end ou en vacances, puisqu'on sait que vous allez être très nombreux sur les routes. Vous allez peut-être arriver aussi dans nos régions. Alors, nous faisons conseil à Charles Albuquerque qui est là et qui est un professionnel forcément et qui va vous donner quelques conseils. On parlait des pneus. Charles, je voudrais revenir là-dessus parce que très souvent on dit il faut les gonfler, il faut quelquefois enlever un peu de pression pour faire de la route avec la chaleur. Donc on a du mal à s'y retrouver. Quelle est la vérité vraie, Charles, alors?
3: Alors la vérité, si je mens, donc on va dire ça comme ça.
0: Oui.
3: Non, je plaisante. Alors, bien sûr, alors c'est des petites allusions, mais ce qu'il faut faire, c'est déjà prendre la BAC qui est sur votre véhicule. Sur votre véhicule, sur tous les véhicules, il y a une BAC. La BAC, c'est une petite étiquette qui est sur le montant de porte, qui est sur la trappe à carbone, qui permet de vérifier, en fait, déjà, les pressions nominales, les pressions qui sont données par le constructeur,
0: oui,
3: qui permettent en fait déjà de bien mettre la pression qui est conforme au véhicule. Donc déjà, ça c'est la première des choses. Ensuite, quand le véhicule, donc forcément quand vous avez roulé avec votre véhicule pendant une heure ou un peu plus, votre pneu il a commencé à monter en température et donc forcément les pressions elles sont pas correspondantes. Donc la pression elle peut augmenter le fait de la chaleur et c'est normalement un phénomène normal. Donc du coup la pression que vous allez mettre elle est peut-être pas forcément correspondante. Alors attention à cette partie-là. Mais par contre, j'invite, quand vous chargez et que vous partez en vacances avec toute votre famille et tous les bagages, c'est de prendre la BAC, et donc vous avez plusieurs pressions, et c'est la pression chargée. Donc il y a des petits pictogrammes qui permettent de comprendre qu'en fait, c'est avec les bagages, etc., plusieurs personnes, et ça permet de savoir qu'en fait, c'est une pression plus importante. Et donc, on vous conseille aussi, pour faire une pression, on va dire, conforme, de le faire plutôt quand le pneu est plutôt froid, de façon à ce que derrière, vous ayez une pression qui soit conforme.
0: Voilà, oui, parce que ça, la voiture, avec les valises, forcément, avec toutes les valises, la voiture est chargée. Il faut donc faire très attention aussi. Et puis, puisqu'on parle de la chaleur, les pneus, ils souffrent aussi, quoi.
3: C'est ça. Donc c'est ce qui vous met en contact avec la route, ce qui permet de rester sur la route. Alors si déjà bon ils sont mal gonflés, mais forcément il y a un risque possible d'éclatement puisque on risque de détruire le pneu, on va dire de façon rapide. Donc de fait de rouler à plat, donc vous allez augmenter si vous partez avec vos pressions qui sont pas nominales, qui sont pas normales,
0: ouais,
3: vous risquez peut-être d'avoir justement un petit problème en cours de route et ça c'est quand même dommage. Alors, j'invite forcément les personnes qui prennent la route aujourd'hui et de bien vérifier aussi qu'ils ont ou une roue de secours, de bien gonfler la roue de secours aussi, puisque ça c'est quelque chose qui sera pas fait parce que c'est des choses qui sont souvent oubliées.
0: Ouais.
3: Parce que la seule fois on a besoin de notre roue de secours et qu'on en a une dans le coffre à notre disposition parce qu'on aura déchargé tous les bagages. On aura déchargé tous les bagages pour aller les chercher, pour aller la chercher. C'est embêtant parce qu'elle est à plat. Bon voilà, donc en fait c'est quand même ennuyeux. Donc vérifiez avant de charger votre coffre que la pression de roue de la roue de secours est conforme. N'hésitez pas à en mettre un tout petit peu plus de façon à ce que derrière elle tienne un peu plus longtemps. Et pour ceux qui n'ont pas de roue de secours, parce que aujourd'hui les constructeurs font forcément réduisent le poids dans les véhicules, et donc la roue de secours en fait partie. On a réduit le poids et donc on enlève la roue de secours. Vous avez donc des kits de réparation, donc ce qu'on appelle un kit anti-fuite qui est fourni, un mini compresseur. Donc tout ça, vérifier que tout cela soit fonctionnel. Alors évidemment, ce kit-là vous permettra de regonfler, de réparer partiellement votre roue, vous dépannez vous-même. Mais attention, si c'est forcément une déchirure du pneu, ben vous pourrez rien faire. Donc évidemment, il faudra l'assistance. Déjà, si on a vérifié toutes ces parties-là, évidemment, on sera quand même plus tranquille.
0: D'accord. Charles Albuquerque, qui reste avec vous pendant quelques minutes encore au 05 59 98 09 09. Vos questions directement à Charles. Quels sont les conseils que vous souhaitez avoir pour que finalement votre départ en vacances se passe tranquillement, votre départ en week-end aussi. Allez-y, nous sommes là pour en parler avec vous. Allez, on reste en famille avec le beau papa. À l'époque où il n'était pas encore papa, il était beau papa. C'était Vianney. Depuis, les choses ont changé, mais le talent, lui, est toujours là de Vianney.

0: Voilà, la Vianney beau papa qui a passé finalement un an à monter une cabane dans les bois et j'ai vu les photos, peut-être comme vous d'ailleurs, qui circulaient sur les réseaux sociaux. Il s'est bien débrouillé. S'il a fait ça tout seul, chapeau, monsieur Vianney, hein.
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0: Nous sommes là tous les jours à vos côtés, qui dit bien sûr week-end, qui dit bien sûr début peut-être de vacances. Si vous nous rejoignez peut-être dans nos départements, aussi bien en Béarn qu'en Bigorre, il y a plein de choses à faire pour ce week-end. Et vous êtes là pour nous en parler aussi, parce qu'on compte sur vous, pour nous dire par exemple ce qui va se passer dans les prochains jours. Soyez prévoyants, enregistrez votre message après le bip. C'est très facile hein, sur le répondeur, 05 59 98 30 60, ou alors vous avez l'application WhatsApp. Hein, si vous avez chez vous, peut-être sur votre smartphone, sur votre portable, vous avez WhatsApp, vous pouvez nous ajouter, c'est entièrement gratuit. Vous ajoutez ici Béarn Bigorre et vous nous dites tout simplement bah, voilà ce qui va se passer peut-être dans les prochains jours, prochaines heures. Il y a l'auto dimanche, vous n'avez rien de prévu, les lotos, ça attire toujours beaucoup de monde.
2: L'équipe d'animation de la paroisse Saint-Pierre et Saint-Paul-de-Pau a le plaisir de vous inviter à venir participer à son loto d'été qui aura lieu dimanche 12 juillet à 14h30 en l'église Saint-Paul. Ce loto débutera à 14h30, il y aura 11 parties et 2 kines à chaque partie. De nombreux lots, des bons d'achat, du petit électroménager, des repas gastronomiques, des paniers gourmands vous attendent.
0: Merci beaucoup. Et la climatisation peut-être dans la salle. Oui, ça serait bien. 05 59 98 30 60. Et puis lundi, la cave de Gand à Jurançon organise ses prochaines journées portes ouvertes. Il y a toujours beaucoup de monde. Et ben, c'est normal, c'est un lieu très sympa.
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0: Elle est Michel Berger, la groupie du pianiste, avant de retrouver Charles Albuquerque, 05 59 98 09 09. Les conseils avant de partir en week-end ou en vacances, que faut-il faire pour votre moto ou votre véhicule? On en parle ensemble. Et vous, qu'est-ce que vous faites? Est-ce que vous êtes un petit peu négligent? Ou alors, est-ce que vous suivez les conseils de Charles à la lettre? On écoute Michel Berger en attendant.

0: Elle a fait beaucoup parler d'elle, cette groupie du pianiste. C'était Michel Berger.
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0: On se parle justement des révisions, des contrôles qu'il faut faire avant de prendre la route du week-end, avant de prendre la route des vacances. Et Charles Buquerque vous donne quelques précieux conseils. Précieux conseils à la base très simples, mais qui peuvent avoir des conséquences assez dramatiques quelquefois, mais bon, qui peuvent vous pourrir un peu le début des vacances. Charles, pour la sécurité, ça c'est important. Il y a aussi les caravanes. Qui dit vacances dit quelquefois caravane. Et puis il y a les camping-cars, il y a les vannes. Aussi, il faut y penser à la sécurité.
4: Alors, même principe que sur les voitures qu'on a abordées, sur les motos, etc. Donc on a des points de sécurité, des points de vérification à faire en plus, en complément. Donc forcément, si vous êtes propriétaire d'une caravane et que vous allez l'utiliser pour partir forcément vers votre lieu de villégiature, donc évidemment, prévoyez en fait des éléments complémentaires. Donc il va falloir peut-être vérifier l'état des pneus de votre caravane, la pression, vérifier que vous ayez bien une roue de secours aussi, parce que c'est quand même embêtant de ne pas avoir la roue de secours. On en a parlé pour les voitures, donc voyez, ça c'est des détails complémentaires. Donc vous vérifiez aussi bien l'éclairage avec le véhicule tracteur, puisque l'idée c'est de connecter et de se permettre de vérifier que vous ayez bien l'éclairage qui soit fonctionnel partout, puisque vous pouvez être bloqué sur la route pour des raisons X ou Y, et finalement vous retrouvez, même si vous roulez la journée, en nuit sur une route. Donc vérifiez quand même votre éclairage correctement, et surtout la partie clignotant. Alors, pour les propriétaires de caravanes, il y a bien souvent des personnes qui respectent pas la réglementation complètement. Il faut impérativement que, si vous avez une caravane, vous avez une largeur plus importante que votre véhicule tracteur, donc notamment la voiture ou un petit fourgon, et vous n'avez pas forcément la vue complète avec vos rétroviseurs sur l'intégralité de la largeur de la caravane. Alors, il faut donc acheter ce qu'on appelle des kits qui se positionnent sur les rétroviseurs, qui vous permettent d'avoir une extension de ces rétroviseurs et qui vous permettent de couvrir tout l'angle et de bien pouvoir voir ce qui se passe, et surtout au moment où vous allez changer de fil, notamment doubler un poids lourd ou autre. Et comme ça, ça évite aussi peut-être les suraccidents, notamment sur l'autoroute. Voilà, donc je le précise, c'est quand même des choses qui sont importantes.
0: Ouais. Et puis Charles, on parlait de caravane, mais c'est vrai que il y a un phénomène de mode depuis quelques années. On a de plus en plus de vannes sur la route, des camping-caristes aussi. Hein. C'est vrai qu'il y a de plus en plus de camping-cars. Ça marche aussi forcément les pneus pour ce genre de véhicule. Ah.
4: Tout à fait. Donc les pneus, ils ont les pneus, ce sont pour ces petits fourgons aménagés ou pour les camping-cars spécifiques, ce sont des pneus spécifiques renforcés. Donc ils ont déjà une qualité différente, ils tiennent un peu plus la charge, sachant que ces véhicules-là sont très peu utilisés et sont souvent arrêtés la plupart de l'année. Ils ont tendance, ces pneus, à se déformer. Donc je vous invite à bien vérifier la bande de roulement, qu'elle soit pas déformée, qu'elle soit pas fissurée, qu'il soit pas en train d'éclater complètement parce qu'il est à l'arrêt depuis longtemps. La pression n'est pas suffisante, il faut bien vérifier l'état du pneu, donc j'insiste sur ce point-là. Et sachant que on conseille fortement, à partir de 10 ans d'âge, sur l'ensemble des véhicules du parc routier, de remplacer vos pneus, même s'ils sont pas complètement usés. C'est des règles de sécurité. Pour éviter, en fait, une nouvelle fois, qu'on a expliqué au préalable.
0: Merci. En tout cas, Charles Buquerque, qu'on vous retrouve d'ici quelques instants au 05 59 98 09 09 pour conclure l'émission, parce que ça passe vite, hein.
4: Très vite.
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0: 10h moins 10, ça pour le Tour de France. Bon, la pression, les coureurs ne vérifient pas la pression de leurs pneus. Hein.
4: Ils ont des techniciens.
0: Exactement. La pression des pneus, les conseils avant de partir en vacances, Charles Albuquerque. On va déjà se quitter d'ici quelques instants. Donc, pour faire un récapitulatif, il faut, donc, j'ai bien compris, hein, la pression des pneus, ne pas hésiter à gonfler un petit peu plus, hein, surtout s'il y a, la voiture est chargée, peut-être avec la belle-mère derrière, moi, ce qui peut être mon cas aussi. Donc, il faut vérifier tout cela. Il faut gonfler. On fait un petit point rapide sur les airbags Takata. Est-ce que ça va mieux, c'est rentré dans l'ordre ou pas là?
4: Alors ça rentre progressivement dans l'ordre. Les Takata, nous, notre mission initiale, même si on va dire la réglementation n'a pas pris en compte la sécurité du contrôleur, et ce qui est regrettable aujourd'hui, parce que finalement. Ils expliquent que normalement c'est uniquement en cas de choc que ça peut occasionner un problème, mais seulement il y a des airbags qui ont éclaté alors que l'automobiliste roulait et circulait dans sa voie normale. Donc nous on peut être occasionné par ce choc. Donc finalement le véhicule en fait il est plus autorisé à circuler si forcément l'airbag Takata n'a pas été remplacé ou si le système de logiciel embarqué dans le véhicule n'a pas été modifié, puisqu'en fait il y a deux possibilités: une remise à jour logicielle ou un remplacement de pièces détachées, notamment des airbags. Voilà, donc suivant les constructeurs, donc vous pouvez bien sûr avec impo.gouv, donc vous pouvez aller chercher règlement intérieur .gouv, pardon, vous pouvez aller récupérer avec ces informations là votre véhicule et savoir si vous êtes concerné ou pas. Vous pouvez aussi forcément le demander à votre garage, qui vous répondra. Nous le demandons à nous au contrôle technique, puisque finalement on a aussi la possibilité de vous renseigner là-dessus. Voilà. Donc et puis le jour où on fait le contrôle, évidemment, c'est un peu l'effet couperé. Le véhicule est immobilisé et doit être présenté au garage de la marque le plus rapidement possible pour modifier cette partie-là. Voilà. Donc ça c'est la partie airbag Takata.
0: Ouais.
4: Et ce que je peux conseiller de plus aussi, c'est ces éléments-là. Donc faites attention de bien le confirmer. Donc voilà, on est jamais assez prudent quand on part et quand on prend la route. Au-delà de ça, donc vérifiez bien votre véhicule avant de partir.
0: Ouais.
4: Venez nous voir. On n'est pas, si vous voulez, là uniquement pour vendre une prestation quand vous avez besoin de nous pour votre contrôle technique. Nous sommes là aussi pour vérifier vos pressions des roues si vous le souhaitez. N'hésitez pas à venir nous prendre conseil et nous faire prendre un petit conseil complémentaire et une pression avec nos outils qui sont conformes. C'est pas un problème. Même bon. Si on est un peu chargé, on aura avec mes collègues l'occasion de vous conseiller en complément.
0: Ben voilà, on va vous dire bonjour. Donc c'est à Autovision, donc à Pontac. On va prendre une petite pression avec vous, Charles, alors, si j'ai bien compris.
4: Exactement ça, voilà, tout
0: bon,
4: à fait.
0: Ben oui, une petite pression.
4: Mais
0: comme
4: oui,
0: ça.
4: C'est bien ça.
0: Oh, ben exactement. Charles Albuquerque, on vous souhaite un très très bon été. Beaucoup de boulot, je sais. Beaucoup de boulot, je sais, pour vous, mais le en tout cas, Autovision reste ouvert tout l'été. Et ce sera l'occasion de vérifier un petit peu la sécurité de celles et ceux qui iront vous consulter. Merci beaucoup, à bientôt.
4: Merci Eric, merci à vous tous.
0: À bientôt. Bon été, au revoir.
4: Également, au revoir.
0: Comment elle partira, d'accord, je partirai. Bon, ben elle nous le confirme. Oshi en musique sur ici Béarn Bigorre à presque 10h moins 5. Ce n'est que le début, on a plein de choses à vivre avec vous en direct ce matin.

0: Je partirai avec Oshi. Nous sommes ensemble pour parler aussi de vos animaux. Et si vous en avez un d'un peu spéciaux, puisque il y a les fameux naques, vous savez, les naques, les serpents, les choses un petit peu bizarres. Et quand la canicule frappe, on pense tout de suite à hydrater son chien ou son chat, mais on oublie souvent nos animaux, nos nouveaux animaux de compagnie, donc les lapins, les cobayes, les furets. Docteur Pierre Fabin, est-ce qu'ils sont particulièrement vulnérables aussi?
1: Et oui, ils sont même plus vulnérables que nos chiens ou nos chats face à la chaleur. Il faut comprendre que le lapin ou le cochon d'Inde ne transpire

0: C'est la température sans pour autant les rendre malades avec des courants d'air.
1: Alors la première chose à faire, c'est d'éviter totalement le soleil. Dès le matin, fermer tous les volets et déplacer son enclos dans la zone la plus sombre et fraîche de la maison. Ensuite, l'astuce imparable, c'est la bouteille de glace. Remplissez d'eau une bouteille en plastique, congelez-la, puis enroulez-la dans une serviette éponge épaisse et placez-la au milieu de l'enclos. Il va s'y coller naturellement pour faire baisser sa température corporelle en toute sécurité. Ne braquez jamais de ventilateur directement sur lui. Le courant d'air peut déclencher une pneumonie foudroyante. Mais pensez à lui mouiller un peu le poil avec un gant de toilette. Ça permettra de le rafraîchir efficacement.
0: Et côté hydratation, ces petits animaux donc boivent parfois très très peu. Alors comment les forcer à s'hydrater davantage et que faut-il adapter dans leur gamelle pendant la canicule?
1: Il faut changer le biberon à billes qui est une vraie galère l'été. L'eau échauffe très vite. La solution, c'est de remplacer le biberon par une lourde gamelle en céramique remplie d'eau fraîche, renouvelée matin et soir. L'animal boira beaucoup plus facilement à grande lampée. Et pour booster l'apport en eau, jouez aussi sur l'alimentation. Arrêtez les granulés secs qui déshydratent l'organisme. Offrez-leur des légumes très riches en eau. Pour un lapin ou un cochon d'Inde, donnez des morceaux de concombre, de la courgette ou des herbes aromatiques servies bien mouillées. Mais attention, sortez ces légumes du frigo une bonne heure avant pour éviter des diarrhées dues à un choc thermique digestif.
0: Merci docteur, dans quelques secondes, 10h.
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0: Toutes les occasions sont bonnes pour nous retrouver. Il est 10h. La salle info, Sophie Péridieu pour le Flash.
8: La France s'est qualifiée hier soir pour les demi-finales de la Coupe du Monde de football. Victoire face au Maroc, 2-0, signé Mbappé et Dembélé. Rendez-vous mardi prochain, 21h, pour la demi contre l'Espagne ou la Belgique, puisque le match entre les deux se joue ce soir. Les célébrations d'après-match ont été plutôt calmes en France. 10 personnes toutefois interpellées à Paris et en Ile-de-France, indique la police ce matin. Et dans le Nord, une adolescente de 17 ans est décédée après être tombée d'un camion alors qu'elle célébrer la victoire. Elle s'est fait écraser. L'autre événement sportif, c'est toujours le Tour de France, avec hier l'étape entre Pau et Gavarnie chez nous. Et c'est le favori, le Slovène Tadej Pogacar, qui l'a emporté avec 2 minutes 42 d'avance sur son rival danois, Jonas Vingegaard. Le jeune prodige français, Paul Sexas, a dû bien résister. Il est 6e à 3 minutes 55 de Pogacar. Aujourd'hui, les coureurs rejoindront Bordeaux depuis Ajetmo dans les Landes. Jean Lassalle réfléchit sérieusement à se présenter à la présidentielle l'an prochain. L'ex-député béarnais, deux fois candidat à l'élection présidentielle, ex-maire de Lourdes aussi cher, ex-conseiller départemental, vient de lancer une cagnotte auprès de ses partisans pour financer une éventuelle campagne. Il était notre invité ce matin pour en parler. Vous retrouverez cette interview en intégralité sur ici.fr. La vigilance canicule rouge concerne 9 départements aujourd'hui. Ce sera 24 demain. Et avec cette chaleur, le risque incendie est important. On le sait, dans la Drôme, déjà 3700 hectares ont été parcouru, alors qu'en Espagne, le violent incendie qui s'est déclenché dans le sud du pays, Almeria, a fait 11 morts et 19 personnes sont toujours portées disparues. Avec la canicule, le gouvernement déclenche en France en tout cas un plan inédit hors sec, chaleur extrême. Il s'agit notamment d'être plus attentif aux personnes vulnérables. À peine 2 ans après son arrivée, le préfet des Pyrénées-Atlantiques, Jean-Marie Girier, quitte le département. Il va devenir préfet des Alpes-Maritimes à Nice. On ne connaît pas encore son successeur. Pour ce week-end de départ en vacances des juilletistes vendredi, classé noir en Auvergne, sachez-le, en Auvergne-Rhône-Alpes, et rouge sur tout le reste du territoire, selon Bison Futé, soyez prudents. La météo, ça nous donne quoi, Eric Dron?
0: Un peu moins de chaleur qu'hier, on a toujours attention quand même, une vigilance orange pour le phénomène canicule, vigilance jaune.

0: Pour le phénomène orage, ça veut dire concrètement que les températures baissent un petit peu, que cet après-midi, eh bien, vous aurez peut-être quelques petites averses qui pourront se produire un petit peu partout, ce qui fait que ça va baisser un peu la température. On sera loin des 38 degrés qu'on attend demain. Et oui, c'est reparti pour la grosse chaleur demain, entre 35 et 38 degrés, donc relative douceur et un peu moins chaud aujourd'hui dans les plaines, dans les vallées, autour de 30 à 33 degrés. Et beaucoup moins si vous êtes à la montagne, 26 degrés sur le relief. Merci beaucoup Sophie.
1: À tout à l'heure, 11h.
0: À tout à l'heure.
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0: Et sans bouger de chez vous peut-être, ou même si vous nous écoutez en voiture, on va voir un guide, Lucas de Rode à Libéné, jusqu'à 11h.

0: Blues avec Michel Jonas, vous l'avez forcément reconnu.
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0: Et je ne serai pas tout seul parce que déjà vous êtes là, écoutez la radio, tant mieux si on peut vous apporter un petit peu de fraîcheur. Je dirais pas de soleil parce que non, vraiment, en ce moment il y en a beaucoup, mais sans bouger de chez vous peut-être. Et comme le disent certains auditeurs, nous les vacances c'est tous les jours puisqu'on est à la retraite. Eh bien sachez que nous irons un petit pied dans la Bigorre, un petit pied dans le Béarn pour retrouver Lucas de Roy d'Annie Benet qui va très très vite lui aussi, qui sera notre baladeur. On parlera plein de chats tout à l'heure avec Liliane Hôtel. Vous savez que et on peut faire plein de choses, et notamment des tacos à la plancha, il paraît. Oui, il paraît. Il y a mon réalisateur, Maître Rodolphe, qui dit, mais il est fou, ce perdre. Non, on peut faire des tacos à la plancha. C'est Liliane Hôtel qui va nous raconter tout cela. Lucas Doreau, Denis Benet, nous parlera des berlingots du côté de Bagnères de Bigorre, sans oublier d'aller faire un petit tour au zoo d'Asson et retrouver le tigre, le fameux tigre Raja. Mais celui qui est avec vous chaque week-end entre 9h et 10h, celui qui est l'ami des jardins, c'est Régis Muto, puisque quand il fait très chaud, la pelouse peut virer au jaune. Surtout en ce moment, elle est un petit peu brûlée, là, la pelouse. C'est pas très agréable pour profiter du jardin quand il fait beau. Alors Régis, vous nous donnez quelques conseils pour la pelouse de l'été.
3: C'est celle qui, pour ceux qui ont des jardins, occupe la plus grande surface. Alors, une pelouse... Allez, il faut se dire les choses maintenant entre amis. Si elle commence à jaunir et qu'elle est à la peine, c'est inutile d'arroser. Parce que c'est des consommations d'eau incroyables. On oublie, on se le rappelle, 1 mm d'eau de pluie, ça veut dire 1 litre par mètre carré. Donc, une pelouse en plein été va perdre à peu près 6 mm par mètre carré. Ça veut dire qu'elle va perdre 6 litres par mètre carré. Donc si j'ai un jardin de 1000 mètres carrés, j'ai 6000 litres, c'est 6 mètres cubes par jour qui vont disparaître. Donc on est bien conscient que non, ma pelouse est jaunie, eh bien tant pis. Mais c'est le grand moment de préparer l'automne. Et c'est le grand moment de préparer comment va-t-elle pouvoir se remettre rapidement. Donc ça veut dire deux choses. Ça veut dire... mettre en place, pourquoi pas, de la matière organique avec des pellettes, ça veut dire ces petits engrais organiques qu'on trouve dans les jardineries, et je les pends, ils ne vont pas se solubiliser, mais dès que les premières pluies viendront, ça va aider à rentrer dans le sol et à avoir une meilleure gestion de l'eau, c'est de la matière organique. La deuxième chose, c'est faire la carte des problèmes dans ma pelouse, prendre des photos, et si je vois apparaître des cercles, des ronds, c'est mon cas par exemple sur ma pelouse, où j'ai des cercles noirs, ça indique certaines maladies, des rondes sorcières, et bien là je vais nettoyer, ça veut dire que c'est dramatique, mais je vais créer un trou, c'est-à-dire je vais enlever avec un petit râteau, des gants, un seau, j'enlève toute la maladie pour éviter qu'elle ne se propage au maximum, et je fais un tout petit peu plus grand, et j'ai préparé mes futures semences pour faire des regarnissages au mois de septembre ou octobre. Mais en tout cas, j'évite justement de tomber dans la panique et de trop arroser, ça ne servira à rien. Mais je vais préparer à avoir une bien meilleure observation et aussi de se dire, est-ce que j'ai dans mon mélange de graminées tout ce qu'il faut pour passer ce genre d'été, sachant qu'effectivement, dans les pelouses, c'est le mélange qui est la clé. Donc c'est plutôt des fétuques qui sont mieux armés que des régras. Les régras sont très armés pour les excès d'eau de l'hiver et les fétuques pour avoir des fortes chaleurs. Donc il faut faire le mélange et avoir justement ce qu'il faut pour passer toutes les saisons. Donc on a du travail, on a du mail. Il faut anticiper et elle va se relever, votre pelouse, et se débrouiller pour qu'elle soit mieux. Allez, à l'arrivée de l'automne.
0: Et bon, bah exactement. Alors, si vous avez des questions directement pour Régis Muto, vous savez qu'il sera là en direct demain entre 9h et 10h. Et puis, on peut le retrouver aussi à tout moment sur le site et l'application ici en direct sur ici Béarn Bigorre, 10h11. On a craqué, vous l'avez peut-être découverte sur les réseaux sociaux, Manon Lisa. Elle écrivait pour les autres et puis elle a décidé de chanter ses propres chansons. Ça s'appelle Le Petit Pêcheur. Et elle fait un carton un petit peu partout sur les réseaux sociaux et nous avons nous aussi décidé de vous la proposer, Manon Lisa.

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1: Non, elle s'appelle pas Mona Lisa, non, ça n'a rien à voir, elle s'appelle Manon Lisa. Voilà, c'est le coup de cœur d'ici Berne Bigorre, ça s'appelle Le Petit Pêcheur.
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1: Parce que vous vous dites, tiens, il fait chaud, on n'a pas envie de bouger pratiquement de la maison, il y a la clim. Mais heureusement, il y a Lucas de Roi de Libédé qui, lui, pour ici Berne Bigorre, eh bien, parcourt justement les choses à faire, à découvrir, vous donner plein d'idées. Il est allé à Bagnères de Bigorre, figurez-vous, et il a plutôt passé un bon moment.
3: On se trouve ici à Bagnères de Bigorre, au cœur même de cette boutique au Pic Gourmand, parce qu'on va parler d'un produit phare ici en Bigorre, c'est le fameux berlingot. Bonjour Gabriel.
4: Bonjour.
3: Gabriel, ça fait combien de temps que vous préparez ces berlingots?
4: Alors moi, ça fait maintenant 11 ans que je fais les berlingots, entre autres. Et oui, ça fait 11 ans que j'ai repris cette très vieille boutique bagnéraise.
3: Comment vous les fabriquez? C'est quoi votre secret de fabrication?
4: Alors, le secret de fabrication, eh bien, on fait un sirop avec du sucre, de l'eau et du glucose qu'on monte à 150 degrés. Ensuite, on y rajoute un arôme. Et là, je crois que c'est vraiment la clé du bon berlingot. C'est vraiment de trouver des arômes de qualité. Et donc, on travaille avec des arômes naturels. Et ensuite, quand on a rajouté l'arôme, et on le travaille sur du marbre. On fait un petit coffrage et on verse ce sirop qui est à 150 degrés sur le marbre.
3: Ça va servir à quoi justement de le mettre sur le marbre en particulier?
4: Alors, pourquoi le marbre? Alors déjà parce que c'est une pierre qui supporte les 150 degrés. Et ensuite, c'est une pierre qui absorbe la chaleur. Donc au départ, ça accélère un peu le processus. C'est une pierre qui est facile à nettoyer. Et puis en plus, ici, dans la vallée, c'est bien de travailler sur du marbre.
3: Ça fait du bien aussi au produit. Le berlingot, on l'a dit, c'est un produit phare d'ici. Comment on en est venu à produire, à fabriquer le berlingot ici à Bagnères de Bigorre?
4: Alors, le berlingot dans les Pyrénées, c'est grâce à nos amis nantais. Parce qu'avec les cures, on voit beaucoup d'Nantais qui passent et qui nous disent « mais ça vient de chez nous ». Oui, oui, en effet, c'est grâce à vous. Et l'histoire dit que c'est les curistes nantais qui venaient avec des berlingots pour s'enlever le goût des eaux sulfureuses, entre autres, les eaux thermales qui ne sont pas forcément super bonnes. Et donc, ils venaient avec des berlingots. Et je pense qu'il y a eu des Pyrénées un peu futées qui se sont dit « autant que les berlingots viennent d'ici ». Et ça a été un peu une tradition qu'il y ait des fabriques de berlingots dans les villes thermales.
3: Donc est-ce qu'on peut officiellement dire que le berlingot, il est quand même pyrénéen?
4: Cela en tout cas, oui. Et puis je crois qu'il n'y a pas de terme à Nantes, donc du coup, voilà.
3: Donc on a touché le jackpot et ça c'est bien. Petit clin d'œil aussi au smoothie qui était absolument délicieux. Entre les berlingots et le smoothie, ici au Pic Bourmand, il y a de quoi se régaler.
4: Et avec du naturel, puisque le smoothie c'est que des fruits et nous on travaille avec des arômes naturels.
3: Et dernière chose Gabriel, pour vous le berlingot parfait ça serait quoi?
4: Moi je pense que c'est surtout sur le goût où il faut faire très attention, c'est-à-dire sur la qualité de l'arôme.
3: Bon bah pour goûter un produit de chez nous ici à Bagnères de Bigorre, redécouvrir ce produit phare qu'est le berlingot, rendez-vous au Pic Gourmand, c'est Place des Coustous et c'est à Bagnères de Bigorre. Merci beaucoup Gabriel.
4: Et bien avec grand plaisir, merci à vous. Et voilà.
1: Ah, ça donne envie, ça. Maître Rodolphe, qui réalise cette émission, était sur place. Vous avez goûté les berlingots de... Non?
5: Oui, c'était très bon.
1: Ah, c'était super bon. Merci beaucoup. Allez, dans quelques instants, puisqu'il fait un petit peu plus frais qu'hier, c'est le temps peut-être très agréable pour aller au marché de Jurançon. Lucas s'y trouve déjà. Lucas, de Roi des DVD, qui a fait de très belles rencontres. Et notamment une recette. Il va nous en parler d'ici quelques instants, après Phil Collins.
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0: Garou tout à l'heure avec Chris DeBorg, avec Eddie Mitchell, et là c'était Phil Collins avec Two Hearts.
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0: Ça a un air de vacances, j'adore les marchés, vous aussi, mais oui, c'est l'occasion de voir un petit peu et de rencontrer pas mal de gens qu'on connaît pas, et puis de rencontrer, de discuter avec les producteurs. Lucas est au marché de Jurançon ce matin, il fait combien? 24 là.
2: Non, pas j'ai la dalle, on va parler de la dalle, effectivement, à Jurançon avec Barnabé de la ferme d'à côté. Bonjour Barnabé.
3: Bonjour.
2: Bon Barnabé, même si on a la dalle, c'est quoi la recette d'une bonne dalle?
3: Une bonne dalle, c'est quand on prend un super petit marron, avant, on fait revenir des beaux oignons doux, là, on a des beaux oignons de Florence qui ont bien poussé tout le printemps. On les fait revenir, après, on coupe en cubes le petit marron qu'on va rajouter aux oignons. À côté, on a fait nos super lentilles corail, une fois cuites, qu'on va rajouter aux petits marrons et aux oignons qui auront bien cuit. On rajoute un bon lait de coco, on rajoute du curry, du cumin. On laisse bien mariner à une bonne trentaine de minutes. Donc là, on a un bon dalle de lentilles corail avec un super petit marron qui a poussé dans nos champs et qui est bien sucré, qui a pris le soleil. Et là, on peut faire un petit riz à côté. Et souvent, bah, on fait une grosse gamelle qui va nous faire toute la semaine et on va en profiter tous les midis. Et là, on est impec pour la semaine, quoi.
2: Il y a le potimarron, vous avez l'oignon, le piment. Tout ça, c'est des produits locaux. C'est aussi avec ça qu'on fait des bons repas.
3: Bah ouais, je pense que, enfin, en tant que maraîcher, on aime d'autant plus manger quand on mange nos propres légumes qui sont produits avec nos petits soins, nos petites mains. Et en plus, bah voilà, c'est bio et nous on vend que nos légumes, du coup c'est trop agréable, quoi.
2: Bon, l'idée c'est de venir quand même chercher nos fruits et légumes à la ferme d'à côté ici.
3: Ouais, carrément. On fait nos ventes le mardi de 16h30 à 18h30 chez nous, on est à côté du Emmaüs. Puis sinon, bah, on peut nous retrouver soit en AMAP à Morlas ou Circasté, soit au marché de Jurançon. Et toujours avec le sourire et good vibe only.
2: Et ça s'entend. Merci beaucoup, Barnabé.
3: Et merci à toi.
2: Oui, effectivement, j'ai faim, j'ai la dalle. Mais la recette d'une bonne dalle, c'est surtout avec des produits frais et qui viennent de chez nous.
0: Ouais, on l'a bien compris. Hein. Mais en plus, c'est que vous ne prenez pas un gramme, Lucas. C'est énervant, hein, quand même. Bon. Allez, en tout cas, voudrais bien manger plus, surtout à l'époque. Hein. C'était les gens qui habitaient l'Éthiopie. Il y avait une grave crise et tous les chanteurs français de l'époque s'étaient réunis pour chanter cet hymne au profit de l'Éthiopie. C'était les Chanteurs sans frontières. Vous en reconnaîtrez certainement quelques-uns.

0: connaît de sacrés chanteurs, le gratin de la chanson française de l'époque qui s'était réuni en 1985. Oh là là, oui, déjà 1985. Vous avez reconnu certaines voix, Renaud, il y avait Goldman, il y avait Francis Cabrel, il y a des voix qui se reconnaissent et puis il y en a d'autres qui nous ont quittés aussi, comme France Gall et Daniel Balavoine.
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0: Tous les jours à vos côtés, pendant vos vacances, que vous preniez des vacances ou pas forcément, puisque nous sommes là aussi pour vous accompagner tout au long de la journée. C'est ça aussi la mission d'une radio de service public, une radio locale. On est là près de vous, aussi bien côté Béarn que côté Bigorre. Et si vous êtes justement, et si vous aimez la culture, et si vous aimez les chevaux, il y a quelque chose que je vous conseille parce que ça a démarré il y a quelques jours. Et c'est jusqu'au 20 septembre. Et ça se passe où? Eh bien, ça se passe à la maison natale du maréchal Foch de Tarbes. C'est une exposition sur le cheval, forme et représentation. Alors, c'est passionnant, même si le cheval n'est pas forcément le roi des animaux comme l'ours ou le lion, et il a une place singulière dans la vie de l'homme, et on vous raconte tout cela. Voilà, c'est à découvrir, et en plus, le prix de l'entrée pour le plein tarif, c'est 2 euros. Pourquoi s'en priver? 05 59 98 98 30 60, c'est le numéro de téléphone qui accède directement au répondeur. Vous enregistrez votre message, vous prenez votre plus belle voix et on en sait un petit peu plus sur ces portes ouvertes qui arrivent.
2: Portes ouvertes avec diverses expositions qui aura lieu le dimanche 12 juillet de 10h à 18h. Ça se passe à Arens, c'est dans la communauté des communes de Mons et c'est au 38 rue de la Carrère. On y trouvera les bijoux de Pascal, les conseils de Wendy qui exposera ses parfums et ses cosmétiques de la gamme Shogun, la gamme Secret de Miel, de la gravure sur bois, un artisan tirier.
0: Ben c'est vous qui nous en parlez le mieux, 05 59 98 30 60 ou alors, maintenant c'est très pratique, l'application WhatsApp. Vous nous ajoutez à vos amis, à toutes les gens, tous les groupes peut-être que vous avez dans WhatsApp et on se retrouve directement pour parler des choses qui vous préoccupent.
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0: Nous étions dans le jardin il y a quelques minutes avec Régis Muto. Vous avez une plancha chez vous? Oui, alors vous pouvez faire plein de choses. Bah justement, on va en parler après avec Liliane Autal. Celui qui est seul pour l'instant, c'est Garou.

0: On n'est jamais très seul quand on en allume la plancha. Il y a forcément la famille, forcément les amis, les copains qui débarquent.
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0: Voilà, c'est ce que vous dites peut-être à la famille, aux amis qui passent. Bienvenue à la maison. La plancha est allumée. Nous avons forcément celle qui est autrice, pédagogue, cuisinière. Je peux la dénoncer. Elle s'appelle Liliane Autal. Bonjour Liliane.
3: Bonjour.
0: Alors ce matin, on va rendre, grâce à vous, on va rendre locale une recette mexicaine.
3: C'est ça. Alors la recette mexicaine, effectivement, je m'en suis librement inspirée parce que c'est plutôt des tacos donc à la viande de porc braisée puis effilochée. Et moi, je me suis dit que on va prendre du confit de canard, parce que c'est effectivement c'est un côté sud-ouest, mais on peut le filocher aussi. Et je me suis dit que c'était pas mal, et je l'ai essayé, et je vous assure que c'est vraiment une réussite.
0: Bon, d'accord, on y va, mais qu'est-ce qu'on fait, Liliane ?
3: Qu'est-ce qu'on fait ? On prend des tacos, donc les tortillas, donc à la farine de maïs. On va effilocher le confit de canard, donc on ouvre la boîte ou le bocal. On les filoche avec les mains, là, on peut pas faire autrement, donc allez-y, c'est plus simple. On va préparer des oignons rouges, on va les émincer, et on va utiliser aussi des poivrons qu'on va couper en dés. Alors, c'est sympa de prendre des poivrons verts, mais parce que, pour la couleur, mais poivron rouge c'est quand même un petit peu plus sucré, donc là vous faites comme vous le sentez. On va faire cuire donc les oignons émincés et les dés de poivron à la plancha. L'idée c'est vraiment de les faire cuire. Mettez un petit peu d'huile d'olive parce que je veux quelque chose d'un petit peu caramélisé. Avec un peu d'huile d'olive c'est mieux. Vous ajoutez le canard effiloché. Bon, alors là, vous mélangez, parce que là aussi, ce petit canard, on a envie quand même qu'il croustille un petit peu. Et ça peut le faire, la plancha. Vous allez voir, vous allez avoir un rendu assez sympa. Bon, pour rester dans l'esprit tacos, quand même, on va mettre un petit peu de cumin. Donc voilà, une épice qui va apporter une différence donc au goût du confit de canard qu'on a habituellement. Bon, vous ne salez pas, parce que le confit, en général, il l'est déjà. Peut-être un peu de poivre, pour donner un petit peu de punch. Et là, vous laissez dorer. Moi, je veux quelque chose de croustillant. Au dernier moment, la coriandre, pour l'esprit encore un petit peu exotique, mais vous pouvez mettre du persil aussi. Vous faites chauffer les tortillas à la plancha quelques secondes de chaque côté. Donc vous poussez votre canard et vous faites chauffer les tortillas. Et là, vous allez garnir ces tortillas de la préparation au confit de canard. N'oubliez pas d'ajouter quelques petites gouttes de jus de citron vert. Alors c'est pas évident, confit de canard et citron vert. Et pourtant, vous allez avoir un rendu vraiment sympa, quelque chose d'original, à la fois traditionnel et puis pas tant que ça, parce que c'est quand même une cuisine différente.
0: Ah oui, mais vous m'étonnez pas maintenant. Merci Liliane et bon appétit. Dans quelques instants, l'émotion à son comble, mais attention, l'émotion version Chris de Burgh.
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0: Chris Dober à l'instant avec Eye on Emotion avant de prendre la route dans quelques instants sur la route où vous serez très très nombreux. Il paraît qu'il y a la route de Memphis qui est particulièrement encombrée, mais là au moins on aura la chance d'avoir un guide, c'est Eddie Mitchell.
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0: Alors je sais ce que vous allez me dire, oui Memphis c'est loin, c'est très loin. Heureusement nous avons la vitesse du son pour nous rendre justement au zoo d'Assons. C'est là où nous allons retrouver un animal qui à la base fait peur, mais qu'a testé d'ailleurs Lucas de Roy-Denis Benet.
2: On se trouve actuellement au cœur du zoo d'Assons. On est même dans un enclos un petit peu spécial. Bonjour Enzo.
3: Bonjour.
2: Enzo, qu'est-ce qu'on fait dans cet enclos? C'est normalement, c'est pas l'inverse, c'est pas les animaux qui sont censés être dans cet enclos-là.
3: Alors là, du coup, on fait le tour de l'enclos de Raja, donc on vérifie donc le tigre blanc, on vérifie que l'enclos soit en état. Tous les matins, on vérifie avant de le lâcher. Comme ça, on est sûr que tout est sécurisé et qu'il n'y a aucun risque d'évasion.
2: Qu'est-ce qu'on pourrait trouver? Qu'est-ce qu'il faut regarder pour que l'enclos soit nickel et qu'on soit prêt à lâcher Raja?
3: Déjà, on regarde tous les arbres qui sont au-dessus de nous. On vérifie qu'il n'y ait pas des branches qui sont cassées ou qui menacent de tomber, qui pourraient endommager la clôture. Et après, en sécurité en plus, on a une clôture électrique. Donc on fait le tour, on vérifie qu'il n'y ait aucune feuille, aucune branche qui touche la clôture et qui empêche que l'électricité passe.
2: Et une fois que tout ça c'est fait, on se retrouve là-bas pour le lâcher, c'est ça?
3: Voilà, c'est ça.
2: Allez, on y va. Oh, je le vois. Oh, je l'ai vu, il est si silencieux. Je l'ai entreaperçu juste à côté de la grille. On pense à bien refermer le cadenas quand même.
3: Voilà, c'est ça. On vérifie toujours deux fois. On va le lâcher d'ici.
2: Oh, waouh. Pour qu'on se rende compte, il fait combien de kilos? Combien? C'est quoi ces menstruations?
3: 250 kilos.
2: Belle bête. Et cela, si par exemple, par erreur, voilà, le cadenas avait lâché, on aurait fini comment?
3: Là, on est mort, hein, clairement. Ah oui, oui, voilà, c'est un tigre, hein, c'est un super prédateur, c'est ultra puissant. Là, on n'a aucune chance de survie. Alors, même si le cadenas lâche, l'infrastructure, elle lâche pas, mais faut pas oublier une trappe ouverte, quoi.
2: C'est pas parce que ça ressemble à un gros et beau chat qu'on peut s'amuser avec.
3: Alors, non, parce que ça a pas le caractère du chat, quand même. C'est beaucoup plus agressif. Donc, on peut pas s'amuser avec, quoi. Nous, il y a aucun contact direct avec lui. On est toujours protégé, et on maintient une distance derrière la grille.
2: Qu'est-ce qu'on peut lui souhaiter, là? Ça va être quoi sa petite journée pour Raja?
3: Bah là il va faire la sieste, hein. Ça reste un chat quand même, hein. Il fait soleil, il va faire la sieste en plein soleil et puis voilà.
2: Et ben merci beaucoup Enzo.
3: Avec plaisir.
0: Raja, le tigre que vous pourrez peut-être aller voir pendant vos vacances d'été. Et puis entre nous, si vous ne voulez pas payer pour aller au zoo et amener les enfants, les petits-enfants, vous aurez peut-être une chance de gagner cela dans le grand jeu de 11h avec plein de choses dans la garbure. Ah oui. Cette garbure avec vos passes pour les sites de l'été, ce sera entre 11h et midi, si vous tentiez votre chance tout à l'heure.

0: Vous allez peut-être partir sur la route ou vous arrivez dans nos départements. On vous souhaite la bienvenue, la route de vos vacances, sur la route de Memphis.
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0: Et pendant tout cet été, elle sera là encore près de vous et avec vous pour votre rendez-vous C'est Tendance. Entre humour et info, c'est Muriel Jourdan avec vous, Muriel. On se penche sur un trouble qui peut nous gâcher les vacances. Hein.
2: C'est une réalité, pardon de gâcher l'ambiance, la charge mentale de l'été. Faire et défaire ses bagages, gérer les repas, les vacances. Après un mois de juin déjà très éprouvant pour les femmes, le mois de juin, cette période du calendrier où nous nous transformons en super organisatrices épuisées. Selon une étude de l'IFOP de 2022, ce sont les femmes qui supportent la majorité de la charge mentale pendant les vacances. Deux tiers d'entre elles assurent qu'elles en font plus que leur conjoint, même en voyage. Direction la rue pour mener ma petite enquête. Je tombe sur Sophia, une quadra de 44 ans, mère de 3 enfants. Comment ça se passe la prépa des vacances chez vous ?
3: Moi, ça a toujours été source de tension dans notre couple, les vacances, à cause de la valise. Quand je vois mon mari qui lui fait sa propre valise, il est là en train de se préoccuper s'il prend la chemise blanche ou la grise. Quand moi, je suis en train de me dire, est-ce que j'ai assez de biberons ? Est-ce que j'en prends deux ou est-ce que je laverai le même entre le soir et le lendemain matin? Voilà, on n'a pas les mêmes problématiques. Ça, c'est certain que là, moi, la valise, elle commence à devenir un petit peu angoissante. À penser aux livres, aux différences d'âge, il y a tellement de choses à penser.
2: Voilà pourquoi beaucoup de femmes, qu'elles soient célibataires, mariées, avec ou sans enfants, commencent l'été sur les rotules.
0: Et selon une récente étude, les Français figurent dans le top 3 des nationalités les plus anxieuses à l'idée de faire leur valise.
2: Oui, nous sommes derrière les Portugais, mais devant les Espagnols. Et les plus concernées sont les femmes. 40% d'entre elles disent ressentir du stress au moment de faire les bagages contre 26% des hommes. Retrouvons Sophia, notre quadra fatiguée justement de s'occuper des valises de tout le monde et qui se prend la tête avec son mari, surtout la veille du départ en vacances ou en week-end.
3: C'est la veille, une fois où j'ai carrément vidé la valise par terre, il était je crois 23h. J'ai dit je pars pas en fait, je ne pars pas, c'était trop de stress, ça faisait des checklists qu'on note, moi je note partout sur mon téléphone, ne pas oublier ci, ne pas oublier ça, et ça me concerne même pas. Là, je pense vraiment qu'à mes enfants, qu'à nos enfants. Et quand je vois cette insouciance à ne se préoccuper à aucun moment de se dire est-ce qu'on a pris assez de body ou assez de couches pour que quand on arrive, les magasins seront fermés parce que c'est le week-end et qu'on est à la montagne, et que, etc., etc. Là, je me dis non, en fait, c'est trop inégal comme répartition des tâches. Ça me fatigue, je préfère ne pas partir encore.
2: Et l'âge, c'est aussi un facteur déterminant avec 43% des 18-24 ans et 40% des plus de 65 ans qui redoutent ces préparatifs de vacances. Bref, l'anxiété de faire sa valise, c'est tendance, hélas. Alors, la méthode pour que ça passe mieux, anticiper. Ça fait beaucoup de bien à l'esprit. Et suivre la règle du 5-4-3-2-1. Pour une semaine, par exemple, 5 hauts, 4 bas, 3 accessoires aux chaussures, 2 maillots ou tenues de sport et une tenue habillée. Alors moi, c'est plutôt en ce moment le 5-4-3-2-1 avant l'explosion. Allez, bon courage.
0: Oui, on a compris. Merci beaucoup, Muriel Jourdan. Allez, le médicament, le seul remède pour avoir la pêche. Voici Kassav tout de suite.

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6: Si, si. Bah, rassurez-vous, ils sont là parce que tout le monde n'a pas la chance de partir en vacances. Et nous, bah, tout simplement, on a décidé de vous offrir des passes famille tout au long de l'été pour aller découvrir ou même redécouvrir les sites touristiques de nos départements avec plein de choses à faire et des jeux, des mini-jeux. On ne va pas se casser la tête non plus. On n'est pas là pour prendre la tête. On est là pour vous offrir justement pas mal de choses avec notre roue qui va tourner. Avec des jeux comme le Kiki chante, le Kiki dit, le Kiki perd, le ni oui ni non. Bref, on aura tout cela pour vous après les infos.
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6: Bienvenue chez nous, bienvenue chez vous, il est 11h. L'heure de retrouver le Flash et Sophie Péridieu.
7: La France s'est logiquement imposée hier soir en quart de finale de la Coupe du Monde de football face au Maroc, 2-0. Début marqué par Kylian Mbappé et Dembélé. Rendez-vous mardi prochain, 21h, pour la demi-finale, soit contre l'Espagne, soit contre la Belgique, on le saura. Ce soir, les célébrations d'après-match ont été plutôt calmes en France. 10 personnes ont toutefois été interpellées en Ile-de-France et à Paris. Et dans le Nord, une adolescente de 17 ans est décédée après être tombée d'un camion alors qu'elle célébrait la victoire de la France. Les coureurs du Tour de France et l'étape du jour les amènent à Bordeaux depuis Ajetmo et le maillot jaune est sur les épaules du Slovène Tadej Pogacar. Hier, sur l'étape Pau-Gavarnie-Gèdre, il a devancé largement son rival danois Vingegaard dans le col du Tourmalet et est arrivé avec 2 minutes 42 d'avance. Le jeune prodige français Paul Sexas a lui bien résisté. Il est 6e à 3 minutes 55 de Pogacar. Jean Lassalle lance une cagnotte auprès de ses partisans pour avoir de l'argent pour mener campagne pour la présidentielle 2027. L'ex-député béarnais, deux fois candidat à l'élection présidentielle, ex-maire de Lourdes-Dossichère et ancien conseiller départemental, était l'invité d'ici Béarn Bigorre ce matin. Vous retrouvez son interview en intégralité sur ici.fr. La vigilance rouge canicule concerne 9 départements aujourd'hui, ce sera 24 demain. Elle s'étend donc et le gouvernement déclenche un plan inédit hors sec, chaleur extrême. Il s'agit notamment d'être plus attentif aux personnes vulnérables. Et avec cette chaleur, le risque incendie est important, on le sait. 3700 hectares parcourus par exemple dans la Drôme et de nombreuses préfectures qui annulent les feux d'artifice du 14 juillet en raison des risques de feu. Ce n'est pas le cas à Pau, hein. Le feu d'artifice aura bien lieu, tout comme à Tarbes, pas d'annulation. Au programme à Pau des animations dans le quartier du 14 juillet, d'ailleurs avant le feu d'artifice à 23h depuis le statissier à Tarbes. Il sera tiré depuis les allées du général Leclerc. Puis il y a du monde sur les routes aujourd'hui pour ce week-end de départ en vacances des juilletistes. Vendredi, classé noir en Auvergne-Rhône-Alpes et rouge sur le reste du territoire.
6: Pour la météo, il y a de l'orange. Ah. Il y a de l'orange, oui, et du jaune. Vous voyez, un petit peu dans le ciel béarnais, bigourdan, vigilance orange pour le phénomène canicule et la vigilance jaune pour le phénomène orage. Ce qui fait que il devrait y avoir des orages cet après-midi avec des petites averses qui seront là aussi, même s'il y a du soleil peut-être chez vous, avec des températures qui seront inférieures par rapport à celles de demain. Je m'explique, c'est-à-dire qu'on tournera autour de 30 à 33 degrés cet après-midi. Au lieu de 35 à 38 demain. Vous voyez, il fera même encore un peu plus chaud dimanche. Donc, profitons-en. 29 à Saint-Pied-de-Bigorre, annoncé cet après-midi. 31 à Pau, Lembeye et Tarbes. 30 à Oloron. Vous revenez à midi pour le journal. Merci beaucoup, Sophie.
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6: Et je le redis, cadeau, oui, cadeau pour vous, avec des entrées, des passes famille pour amener les enfants, les petits-enfants dans les lieux touristiques de vos vacances. Ce n'est pas qu'une illusion, non, bien au contraire.

0: juste une illusion et juste un tube de Jean-Louis Aubert, 1987 déjà.
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0: La grande garbure, si vous ne connaissez pas ce jeu, alors c'est une multitude de jeux que nous allons vous proposer jusqu'à midi. Alors si vous n'avez jamais tenté l'aventure, peut-être avec nous, eh bien c'est simple, vous avez un numéro de téléphone. Oui, vous avez un portable près de vous, forcément. Et vous composez le 05 59 98 09 09. Et vous dites tout simplement, oui, moi j'ai envie de passer un bon moment avec celui qui cause dans le poste, qui est un petit peu fou, mais bon... On va jouer. Et il y a beaucoup de jeux tout au long de l'été. Alors, il y a une roue qui, justement, va être lancée par Maître Rodolphe, qui sera à mes côtés, à vos côtés, et qui va peut-être tomber sur un mini-quiz. Il y a le Kiki chante, il y a le ni oui ni non, il y a le pile ou face, il y a le Kiki parle. Bref, on n'a qu'à sélectionner quelques jeux pour vous, et surtout quelques cadeaux avec des passes famille pour aller découvrir ou redécouvrir justement près de chez soi, ou pas très loin d'ailleurs. C'est le cas pour Aquabéarn. Vous connaissez peut-être ce parc Aquabéarn qui est ouvert jusqu'à fin août. Et c'est l'occasion d'amener les enfants, les petits-enfants et ce passe-famille que l'on va vous offrir. Deux adultes, deux enfants, c'est vraiment l'endroit idéal pour passer un bon moment. Il y a des toboggans et vous allez faire la fête avec toute la famille. Ce passe, on vous l'offre. Passe famille, à condition de nous appeler et de retrouver Amy au numéro de standard que voici.
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0: Oui, c'est facile, en plus vous entendez sa voix, vous lui dites bonjour avec un beau sourire. Elle adore ça, oui. Ah ben ne dites pas non, je vous assure. Elle adore les personnes très sympas au téléphone qui ont le sourire. Allez, un peu de soleil dans la nuit, voici Gérard Blanc tout de suite.

0: Gérard Blanc, donc, du soleil dans la nuit.
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0: Et avec Sébastien qui ouvre les festivités. Bonjour Sébastien.
2: Bonjour.
0: Je vous dérange pas parce qu'il paraît que vous êtes au travail.
2: Oui, mais je me suis arrêté.
0: Ah, vous êtes
2: en route.
0: Bon, ben, ça c'est génial. On m'a dit qu'alors c'est Amy qui s'est beaucoup intéressée à vous, Sébastien, et qui m'a dit qu'il est dans la fibre optique, c'est ça?
2: C'est ça.
0: Ah, génial. Donc vous passez votre temps à installer tout ça?
2: C'est ça.
0: Oh là là, j'espère que la voiture est climatisée quand même un peu, non?
2: Oui.
0: Bon, il vaut mieux, hein. Alors, j'ai parlé il y a quelques instants d'Aquabern. Est-ce que vous connaissez ce parc aquatique près de Laurent?
2: Oui, j'y vais de temps en temps quand même.
0: Eh bien, écoutez, là, en plus, si vous gagnez, ce sera gratos pour la petite famille.
2: Merci beaucoup.
0: Oh, bah, attendez avant de vous dire merci, oui. Parce que vous savez qu'il y a une roue à tourner et il y a un jeu. Bon, en général, ce ne sont pas des jeux très compliqués, mais quelquefois, on ne sait jamais, parce que j'ai une réputation de quelqu'un qui pose des questions dures.
2: C'est ça.
0: Ça, j'envoie une petite pique à Isabelle Lyon qui me dit ah, mais avec toi, Eric, c'est toujours dur. Hein. Bon, bah, on verra bien. Sébastien, on tourne la roue avec Maître Rodolphe, qui, j'espère, va vous mettre de bonne humeur, ce qui n'est pas toujours le cas, mais là, on va faire tourner. On est là. D'accord, vous me dites top.
2: D'accord. Top.
1: Le ni oui ni non.
0: Ah ça y est, oh là là, ni oui ni non. Je vais encore avoir des plaintes. On me dit, on gagne pas souvent avec toi. Bon, Sébastien, vous connaissez la règle. Faut pas dire ni oui ni non pendant une minute. Je donne le top départ, hein, bien sûr. Là, vous pouvez en profiter. Dites trois fois de suite oui, allez-y.
2: Oui, oui, oui.
0: Voilà. Et vous me dites non aussi pour contrebalancer.
2: Non.
0: Voilà.
2: Non, non.
0: Ah, voilà. Bon, bah, cette fois-ci, on peut y aller. Attention, top départ. Une petite minute. Merci, Sébastien. Vous habitez, tiens, je vous ai pas demandé, vous habitez quelle ville?
2: À Pau.
0: À Pau, c'est ça?
2: C'est bien ça.
0: Oui, c'est ça. Il paraît que vous avez un petit garçon.
2: C'est ça.
0: Vous voyez, je suis bien renseigné. On m'a dit qu'il s'appelait, c'est comment, c'est
2: Mathéo. C'est sûr?
0: Oui, c'est sûr. Et vous avez aussi... alors, vous n'avez qu'un petit garçon ou vous avez d'autres enfants, Sébastien?
2: J'ai qu'un garçon.
0: Un garçon? Vous espérez une fille ou pas? Ou un autre garçon?
2: Pour l'instant, je ne sais pas.
0: Un seul, ça suffira?
2: C'est bien.
0: Génial! Bravo, Sébastien! Vous entendez les applaudissements nourris de toute l'équipe? Même Mélinda n'en revient pas. Vous voyez que j'ai pas été méchant avec Sébastien, Mélinda. À chaque fois, elle me dit ouais, t'es pas gentil. Ben,
3: bravo Sébastien.
0: Ah bah oui, voilà.
3: Parce qu'il perd de tous.
0: Bah voilà, bah non, bah dites
3: sans
0: pas.
3: Décoller, quoi.
0: Dites pas, il perd de tous.
3: Oh, personne. Pas léger.
0: Voilà, il pas léger. Sébastien, en tout cas, bravo. Vous irez donc en pensant à nous. Mais vous savez que le pass famille, c'est deux adultes et deux enfants.
2: J'ai trouvé une autre personne, un enfant.
0: Ah, d'accord.
2: Pas.
0: Ok, bon, alors vous pouvez le louer, hein, carrément. Vous pouvez louer un enfant pour le week-end.
2: Je trouverai quelqu'un au pire qui va en profiter.
0: Ça y est, vous pouvez dire oui, Sébastien. C'est bon, hein, vous pouvez dire oui maintenant.
2: Merci beaucoup.
0: Bravo, en tout cas, vous irez passer une très belle journée. En plus, il fait bon, même si il fera moins chaud un peu la semaine prochaine, surtout en milieu de semaine prochaine. En tout cas, jusqu'à fin août, vous allez pouvoir en profiter. Merci et
2: merci
0: bravo.
2: Beaucoup à vous.
0: Et puis, bon été, Sébastien.
2: Merci.
0: À bientôt, au revoir.
2: Au revoir, bonne journée.
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0: Vous voyez qu'on peut gagner? Non, je ne suis pas escroc, non, pas du tout. Voici Marine, tout de suite pour vous.

0: Et pourtant, elle n'a pas beaucoup confiance en elle. Marine, celle qui avait gagné la 12e saison de Star Academy, c'était Escroc. Sébastien, moi j'aime bien quand ça démarre bien comme ça, parce qu'en général, ça nous réserve pas mal de bonnes surprises. Et ce sera le cas, je l'espère, grâce à vous, avec dans quelques instants un autre jeu dans cette grande garbure. On joue jusqu'à midi.
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0: Avec ici Béarn Bigorre, tout au long de l'été, dans cette garbure, il y a des cadeaux, il y a surtout des passes famille. Si vous recevez des enfants, vos petits-enfants peut-être, vous aurez certainement plaisir à les amener au trampoline park. Surtout s'ils sont un petit peu, comment dire, hyperactifs. Vous voyez ce que je veux dire. Les grands-parents sauront comment les occuper, justement les amenant au trampoline park à Pau, au Positive Park exactement, puisque c'est un trampoline park. Alors ils vont pouvoir s'éclater. Il y a 3600 mètres carrés climatisés, je le dis. C'est un complexe de loisirs sportifs. 3600 mètres carrés climatisés, alors dédié aux trampolines. Alors vous avez le parcours ninja, vous avez le fun wall, vous avez le laser games, vous avez bref. Le parc est ouvert toute l'année, donc vous pourrez y aller quand vous voulez et ce sera gratuit en famille pour ce parc d'attractions, ce Positive Park à Pau. Vous souhaitez jouer avec nous, vous souhaitez gagner votre passe famille. Allez-y, rejoignez-nous dès maintenant et si vous avez 3-4 minutes disponibles, surtout pendant que le patron n'est pas là ou peut-être en vacances, ou si même vous êtes vous-même en vacances, le numéro de téléphone c'est celui-là.
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0: Don't you forget about me. C'était les Simple Minds.
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0: Avec de nombreux jeux, avec une roue et avec des passes famille. Et c'est Catherine qui va peut-être en profiter. Bonjour Catherine.
2: Oui, bonjour. Vous allez bien?
0: Très bien, mais moins bien que vous, j'ai l'impression, Catherine.
2: Ça va.
0: Ça va, je sens à votre voix que vous avez la pêche, Catherine.
2: Oui, ça va. Je me maquille.
0: Ah bon, c'est peut-être parce qu'il fait moins chaud ce matin, non?
2: Malgré mon âge, oui, c'est vrai qu'il fait un peu moins chaud, mais bon, ça va cogner encore comme hier, j'ai l'impression.
0: Un peu moins qu'hier, mais.
2: Un peu moins?
0: Mais moins que demain, en tout cas. Bon. Parce que demain, ça va cogner encore plus. Catherine, vous avez donc, d'après ce que j'ai cru comprendre et des renseignements que nous avons appris sur vous, vous avez une fille et vous avez deux petites filles aussi, alors.
2: Voilà, des jumelles de 10 ans qui sont très sportives et qui aiment se bouger.
0: Oh là, bah alors là, écoutez. Là, le Positif Park à Pau, ça sera pour elle. Je ne sais pas si vous connaissez.
2: Et elles arrivent lundi en vacances chez mamie.
0: Écoutez, voilà. C'est génial. Donc, tout de suite, calmez-les avec le Positif Park à Pau. Là, je peux vous dire qu'en général...
2: Si jamais il y a une journée pluvieuse, on pourra y aller.
0: Oui, oui, oui.
2: Il y a la clim.
0: Mais de toute façon,
2: il y a la clim. On y est déjà allé.
0: Il y a la clim, il y a le Laser Games, il y a le Kids Park pour les tout-petits. Et puis, également, vous allez pouvoir tester, Catherine, le trampoline.
2: Non, je les regarde sauter.
0: Mais peut-être que votre fille va pouvoir les accompagner aussi sur le trampoline. C'est un grand parc familial. Il faut tourner la roue, Catherine.
2: Oui. Allez, go.
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0: Ah. C'est le mini-quiz. Donc, mini-quiz, c'est-à-dire 3 questions, 2 bonnes réponses. On a essayé, alors, sur ce questionnaire, voilà, préparé par Anna Luciani, ma compagne, oui, ma complice, je n'ai pas dit ma compagne, oh là là, si ma femme entend ça, non. Ma complice, pardon. Ma complice, voilà, et copine, Anna Luciani, que j'embrasse. Ça va, Anna? Vous allez bien? Bon, ben, c'est bien parce qu'elle, voilà, on est en famille, vous savez, Catherine, ici, nous, voilà, c'est la grande famille. Et j'espère que Anna Luciani n'a pas été trop méchante avec vous.
2: Bon, les questions pas trop difficiles.
0: Je l'espère. Sinon, après, vous tapez, vous réglez vos comptes avec Anna Luciani. Et voici donc son téléphone portable qui est donc le 06 pour toute réclamation. 06. Catherine, une chanteuse britannique des années 80 qui nous a quittés hier. Et qui s'appelait Kevin Warrock, qui était toute blonde, et qui s'appelait comment?
2: Oh punaise, j'ai entendu.
0: It's.
2: Oh, bon, ça y est. Son nom m'échappe.
0: Ah non, il faut pas.
2: En plus, j'ai entendu l'info.
0: Alors, Anna, qu'est-ce que vous dites? C'est pas quoi, alors, Anna?
3: C'est pas Bonnie Anne Clyde.
0: Ah non, c'est pas Bonnie Anne Clyde, mais non, c'est.
2: Bonnie Tyler.
0: Oh bon, merci Anna quand même. Parce que c'est vrai qu'elle n'était pas.
2: Merci Anna.
0: Ah bon, attention, il faut un autre point. Il y a 2 autres questions.
2: Allez.
0: Nous avons, puisque j'espère que vous avez écouté hier avant-hier le Tour de France avec nous quand même, avec ici Bern Bigorre.
2: Oh oui, mais je suis pas. Je regarde plus le foot que le Tour. Si, j'ai regardé hier quand même. J'ai regardé l'étape
0: Alors,
2: à Pau et.
0: Le nom du directeur du Tour de France, qui était notre invité d'ailleurs avant-hier et hier.
2: Non, je le connais pas du tout.
0: Son nom parle aussi de conflits individuels entre employeurs et salariés.
4: Ouais, quand on n'est pas d'accord avec le patron. On va où?
2: Au prud'homme.
0: Oui, mais son prénom.
4: Christian.
0: Il s'appelle comment?
2: Christian Prud'homme.
5: Eh ben voilà.
0: Bon. Eh bien écoutez Catherine, j'ai une bonne et une mauvaise nouvelle. Est-ce que vous préférez la bonne ou la mauvaise?
2: La bonne.
0: Alors, c'est que le passe famille, il est pour vous. La mauvaise nouvelle.
2: Vous êtes gentil, hein, vraiment, vous êtes gentil parce que d'habitude, je sais souvent répondre aux questions et là, vous m'avez.
0: Attendez, j'ai une mauvaise nouvelle.
2: Quoi?
0: C'est que Anna Luciani ne fait plus partie de cette société.
2: Oh.
0: Le directeur vient de m'envoyer un message en me disant qu'elle était virée. Voyez, alors donc.
2: Bon. Attention, on va vous mettre au prud'homme.
0: Voilà, exactement. Vous avez raison.
4: Donc, merci Catherine.
0: Donc Anna, vous n'aurez pas besoin de donner votre 06 à Catherine pour les réclamations. Mais il y avait une question. Vous aviez été gentille quand même, Anna, puisque Catherine, je vous demandais en troisième question quelle équipe affrontait la France hier soir au football.
2: Le Maroc.
0: Mais vous êtes parfaite.
2: J'ai regardé le match.
0: Oui. Et vous avez tremblé un petit peu comme nous, non?
2: Non, j'ai trouvé que les Français jouaient bien. Les Marocains aussi, mais j'ai trouvé que les Français, quand même, ils avaient plus souvent, j'ai l'impression, le ballon, quand même.
0: Oui, exactement. Anna, hein, vous qui êtes une grande sportive aussi, comment avez-vous trouvé le match?
4: Ils ont encore marqué deux buts. Ils n'arrêtent pas, les Français. Mais ils sont sur la pente ascendante. C'est génial.
2: Ouais, je les ai trouvés forts hier soir.
0: Oui, et puis moi je trouve que on a beaucoup critiqué Mbappé pendant une certaine époque. Je trouvais que c'était un capitaine très très classe depuis ce mondial.
2: Moi je l'aime beaucoup.
0: Vraiment, ouais, vraiment. Catherine, en tout cas, c'est gagné. Vous allez pouvoir prévenir les petites filles, votre fille aussi. Vous irez passer une journée grâce à nous aux frais d'ici bien de Bigorre.
2: Elles vont être contentes.
0: Merci Catherine.
2: Merci, je reste en ligne.
0: Oui, ne quittez plus l'antenne.
2: Oui.
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0: Oui, qu'est-ce qu'on va faire pendant ce temps-là? On va danser, Anna?
4: Oui, vous m'invitez au rock. D'accord. J'ai bien mérité.
0: Oui, exactement. Vous avez bien mérité votre rock maintenant. Julien Clerc, Lily, vous voulez aller danser? C'est promis, on joue encore.

0: tout cas, Julien Clerc viendra chanter pour vous le 29 octobre, jeudi 29 octobre, pour tous les fans et pour ce très beau spectacle qui résume une vie. D'ailleurs, ça s'appelle comme ça, une vie, avec tous ses grands tubes. Julien Clerc, qui nous a accordé une interview et que vous pourrez retrouver dans quelques jours sur l'antenne d'ici Berne Bigorre.
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2: La mairie de Gand vous invite sur la nouvelle place de la mairie. Le riz est agrémenté de jets d'eau le samedi 11 juillet à partir de 18h jusqu'à minuit pour son marché de nuit. Nombreux camelots et métiers de bouche seront présents pour vous permettre de vous restaurer dans une ambiance festive et conviviale. Nous vous attendons nombreux.
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0: Bon bah dites donc, ça fait quand même deux gagnants. Bah oui, oui, oui, absolument. Sébastien et Catherine, il y a quelques instants, et pourquoi pas vous, dans quelques minutes. Nous jouerons deux fois et deux autres passes à gagner pour justement vos vacances, pour qu'elles soient encore plus belles, tiens, cette année.

0: C'était Mademoiselle Desri sur Ici Berne Bigorre.
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0: On a commencé l'émission avec Sébastien. Sébastien qui a gagné son passe-famille. Catherine il y a quelques instants aussi. Et pourquoi pas vous, dès maintenant, si vous souhaitez passer un bon moment en Vallée d'Aspe, vallée très sauvage, vallée nature, et surtout pour aller découvrir en famille et gratuitement, en plus je le dis, le Parcours, qui est à la fois un parc pédagogique et puis l'occasion de passer un bon moment, de voir des animaux et surtout découvrir ce parc en ce refuge animalier situé à Bors. Vous souhaitez jouer avec nous? Allez-y, amenez vos enfants ou petits-enfants, 4 personnes, au 05 59 98 09 09 et c'est Amy qui décroche.
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0: Oui, on se dit, bah, finalement, c'est près de chez nous, pas très loin, et finalement, on ne connaît pas. Donc, allez-y. En attendant, voici M. Pokora. Ça s'appelle « Quand même ».

0: C'est le titre d'ailleurs d'Empokora, quand même.
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0: Et ça va, oh, ça va garburer, oh, ben ça j'en suis sûr, avec Gilles qui nous attend à Orlex. Bonjour Gilles.
2: Oui, bonjour.
0: Bonjour, vous connaissez le parc course à Bors?
2: Eh ben non, je connais pas.
0: Eh ben écoutez, alors non seulement ça s'appelle le parcours, mais il y a quoi? Il y a des mouflons, il y a des daims, il y a des bouquetins, et c'est en pleine nature, c'est sauvage et c'est très très très très beau pour amener peut-être les petits enfants, non?
2: Eh oui, tout à fait.
0: Génial.
2: À fait.
0: Ils arrivent chez vous alors?
2: Non, je les ai chez moi là. Ah. Je les garde pendant 2-3 jours.
0: Vous les gardez et puis vous les amenez au parc ours.
2: Exactement.
0: Et puis s'ils sont trop pénibles, vous les laissez au parc ours.
2: Ouais,
0: non,
2: ouais,
0: je plaisante. Je plaisante. Alors, Gilles, on tourne la roue. Quel est le jeu qui vous sera attribué? On dit top?
2: Allez, top.
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0: Ah, le qui chante. Alors, c'est simple. Je vous résume un petit peu tout ça. Vous allez entendre un artiste français qui chante en rapport avec un événement d'ailleurs dont on a beaucoup parlé sur ici Bern Bigorre hier et avant-hier. Écoutons-le, ce chanteur. Pas tout de suite encore, le tour n'arrive que dans quelques jours. Mais qui chantait? Est-ce que vous avez reconnu ce monsieur qui chantait Gabi au Gabi aussi? J'ai crevé l'oreiller aussi. Ouais. Vertige de l'amour.
2: Oh Gabi, okay.
0: Et oui, mais il s'appelle comment?
2: Comment il s'appelle? Ah, je sais pas, je sais plus.
0: Oh si Gabi. Oh, ne faites pas ça, Gilles.
2: Ça me revient pas.
0: Eh oui, non, mais moi je vous donne juste son prénom, je peux pas vous donner la réponse, c'est Alain, mais je ne sais pas.
2: Bachoun.
0: Vous me dites?
2: C'est pas Bachoun?
0: Voilà. On y arrive. Alain Bachoum, mais oui, qu'on appelait Bachoum tout simplement. Voilà, l'arrivée du tour, c'est en effet gagné. Vous allez pouvoir amener Nathan et Lily, c'est ça?
2: Ouais, c'est ça.
0: Nathan et Lily, vous voyez qu'on a fait une grosse enquête sur vous. Vous êtes repérés sur Orlex. Hein.
2: Ouais, je sais.
0: Gilles, vous passerez un bon moment avec les yaks, avec les animaux de la basse-cour, avec les ours, les alpagas, les brebis et surtout dans cette très belle vallée qu'on adore aussi, la vallée d'Aspe, parce qu'elle est sauvage et qu'on aime bien. Il y a des gens très sympas aussi là-bas, dont on garde un super souvenir. Merci Gilles.
2: Merci à vous, merci beaucoup. Bonne journée.
0: Et bon été.
2: Et bon été.
0: À bientôt, au revoir.
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0: On joue, c'est promis dans quelques instants.
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0: Ben ça marche bien, Sébastien, Catherine, Gilles, il y a quelques instants. Et pour vous peut-être, pour amener la famille, les enfants, les petits-enfants au petit train d'Artoust jusqu'au mois d'octobre. Donc vous pourrez en profiter. Un merveilleux panorama avec les petites marmottes que vous voyez très souvent emballer le chocolat aussi dans ce panorama merveilleux. Vous connaissez le petit train d'Artoust? Oui, non, en tout cas, c'est gratuit puisque nous vous offrons deux passes pour deux adultes et deux enfants, à condition bien sûr de vous inscrire. Ah ben dès maintenant. Non, hein, tout de suite.
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0: Et puis on a beau connaître ce petit train d'Artoust, c'est toujours un émerveillement quand même. Hein. C'est gratuit et c'est maintenant qu'il faut appeler. Dernier jeu peut-être. Dernier jeu pour aujourd'hui. Il y en aura d'autres forcément. 05 59 98 09 09. Et le premier cadeau, c'est le sourire d'Emmy au bout du fil. Mais oui, c'est important d'être bien accueilli, c'est le cas avec elle tous les matins.

0: Oui, c'est vrai, c'est le cas. La nuit est chaude, sauvage, je ne sais pas, mais enfin chaude, ça c'est sûr. Avec les températures, avec la canicule, c'était les avions.
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0: Béatrice est avec nous depuis Oloron. Bonjour Béatrice.
2: Bonjour Eric.
0: Bon, et en congé Béatrice?
2: Oui, je suis en congé, je reprends lundi. Voilà.
0: Et ben vous allez pouvoir profiter alors de peut-être ce petit train d'Artoust avec, on m'a dit, avec une amie qui a des enfants en plus. C'est bien, c'est génial.
2: Voilà, tout à fait.
0: Oh là là, bah, ça, oui. Ça c'est génial. Oui, bon, oui. Il faut un petit peu travailler quand même, Béatrice. Hein.
2: Et oui, on va essayer.
0: Il y a une roue. Quel est le jeu qui vous plairait, le qui chante? Il y a aussi quoi? Il y a le jeu de l'imitation. Il y a le qui perd gagne, le pile ou face.
2: Le pile ou face.
0: On n'a pas trop à se casser la tête avec le pile ou face, c'est vrai. Mais bon, ça, c'est Maître Rodolphe qui tourne la roue. Béatrice, vous nous donnez le top.
2: Allez, top. On y va.
1: Le qui parle.
0: Ah, c'est le qui parle. Donc vous allez entendre dans quelques instants quelqu'un qui fait partie du monde du vélo, Béatrice.
2: Oh là là, un sport, je suis pas très très bonne.
0: Alors, attendez. Béatrice, si je vous dis que celui, d'ailleurs, qui va parler, qui va s'exprimer à moins de 20 ans, et que c'est un phénomène, vraiment phénomène, alors il s'exprime pas beaucoup, mais nous avons eu la chance de l'avoir hier sur l'antenne d'ici, Bern Bigorre, et c'est quelqu'un qui dont on parle beaucoup, c'est le phénomène du vélo. Écoutez-le parler de sa carrière.
3: Pour l'instant, je reste dans ce que je fais, dans le vélo, et puis les contrats, j'ai pas encore vu. J'ai encore une belle année à faire avec l'équipe l'année prochaine, et pour réfléchir à ce que je vais faire de mon avenir. Et en tout cas, on voit que dans l'équipe, je suis bien encadré. Donc,
0: Il est bien encadré et beaucoup de gens l'adorent. Son prénom, je vais vous aider un petit peu quand même, il s'appelle Paul. Paul, il est très entouré et puis surtout, il est acclamé un petit peu partout là où il passe. C'est un phénomène, vraiment. Hein. Il s'appelle Paul.
2: Paul, comment? Je sais pas du tout.
0: Aïe. Là, je peux pas vous aider parce que si je vous donnais la première consonne de son nom, on dirait ça y est, Eric Dreux est encore porté là-dessus.
2: Ouais.
0: Et
2: Je ne sais pas.
0: Et oui, c'est...
2: Non, désolé, je ne sais
0: bon.
2: Pas.
0: Et c'était Paul Sexas.
2: Ah ouais, je connais pas.
0: Bon, écoutez, pas de regrets.
2: Oui, je vous écoute tous les jours, du matin, dès que je me lève.
0: Oh, ne dites pas ça, Béatrice, vous allez me faire pleurer. Oh non.
2: Oui.
0: J'aurais tellement aimé vous faire plaisir, mais là vraiment,
2: oui.
0: Non. Voilà. Malheureusement, je ne peux pas. Mais en revanche, je peux. En plus, comme vous êtes une fidèle, je ne peux que vous conseiller de jouer avec nous. Vous savez qu'on joue tout l'été, hein.
2: Oui, pas de souci, je rejouerai.
0: Oui, alors bon, voilà, en tout cas, ça a porté chance à Sébastien, Catherine et Gilles qui ont plus de chance que vous. Mais Béatrice, on se dit, ça n'a pas marché aujourd'hui, mais ça marchera sûrement, peut-être demain avec mes petits camarades ou la semaine prochaine.
2: Tout à fait.
0: Est-ce que je peux vous embrasser? Je peux vous embrasser, Béatrice?
2: Oui, on s'embrasse, pas de problème.
0: Bon été et bonne reprise, à bientôt.
2: À bientôt,
0: au revoir.
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3: Bon, si vous n'avez pas eu la chance d'être sélectionné, intercepté, dites-vous bien et faites passer le mot. Il y a des passe-familles tout au long de l'été à gagner sur votre radio préférée.
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3: En tout cas, je m'avance peut-être, mais bienvenue sur votre radio préférée. Il est midi sur Ici, Béarn Bigorre. C'est l'heure du journal, Sophie Péridieu.
4: Jean Lassalle réfléchit sérieusement à se présenter à la présidentielle l'an prochain. L'ex-député béarnais, deux fois candidat à la présidentielle, ancien maire de Lourdes-Sichère, ancien conseiller départemental, vient de lancer une cagnotte auprès de ses partisans pour financer une éventuelle campagne. Il était notre invité ce matin et même s'il veut rester prudent, il n'a pas caché son projet.
5: Il faut que la cagnotte donne un résultat. Et oui, je l'ai lancé, mais c'est pas parce que vous la lancez que vous allez l'avoir.
4: Non, mais il y a cette envie d'être candidat.
5: Oui, oui, quand même, parce que je ne supporte plus ce que devient notre pays. Et je me dis que, dans le fond, les fois précédentes, j'ai abordé un certain nombre de sujets que personne d'autre n'abordait. Et je les ai mis sur la table. Et cette fois-ci, il faudrait faire pareil. Donc, je verrai à l'automne ce que donne la cagnotte. Si elle me permet d'y aller, je pense pas que j'aurai de difficultés. Parce que moi, je n'ai pas voulu être aligné au système. Parce que quand vous êtes dans le système, vous ne pouvez rien dire. D'ailleurs, vous verrez, à une ou deux exceptions près, les autres candidats ne diront rien ou tous la même chose. Or, il faut redonner votre confiance.
4: Ça veut dire, Jean Lassalle, vous rentrez déjà dans les débats, là, vous êtes déjà candidat.
5: Ah oui, écoutez, si vous n'en êtes pas, alors que quand même vous y pensez sans cesse, je vais en douter de tout.
4: Jean Lassalle estime qu'un minimum de 100 000 euros est nécessaire pour se lancer. Il prendra sa décision à l'automne. Interview à retrouver sur ici.fr en intégralité.
3: Les pompiers bigourdants mobilisés pour un feu d'appartement à Tarbes.
4: Rue Georges Lassalle ce matin, un logement qui a brûlé au deuxième étage. Le feu s'est déclaré vers 6 heures et s'est propagé à la toiture. Selon nos collègues de la Nouvelle République, les 6 occupants de l'appartement qui dormaient sont parvenus à s'échapper à temps. Ce sont en tout 13 personnes qui vont devoir être relogées. Le quatrième un sirop de la San Fermin à Pamplune a été très tendu ce matin. Plusieurs coureurs se sont retrouvés coincés le long des balustrades. Ce lâcher de taureaux dans les rues a été le plus long de la semaine. Bilan 9 blessés, dont 5 qui ont dû être transférés à l'hôpital. À peine 2 ans après son arrivée, le préfet des Pyrénées-Atlantiques, Jean-Marie Girier, quitte le département. Il va aller dans les Alpes-Maritimes comme préfet. On ne connaît pas encore son successeur.
3: La France jouera les demi-finales de la Coupe du Monde de football mardi prochain.
4: Ce sera le 14 juillet, le jour de la fête nationale, en espérant que ce soit un signe. Et ce sera contre la Belgique ou l'Espagne. La France a été hier soir fidèle à son statut de favori et s'est imposée face au Maroc, 2-0. But de Kylian Mbappé et Ousmane Dembélé. Les supporters nombreux qui se sont retrouvés à Pau comme ailleurs sur les terrasses, par exemple au bar Oscar et Owen, ont laissé libre cours à leur joie à la 60e minute, lorsque le capitaine français a marqué.
6: Ah ça y est, on respire là, c'est annoncé à la 60e, ça va se débloquer. C'est mort, c'est débloqué. Merci Kylian, merci Ousmane, que des bijoux. Merci la France, on vous aime les gars, allez au bout.
7: Bon, ça a été une belle rencontre, ça nous fait des belles finales et des belles sorties au bar encore prévues, donc voilà, c'est cool.
6: Si c'était pas la France en face, j'aurais aimé que le Maroc gagne, parce que je trouve que ça fait quelques années, ils ont beaucoup investi dans la formation, ils ont beaucoup investi dans le football, et ça se ressent sur les compétitions majeures. Ils sortent des petites pépites aussi, ils font confiance aux jeunes, donc voilà, c'est une belle équipe en tout cas.
8: C'est quand même incroyable ce qui se passe. L'engouement que ça engendre, c'est fou, ça rassemble. Quand j'entends le foot, ça peut mettre le bazar, etc. C'est pas vrai, ce soir ça se passe trop bien, les gens sont contents. Il n'y a que des sourires, il n'y a aucune personne qui râle, c'est tout ce qu'on demande.
4: Un reportage de Juliette Gloria, mardi 14 juillet, la demi-finale, ce sera à 21h. Le Tour de France est l'étape du jour qui amènera les coureurs à Bordeaux. Le maillot jaune est sur les épaules du Slovène Tadej Pogacar, carrière sur l'étape Pogačar-Vingegaard. Il a devancé largement son rival danois Vingegaard dans le col du Tourmalet, arrivant avec 2 minutes 42 secondes d'avance. Le jeune français Paul Sexas a lui bien résisté. Il est 6e à 3 minutes 55 de Pogacar. Vous retrouvez nos reportages, nos interviews, puisque nous vous avons fait ce Tour de France dans nos Pyrénées, sur notre site internet et nos réseaux sociaux. Et puis Emmanuel Macron, après avoir été sur l'étape du Tour,

0: Hier est à Loudenvielle depuis ce matin. La canicule et la vigilance rouge concernera demain 24 départements, il n'y en a plus 9. Et le gouvernement a décidé de déclencher un plan inédit hors sec chaleur extrême pour être notamment plus attentif aux personnes vulnérables. Avec cette chaleur, le risque incendie est important, on le sait. Et certains feux d'artifice sont supprimés, mais pas celui de Pau qui aura bien lieu. On en a eu la confirmation tout à l'heure. Il fait un peu moins chaud aujourd'hui, Eric.
1: Oui, il fait un peu moins chaud, mais attention, vigilance orange pour le phénomène canicule et vigilance jaune pour le phénomène orage. Des températures autour de 30 degrés pour cet après-midi, avec peut-être quelques orages qui vont persister. Merci Sophie.
0: Merci.
1: Très bonne journée tout de suite, l'heure de retrouver bien sûr le tandem d'enfer au taquet. Valérie Damidot et Eric Bastien, bonjour.
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4: Bonjour la France, j'espère que tu vas bien. La France, ah, c'est la finale, on adore la finale, surtout parce que j'ai trois candidats.
5: Oui.
4: Et que la petite personne à mes côtés n'en a qu'un.
5: Bonjour, c'est vrai, mais j'en ai quand même une. Et c'est pas des moines, vous allez voir.
4: Ouais, c'est pas des moines.
5: Ah, je l'ai coaché toute la nuit.
4: Oui, bien sûr. T'as que ça à faire, toi, la nuit.
5: Exactement, parce que je veux gagner.
4: Ouais, bien sûr. Alors, je vous rappelle, le premier prix, il s'agit de vacances. Et oui, parce que votre radio ici a décidé de vous mettre en vacances et de vous offrir 2 000 euros. 2 000 euros, c'est pas rien.
5: Non, c'est pas rien.
4: Eh oui, c'est un bon séjour dans les Bellambra Clubs, les clubs de vacances préférés des familles. Donc, j'ai envie de dire, c'est des vacances avant les vacances, pas mal ça. Ça, c'est le premier prix. Si vous gagnez le deuxième, c'est quoi?
5: C'est les vacances avant les vacances aussi. Vous savez, il faut être en forme pour les vacances. Ouais. 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
4: Forcément, oui. Allez, jingle, on accueille les candidats. Allez, on accueille Lionel, Céline, Pierre et Michel. Comment ça va, les amis?
6: Bonjour.
7: Bonjour,
6: Valérie.
7: Bonjour,
6: bonjour
7: à tous. Ça va très bien.
6: Bonjour, Valérie.
4: J'adore quand c'est le bordel comme ça, ça me réjouit. Alors, première demi-finale, les petits amis, c'est Lionel contre Céline, ce qui veut dire que Pierre et Michel, vous pouvez aller vous promener dans les champs, hein, voilà.
7: Oui, on va faire ça.
4: Voilà, Michel. Alors, Lionel, là, tu vas jouer avec moi. J'ai été obligée de céder Céline. Alors,
5: bon, elle est déçue.
4: Ah, bah oui, de toute façon, elle joue avec ici Besançon. Voilà, ouais. Pardon, ma chérie.
5: Bah, pas le choix.
4: Tiens, l'a tiré au sort. Hein, qu'est-ce que tu veux que je te dise? Alors, Lionel, ici Gascogne, qui a gagné grâce à moi, qui a 53 ans, qui habite à Benquet.
8: C'est bien ça, dans les Landes.
4: Et dans les Landes, qui joue avec ici Gascogne, qui est marié à une femme qui a le plus beau prénom du monde, je te laisse le prononcer.
8: Toujours le même, Valérie.
4: Et voilà.
8: Le plus beau prénom du monde.
4: Et voilà, c'est tout. Voilà, tu as deux garçons, Florian et Théo.
8: Oui, toujours les mêmes.
4: Des centaines de poules.
8: Oui, des milliers même, on va dire.
5: Des milliers
4: de poules, moi qui adore les œufs. Oui. J'adore les œufs, je peux bouffer que ça. Et tu as un chien qui s'appelle Mink.
8: C'est oui, un chien de chasse.
4: Et voilà, le magnifique setter irlandais, c'est le chien de mon enfance. Alors, tu es agriculteur, tu fais de l'élevage, de poulets, de chapons. Donc, tu prépares Noël avec grand plaisir. Et puis, tu as eu aussi un CAP de fleuriste. Dis, on n'en a pas parlé l'autre fois.
8: Oui, j'ai fait un CAP à l'âge de 16 ans. Je suis parti en CAP de fleuriste et j'ai eu mon diplôme, voilà, tout simplement.
4: Et alors, ça veut dire que
8: Après, j'ai pas continué parce que, bon, il fallait que je parte un peu plus loin et les racines familiales m'ont fait rester autour de chez moi. Et l'amour de ma vie, voilà.
4: Ah, oh là là. Évidemment, qu'il est mignon celui-ci. Tu pourras faire des bouquets, hein, quand tu seras à la retraite, tu ouvriras une fleuristerie et puis voilà, c'est tout.
8: Oui, peut-être ou pas. Ou quand je serai à la retraite, je prendrai du bon temps.
4: Peut-être. Mais voilà, tu feras des beaux bouquets à Valérie, ça sera magnifique.
8: Voilà.
4: Ben
8: tout
4: oui,
8: simplement.
4: Évidemment. Alors, on n'a pas dit. Pour toi, ton défaut, c'est que t'es trop franc. Mais c'est pas un défaut d'être franc.
8: Non, mais je dis trop. Je pense que mes paroles vont plus vite que ma pensée et ça peut porter préjudice ou faire mal à la personne qui est en face. Je dis ce que je pense très vite. Voilà.
5: Aïe.
4: T'es capricorne?
8: Non, je suis taureau.
4: Ah bah c'est pareil.
8: Valérie est capricorne.
4: Comme moi, Valérie elle est capricorne et moi je suis capricorne ascendant taureau, c'est les meilleurs. Allez,
8: Voilà.
4: Parce que toi,
5: tu as
4: ta grosse crinière déplumée.
5: Exactement, moi, je rugis de plaisir.
4: Ouais, c'est ça. Allez, premier point pour toi, mon chat, je le sais, tu vas marquer tout de suite, on part en Italie. Alors, figure-toi que je vais te dire, en Italie, les arancini sont des petites oranges sucrées utilisées pour faire de la liqueur. Est-ce que en Italie, les arancini sont des oranges sucrées utilisées pour faire de la liqueur? Vrai ou faux? Top chrono, 5 secondes.
8: Faux.
4: Et oui, c'est faux, bien sûr que c'est faux. C'est une spécialité sicilienne, c'est des boules de riz panées et frites. Voilà.
8: Ah, j'aurais dit du fromage, je me serais trompé.
4: Non, c'est des boules de riz. Bravo, premier point pour toi.
5: Bon, Céline, on n'a pas fait affaire mardi, mais on va travailler ensemble, là. Ça va aller,
6: 17-13h. Exactement.
5: Bien sûr, Céline, tu retournes vite ta veste, t'as raison. Ici, Besançon.
4: Alors déjà, elle ne retourne pas sa veste. Elle subit le fait qu'elle a été tirée au sort pour jouer avec toi.
5: Tout, mais non. Allez. Elle est heureuse, elle va gagner. Ouais. À La Cluse, c'est bien ça. La Cluse et Mijoux. Mijoux, faut pas l'oublier.
6: Dans le Doubs.
5: Les fameux duettistes, La Cluse et Mijoux, dans le Doubs. Toujours marié Hervé. Il va bien Hervé depuis le début de la semaine.
6: Il va bien.
5: Bon, super. Samuel et Enzo, les enfants, ça roule aussi.
6: Ça roule.
5: Impeccable. Tu fais quoi ce week-end?
6: Bien.
5: Céline, t'as quelque chose de prévu à La Cluse et Mijoux ou ailleurs?
6: On est en vacances.
5: Ah, bah c'est bien ça.
6: Château de la Loire. Donc on va aller visiter Chambord.
4: Les châteaux de la Loire. On n'écoute pas ce qu'on dit.
5: Bon, écoutez, c'était pas ma candidate et c'était
4: moi,
5: mardi.
4: Moi, ce n'était
5: hein.
4: pas.
5: Bon, quand c'était il y a 4 jours.
4: Oui, écoutez, moi, je connais plus. L'histoire de vos candidats. Vous devriez vous intéresser un peu plus aux autres plutôt que de penser qu'à vous.
5: Mais pas du tout. Je sais très bien qu'elle était au château de Chambord.
4: Oui.
5: Et beau ce château de Chambord. Céline qui aimerait participer aussi au Resto du Cœur. Tu voudrais monter une association. Tiens, ça, on l'a pas dit, ça. Avec des gens qui ont la même maladie que toi d'ailleurs, qui est une maladie auto-immune.
6: Exactement, j'ai la fibromyalgie.
5: Ouais. Et ben
6: donc
5: c'est...
6: De monter une association, ça peut faire du bien.
5: Je suis d'accord avec toi.
6: À moi, aux autres, d'en parler.
5: Bah franchement, je t'encourage à participer ou à créer cette association, peut-être avec des gens qui t'entourent à La Cluse et Mijoux. Céline, nous allons tout de suite marquer un premier point. Alors, on va pas tenter de marquer un premier point, non. On va marquer un point. Extrait, bande originale, bande son. Je suis en train de survoler La Cluse et Mijoux avec mon balai, comme Daniel Radcliffe. Bah oui, mon petit côté Harry Potter, ça. Daniel Radcliffe, donc Harry Potter. Qu'est-ce qu'il y a?
4: Bah, tu connais la saga Harry Potter, tu sais, ils ont un match de Quidditch.
5: Oui.
4: Je te vois tellement sur un ballet de Quidditch, je sais pas pourquoi. Voilà, allez. Voilà.
5: Alors, Daniel Radcliffe, alias Harry Potter, a utilisé la même baguette pour le tournage de tous les films de la saga. La même baguette. Est-ce que selon toi, c'est vrai ou faux, Céline? On y va. 5 secondes. La même baguette. Oui ou pas? Céline? Voyons, il y a du monde autour de toi pour t'aider. C'est une bonne réponse. Hein. Il en a cassé plus de 80 pendant le tournage. Et entre les prises, il s'en servait comme de baguettes de batterie et finissait finalement par les briser. Voilà pour la petite histoire de tournage, d'anecdote. Donc c'est une bonne réponse, ça fait un point.
4: Un point Lionel, un point Céline. Et maintenant tout est KO à côté.
5: Moi,
4: de mes idées. Non, vous écoutez ici, vous écoutez Mylène Farmer. À tout de suite, mes chéris.

0: Mais qui le sera justement à la fin de l'émission Désenchanté? Elle le chante, Mylène Farmer, mais qui va désenchanter? Et moi, c'est toi.
1: Oh là là,
0: qui va gagner?
1: Jingle, Alix, Alix.
0: Ouais, c'est mieux.
1: Voilà, merci.
0: Enfin, quand même.
1: Oui, oui.
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1: Nous sommes au taquet avec Lionel et Céline qui ont un point chacun. Alors, Lionel, c'est l'heure du quiz musical.
3: Oui.
1: Donc, il va falloir retrouver des morceaux de musique. C'est un petit peu entre difficile et difficile. Parce que c'est...
3: Ah oui. C'est encourageant.
1: Ouais, c'est, non, c'est, écoute, je t'explique. Si tu connais la chanson, tu vas retrouver tout de suite. Il y a deux chansons, l'une après l'autre. C'est le jeu de l'intro. Donc tu vas écouter juste l'intro et juste le blanc. Et ensuite, tu auras 10 secondes pour me dire qui chante cette chanson. Écoute bien, première intro.
4: Oui, oui.
1: Top seconde.
3: Pour avec le chat.
1: Ah bah c'est...
0: Oh, le chat.
3: Mais c'est un peu ma génération, on va dire.
1: Alors c'est pas le c'est chat, mais hey, je te donne le point parce que c'est Pogo, c'est le lion est mort.
3: Le lion est mort ce soir.
1: Le jungle, le lion est mort ce soir. Et c'était une chanson d'Henri Salvador. Et de base. Alors.
3: Oui, de base.
1: Et voilà. T'as un premier point, mon yo-yo. Attention.
3: Oui.
1: Alors, bon, t'as 53 ans, tu vas reconnaître l'intro parce que ça, c'est un groupe mythique. Riff de guitare, top chrono 10 secondes.
3: Téléphone avec la bombe humaine.
1: Et...

0: Jean-Louis Aubert, oh là là, comment j'ai été amoureuse de lui. Allez, 3 points Lionel, bravo.
1: Céline, il nous a mis un petit coup de pression quand même là, très honnêtement. Hein.
0: Ouais.
1: Non mais ça va, tu te souviens ce que tu as fait mardi en termes de quiz musical? C'était bien, c'était une réussite ou c'était une catastrophe?
2: C'était la cata.
1: Voilà, c'est
0: la
1: très,
0: caca,
1: très
0: encourageant. La
1: tata. Ouais, la catastrophe. Bon, Céline, on va quand même tenter de prendre 2 points, ça serait pas mal, ça permettrait une égalisation.
2: Oui, mais s'il est aussi facile que celui-ci, ça devrait aller.
1: Ouais, ça va aller.
0: Oh là
1: ça
0: là. Le petit tacle dans les mollets. Yalla.
1: C'est l'intro, en quelques secondes, tu vas reconnaître ce tube. Voici le premier.
0: Ah, oh, fastoche.
1: Du cœur. Hein.
0: Ça vient à côté surtout.
1: Ouais, ça vient d'à côté. Qui est la personne qui aide à côté? On peut savoir depuis tout à l'heure.
0: Son fils.
2: Mon époux.
1: Oui.
0: Ah, son époux.
1: Bah, tu vas lui dire bravo. Parce que oui.
0: Servé, ouais.
3: Je n'existais pas.
1: C'est bien Aïcha Khaled. C'est une musique d'ailleurs de Jean-Jacques Goldman.
0: À côté de moi.
1: Wow, wow, wow, wow. Bravo Hervé.
0: Bravo Hervé, tu as un point.
1: Ah bah oui. Est-ce que tu veux que ce soit Hervé qui joue sur le prochain? Passe-nous directement. Hein. Il ira plus vite. Hein. Allez, passe-nous Hervé, et puis tu restes à côté, tu souffles.
0: Tu souffles, ouais, c'est ça.
1: Hervé, bonjour.
4: Bonjour.
1: Ça va, mon Hervé? Allez. Bravo, t'es un champion, toi. Ah, moi, j'élève de la graine de champion.
0: Ouais, bien sûr.
1: Hervé, tu joues avec ta femme. Allez, voici le deuxième. Alors, qui souffle à qui? Top chrono.
2: La chemise.
0: Ah, c'est elle qui souffle.
1: C'est elle qui l'a.
0: C'est Céline.
1: Alors, vite.
0: Ah oui, mais c'est qui?
1: Allez.
0: Qui chante?
1: Le groupe.
2: Tomber la chemise.
0: C'est trop tard.
1: Ah oh, non. Mais... Hervé. Mais...
0: Tomber la chemise, tomber là. Tomber.
2: Tomber
0: la chemise, tomber là. Tomber. Tomber la chemise, j'adorais cette chanson.
1: Oui, mais on prend pas le point. Parce qu'on
0: non,
1: le groupe,
0: bah non, on prend le nom qui chante. Hein. C'est le qui chante, c'est pas le quoi qui chante.
1: Ben oui.
0: Bon, bah, Lionel, ça fait bien nos affaires. Ça veut dire que. À la question cash, tu gagnes. Voilà.
1: Parce qu'il a combien, Lionel?
0: Il a 3. Et Céline, elle a 2. Eh oui.
1: Mais oui, c'est
0: Voilà.
1: Oui, c'est mathématique tout ça.
0: Allez, c'est pas le tout, mais là maintenant, on va écouter Gabriel.
1: Ah.
0: Tu brûles mon esprit, mon amour est fait pour toi.
1: Gabriel, c'est quelqu'un qui souffle les questions et les réponses aussi? C'est
0: non,
1: quelqu'un du jeu?
0: Non, Gabriel, c'est la chanson de Jojo, c'est Jojo, Nini.
1: Johnny, d'accord.
0: Allez, Johnny Hallyday, vous écoutez ici, on vous kiffe, à tout de suite.
1: Johnny qui est en finale aujourd'hui, dans un instant.

0: Johnny Hallyday avec Gabriel en ce début de week-end sur votre radio ici.
1: J'aimerais que vous... Il a une petite pause, on dirait une personne très ancienne.
0: Oui.
1: Alors, il était Johnny Hallyday, c'était Gabriel.
0: Écoutez,
1: ça va sinon le...
0: Bon, je prends exemple sur vous. Hein.
1: Non, alors moi je me tiens pas du tout comme une vieille personne, mon petit gars. Allez,
0: oui,
1: jingle.
0: Vous en êtes une quand même.
1: Bon, non, mon chat.
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0: Oh, je sens qu'elle va s'énerver.
1: On est à ça du fracassage de bouche et de la patate de gitan.
0: Oui, oui,
1: alors, nous avons donc Lionel qui a 3 points, qui joue avec ici Gascogne, Céline ici Besançon qui a 2 points. On l'a dit, hein, notre ami Lionel, il est agriculteur, il fait l'élevage de poulets et un jour, il va dans un supermarché avec ses poulets pour vendre les qualités de son poulet. Et à qui qu'il a vendu un poulet?
3: Un chanteur bien connu de notre génération qui s'appelait François Feldman.
1: Et voilà, joue pas comme ça. Voilà, il est revenu dire qu'il aimait le poulet après.
3: Non, parce que moi j'y suis resté que sur 2 jours et je pense qu'il l'a fait cuire que le week-end. Mais une personne très très gentille, très sympa, très simple, vraiment bien, ouais. Très bien.
0: Bah, en mangeant le poulet, l'inspiration lui est venue. Et quelques temps plus tard, les valses deviennent apparaissent. Tout ça grâce à un poulet.
4: Ben oui.
0: C'est grâce au poulet. Moi, je suis convaincu que c'est en mangeant du bon poulet, j'ai dit, c'est inspiration. Et ben, c'est.
1: Ok, le gars, jusqu'au bout, hein, jusqu'à la fin de l'émission, il croira que ses vannes, elles sont drôles.
0: Il croira.
1: Ouais.
0: Il croira, d'accord.
1: Alors, il paraît que t'as pas eu de chance. Tu pars en vacances à Tenerife avec ta chérie et oui. T'as eu quand même que de la pluie. Alors, c'est quand même.
3: La moitié de la semaine.
1: Normalement, il pleut pas dans cet endroit à Tenerife.
3: Ou très peu.
1: Ah bah là, t'as...
3: Et moi, j'en ai pris 4 jours sur le coin de la figure. Voilà. Sur 13 qu'ils en ont à l'année, en principe, 15, voilà.
1: Oh là.
3: Mais bon, c'est pas grave. Voilà, on s'est resserré.
1: Bah oui, d'accord, mais enfin, pas de bateau, la plage avec
3: un parapluie. Non, aucune excursion. Voilà, tout ça.
1: Bon.
3: Mais bon, ça fait des bons souvenirs.
1: Oui, voilà.
3: On s'en souvient encore.
1: Bah, tu vois, la preuve, on en parle sur ici. Alors, mon petit chat, écoute bien. C'est la question à 5 points. Si tu la marques, tu gagnes. Si tu gagnes, tu gagnes.
0: Voilà.
1: Alors, une petite ambiance. Petite musique. La la la di la la. C'est la BO du film Les Choristes. Alors, écoute bien. Quel acteur français a joué dans ces 3 films ? Bienvenue chez les Ch'tis, Les Choristes et Je vais bien, ne t'en fais pas. Quel est l'acteur qui a joué dans ces 3 films ? Bienvenue chez les Ch'tis, Les Choristes et Je vais bien, ne t'en fais pas. Top chrono, 10 secondes.
3: Alors là, on va dire Cadmerade.
1: Eh ben, on va bien dire, parce que c'est Cadmerade. Oui, c'est Cadmerade.
3: J'avais les 2 premiers, mais pas le 3e.
1: Et voilà, il a eu le César du meilleur acteur dans un second rôle grâce à Je vais bien, ne t'en fais pas. Et donc voilà, et bah bravo, ça veut dire que bah t'es en finale.
0: Ouais. Céline.
5: Oui.
0: Bon, je suis désolé, je ne t'ai pas conduit à la victoire. Tu m'en veux ?
5: C'est pas grave.
0: Ce n'est qu'un jeu, comme on dit. Essentiel, c'est de participer. Mais enfin, c'est vrai qu'il y a toujours une petite déception. De là à dire que je le fais exprès pour faire perdre les candidats qui étaient quand même à Valérie, je n'irai pas jusque-là quand même. Céline, j'ai tout donné.
1: C'est tellement vicieux que
0: mais c'est possible.
1: Bien capable.
0: Non, Céline, non, absolument pas. On va quand même terminer avec les honneurs, parce qu'on est comme ça, Céline, sur une question que voici avec un extrait de Gilbert Bécaud.
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0: C'est beau ça, hein?
1: Ouais, c'est beau.
0: Oh, ça sent bon le soleil, la mer, les vacances, les 2000 euros de Balambra.
1: Balambra, ouais. Balek aussi, ouais. Les 2000 euros de Balek. Non, mais tu sais que le gars.
0: Avec Balambra, on danse, il y a des balles, voilà, le bal de Balambra. Connais pas? C'est les soirées chez Balambra. Allez,
1: Y a Alix qui est derrière la vitre.
0: Elle est sous la table.
1: Et non, au fur et à mesure que tu lances des vannes,
0: oui.
1: Elle a ses lunettes qui tombent, la tête qui tourne. J'ai l'impression qu'elle va craver. Elle va cramer.
0: Elle est au bout de sa vie.
1: Ah, oui.
0: Quel est le nom, Céline ? Parce que Céline, excuse-nous de t'interrompre, hein, on joue quand même. Quel est le nom de la colline de sable située à l'entrée du bassin d'Arcachon ? Très connu cet endroit. Cette colline de sable située. Ouais, vas-y.
5: La dune du Pilat.
0: Oui, n'en voyons même pas de chrono, bien sûr qu'elle le sait. C'est la dune du Pilat, c'est la plus haute dune d'Europe, qui culmine à plus de 100 mètres et qui s'étend sur près de 3 km, avec une vue magnifique.
1: Bien. Bon, bravo quand même à toi Céline, hein. Tu as très bien joué. Lionel, je te retrouve en finale. Pierre et Michel, affûtez vos couteaux les gars. Et tout de suite, évidemment, c'est la réclame, mais pas que. C'est aussi l'actualité dans toutes vos régions, grâce au 44 local, de votre radio ici. À tout de suite.
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13: C'est le grand retour des médiévales de Montanet ce week-end. Après deux années d'arrêt, un retour sous le nom de Fébusia. Les festivités commencent dès demain, 10h, avec des stands, des animations pour plonger en immersion dans l'époque de Gaston Phébus. Du côté du répondeur, on parle d'un loto qui se tiendra à Pau ce dimanche 12 juillet.
14: L'équipe d'animation de la paroisse Saint-Pierre et Saint-Paul de Pau a le plaisir de vous inviter à venir participer à son loto d'été qui aura lieu dimanche 12 juillet à 14h30 en l'église Saint-Paul. Ce loto débutera à 14h30. Il y aura 11 parties et 2 kines à chaque partie. De nombreux lots, des bons d'achat, du petit électroménager, des repas gastronomiques, des paniers gourmands vous attendent.
13: Et pour nous faire parvenir tous vos événements et tous vos bons plans en terre béarnaise et en terre bigourdane, rendez-vous.
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1: Et oui, nous jouons, je vous le rappelle, pour gagner premier prix 2000 euros de vacances dans les clubs Bellambra. C'est quand même un très très beau cadeau, 2000 euros de vacances.
0: Hein, surtout si on ne sait pas où aller, quoi faire, voilà. Et qu'on n'a pas beaucoup d'argent. Là, c'est
1: deuxième prix, beau évidemment, une machine à café Malongo, 32 dosettes et 6 verres en verre. On accueille tout de suite Pierre et Michel, les deuxièmes demi-finalistes. Comment ça va, Pierre ?
15: Ça va très bien.
1: Bon, alors, je rappelle que notre petit Pierre a 66 ans, qu'il jouait ici Saint-Étienne, il habite à Saint-Chamond, il a des moutons, un chien, tout le monde l'appelle Pierrot, et surtout, évidemment, c'est quand même notre héros, rappelez-vous, il a bossé dans un groupe bancaire, il s'est fait braquer par des mecs, et il les a coursés sur les ordres de son dirlo pour avoir la plaque d'immatriculation, n'est-ce pas Pierrot?
15: Tout à fait. À nos risques et périls, on va dire. C'était un petit peu dangereux, mais bon.
1: Je peux te dire qu'on a mis l'extrait de l'émission sur les réseaux. Il y a plein de gens qui ont commenté en disant, dis donc, ils sont courageux. Donc, tu vois, t'es un petit héros, mon Pierre.
15: Évidemment.
1: Alors, tu as envie de gagner, bien évidemment. T'as envie de partir en vacances.
15: Oui, tout à fait. En fait, je suis à la retraite, donc je suis un peu en vacances tout le temps, on va dire.
1: Oui, mais enfin là, c'est dans un club de vacances. Tirez où ?
0: Tirez
1: où, si tu pouvais choisir la destination du club Bellambra, tirez dans quel coin ?
15: Ah, la Normandie, je ne connais pas. C'est une région de France que je ne connais pas, la Normandie. Et donc, j'aimerais bien faire les Étretat, tout ça, toute cette région-là.
1: Bah écoute, why not? Je ne sais. J'aimerais bien, je vais chercher pendant qu'il y aura la musique, je vais chercher où est-ce qu'il y a des clubs Bellambra. Je vais regarder.
0: En Normandie, je ne sais pas.
1: Je ne sais pas s'il y en a en Normandie. Hein. Je vais regarder, ne t'inquiète pas, mon petit bouchon. Alors, il paraît que quand on était en terminale.
15: Ah oui, voilà, non, faut pas le dire, ça.
1: Ah, faut pas le dire? Oh, bah, si. C'est dommage que tu l'as raconté à Gwen. Hein. Alors, tout ce qui est raconté à Gwen, ça va directement chez moi.
0: À l'antenne.
1: Alors, t'étais en terminale et t'avais une prof de philo méga mignonne. Ok?
15: C'est ça, oui.
1: Et donc,
15: tout
1: tu tout l'as. Fait, oui. Voilà. Et tu la prenais en photo discrètement pendant les cours.
15: Oui, tout à fait, c'est vrai. J'ai des belles photos d'elle, en noir et blanc, par contre, à l'époque.
1: Ah oui, d'accord. Et
15: c'est vrai que tous les garçons de ma terminale étaient amoureux d'elle, pratiquement. Hein.
1: Ah oui, d'accord.
15: Et donc, on avait pris les photos.
1: Et voilà. Et voilà, elle s'appelait comment, cette prof de philo?
15: Françoise.
1: Françoise, si tu nous écoutes, sache qu'il y a des belles photos de toi. Bien, on va marquer tout de suite le premier point, mon petit Pierrot, avec une ambiance. Merci. Tiens, allez.
16: Moi, je t'aime alors.
1: On va parler basketball avec William Scheller. Écoute bien, tu connais le basket un peu?
15: Léger, on va dire.
1: Ah bah, ok. Une fois de plus, j'ai eu la question difficile. Merci Raphaël, merci Luigi. Au basket, la ligne des trois points est plus éloignée aux États-Unis qu'en Europe. Est-ce que c'est vrai que la ligne des trois points au basket est plus éloignée en Amérique qu'en Europe? Top chrono, 5 secondes. Vrai ou faux?
15: Je dirais faux.
1: Et non, c'est vrai. Et oui, parce qu'en NBA, elle est située à 7m24.
15: Ouais.
1: Et en Europe, c'est 6m75. Voilà. Bon, bah écoute, j'ai envie de te dire, pas de points.
0: Juste un petit mot, tiens, pour Pierre, j'ai regardé. Alors, il existe des clubs Bellambra en Normandie, notamment à Omaha Beach, au Colville-sur-Mer. Voilà.
1: Ah bah voilà.
0: Bonne idée.
1: Très bien.
0: Plage du débarquement, à découvrir. Michel, d'ailleurs, même question. Si tu gagnes ces 2000 euros avec Bellambra, tu irais dans quelle région de France?
17: J'aurais bien testé la Corse.
0: La Corse? D'accord.
17: Il y en a ou pas?
0: Écoute, j'imagine, je vais vérifier.
1: Ça m'étonnerait qu'il n'y en ait pas en Corse.
0: Oui, bien sûr, il y a un club 3 étoiles, Bellambra en Corse, je te le confirme absolument.
1: Quelle région?
0: Ouais. Du côté de Pinetto Borgo.
1: Ah, ouais, c'est joli.
0: Ouais, avec des belles formules, en demi-pension, pension complète. Il y a la clim dans tous les logements. Ouais, je l'ai sous les yeux, là.
1: Enfin,
0: très joli.
1: En même temps, en Corse, qu'est-ce qui est moche?
0: Il y en a un Propriano aussi.
1: Ah.
0: Il y a plusieurs clubs Bellambra en Corse.
1: Ah, bah, dis donc. Voilà. Ils ont bien de la chance.
0: Bah, tu vois, comme quoi, c'est motivant, franchement, avant 13h, là. Oh, Michel! On y va,
17: oui.
0: Surtout que je rappelle que Michel, c'est ma seule candidate.
1: Oui, ça c'est vrai.
0: Et oui, c'est celle qui a gagné avec nous hier jeudi. Et Michel, voilà, je compte sur toi, parce que si tu gagnes quand même, on met à terre les trois autres.
17: Oui.
1: Michel... J'adore les expressions que tu mets à terre, l'autre, il est en combat MMA, s'il te plaît.
0: L'octogone du kiff, c'est vous qui le dites. Hein.
1: C'est moi, parce que moi je sais bien ce que c'est le MMA, toi tu sais pas trop les règles.
0: Elle habite dans la Nièvre, à Arcian. On en a parlé hier, les mariés à Michel, avec de grands enfants. Michou, ma petite Michou, hein, pour les collègues. Voilà, ça va depuis hier?
17: Ça va, oui. Okay.
0: Détendu, t'as eu des petits retours de ton passage à l'antenne?
17: Oui, plus ou moins.
0: Ah, et alors? Le plus?
17: Bah, ils sont contents d'avoir écouté, déjà de m'avoir reconnue, et puis ils savent que je suis une fidèle au jeu.
0: Fidèle auditrice de Ici au Serre. Bon Michel, on va tout de suite y aller, parce que je pense que tu es prête, t'as eu le temps de t'entraîner, nous avons travaillé ensemble cette nuit, on a fait du coaching. Oui. Et oui, tu le confirmes Michel, bien sûr.
17: Oui, voilà, tout à fait.
1: Remets tes petites mains comme les vieux. Vas-y, remets tes petites mains comme les vieux. Allez, vas-y.
0: Petit extrait.
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1: Émilie Jolie, oh là là.
0: Et voici la question. J'ai mis mes lunettes de Papy Bastien.
1: Sylvie Vartan, l'autruche, Émilie Jolie, ceux qui ne l'ont pas vu ou écouté.
0: L'autruche n'a que deux doigts.
1: Ah, comme toi?
0: Vrai ou faux? Top chrono.
17: Vrai.
0: Regarde, moi je mets mes deux doigts comme ça. Tu vois Valérie, qu'est-ce que ça fait ça? Ça fait le V de Valérie, ça fait surtout le V de la victoire. Bravo! Oui madame, c'est une bonne réponse. L'autruche n'a que deux doigts. Bravo Michel.
1: Enfin bon, il y a encore plein de questions.
0: Michel.
1: Pierre va se rattraper.
0: Ouais.
1: Allez, un point pour Michel, pas de point pour Pierre. Et tout de suite on fait un break musical, un break de dance, un break de bouge ton body. À tout de suite.
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1: Juste pour vous la faire courte, pendant qu'on écoute les chansons, il y a l'autre à côté.
2: Très
1: là.
2: Sympathique d'ailleurs, chanson.
1: Il est sur
2: Bellambra.
1: Il est sur le site Bellambra et un garde. Il regarde. Alors, oh, dis donc, il y a des logements avec des trucs, là. C'est super. Il y a même une cuisine.
2: Et en Corse, là, pour Michel.
1: Oh, mais Michel.
2: Une piscine entourée avec des palmiers, une pâte aux joueurs, une pelouse solarium. Dis
1: ah, dis donc.
2: Il y a un bar lounge.
1: Il y en a un qui va partir chez Bellambra, là, bientôt. Alors.
2: Mais non, mais je regardais les budgets. Eh ben, je peux te dire qu'avec 2000 euros, à mon avis, tu peux profiter à 4.
1: Hein. Eh ben, c'est bien, tant mieux, c'est bien, ça veut dire qu'on est sympa, nous. Bon, mon petit Pierre, est-ce que tu es prêt à remporter le quiz musical, mon chéri?
3: On va essayer.
1: Non, attends, je sais, t'adores Gims, Sardou, Goldman, tout ça, mais là, c'est des tubes. Hein. Franchement, c'est vraiment ça. Alors, c'est difficile parce que c'est les intros. Donc, il faut bien connaître la chanson pour bien reconnaître. Mais franchement... Oui. Avec un peu de réflexion, tu vas y arriver.
3: Allez, croise les doigts.
1: Allez, croise les doigts. Première intro.
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1: Tiens, des gueux, un top chrono.
3: Ah ben là, je sais pas. Hein.
1: comment te dire ? Allez.
2: Des gains, c'est un indice. Hein.
3: Non.
1: Mais non, je crains des gangs.
2: Des gangs.
1: Je crains des gangs, c'est Ayam, je danse le Mia. Pan ou pas, cotille, chemise ouverte, chaîne en or qui brille.
2: Typiquement l'expression marseillaise.
1: Mais oui, je crains des gangs.
2: Mais oui.
1: Aïe, aïe, aïe. Bon, t'as pas reconnu Ayam. Oh my god. Oh my god. T'as pas reconnu Ayam.
2: Ouais, pas Ayam, lui. Hein.
1: Ah, je suis chagrin misère. Alors. Bon, concentre-toi pour la deuxième.
2: C'est plus I was, lui, vous voyez. Plus, voilà. Ayam, c'est le présent, Ayam, c'est le passé, c'est, il a perdu.
1: Non, mais heureusement que tu m'expliques ta vanne, parce que comme elle est pas drôle.
2: To be was been.
1: Oh là là.
2: Mais oui, le prétérite, souvenez-vous. La vie, c'est classique.
1: Bon, bah, on a perdu la technicienne. Hein. Alix, elle est morte. Voilà, bravo. La personne vient de décéder. Je vois Gwen en train de lui faire des mouvements de réanimation. Faut aller chercher le truc électrique, là.
2: Bien sûr.
1: À cause de toi,
2: comment
1: t'es content?
2: Le truc électrique, je sais plus comment ça s'appelle.
1: Ah bah toi qui est quand même...
2: Le défibrillateur.
1: Voilà, merci. Allez, écoute bien la deuxième intro.

0: si tu trouves pas
1: Johnny
0: ça.
1: Johnny Hallyday.
0: Ah, merci. Et c'est Johnny Hallyday, c'est quoi la chanson? Bien avant l'envie, j'ai les rêves et les merci. Qui avaient un prix, qui font l'envie de vivre. Et la désir et le plaisir aussi.
2: Oui.
0: Bon. T'as trouvé Johnny, t'as pas trouvé Aya. Bon, t'as un point, t'as rattrapé Michel qui a un point.
2: Michel, on a égalité là.
0: Michel,
2: toujours la Corse, hein. Belle Ambra Corse. Hein.
1: Oui, toujours.
2: Allez, ça a l'air superbe. Hein. Franchement, je suis à deux doigts de réserver pour toi là, parce que je suis à deux doigts d'appuyer sur le bouton. Voilà. Et pour ça, il faut que tu marques des points en plus. Un tout petit peu plus pour avoir les pieds dans l'eau au cœur d'une palmeraie. C'est ce qui est marqué. D'accord. Ça a l'air tellement bien. Oh là là. Tu prends la demi-pension ou la pension complète? Tu veux quoi?
1: Oh, la demi-pension.
2: Demi-pension, ok. Ah,
0: je vais aller voir ce que c'est, parce qu'il m'énerve tellement.
2: Le club enfant, bah non, t'as des enfants qui sont un peu grands, donc t'as pas besoin d'un club enfant, toi.
1: Ils préparent pas les pique-niques?
2: Oui, non. Ah, dis donc, climatisation
0: partout. Club Bellambra.
2: Oh là là, c'est bien ça. Je te vois bien dans la piscine. Eh, hey, il y a des apéritifs animés, dis donc.
1: Ah oui.
2: Le jeu de l'apéro, quoi.
1: Voilà, c'est
0: qu'est-ce
1: ça.
0: Que c'est des apéritifs
2: Des apéritifs animés où tu chantes, tu danses. Et il y a des spectacles. Est-ce que tu es du genre à participer à des spectacles quand tu vas dans des clubs comme ça?
1: Non. Ça dépend.
2: T'es timide, dépend, Michel.
1: Ça dépend parce que c'est vrai que quand je faisais les animations avec le centre aéré, etc., Colo, il fallait un petit peu donner sa personne de temps en temps. Donc,
2: oui. Je vois qu'il y a du yoga, du fitness et de la remise en forme. Ce sera ton truc ou pas? Voilà, trouvé. Je t'inscris au cours de lundi, 16h. Voilà, parfait. Impeccable. Il y a des cours de tennis dans le moyen. Je le sens pas. Hein.
1: Ah non. J'ai un petit problème d'épaule.
2: Voilà. C'est bien, on découvre ta vie en fait à travers les activités Bellambra.
0: Dis donc, il y a des trucs incroyables.
2: Il y a de l'aquagym. L'aquagym, on fait de l'aquagym, Michel. Ça c'est sympa, l'aquagym, la plage. On peut faire de la remise en forme. Alors on l'a dit, il y a une base nautique aussi. Là, tu pourras profiter. Il y a plein de choses, quoi. Je crois qu'on va y aller. Hein. On va surtout aller en Corse, mais on va marquer des points.
0: Non, il y a un beau truc dans en Corse aussi. Le golf de Lozzari.
2: Oui, c'est vrai. Je pense qu'on leur a fait une bonne pub, là.
0: Il y a quand même une piscine de 450 mètres carrés, les gars.
2: Ouh, c'est pas rien.
0: Et j'ai la photo. Dis donc, c'est moi qui vais prendre le club Bellambra, là.
2: Allez, Michel, on joue.
1: Allez, on joue. Goldman.
2: Mais oui.
0: Évidemment, toujours les plus faciles.
2: Bien sûr. Pas parce que c'était dur, Johnny Hallyday, peut-être, avec l'envie. Bon, rigole,
1: j'ai eu là aussi un Goldman en
2: mais
1: plus.
2: Bien sûr. Michel, un point de plus, déjà un point de plus, ça te fait deux. Allez hop, on est parti. Voici une deuxième intro à reconnaître.
1: Gilbert Montagné, je crois.
0: Allons des étoiles.
2: Eh ben bravo, Michel.
0: Allez, ça fait Pierre 1, Michel 3. Pierre, t'auras plus qu'à essayer de prier pour qu'elle ne remporte pas les 5 points. Bon, allez, tout de suite, on va écouter Charlotte Cardin, The Way We Touch. Vous écoutez ici, on vous aime, à tout de suite.

0: Huawei We Touch. Excellent week-end avec Charlotte Gardner.
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0: Je me fatigue moi-même.
3: Midi,
0: ouais, ouais. Je m'auto-épuise.
3: Ah, mais si tu épuisais que toi, ça serait pas très grave. Allez, Pierre, t'as 1, Michel, t'as 3. Donc, Pierre, on se hein? On se retire.
0: C'était très clair.
3: Voilà.
0: C'était très clair.
3: Alors, je vais quand même nous raconter une dernière petite anecdote sur Pierre, parce que quand il travaillait pour la banque, il était à la sécurité à la fin de sa carrière. Donc, il s'occupait des vidéos des agences. Et donc, bon, bah, tout ce qui se passait au niveau de la vidéo. Et quand même, t'as quand même vu des trucs. Bon, il y en a qui pissent dans les boîtes de remise de chèques.
0: Bah oui,
3: ça arrive. Figurez-vous, les gens sont dingues.
0: Bah oui.
3: Mais il a surtout vu des gens.
0: Non.
3: Bah si, les gens qui niquent.
4: Ah oui.
0: Non, on peut pas dire ça.
3: Bah si, les gens qui niquent.
0: Oui. Non,
3: mais dans le. Enfin, je veux dire, ils ont mis leur carte et ils ont été forniqués dans l'intérieur de la banque.
4: Oui. Oh là. Carrément, hein. Oh. Carrément. Ça surprend un petit peu, hein. Ça surprend un peu, mais bon, oui, ça m'est arrivé.
3: Ah bah oui.
4: C'est des surveillants qui nous ont avertis, en fait.
3: Oh là. Et alors, il paraît que c'était le soir du 14 juillet.
4: Oui, tout à fait.
0: Non, on pas de détails, hein.
3: C'était un feu d'artifice, quoi. Ils ont été fêtés, quoi. Voilà. Je veux dire, voilà.
0: C'était un feu d'artifice, oui. C'est
3: oui, ça. Oui, voilà. Bon, bah, c'est bien. C'est moins, tu vois. Il a pas que des mauvais souvenirs. Il s'est quand même fait braquer. Bon, bah, voilà. Là, au moins, il se marre. C'est pas.
4: Voilà, tout à fait.
3: Bah, voilà. Alors, si t'étais un animal, t'aimerais bien être un cheval, toi, hein? Un petit cheval. Oui. Un petit cheval.
4: Tout à fait.
3: Oh là là là là. Pourquoi? Pour être libre dans les pampas, de courir et de hennir.
4: Oui, tout à fait. Et puis j'ai été cavalier, donc j'ai eu pas mal de chevaux dans ma vie, donc voilà.
3: Ah bah voilà, fallait commencer.
4: C'est un animal qui rend beaucoup aux hommes.
3: Mais oui, mais oui. Ouais. Tu adores les chevaux comme moi, c'est magnifique. Bien. Alors là, tu sais que tu n'as qu'un point, donc il faut prier pour que toi tu marques les 5 points et que elle les marque pas. Voilà. Donc voilà. Écoute bien. On va te mettre une petite ambiance.
0: Bienvenue aux Damis d'Olon.
3: Ah non, ça sera pas ça mon hymne, je te le dis tout de suite, on a déjà parlé de ça. Alors, Pierre, comment surnomme-t-on les membres de l'Académie française? Comment surnomme-t-on les membres de l'Académie française? Top chrono, 10 secondes.
4: Les académiciennes?
3: Les académiciennes? Et non, pas du tout. On les appelle les immortels parce que ils doivent ce surnom à la devise à l'immortalité qui figure sur le sceau qu'on donne à l'académie, qu'a donné à l'académie son fondateur, le cardinal de Richelieu. Voilà. Et bien de toute façon, là, sans regret, tu as perdu et Michel va en finale.
0: Michel, j'avais mis tout mon espoir sur toi hier jeudi. Je n'ai pas été déçu. Nous avons commencé cette émission il y a maintenant plus d'une demi-heure et je ne suis pas déçu. Et je sais que tu vas aller jusqu'au bout. Mmh. Et face à la dame qui est à côté de moi, qui en avait 3, on va lui montrer qu'avec un seul, on est capable de tout. Bon, déjà, tu es en finale, c'est une bonne nouvelle. T'es contente?
5: Ouais, super. Ah oui, génial.
0: Bah, ça va se jouer entre toi et quelqu'un d'autre, hein. Donc,
5: d'accord,
0: y a une chance sur deux pour Bellambra.
3: Bah, ça se jouera entre elle et Lionel.
0: Oui, c'est ça. Donc, qui ira en Corse ou ailleurs, hein, avec Bellambra, on va le savoir. Bon, on va quand même répondre à une petite question, histoire. Non, voilà, une petite formalité. Voilà, pour le plaisir. Allez. Ta question était la suivante. Elle vaut 5 points. Que mesure un hygromètre? Un hygromètre. Top chrono.
5: Un hygromètre?
0: Hygromètre. Je ne connais pas du tout.
5: Je sais pas.
0: L'hygrométrie qui mesure, bon, t'aurais pas donné de réponse, c'est l'humidité de l'air. Un hygromètre mesure le taux d'humidité de l'air exprimé en pourcentage et que tu disais, bah, notamment en météorologie, on en parle beaucoup en ce moment.
3: Ok, allez, Michel, t'es en finale contre Lionel. Bravo à toi, Pierre, d'avoir joué. Et là, le temps que je ravale mon chagrin,
0: oui,
3: c'est la réclame.
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3: Cette espèce de phénomène a quand même réussi à mettre sa seule candidate en finale. Autant vous dire que, avec mon candidat Lionel, qui joue avec ici Gascogne, on va lui mettre sa race, on va la marave. Parce que nous, on est des vrais cow-boys. On aime ça et on va gagner. N'est-ce pas, petite personne?
11: Ça, poulette. Hein?
3: Non, tu confonds encore.
11: Tu sais, dans la vie, il y a deux catégories.
3: Ouais.
11: Il y a les gens qui tirent, et c'est ça, non? Et il y a les gens qui creusent.
3: Voilà.
11: Toi, tu creuses.
3: Voilà, t'as même pas vu le film.
11: Non.
3: Allez, c'est la finale, Lionel Michel. En avant Guingamp, prends ton pied Montpellier, jingle.
11: Montpellier. Ouais,
3: ah là
11: il
3: n'y
11: a plus de jingle. Le jingle est déjà en vacances.
3: Ah, jingle, il est parti.
11: Ouais, il est déjà parti à
3: il a fait, allez, ça suffit là. Bon, Lionel, comment ça va?
12: Eh bien, ça va très bien. On va essayer de se battre, comme vous l'avez dit.
3: Attends, mais à fond, t'as pas envie d'aller à Bellambra?
12: Ah si, si, voilà. D'autant plus que moi aussi j'ai envie d'aller en Corse, donc...
3: Et voilà, t'iras au golfe de Lozzari à Belgodère, ben oui. Là, c'est super.
11: On a fait une petite simulation d'ailleurs avec Valérie, on est dans l'ordre des 2000 euros pour 4 personnes.
3: Ouais, en pension complète les
11: et
3: gars.
11: Et pour le mois d'août, ça veut dire que si vous y allez un peu plus tard hors saison, vous paierez encore moins cher.
3: Voilà, non c'est
12: ah,
3: bien.
12: Ah mais c'est très bien.
3: Ah ben voilà. Bien, alors écoute, c'est le bingo qui va décider, donc va falloir gagner. Je vais t'encourager. On sait que t'aimes Patrick Hernandez, David Guetta, Mylène Farmer, Goldman, et tu aimes aussi lui. Oh.

0: The Weeknd, The Weeknd. Alors,
1: excellent.
0: On adore. On adore.
1: Excellent. Un concert énorme.
0: Oui, il est énorme en concert.
1: J'ai eu la chance de le voir en concert, il est énorme.
0: Ouais. Et ouais, il est génial. Alors, bon. Les bronzés font du ski, je vous rappelle, c'est sa sonnerie de téléphone. Hein. Donc,
1: bien ça.
0: Et voilà. Donc, écoute bien. Ton bingo, il est très simple. À mon top chrono, tu vas devoir me citer un maximum d'objets qui commencent par la lettre C, comme Caroline, comme Charles, comme Crise ou comme...
2: Caca, mince, j'ai perdu.
0: Caca boudin. Voilà, donc un maximum d'objets qui commencent par la lettre C. Top chrono, 10 secondes.
1: Carpe, chemise, cheminée, chat, chaton, chien, chenille, cochon, canaille, crêpe, cuite.
0: Non, les chiens et les cochons et tout ça, c'est pas des objets, mon petit chat.
1: Non, c'est pas des objets, mais bon. J'ai dit ce qui me venait à la tête.
0: J'ai bien compris, il y avait des chaises, des clés, des chars, des cajots, des cubes.
1: Plein de choses.
0: Et plein de choses. Bon, tu m'en as donné, moi j'en ai 4. Est-ce que Maître Coupez est d'accord avec moi? En attendant de voir si Maître Coupez est d'accord, on va jouer. Allez, d'accord.
2: D'accord.
0: Alors, il en a 4.
2: Bon, alors, très clairement, Michel, déjà, comme l'a dit Valérie, j'ai réussi à te conduire jusque-là. On a gagné ensemble hier, on a gagné la demi-finale aujourd'hui, on peut gagner la finale. On est sur un score qui était à 0-0 il n'y a encore même pas une minute. Il a marqué 4 points, t'as compris. Pour partir, prendre 2000 euros et choisir ta destination, Bellambra, la Corse ou ailleurs, tu choisiras. Je veux 5 bonnes réponses, please.
0: Aïe, aïe, aïe.
2: Ok.
3: Ok.
2: Pour t'encourager, la musique que tu aimes, Santa. Elle dit dans un cri de joie que tu vas pousser dans un instant. Voici ton défi. Je te souhaite bonne chance, Michel. Je t'aime. Sache que je suis de tout cœur avec toi.
0: Oui, allez, ça va, c'est long.
2: Ça, c'est du
0: trop
2: coaching
0: long,
2: de
0: c'est
2: tendresse.
0: Trop long, c'est trop long.
2: Oui, mais c'est pour vous décider. Voilà. Maximum d'objets, s'il te plaît, un maximum d'objets. Commençons par la lettre M. M comme Marie, comme Marcel.
0: Comme maman. Top chrono.
3: Alors, une Maryse, un matelas. Qu'est-ce qu'il y a d'autre? Une matraque, un miroir, un marteau, une montre, une manche de pull.
0: 7.
3: Magnette.
0: C'est bon, t'as gagné. T'as gagné, Michel.
2: Ça va, toi?
0: Michel.
2: Je t'avais dit que t'allais creuser.
0: Tu peux mettre une musique gay parce que là.
2: Non, mais je t'avais dit que t'allais creuser.
0: Non, mais je ne creuse rien du tout puisque.
2: Bravo, mon Michel.
0: Michel, tu pars en Corse, t'es contente?
3: Ouais. Ah oui, trop bien.
1: Bravo, Michel.
3: Trop bien.
0: Et voilà, quant à toi, mon petit chou à la crème, bah tu as la machine à café Malongo. Hein.
1: Ah oui, c'est déjà pas mal, c'est un beau.
0: Bravo, Michel. Bravo Michel, bravo Pierre, vous avez été des grands candidats formidables. Je suis ravie que vous gagniez 2000 euros de vacances, ma petite Michel. Ravie que vous gagniez la machine à café.

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1: Ok, bah vous écoutez ici, je vous aime, bon week-end. Il est 13h bien sûr.
0: Rendez-vous lundi pour la revanche. 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
1: Bonjour à tous, merci d'être fidèles à Ma France, à votre France que nous accompagnons dans cette nouvelle vague caniculaire. 9 départements en rouge, 24 demain et l'activation inédite face à cette canicule par le gouvernement d'un plan hors sec forte chaleur pour protéger les plus vulnérables. On vous explique ce dispositif, vous entendrez aussi l'état d'esprit d'un représentant des directeurs d'établissements pour personnes âgées, pour aide à domicile, appel à la solidarité, appel à la vigilance extrême, appel à la prudence si vous êtes témoin d'un départ de feu. Composé le 18, les pompiers sont à pied d'œuvre et vos pensées les encouragent. La fête a été belle, très belle hier, dans le sillon de nos bleus incroyables qui nous font rêver en ces périodes douloureuses. La France gagne son ticket pour les demi-finales en battant les Marocains 2-0. Les bleus affronteront la Belgique ou l'Espagne. La rencontre a lieu ce soir. Sur la route du Tour de France, la supériorité manifeste de Tadej Pogacar et la Gironde qui se prépare à l'arrivée de la 7e étape. Ce sera sur les quais de Bordeaux en fin d'après-midi. Et puis nous fêtons le patrimoine, la force du symbole avec la tapisserie de Bayeux exposée à Londres. Ce trésor national est arrivé en Angleterre ce matin et l'occasion de recevoir pour nous un homme qui vous est cher, à la tête du village préféré des Français, du monument préféré des Français, des secrets d'histoire. Il vous accompagne sur ici et avec ses cahiers de vacances, Stéphane Bern est notre invité. 9 départements du centre-ouest ont basculé donc en vigilance rouge canicule à midi, du Morbihan à la Loire, en passant par l'Orne et par la Sarthe, l'Indre, le Cher, l'Eure-et-Loire et toute l'Île-de-France. Une alerte maximale étendue demain à 24 autres départements pour une vague de chaleur extrême qui devrait se maintenir au moins jusqu'au 14 juillet, avec des températures entre 36 et 38 au nord, 38 à 40 degrés, tout cela à l'ombre évidemment, sur la deuxième partie du pays. Benjamin Mathieu, vous nous éclairez-vous dans ce contexte sur le déclenchement par le gouvernement du plan hors sec chaleur extrême. C'est la troisième canicule en 3 mois et le gouvernement lance ce plan de vigilance en particulier à destination des plus vulnérables.
3: Oui, et celles-ci, ce sont les personnes seules, notamment en ville, les personnes âgées et les sans-abri qui subissent davantage de surmortalité que le reste de la population. Sa mesure principale, eh bien, c'est l'ouverture de centres dédiés, des lieux de rafraîchissement dans lesquels ces populations vont pouvoir se mettre à l'abri. Ces centres ouvrent dès aujourd'hui dans les 24 départements en vigilance rouge canicule. Ces lieux frais et accessibles aménagés avec des lits, des kits de secours, des sanitaires séparés et un encadrement humain renforcé.
1: Alors ces lieux, ces salles rafraîchies, elles existent déjà dans un certain nombre de communes. Qu'est-ce qui est nouveau dans ce plan, Benjamin ?
3: Alors le gouvernement insiste sur le ciblage de ces populations fragiles. Il va aller les chercher un peu partout. Les fichiers des mairies qui les recensent déjà, mais aussi ceux des ARS, les agences régionales de santé, les services sociaux, la CAF. Bref, l'idée est évidemment n'oublier personne. Ce qui change également, c'est l'ampleur du dispositif et puis le fait que les personnes concernées pourraient être contraintes par les autorités de quitter leur domicile, même en cas de refus pour éviter un drame. Je vous rappelle ce chiffre donné la semaine dernière, provisoire de 2000 victimes de la canicule de juin donnée par Santé publique France. Ce matin, le directeur général de la Santé, Didier Lepelletier, estime que le nombre de passages aux urgences est en légère augmentation avec une hausse de 20% par rapport au début du mois de juin. Les urgences où pour l'instant seulement 6000 climatiseurs ont été installés sur les 30 000 promis par le Premier ministre.
1: Benjamin Mathieu, merci. Face à cette nouvelle vague de chaleur et ce déclenchement du plan hors sec forte chaleur, vous évoquiez ces 2000 décès supplémentaires enregistrés après la canicule d'il y a quelques jours, au mois de juin. 85% des décès ont été observés chez les plus de 65 ans. Et de fait, vous le comprenez bien, de très nombreuses familles redoutent de laisser leurs proches seuls et tentent de trouver des solutions dans les EHPAD, dans les habitats partagés, dans les résidences seniors. Paul Tillier s'est rendu à Villemomble, à l'est de Paris, dans un habitat partagé.
4: À la fraîche, Léon, 96 ans, pose son déambulateur.
5: Attention, tu es enregistré.
4: Premier été dans cet habitat partagé et climatisé. Dans son ancien logement, il faisait
5: très chaud.
4: Alors qu'ici,
5: il y a de la fraîcheur. Je retrouve un climat.
4: 700 euros la semaine, c'est sa fille qui l'a placé là.
6: Ça me tranquillise, vous ne pouvez pas savoir.
4: Véronique, aidante depuis 5 ans.
7: Il était dans une résidence senior au dernier étage.
8: Il faisait une chaleur étouffante.
7: Il avait les jambes qui gonflaient, donc j'étais obligée de le mettre sous la douche. Enfin, vraiment, c'était très compliqué.
4: L'esprit libéré, elle peut même partir en vacances. Depuis le début de l'été, la demande est en forte augmentation, explique Maxence Petit, fondateur de Cosima, qui fait de l'habitat partagé pour seniors.
9: Évidemment, la canicule, c'est un effet accélérateur, c'est le fait de dire, bah non, je peux pas laisser maman ou papa à la maison tout seul, parce que je sais pas s'il va boire assez, je sais pas s'il va être dans un espace suffisamment tempéré.
4: Des familles dans l'urgence, la plateforme

0: L'ALI, qui recense en ligne des hébergements pour personnes âgées, reçoit 500 coups de fil par semaine contre 100 habituellement. Aurélie Hartmann, la cofondatrice.
1: En temps normal, les recherches, c'est 4-6 semaines, ils visitent, ils prennent du temps. Là, c'est la semaine prochaine, je pars, qu'est-ce que je fais? Et ce qu'on nous demande en ce moment, c'est les courts séjours, au moins pour passer l'été sereinement avec la climatisation.
0: Pour Léon, ce ne sera finalement pas un séjour temporaire. Sa fille veut l'installer ici définitivement, à l'abri des canicules.
2: Et nous sommes dans ma France avec Eric Frégonat, directeur de l'association des directeurs au service des personnes âgées. Services à domicile et les établissements, les EHPAD. Bonjour Monsieur Frégonat.
3: Bonjour Madame.
2: Au niveau national et pour l'association que vous représentez, est-ce que vous êtes témoin, on vient de l'entendre dans ce reportage, de ces recherches pour court séjour, pour mettre à l'abri ces personnes âgées?
3: Oui, on l'a constaté, et notamment en Île-de-France. Effectivement, une augmentation du nombre de demandes de court séjour, mais également de personnes qui se sont dit, bah, finalement, c'est peut-être un déclic pour que j'aille vivre dans un établissement. Donc, quand on nous dit toute l'année, notamment les pouvoirs publics, ils nous disent mais tout le monde veut vivre dans leur domicile individuel, on voit bien que les établissements répondent à des attentes de Français.
2: Oui, et domicile pas à n'importe quel prix, évidemment. Et j'ai en mémoire la terrible histoire de Louisette, 93 ans, qui est morte de chaud chez elle en région parisienne, là encore, faute de volets dans un logement social qui plus est. Que pouvez-vous proposer aux familles qui sont en attente et qui se retrouvent dans cette interrogation, Eric Frégonat, à la veille de ce nouvel épisode caniculaire?
3: Non, mais moi déjà le premier truc que je dois dire, c'est protégez-vous. Quand on vit à domicile ou en établissement, il faut qu'on se protège. Les personnes âgées sont d'une part plus fragiles, elles ont des organes qui peuvent être plus atteints par la canicule, donc faut être extrêmement prudent. Faut bien penser à s'hydrater. Beaucoup de personnes âgées n'ont pas ce sentiment et ce besoin de s'hydrater.
2: Et quand elles ne sont pas entourées.
3: Il faut. Et effectivement. Et donc, restez entouré au maximum. Si vous avez, si vous souhaitez aller dans des établissements, mais effectivement, rapprochez-vous des établissements à côté de chez vous. Je rappelle que tous les établissements de France disposent d'une salle climatisée à minima et 10% des établissements pour personnes âgées disposent de climatisation dans les logements. Donc ça, c'est une bonne chose. Après, la gestion de crise, elle appelle quand même. Moi, je tiens à dire pour une fois là que vraiment le plan Orsec qui est mis en place, c'est très pragmatique, c'est clair, c'est efficace. Voilà. Et c'est ce qu'on attend, en tout cas, dans le secteur de l'aide aux personnes âgées. Oui. Les professionnels sont extrêmement épuisés, il y a beaucoup de gens en vacances. On appelle à des décisions tout aussi pragmatiques du gouvernement pour augmenter le nombre de professionnels.
2: C'est ça. On va pas les former dans les deux jours qui viennent. Est-ce qu'il faudrait pas surmobiliser ou mobiliser ailleurs, envisager par exemple une réserve citoyenne avec un vivier de bonnes âmes, de bonnes personnes qui pourraient venir en charge dans notre pays à ces personnes vulnérables? Pour terminer, Eric Frégonat.
3: Écoutez, j'aime beaucoup votre proposition et d'ailleurs on demande depuis le début, depuis mai. On disait, mais là, il y a des jeunes qui vont finir les examens, ils sont sur le marché du travail, ils ont envie de bosser un mois pour après partir en vacances. Il faudrait effectivement cet engagement citoyen et moi, j'en appelle à la jeunesse.
2: Ben merci. Merci beaucoup, Eric Frégonat, pour cet appel à la jeunesse. Voilà, pour aider les plus vulnérables, vous qui représentez les directeurs au service des personnes âgées et qui saluez donc le pragmatisme, pour une fois, dites-vous, entre guillemets, du gouvernement avec ce plan Orsec forte chaleur, décidé donc il y a quelques heures par le gouvernement dans une France qui rebascule pour une trentaine de départements dès demain en vigilance rouge, canicule. Un environnement terrible, vous le savez, pour les risques de feu face à l'incivisme, face à l'esprit criminel de certains. Le bilan est terrible. Depuis le début de l'année, 25 000 hectares brûlés dans la Drôme. Ils sévissent toujours ces incendies avec l'évacuation d'un camping, notamment près d'une pinède à Die. Dans le Roussillon, 5 000 hectares brûlés, là encore au cours de la commune de Trévillac, avec les habitants qui reprennent tranquillement leur quartier. En Savoie, l'incendie du Planet est contenu mais pas éteint. Près de 6 000 personnes restent bloquées dans les hameaux du Planet et à Pralognan. Vous pouvez retrouver toutes nos cartes de vigilance, la situation près de chez vous en entrant le nom de votre commune, notamment sur ici.fr. Et puisque l'on parle de notre adaptation à ces fortes chaleurs, notez que malgré la canicule, la direction de la SNCF annonce ce matin qu'il n'y aura pas d'annulation de TGV pour ce week-end du 14 juillet. C'est le plus gros de l'année pour la SNCF avec près de 2 millions de voyageurs attendus. Enfin, soyez prudents pour ce grand week-end de départ en vacances sur les routes. Cet après-midi, comme la journée de demain samedi, seront très difficiles au niveau national. Il est 13h09 dans ma France et les Bleus nous emmènent en demi-finale. Et que ça fait du bien dans ce monde perturbé. Sans paniquer face à une défense et à des attaques rapides et redoutables des Marocains, l'équipe de France s'impose 2-0. euros. Le duo Mbappé-Dembélé a encore frappé pour la joie des Français. Un match intense, très suivi par la communauté marocaine en France, avec des supporters déçus de leur élimination, mais à fond derrière les Bleus pour la suite de la compétition. Philippe Bocara, vous avez suivi pour nous, pour ici, ce match depuis la terrasse du Loch Ness Pub sur le Vieux-Port de Marseille, dans une ambiance camarade.
4: Ah, c'est le moins que l'on puisse dire. Ici, des centaines de supporters des Bleus et quelques soutiens de l'équipe du Maroc, tous ensemble pour chanter avant le coup d'envoi la Marseillaise. Les actions s'enchaînent et puis il y a ce pénalty raté par Kylian Mbappé, commenté par Vincent.
5: Et il a manqué. Il a marché, il s'est arrêté, il a tiré à côté. C'était la première occasion, mais ça va rentrer. On est confiant.
4: Et il a bien raison, Vincent. Mbappé ouvre le score grâce à une frappe enroulée à la 60e. Et Naré, venu avec ses copines, se régale.
6: On est tous fiers de lui ici. On attendait tous qu'il marque au moins un but dans ce match.
7: Rassuré pour la suite du match.
6: Bien sûr, évidemment.
4: Bien vu, puisque 6 minutes plus tard, Ousmane Dembélé double la mise. Finalement, les Bleus ne sont pas tombés dans le piège pour le plus grand bonheur des dizaines de milliers de supporters marseillais de Deschamps et ses hommes. N'est-ce pas, Vincent ?
5: Je vous l'avais dit que ça allait finir par rentrer. Ah, on est soulagés, on est contents. Normalement, maintenant, ça va passer. Le 14 juillet, j'espère une belle demi-finale contre nos amis belges. Ce sera une belle revanche pour eux pour 2018. En tout cas, c'est bien parti, on y croit.
2: Des Bleus en demi-finale pour la troisième fois consécutive contre la Belgique, c'est une hypothèse, ou contre l'Espagne, deux équipes qui s'affrontent ce soir à Miami. Il n'y a pas eu d'incident majeur hier soir à l'issue du match, contrairement à ce que redoutait le ministre de l'Intérieur. 10 personnes interpellées cette nuit en Ile-de-France. Et puis cet accident tragique, la mort d'une jeune fille de 17 ans au sud de Maubeuge, qui est morte écrasée en tombant d'un camion sur lequel elle avait grimpé. Le journal du Mondial, les résultats de la nuit, toutes nos infos portées par l'une des voix de cette Coupe du Monde sur ici. C'est dans 10 minutes avec Bruno Salomon. Place au Tour de France désormais, avec des coureurs qui arrivent en fin de journée à Bordeaux pour la 7e étape en trajet Meaux dans les Landes et la capitale girondine. Départ dans un petit quart d'heure dans un département qui est impatient de croiser le peloton de cette édition. Arrivée spectaculaire sur les quais face à la place des Quinconces. Le village d'Ile-Hatz par exemple est prêt, déjà prêt à fond, à honorer les cyclistes à Alice Marot.
8: Juste à l'entrée du village, on monte les chapiteaux et les bottes de paille.
9: Du coup, il y a beaucoup de travail.
8: Pascal aménage la fan zone.
9: On prépare des barnums pour se mettre à l'abri. Il faut de l'électricité, il faut de l'eau.
8: Pascal repart travailler sur son tracteur et un peu plus loin dans le village devant l'église. Mireille et Philippe sont en plein repérage du spot parfait pour voir passer la course.
10: Il faut peut-être venir par là puis venir avant midi parce que... Après, comment ça va être bloqué?
8: Les critères sont tout simples.
10: De l'ombre.
11: Une buvette pas loin.
10: Une buvette pas loin aussi.
8: Ça tombe bien, celle de la salle des fêtes sera juste en face. Et dans le bar-restaurant à côté, des dizaines de maillots anciens sont suspendus au plafond.
12: C'est des années 80, 85, 90, tout ça, les Z, les Greg Lemon et tout ça.
8: Eric, le gérant du Calimucho, se prépare à voir passer du monde.
12: C'est populaire, donc on voit de tout, donc c'est cool. On va faire ça au frais ici, tranquille dedans.
8: Et pour suivre la course à la fraîche, Anne a une autre solution.
13: Les regarder depuis la fenêtre. Moi, j'aime ça, je le regarde tous les jours.
8: Anne, déjà spécialiste du parcours.
13: Ils vont descendre la pente, il y a des haricots. Ils vont pouvoir faire attention. Après, c'est le mauvais virage, là. Il est mauvais, celui-là.
8: Voilà donc, message d'Anne aux coureurs. Attention aux chutes dans le virage de l'église d'Ilatz.
2: Et hier, on a assisté à la victoire écrasante de Tadej Pogacar, qui a assommé ses concurrents dans les Pyrénées. Il s'empare du maillot jaune de leader, avec déjà un gouffre au classement sur ses poursuivants, plus de 2 minutes 42 d'avance sur Vingegaard. 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Enfin, c'est un trésor national français du 11e siècle qui s'installe au British Museum de Londres. Après 9 heures de voyage en camion au départ de la Normandie, la tapisserie de Bayeux est bien arrivée de l'autre côté de la Manche. Elle sera exposée dans la capitale britannique à partir du 10 septembre. Et c'est un partage d'histoire, car cette fresque de 70 mètres de long raconte la conquête de l'Angleterre par Guillaume le Conquérant. Écoutez Gabrielle, qui travaille au tabac à Bayeux, en face de la cathédrale. Elle a assisté au départ de la broderie pour Londres, protégée évidemment par plusieurs camions de la gendarmerie. Et elle confiait à ici un certain pincement au cœur.
14: Quand j'aime quelque chose, hein, mais que tout le monde l'aime comme je l'aime, donc voir son rayonnement international, forcément, moi, ça, je me dis juste que plus de personnes vont le voir, plus de personnes vont en profiter. Mais comme on disait, c'est sûr que ça fait, c'est un arrachement. Comme on l'aime, on a envie qu'elle reste en bon état, quoi, parce qu'elle est quand même très ancienne. Là, quand les touristes viennent et nous demandent où est la tapisserie, on a envie de leur dire bah, c'est au bout de la rue. Et finalement, là, on ne pourra pas. Donc, c'est sûr que c'est enlever un petit peu une part d'identité de Bayeux. Donc, ça, c'est regrettable.
2: Gabrielle, qui protège ô combien cette grande fresque, ce trésor national. Et je voulais, cher Stéphane Bern, vous qui êtes notre invité pour les 10 minutes qui suivent. Bonjour Stéphane.
7: Bonjour, bonjour à tous.
2: Vous faire réagir à ce que vous venez d'entendre, une telle alchimie, une telle attractivité sur un élément du patrimoine, c'est beau ce que vous venez d'entendre.
7: Oui, écoutez, ça me touche beaucoup, d'autant que j'ai moi-même cet attachement. Ah. Pour la question de savoir est-ce que c'était prudent de la faire sortir et de l'envoyer en Angleterre, mais les Anglais veulent absolument la voir et de toute façon on va refaire le musée de Bayeux. Alors il fallait un moment ou un autre la déplacer. Alors autant que nos amis britanniques, à la demande du roi Charles, puissent la découvrir et ensuite nous la retrouverons plus belle que jamais.
2: Et dans des bonnes conditions. Il est 13h15 et vous êtes avec nous, Stéphane.
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2: Dans Ma France, pendant 5 ans, on a aimé mettre en valeur, et vous venez de l'entendre, notre patrimoine, ce qui fait la richesse et la fierté de nos territoires, avec la Fondation pour le patrimoine notamment, et tous les projets, tous les labels, toutes les émissions que vous portez avec talent. Stéphane Bern, vous êtes avec nous, et c'était avant-hier sur France 3, le village préféré des Français. C'est un village du Var, aux maisons colorées, à la végétation luxuriante, qui est sorti lauréat, le village de Bormes, les Mimosas. À chaque fois, vous notez, Stéphane, ça fait 15 ans pour ce label-ci, un engouement réel au contact de la population que vous allez vous-même rencontrer sur le terrain, Stéphane.
7: Oui, c'est ce qui me frappe justement, c'est le fait que les Français dans les villages sont très attachés à la fois à l'authenticité de leur village, à la joliesse, la beauté, le site, le patrimoine et les traditions culinaires. Mm-hmm. Et toutes les traditions d'une manière générale. Il y a une vraie fierté et ça crée aussi une sorte de convivialité. Alors évidemment, l'émission a beaucoup de succès, j'en suis ravi. C'est une émission qui a son timbre aussi, puisque le village qui gagne un timbre, oui, édité par La Poste. Donc c'est vrai que ça lui permet de voyager, de se faire connaître, et ça crée un afflux de touristes. C'est pas du surtourisme, c'est du tourisme qui est plutôt bienveillant, de gens qui veulent. C'est un cercle vertueux pour moi, parce que je pense que plus les maires voient combien ça peut rapporter au village, le fait de préserver l'authenticité, la beauté d'un village, plus ils auront envie de faire pareil.
2: Oui.
7: Et moi, c'est une émission qui me fait du bien, parce qu'à la fin, je me dis, mais qu'est-ce que la France est belle. Et je crois qu'on a tous besoin d'avoir ce sentiment en ce moment.
2: Oh, complètement. C'est une émission qui nous fait du bien. Vous avez raison de le souligner, oui. Stéphane Bern. Aventure collective avec des critères pour lutter, en effet, contre le surtourisme, et vous l'avez très bien dit. Histoire individuelle, personnelle aussi, derrière ces récompenses. Je voudrais que vous écoutiez Lucette. Lucette, elle a 85 ans. C'est une ancienne fleuriste de Bormes-les-Mimosas, amoureuse de son village depuis plus de 30 ans. Et depuis plusieurs semaines, elle a tout donné pour que Bormes garde. Bah, elle a gagné, hein.
16: Il y a longtemps que Barme, il aurait dû être le village préféré des Français, longtemps. Et j'ai téléphoné et envoyé des messages bien avant, au début, à tous mes amis qui viennent à Barme, qui connaissent, qu'il fallait voter. Et ils ont tous voté parce qu'ils m'ont tous envoyé des messages à minuit. Il y a beaucoup de relief. Les fleurs ressortent, il y a de la verdure, il y a une variété extraordinaire. Il y a des plantes d'Australie, des mimosas. Et c'est entretenu. Pour des gens âgés comme moi, on ne peut pas trouver mieux. Quand vous montez, c'est beau partout. Il n'y a pas un endroit qui n'est pas beau ici. On est au paradis, là.
2: Alors, ce qui est très beau, Stéphane Bern, c'est qu'on a Lucette, 85 ans, et on a entendu Gabriel à Bayeux, qui n'a qu'une quarantaine d'années. Le mot qui réconcilie et dont on a besoin et qu'on perd un peu souvent, c'est la fierté. Et ça, vous le ressentez quand vous sillonnez le territoire.
7: Ah oui, absolument. Ce sentiment d'appartenance, de faire nation, la fierté d'avoir préservé un patrimoine, la fierté de vivre dans un endroit qui fait du bien, qui est beau. Je pense qu'il faut lutter contre la France moche. Et ça demande une discipline, des règles. Quand je suis allé faire un reportage à Bormes-les-Mimosas pour un numéro spécial qui sort aujourd'hui, j'ai vu combien les habitants font attention aux rues, vue, à la propreté. C'est-à-dire quand vous habitez dans un endroit qui est beau, vous avez envie de le protéger, de le préserver et de le faire découvrir aux autres, comme la jeune femme qui parlait de la tapisserie de Bayeux. Oui, on a envie de partager. Le patrimoine, ça se partage. On le garde pas pour soi. On a envie de partager avec les autres, et parce que ça fait du bien. Et je reconnais que moi qui passe mon été pas très loin de Bormes-les-Mimosas, j'aime y retourner parce que il y a là c'est festif, c'est joyeux, c'est sympathique. Les gens sont vraiment heureux d'y habiter et de vous faire connaître leurs endroits secrets. Mmh. Et puis la glace aux mimosas est quelque chose que j'ai découvert maintenant.
2: Ça, je veux bien vous croire. Le patrimoine, ça se partage, c'est ce que vous nous dites, Stéphane Bern, comme l'histoire. Et ça, c'est aussi le fil de votre vie, évidemment, avec la télé et la radio. C'est un cocktail fameux ici qui vous retrouvera avec grand plaisir à la rentrée. Et vous ne cessez pas d'accompagner le public et les Français, cher Stéphane, avec des cahiers de vacances. Alors, je ne sais pas si vous êtes nostalgique vous-même des cahiers que vous remplissiez enfant, mais alors les secrets d'histoire notamment, il faut être calé les amis, hein, mais c'est génial. Cahier de vacances officiel, secrets d'histoire notamment, je l'ai entre les mains. Et alors ça, vous êtes content de poser des cols aux Français cet été, si je comprends bien?
7: Oui, parce que moi-même, mes parents nous mettaient dans... D'abord, ça nous permettait d'être tranquilles, ça leur permettait d'être tranquilles, de nous faire travailler avec les cahiers de vacances. Mais il y avait un autre aspect, c'est que je pense que ça recrée du dialogue. Oui. Comment vous dire ? Il y a des questions difficiles. On a envie de se tourner vers les parents pour qu'ils nous aident. Donc, les parents vont poser, eux aussi, leur téléphone portable un peu plus loin et vont peut-être, pendant l'été, répondre aux calls que je leur pose dans les cahiers de vacances ou secrets d'histoire, ou sur les villages préférés, ou sur les rois et reines. Enfin, j'en fais plein pour justement permettre au public de s'approprier ces cahiers de vacances et de les résoudre en famille, les enfants, avec les parents. Et je crois que ça, c'est très important.
2: Oui, ça fait des vacances apprenantes. Hein. C'est pas un joli terme, mais des vacances, je vais pas dire studieuses, parce qu'on est dans le côté...
7: Non, évidemment, c'est pas studieux, mais c'est vrai que c'est des moments de partage.
2: Voilà. Enrichissant.
7: Et des moments de partage. Je vois trop les parents qui donnent des écrans à leurs enfants en disant comme ça on aura la paix pendant un quart d'heure. Ben, si on prenait un cahier de vacances et qu'on s'amusait en apprenant, je trouve ça, moi j'ai adoré, pour moi c'est ludique d'apprendre en m'amusant, des anecdotes, des souvenirs. Et je crois que c'est important. C'est comme ça que vous rendez la culture gourmande. C'est pas en la rendant austère et ennuyeuse.
2: Et puis, les illustrateurs se sont fait plaisir hein, dans Secret d'Histoire. Oui. On vous voit notamment Louis XIV avec une perruque sur la plage, c'est quelque chose.
7: Oui. Oh, bah oui,
2: mais vous aimez bien
7: ça. Une perruque
2: par ses chaleurs.
7: J'ai beaucoup d'autodérision. Non, par ses chaleurs, je ne porterai pas de perruque. Et vous savez que Louis XIV a dû imposer la perruque parce qu'il perdait ses cheveux. Moi, j'ai trouvé d'autres substituts. Mais pour le coup, c'est vrai que c'est amusant de se moquer de soi-même, mettre en scène mes chiens, c'est les illustrateurs, je les laisse libres.
2: Ouais,
7: moi, je ne m'occupe que de regarder le fond et de vérifier que les exercices, il y en a des faciles, il y en a des un peu plus difficiles.
2: Absolument.
7: Mais c'est ça qui est amusant parce que ça donne envie d'apprendre, se cultiver. C'est si on peut donner l'envie d'avoir envie de culture, le pari sera gagné.
2: Et c'est gagné, ça nous fait du bien. C'est chez First Edition, en l'occurrence, pour ces cahiers de vacances. Et je voudrais juste qu'on souligne d'un mot, parce que c'est important aussi, le vote du monument préféré des Français a ouvert hier, un vote accessible jusqu'au 24 juillet. Et alors, il s'agit de voter pour des sites très variés, très différents. Ça va du château de Grignan à la gare de Metz, du sous-marin Espadon à Saint-Nazaire à la cathédrale de Chartres. Ce ne sont pas des monuments qui sont en péril, mais qui sont des pépites. Et là encore, vous sollicitez le public, Stéphane, pour terminer.
7: Oui, absolument. Je sollicite le public. Je demande au public de voter. Alors, ce n'est pas le plus beau, c'est le préféré.
2: Voilà.
7: Et puis, vous avez une année, c'est le, il y a eu le château de Sedan, il y a eu un certain nombre de sites qui ont été élus, même le circuit des 24 heures du Mans, alors qu'on pourrait se poser, il est classé, donc oui, c'est un monument historique. Mais pour autant, cette année, ça peut être une piscine, la piscine Roger Salin Gros dans le Nord, ça peut être la cathédrale de Chartres à laquelle je suis très attaché parce que j'habite juste à côté, ça peut être le pic du Midi. C'est au fond des sites emblématiques.
2: Merci.
7: C'est donner envie au public de se tourner vers le patrimoine comme apéritif avant les journées européennes du patrimoine du mois de septembre.
2: 19 et 20 septembre. Merci cher Stéphane pour ce bel apéritif
7: et bel été à vous.
2: Merci à vous tous.
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2: Les Bleus sont en demi-finale de la Coupe du Monde. On aime bien se le répéter. Bonjour Bruno Salomon.
17: Bonjour Wendy.
2: C'est fou de se dire ça, mais ça s'est bien passé. Les Bleus ont écarté le Maroc de 2-0 hier soir.
17: Ouais, pour utiliser une expression très Tour de France, on attaque les hauts sommets pour l'équipe de France avec ses quarts de finale, demi-finale de Coupe du Monde. Mais à la différence des cyclistes, les pentes sont encore un peu douces pour les Français. Ouais. C'est plutôt tranquille, impériaux hier soir, malgré un pénalty raté de Mbappé. C'est ensuite quand même le capitaine qui a marqué, suivi d'un but de Ousmane Dembélé. Coup de sifflet final. Partout en France, les mêmes scènes de joie et de félicitations pour les Bleus. Direction Metz avec ici Lorraine Nord.
18: C'est incroyable.
19: Beaucoup de fierté, un sentiment qu'on est là où on doit être.
18: Bah, le deuxième but de la France, c'est vrai qu'on s'y attendait pas directement après. Franchement, c'est trop cool.
20: Moi, j'aime beaucoup Olysée. Oh, il fait des passes incroyables. Il va tellement vite, il calcule tout. C'est impressionnant.
21: Alors là, franchement, on est très heureux, très fiers d'être français. Merci Kylian, merci Didier Deschamps et merci Kylian. Voilà. Donc voilà, et là, on a su faire la différence et voilà, merci Kylian.
17: Voilà, j'aimerais juste souligner une petite chose. Zéro ou vraiment très très peu de débordements, d'incidents. C'est toujours bien à signaler parce qu'on est toujours en train de mettre la loupe sur...
2: On est bien d'accord. Même avant le match, avant la rencontre, c'était un bel esprit camarade et ça fait du bien. Alors le Maroc, cela dit, et ce fut assez surprenant, n'a pas fait le poids hier soir face à la France.
17: Mais c'est assez fou, hein, car on vous l'a dit, on vous l'a répété, hein, le Maroc c'est fort, mais moi je le maintiens d'ailleurs que c'est très fort, clairement, mais là la France fait peur. Clairement, là aussi, le sélectionneur marocain a complètement changé de tactique, de système de jeu. Bilan, les lions de l'Atlas sont devenus des tout petits lionceaux. Un tir cadré dans la rencontre, c'est assez fou. Alors que les Français, eux, ont dominé de la tête et des épaules avec 22 tirs en tout et pour tout, concrétisés par deux buts, dont un de Ousmane Ballon d'Or Dembélé.
22: Jouer une demi-finale de Coupe du Monde, c'est exceptionnel. C'est la troisième de suite avec l'équipe de France depuis que je suis en sélection. Et voilà, je suis très heureux de cette qualification. Alors, on savait que le Maroc, c'était un match difficile. On est avec des joueurs de qualité, mais on est resté concentré dans ce match. Même après le pénalty loupé, on a voulu rester concentré. Voilà, on est heureux de cette qualification. Plus tu avances dans la compétition, plus les matchs sont difficiles aussi. Donc voilà, il y a des joueurs de qualité en face qui jouent dans les plus grands clubs du monde. Comme je l'ai dit, on est resté concentré dans le match. On savait qu'on allait avoir l'opportunité de marquer des buts.
17: Et tiens, et petite stat en entendant parler Ousmane Dembélé. Ousmane Dembélé a inscrit 5 buts hier. Kylian Mbappé, enfin 5 buts lors de cette Coupe du Monde. Kylian Mbappé en a marqué 8 pour les Bleus. Cela faisait 24 ans que deux joueurs d'une même sélection n'avaient pas marqué plus de 5 buts dans un mondial. Les derniers, c'était Ronaldo et Rivaldo pour le Brésil en 2022.
2: Ouais, belle époque. On rappelle, Bruno, que c'est la troisième fois consécutive que la France se qualifie, donc en demi-finale d'un mondial. C'est pas rien. Et ça nous donne des nouvelles de Nicolas.
17: Ouais, la petite vocale d'Amérique, hein, Nicolas, qui nous a fait vivre, la victoire des Bleus hier soir. On s'est régalé. Et qui, dans la nuit, nous a envoyé son petit message, son mot doux désormais. Et c'est assez drôle, Nicolas, qui suit les Bleus depuis plusieurs années pour Radio France a repéré un petit rituel. Oui. Ça sent même le côté pâte de lapin.
23: Ah. Salut les amis. Salut. Et ben voilà, il n'y a toujours pas de nuages sur la route des Bleus et c'est tant mieux, on continue. Donc on va les revoir les Bleus et ce qui vous échappe peut-être à la télé, c'est la lettre F qui est dessinée sur le terrain avec des ballons avant que les joueurs sortent du vestiaire pour s'échauffer. Au stade, en tout cas, on la voit, cette lettre, c'est la seule équipe, la France, qui fait ça. C'est le F de France, évidemment, et c'est un rituel qui existe en fait depuis l'Euro 2016. À l'origine de ça, il y a l'intendant des Bleus, Bachir Nehar. C'est lui qui a fait la première fois cette lettre sur la pelouse et c'est lui qui dispose désormais à chaque match ces 8 ballons en forme de F. Depuis 10 ans, c'est devenu le porte-bonheur des Bleus et on peut dire que ça marche. Hein. 3 demi-finales à minima de Coupe du Monde depuis. Donc on espère évidemment revoir cette lettre F le 19 juillet sur la pelouse de New York. Bon week-end.
2: C'est beau, avant le 19 juillet, le 14 juillet pour la demi-finale, 21h, ce sera Dallas, Bruno.
17: Et effectivement, et les Bleus vont affronter l'Espagne ou la Belgique qui s'affrontent aujourd'hui à 21h, un adversaire qui doit commencer clairement à se ronger un petit peu les ongles, à se dire qu'ils vont affronter un ogre français au prochain tour. D'ailleurs, à ce sujet, je vous emmène sur la toile, sur Instagram, où depuis hier, l'humoriste québécois Achraf Tabi fait un carton avec une vidéo. Je vous l'imaginais. Il a imaginé une conversation entre l'Espagne et la Belgique.
24: Celui qui gagne doit jouer la France. On peut pas juste s'arrêter comme ça.
25: Tu voulais pas gagner, toi? C'était pas à toi.
24: Non. C'était ton tour de gagner.
25: De quoi mon tour? 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
2: Merci, cher Bruno. 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
5: Et bienvenue sur la route du Tour de France depuis les Landes et Ajetmo pour le départ il y a quelques instants de cette nouvelle étape. On est sur la 7e étape, donc entre cette petite commune de moins de 5000 habitants et la ville de Bordeaux en Gironde, 175 km sous le soleil avec pas mal de chaleur aujourd'hui. Une étape probablement dédiée aux sprinteurs. On verra ça tout à l'heure après l'étape de montagne dans les Pyrénées. Nous allons rejoindre assez rapidement la moto ici à l'avant du peloton avec vous, Thomas Coignac. Déjà deux hommes qui se sont échappés. Je souris parce qu'il y a Jakub Otruba, le Tchèque, mais il y a également notre sanglier, le Finistérien Verstrofer, Baptiste Verstrofer, que l'on a déjà vu à l'attaque il y a quelques jours. Et il est déjà reparti, hein.
6: Eh oui, c'était le même type d'étape. En plus, on arrivait à Pau, c'était une étape promise aux sprinteurs. C'est un petit peu des échappées désespérées dans lesquelles il se lance, Baptiste Weisstrofer. Mais il nous l'a dit ce matin, on lui a posé la question, est-ce que vous serez dans l'échappée? Il a dit, bah sûrement, parce que c'est mon tempérament. Il espérait un petit peu plus de soutien que la dernière fois. Bon, bah il a un coureur avec lui, échappé de deux, donc ce sera sûrement la bonne échappée. Et ce sera sûrement rattrapé par les équipes de sprinteurs qui comptent bien verrouiller la course pour s'offrir un sprint classique à Bordeaux.
5: Effectivement, comme il y a 48 heures, avec la victoire du jeune équipier de Paul Sexas sur cette formation de Décathlon CMA-CGM, Olav Koy, qui était tout heureux de lever les bras. Il aura probablement un petit peu plus de concurrence cet après-midi à Bordeaux avec Mats Pedersen qui pour le moment le Danois Pedersen porte le maillot vert. Il ne faut pas oublier également Guirmay ou Philipsen par exemple. La route du Tour, c'est tout l'après-midi sur votre radio ICI.
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17: Chaque vendredi à Baudéan, près de Bagnères-de-Bigorre, la ferme Vie d'Estive ouvre ses portes avec les soirées Saveurs d'Estive, une expérience originale mêlant immersion dans le pastoralisme et gastronomie bigourdane, le tout avec des animations musicales autour du chant. Rendez-vous ce soir et si vous voulez en savoir plus, rendez-vous sur le site videstive.com. Direction Le Répondeur avec des portes ouvertes prévues à Reims ce dimanche 12 juillet.
26: Portes ouvertes avec diverses expositions qui aura lieu le dimanche 12 juillet de 10h à 18h. Ça se passe à Arens, c'est dans la communauté des communes de Mons et c'est au 38 rue de la Carrère. On y trouvera les bijoux de Pascal, les conseils de Wendy qui exposera ses parfums et ses cosmétiques de la gamme Shogun, la gamme Secret de Miel, de la gravure sur bois, un artisan cirier.
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vous souhaite une bonne après-midi à l'écoute d'ici Béarn Bigorre en musique avec Les Innocents qui est avec nous et avec l'homme extraordinaire. D'ici quelques minutes, on retrouvera la chronique Affaires classées en compagnie de Thierry Sagardoito. Et du côté de la musique, on aura rendez-vous avec Pascal Obispo, Francis Cabrel ou encore The Bangles. Restez au frais et surtout restez à l'écoute d'ici Béarn Bigorre. On vous accompagne tout le long de l'après-midi. Bonne Brespad à toutes.

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2: Germain, le cadet, commence sa déposition. Jamais il n'a touché le fusil de son papa, même pas pour un merle. Il a pourtant acquis des cartouches la veille du crime. Oui, mais c'était pour Jean-Marie, son frère, qui lui a donné l'argent. Quant à son emploi du temps, le jour du crime, entre 19h et 20h, Germain est incapable de dire où son grand frère se trouvait. Vient maintenant le tour de Jean-Marie. Le gamin, âgé d'à peine 13 ans, ne se doute pas un instant qu'il fait figure de suspect numéro 1. Les gendarmes vont d'abord l'interroger, comme si de rien n'était. Son témoignage est un ramassis de mensonges. Sur son emploi du temps le jour du crime, sur l'usage de la carabine, sur l'achat des cartouches, Jean-Marie est cerné de toutes parts. Le gendarme abat son ultime carte. Il demande au gamin quel est le journal que lit son père. « Le matin !» répond l'adolescent, sans se méfier. Mais il ignore un détail majeur. Dans la nuque du défunt, le légiste a extrait une bourre ensanglantée entourée du papier journal « Le matin », en l'occurrence. Le juge dispose aussi de plusieurs témoignages selon lesquels Jean-Marie confiait son rêve d'acquérir une montre semblable à celle dérobée au vieux Lanus Majuro. Certes, nul n'a jamais retrouvé la breloque, mais le faisceau d'indices pesant sur l'adolescent béarnais conduit le juge à l'inculper de vol et assassinat avant de l'envoyer en prison. Jean-Marie devient le plus jeune pensionnaire de la sinistre prison de la rue Viard. Son procès s'ouvre 3 mois plus tard, le 7 août 1907, devant la cour d'assises des Basses-Pyrénées. Une dizaine de témoins défilent à la barre. Ils décrivent en chœur un gamin habile, cupide, capable de tous les larcins. Une audace qui lui vaut de nier les faits, sans faiblir. Rarement la cour d'assises n'a eu à juger un accusé si jeune. Son avocat, Maître Bergès, plaide le doute. La cour et les jurés sont convaincus du contraire. Ils déclarent le jeune accusé coupable, mais lui évite de retourner en prison. Jusqu'à sa majorité, il réfléchira à ses actes dans une colonie pénitentiaire.
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0: La voix d'Alain Souchon avec la chanson On avance, 13h55. On va avancer ensemble tout le long de l'après-midi avec notamment l'information nationale qui arrive d'ici quelques minutes.
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0: Sia Gimilove sur Ici Béarn Bigorre. Vous êtes bien avec nous. Il est bientôt 14h.
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0: âgés et les sans domicile fixe qui souffrent de la chaleur. Le nombre de passages aux urgences est lui en légère augmentation avec une hausse de 20% par rapport au début du mois de juin. Et sur le front des incendies, plus de 25 000 hectares ont brûlé en France depuis le début de l'année. Selon une estimation de la sécurité civile, c'est à peu près le double de ce qui était mesuré l'année dernière. 4 mineurs ont été placés en garde à vue ce matin dans le cadre de l'enquête sur l'incendie de Saint-Georges-les-Bains en Ardèche. Le feu qui est désormais fixé a parcouru 120 hectares. Si vous comptiez vous rendre au défilé du 14 juillet sur les Champs-Élysées à Paris cette année, il faudra au préalable vous inscrire pour obtenir un QR code à présenter. Une nouveauté justifiée par la présence de plus nombreuses de chefs d'État que par le passé pour le dernier défilé d'Emmanuel Macron. Et puis un homme a failli être aspiré hors de l'avion dont il était le passager au départ de Thessalonique en Grèce. Sa tête et ses épaules sont sorties de l'appareil quand un hublot s'est détaché en vol. Heureusement pour lui, il n'avait pas retiré sa ceinture de sécurité. L'appareil a fait demi-tour, tout le monde est sain et sauf.
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2: Et sur la route de la 7e étape de ce Tour de France 2026, le peloton et les deux échappés qui traversent la commune de Mont-de-Marsan, des ruelles, ça tourne à droite, à gauche, avec un peloton en file indienne qui a une minute de retard sur les deux échappés pour le moment, sur ce début d'étape, un Français, et on commence à le connaître presque par cœur, c'est Baptiste Westhoffer, le breton de l'équipe belge Lotto, le Finistérien. Il est parti cette fois avec un autre coureur, alors qu'il y a deux jours de cela, il a fait un long raid de plus de 130 kilomètres en solo. Là, il est avec Jakub Otruba, un tchèque de l'équipe espagnole Cara Rural. L'écart se maintient autour de la minute lors de cette étape qui va se terminer à Bordeaux après 175 kilomètres. Il en reste 30 et probablement pour les sprinteurs ici le long de la Garonne. C'est tout l'après-midi que vous suivez le Tour de France sur votre radio ici.
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4: La météo de ce vendredi après-midi, Météo France nous annonce un ciel chargé avec des orages annoncés sur le Piémont mais aussi en montagne, avec des averses orageuses prévues sur les secteurs de Lourdes et de Pau. Du côté des températures, il fera chaud évidemment avec 31 degrés espérés à Naï et Limbeille, 29 degrés sur Lourdes et Saint-Pé-de-Bigorre et nous irons jusqu'à 32 degrés attendus près de Vic-en-Bigorre. Et le week-end s'annonce particulièrement chaud partout en terre béarnaise et en Bigorre.
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0: Le Brésilien Sergio Mendes avec le titre Masquenada. Vous êtes en congé, ça fait un point commun avec l'équipe nationale de football aussi du Brésil qui est en congé. C'est pas bien de chambrer, j'ai honte, j'ai très honte. Côté musique, restez avec nous, Axel Red et Pierre Demaer arrivent sur Ici Béarn Bigorre.
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0: Michel Polnareff avait la chanson « On ira tous au paradis ». Et le paradis des cyclistes, c'est le Tour de France, bien entendu, tout le long de ce mois de juillet. Et le Tour qui est toujours en Gascogne, ce vendredi, on fait un point en direct sur la course avec les équipes d'ICI.
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3: 14h30 sur votre radio ici et déjà 126 km encore à parcourir. Ça roule sur un beau petit rythme cet après-midi sur cette 7e étape du Tour de France entre les Landes pour le moment et bientôt la Gironde. 175 km au menu de cet après-midi. Deux hommes en tête, dont un Français, Baptiste Verstraeffer, le Breton de l'équipe belge Lotto. On commence à bien le connaître. Là, il a tout simplement pris un long relais ça fait un petit peu plus d'une heure que les échappés sont partis et sur 10 minutes environ d'échappée, il roule 6 minutes 30, il roule plus que pour le moment l'autre homme qui est parti avec lui, Jakub Otruba, le tchèque de l'équipe espagnole Cara Rural. On le voit souvent aux avant-postes, Baptiste Verstraeffer, c'était déjà le cas il y a deux jours, 144 km en solitaire, 1 minute 13 d'avance sur le peloton, devant lequel vous vous trouvez sur la moto ici, Thomas Coignac, avec effectivement deux équipes qui roulent principalement sur les échappées, des équipes de sprinteurs, que ce soit l'équipe Alpecin ou l'équipe Quickstep, tout simplement parce que on le sait, ça risque de se terminer au sprint ici à Bordeaux tout à l'heure, tout simplement parce que les étapes de sprinteurs, il n'y en a pas énormément taillées pour les sprinteurs, en tous les cas sur le papier pas énormément sur ce tracé du Tour de France 2026. Il y en a une il y a 48 heures et puis au final ça s'est terminé avec la victoire d'un équipier de Paul Sexas. Finalement, on attend pourquoi pas Pedersen, pourquoi pas Philipsen, pourquoi pas Guirmay tout à l'heure ici à Bordeaux pour l'arrivée le long de la Garonne. C'est une étape, une 7e étape du Tour de France que vous vivez tout l'après-midi sur votre radio ici.
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0: C'est le grand retour des médiévales de Montanet ce week-end après deux années d'arrêt. Un retour sous le nom de Fébusia. Les festivités commencent dès demain, 10h, avec des stands, des animations pour plonger en immersion dans l'époque de Gaston Fébus. Du côté du répondeur, on parle d'un loto qui se tiendra à Pau ce dimanche 12 juillet.
4: L'équipe d'animation de la paroisse Saint-Pierre et Saint-Paul de Pau a le plaisir de vous inviter à venir participer à son loto d'été qui aura lieu dimanche 12 juillet à 14h30 en l'église Saint-Paul. Ce loto débutera à 14h30. Il y aura 11 parties et 2 kines à chaque partie. De nombreux lots, des bons d'achat, du petit électroménager, des repas gastronomiques, des paniers gourmands vous attendent.
0: Et pour nous faire parvenir tous vos événements et tous vos bons plans en terre béarnaise et en terre bigourdane, rendez-vous sur le WhatsApp d'ICI Béarn Bigorre.
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0: Sam Brown avec la chanson Stop. Et si vous cherchez une petite idée de sortie ce week-end, rendez-vous dans le Pays Toy avec la 35e édition du festival Jazzalus. Si vous voulez découvrir des musiques amplifiées, expérimentales, c'est un rendez-vous à ne pas manquer. Côté musique, on a nous rendez-vous avec Étienne Dao et Telina Houston. Bune brespad, brabe munde.
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0: voix d'Étienne Dao sur Ici Béarn Bigorre. On vous souhaite une très belle après-midi. L'actualité nationale arrive d'ici quelques secondes.
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3: L'incendie dans une zone montagneuse au-dessus de Die dans la Drôme progresse désormais lentement. Il a déjà parcouru 3700 hectares. 570 pompiers sont mobilisés. Des renforts sont annoncés aujourd'hui. Au niveau national, 25 000 hectares ont brûlé en France depuis le début de l'année, selon une estimation de la sécurité civile. C'est le double par rapport à l'année dernière. En raison de cette sécheresse, le risque

0: de 3 ans dont il avait la charge dans un centre de loisirs. L'homme de 25 ans est condamné à 18 mois de prison avec sursis. Il ne pourra plus jamais exercer d'activité en contact avec des mineurs. En sport, on connaîtra ce soir l'adversaire des Bleus en demi-finale de Coupe du Monde. Ce sera le vainqueur d'Espagne-Belgique. Match à suivre à 21h et c'est évidemment à suivre sur ICI. Les demi-finales de Wimbledon avec une alléchante affiche entre le numéro 1 mondial Yannick Sinner et Novak Djokovic. Et puis le Tour, c'est tout plat aujourd'hui, la 7e étape du Tour qui emmène le peloton à Bordeaux.
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2: Un sanglier en tête de la 7e étape du Tour de France, c'est le surnom du français Baptiste Verstraeffer que l'on avait déjà vu à l'attaque il y a 2 jours sur la 5e étape du Tour de France. Il est accompagné, le breton de la formation Lotto, de Jakub Otruba. Cette fois-ci, c'est un tchèque, un bon rouleur de la Cara Rural, une formation espagnole. Les deux hommes qui reprennent un petit peu d'avance sur le peloton, qui est emmené par les équipes de sprinteurs, probablement pour tout à l'heure régler un sprint massif ici à Bordeaux à l'issue des 175 kilomètres entre Ajetmo dans les Landes et la ville bordelaise en Gironde. On termine avec les derniers kilomètres dans les Landes avec ces immenses forêts effectivement que vous connaissez tous, que l'on voit si vous n'y êtes pas allé, que l'on voit sur les images, et un peloton en file indienne effectivement pour tenter de réduire cet écart. Le peloton à 1 minute et 22 secondes exactement des deux échappés. Le Tour de France, vous le vivez tout l'après-midi sur votre radio ici.
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4: La météo de ce vendredi après-midi, Météo France nous annonce un ciel chargé avec des orages annoncés sur le Piémont mais aussi en montagne, avec des averses orageuses prévues sur les secteurs de Lourdes et de Pau. Du côté des températures, il fera chaud évidemment avec 31 degrés espérés à Nail et Limbeil, 29 degrés sur Lourdes et Saint-Pé-de-Bigorre, et nous irons jusqu'à 32 degrés attendus près de Vic-en-Bigorre. Et le week-end s'annonce particulièrement chaud partout en terre béarnaise et en Bigorre.
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0: NCC, I'm not in love, 15h17, on souhaite une bonne après-midi à l'écoute d'ici Béarn Bigorre, on vous accompagne au programme de la musique encore et toujours avec Jean-Jacques Goldman, Zaz ou encore Jean Schultes, sans oublier un point sur la course sur le Tour de France d'ici quelques minutes.
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0: Jean Schultes, à l'écoute, vous êtes toujours à l'écoute d'ici Béarn Bigorre. Sans attendre, on part du côté de la 7e étape du Tour de France. À Jetmaux, Bordeaux, on fait un point en direct sur la course.
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3: 175 km au menu de cette 7e étape, partie à la mi-journée d'Ajetmaux dans les Landes pour une arrivée tout à l'heure d'environ 2 heures que vous vivrez en direct sur votre radio ici à Bordeaux, le long de la Garonne, la même arrivée qu'il y a 3 ans avec probablement également un sprint massif. On verra ça. En tous les cas, pour le moment, deux hommes toujours en tête. Ils sont partis très rapidement dans cette étape dans les premiers kilomètres dans les Landes tout à l'heure, le français Baptiste Weisthofer, le breton de l'équipe Lotto, et puis il est accompagné cet après-midi du tchèque Otruba, Jakub de son prénom, de la formation espagnole Cara Rural. Il possède les deux hommes 1 minute et 30 secondes d'avance sur le peloton emmené par les équipes de sprinteurs. Thomas Coignac, vous êtes sur la moto ici, ça y est, le Tour de France vient de basculer dans le département de la Gironde, des terres que vous connaissez bien.
4: Oui. Exactement, c'est vrai. On est sur ces longues départementales. Le panneau indiquant le département de la Gironde vient d'être franchi. On va rentrer dans la commune de Saint-Symphorien. Ce sera dans 3-4 kilomètres. Et puis, à ce moment-là, des grandes forêts et des champs de maïs qu'on avait en début d'étape, on va passer progressivement au vignoble de la Gironde avant d'arriver à Bordeaux. Ça, ce sera tout à l'heure dans un décor évidemment bien plus urbain du côté de la place des Quinconces. Où vous vous trouvez, Bruno ?
3: Une ville de Bordeaux qui est habituée du Tour de France. Ce sera la 82e fois tout à l'heure pour l'arrivée. Vous imaginez, en 113 éditions, c'est bien simple. Après Paris, c'est la ville française qui a accueilli depuis le début en 1903 le plus d'étapes de ce Tour de France. Un Tour de France que vous vivez tout l'après-midi sur votre radio ici.
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0: Chaque vendredi à Baudéan, près de Bagnères-de-Bigorre, la ferme Vie d'Estive ouvre ses portes avec les soirées Saveurs d'Estive, une expérience originale mêlant immersion dans le pastoralisme et gastronomie bigourdane, le tout avec des animations musicales autour du chant. Rendez-vous ce soir et si vous voulez en savoir plus, rendez-vous sur le site videstive.com. Direction Le Répondeur avec des portes ouvertes prévues à Arens ce dimanche 12 juillet.
5: Portes ouvertes avec diverses expositions qui aura lieu le dimanche 12 juillet de 10h à 18h. Ça se passe à Arens, c'est dans la communauté des communes de Mons, et c'est au 38 rue de la Carrère. On y trouvera les bijoux de Pascal, les conseils de Wendy qui exposera ses parfums et ses cosmétiques de la gamme Shogun, la gamme Secret de Miel, de la gravure sur bois, un artisan cirier,
0: et Boune Brespad à les scouts d'ici Béarn Bigorre.
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0: Philippe Russo avec la chanson La Magie Noire, 15h48, vous êtes toujours à l'écoute d'ici Béarn Bigorre. Une idée de sortie si vous êtes du côté des Hautes-Pyrénées avec le festival Festin Marcat qui revient en terre bigourdane tout le long de ce week-end. Et si vous êtes amoureux des musiques cuivrées, c'est un rendez-vous à ne pas manquer.
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0: La musique de George Benson, Give Me The Night, mais c'est pas du tout le soir. On est en plein après-midi, vous êtes bien à l'écoute d'ici Béarn Bigorre.
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1: 16h.
3: La canicule progresse en France. La vigilance rouge passe de 9 à 24 départements demain, essentiellement dans l'Ouest, le Centre et la région parisienne. Le gouvernement déclenche un plan inédit hors sec, forte chaleur, pour porter secours aux plus vulnérables. En France, déjà 25 000 hectares de végétation partis en fumée depuis le début de l'année. Conséquence, 25 départements annulent leur feu d'artifice du 14 juillet. Des incendies qui touchent également l'Espagne. Au moins 12 morts pris au piège dans leur véhicule ou rattrapé par les flammes près d'Almeria dans le sud de l'Espagne. Cet incendie est l'un des plus graves de l'histoire récente du pays. Un collectif de parents appelle à un rassemblement demain à Tarnos dans les Landes. Ils veulent apporter leur soutien aux enfants victimes alors qu'un animateur du périscolaire est soupçonné d'agression sexuelle et de viol sur 6 enfants. 2,5 tonnes de résine saisies fin juin par les douaniers au port du Havre en Seine-Maritime. La cannabis était dissimulée dans des caisses métalliques dans un conteneur. Une prise d'ampleur

0: français Baptiste Westhofer et à ses côtés Jakub Otruba, le Tchèque. C'est finalement le français assez facilement, le breton de l'équipe Lotto qui va remporter ce sprint intermédiaire à 55 km de l'arrivée. Les deux hommes partis dès les premiers kilomètres depuis Ajetmo, la commune qui a permis de lancer cette étape dans les Landes avant l'arrivée tout à l'heure à Bordeaux, ici le long de la Garonne. 1 minute et 11 secondes d'avance pour les deux hommes sur le peloton, avec les équipes de sprinteurs qui se mettent petit à petit en place pour le sprint intermédiaire, mais également tout à l'heure pour un probable sprint massif ici dans la capitale des sprinteurs à Bordeaux. Cette fin d'étape, vous la vivez bien évidemment sur votre antenne ici. À tout à l'heure.
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2: Un point sur la météo de cette fin de journée sur ICI Béarn-Bigorre, avec des orages qui viennent contrarier le ciel béarnais et le piémont bigourdan, et cette tendance pourrait se poursuivre en début de soirée avec des averses orageuses attendues. Du côté des températures, il fait 29 degrés sur Tarbes et Ibos, 31 degrés sur la plaine de Naye et dans le Vic-Bilh, mais les averses attendues pourraient faire baisser sensiblement le mercure, et le week-end s'annonce particulièrement chaud en Béarn et en Bigorre.
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1: Un gros plaisir d'écouter Alain Bachung avec la chanson Gabi, oh Gabi. On en profite pour saluer tous les Gabi qu'on connaît du côté du Béarn. Et de la Bigorre, d'ici quelques minutes, c'est les Modoc qui vont arriver en compagnie de Pierre Salles. On retrouvera aussi la chronique Humour en compagnie de Fred Ballard. Mais du côté de la musique, c'est le groupe Queen qui arrive avec le titre We Are The Champions. Un morceau qui fait référence peut-être à la victoire en rugby du club de Maubourguet dimanche dernier. Ils sont champions de France de Régional 1 et on les félicite, on en profite.

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1: Et sus ici Berne Bigorre, qui est le moment de retrouver le nom de pays sale de la chronique Les mots d'oc.
2: Mounde qui m'escoutat, qu'est-ce que ça lui dit? En 1882, Biel, en vallée d'Ossau, on a trouvé les ruines d'un atrium romain tout près de l'église. Comment? Qu'est-ce que c'est un atrium? Vous ne le savez pas? Pour tout dire, moi je l'avais su, mais j'avais aussi oublié. C'est une sorte de cour intérieure des villas romaines, généralement entourée d'un portique couvert. De heit, d'après l'Historia d'Uhurkau, Biel, hein, qui est le nom de Bilad, il y a d'aquest temps qui est le capdul de la Bat d'Aussau, hein, une capitale de la vallée d'Ossau. Au Moyen-Âge, il y avait là un lieu d'hébergement pour les pèlerins de Saint-Jacques, ayant ses propres armoiries, s'il vous plaît, deux agneaux, une mitre, une crosse, qui sont sculptés d'ailleurs sur le portail de l'église, à côté de celle de Gaston Phébus, et on y trouve aussi la sculpture d'un couple d'ours, dont Durco précise, je cite, qu'ils sont reconnaissables par le réalisme avec lequel ont été traités leur fourrure et leur sexe. Quoique vous disiez qu'il s'aiguille ou quoi ours et il ou masque et quoi et la fumelle, c'est bien ce qu'ils vous disent. Il paraît que dans l'église on retrouve certaines colonnes très belles, des fûts de marbre jaspé, comme dit notre historien, qui sait mieux s'exprimer que moi dans ce domaine. Il rapporte par ailleurs l'intéressante anecdote suivante. Henri IV aurait voulu que ces très belles colonnes fassent partie du Louvre. Il a donc demandé aux responsables de la ville de les lui céder. À Biel, ils se sont réunis, ils ont un peu discuté et ils ont répondu au roi ainsi « Sire notre roi, nos cœurs et nos vies sont à vous, mais ces piliers sont à Dieu. » D'un bête qui n'est pas bédiate. C'est avec lui qu'il faut arranger ça, non avec nous. Massapaco et Hegatissa Ougouyat. Henri qui était malin, ça l'a fait rigoler et il a laissé tomber. Pas mal quand même, hein? À des chatons et de
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La musique de Kylie Minogue avec le titre Locomotion avant de retrouver le train ou plutôt la caravane du Tour de France. La musique continue sur ici Béarn Bigorre avec notamment la voix de Daniel Balavoine et le titre Vivre ou survivre. 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
1: 16h18, on est toujours ensemble sur ici Béarn Bigorre. C'est le moment de retrouver la chronique L'humour en tube avec Fred Ballard.
2: Je dirais pas des toxicomanes les bébés, sérieux. Ils ont jamais une thune sur eux.
3: C'est vrai que l'indépendance financière n'est pas leur fort, hein, ces petits bouts. Mais bon, d'un autre côté, il n'y a pas de poche dans les grenouillères. Donc, faut pas les blâmer, hein, nos petits asticots. Ils font ce qu'ils peuvent avec ce qu'ils n'ont pas.
2: Oukta, ils suivent en permanence. Ils n'ont aucune indépendance. Ils n'ont aucune hygiène de vie. Ils se chient dessus en permanence. Ils sont foiliés dans la rue. Ils se dessapent sans aucune raison. Ils mettent leur langue dans des multiprises. Ils se la racontent en plus. Ils te bousculent. Ils nient ton existence, quoi. Alors que sans nous, c'est juste des tubes digestifs analphabètes.
3: Ok, bon, là, on est typiquement sur un jeune papa qui manque un chouïa de sommeil, hein, et qui n'assurera pas le biberon de 4h du mat. Mais Redouane Arjane n'est pas le seul papa victime de baby blues. Jérémy Crêteville a testé le voyage en voiture avec un nouveau-né. C'est très marrant aussi.
4: Il donne tout ce qu'il a. Il se chie dessus, il attend que tu fermes le dernier bouton pour se chier dessus. Et il a une couche qui bloque ici. Il se chie tranquillement entre les omoplates. C'est que... Tu te chies dans le cou ? Non, parce que t'es normal, voilà. Personne se chie dans le cou, à part les tarifs, voilà.
3: Ah bah oui, mais ça, ça fait partie des petits plaisirs du nouveau-né, hein. En général, ils font ça avec un grand sourire, donc ça a l'air vraiment plaisant, hein. Faudrait peut-être qu'on essaye, ou pas. Mais bon, rions un peu en attendant qu'ils deviennent grands et poilus. Ils auront plus de couches, mais ils seront beaucoup moins marrants.

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1: La voix d'Amir sur Ici Béarn Bigorre, 16h29. C'est le moment de faire un point en direct sur la 7e étape du Tour de France entre Ajetmo et Bordeaux.
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4: Il vient de se retourner, Baptiste Westrofer, de se retourner pour voir le peloton dans son dos à 40 secondes. C'est l'un des deux échappés, le français, de cette 7e étape du Tour entre Ajetmo dans les Landes et Bordeaux en Gironde, arrivé dans une heure environ. 40 secondes d'avance à 32 km de l'arrivée, donc pour le français Westrofer et le tchèque Otruba de la Cara Rural. Tous les deux partis assez tôt dans cette étape. Thomas Coignac, les deux hommes viennent de passer la côte de Bégaille, 1 km, un petit peu plus, avec Westrofer qui s'est imposé au sommet.
5: Ouais, il aura fait le plein, Baptiste Westrofer. Aujourd'hui, il était passé en tête au sprint intermédiaire de l'Andiras. Il est passé là au sommet de cette côte de Bégaille qui était vraiment pas très longue, 1,2 km à 4,4% au milieu des vignes du sud Gironde.
4: Les deux hommes qui vont peut-être voir le peloton revenir. On annonce une arrivée massive, un sprint ici à Bordeaux. Peut-être qu'Anthony Turgis, le français de la Total Energy, pourrait jouer son va-tout. Écoutez-le, il attend pourquoi pas la bonne ouverture.
6: Oui, ça a forcément des idées. Je suis venu aussi pour ça. Donc voilà, on est rentré une première fois dans les 10. On va essayer de les réitérer, voire faire mieux. Donc sur le positionnement et le placement, j'ai vu que je pouvais faire tout aussi bien. Donc voilà, il y a des espérances sur le sprint d'aujourd'hui. Je pense que ça sera plus rapide encore que le dernier sprint à Pau. Donc à partir de là, va falloir savoir être patient et puis avoir l'ouverture pour pouvoir produire son effort.
4: Effectivement, les sprinteurs qui se préparent, les équipes de sprinteurs qui emmènent le peloton pour réduire cet écart qui est de 37 secondes sur les deux échappés à 30 km de l'arrivée ici à Bordeaux. C'est tout l'après-midi que vous vivez le Tour de France sur votre radio ici.
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1: C'est le grand retour des médiévales de Montanet ce week-end après 2 années d'arrêt. Un retour sous le nom de Fébusia. Les festivités commencent dès demain, 10h, avec des stands, des animations pour plonger en immersion dans l'époque de Gaston Fébus. Du côté du répondeur, on parle d'un loto qui se tiendra à Pau ce dimanche 12 juillet.
7: L'équipe d'animation de la paroisse Saint-Pierre et Saint-Paul de Pau a le plaisir de vous inviter à venir participer à son loto d'été qui aura lieu dimanche 12 juillet à 14h30 en l'église Saint-Paul. Ce loto débutera à 14h30. Il y aura 11 parties et 2 kines à chaque partie. De nombreux lots, des bons d'achat, du petit électroménager, des repas gastronomiques, des paniers gourmands vous attendent.
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1: 16h40, vous êtes toujours avec nous sur ici Bern Bigorre. Il est temps de retrouver Thierry Sagardo-Itto avec la chronique Affaires classées. Et juste après, on aura rendez-vous avec Jean-Louis Aubert et Swingambula pour la musique.
2: Germain, le cadet, commence sa déposition. Jamais il n'a touché le fusil de son papa, même pas pour un merle. Il a pourtant acquis des cartouches la veille du crime. Oui, mais c'était pour Jean-Marie, son frère, qui lui a donné l'argent. Quant à son emploi du temps, le jour du crime, entre 19h et 20h, Germain est incapable de dire où son grand frère se trouvait. Vient maintenant le tour de Jean-Marie. Le gamin, âgé d'à peine 13 ans, ne se doute pas un instant qu'il fait figure de suspect numéro 1. Les gendarmes vont d'abord l'interroger, comme si de rien n'était. Son témoignage est un ramassis de mensonges sur son emploi du temps le jour du crime, sur l'usage de la carabine, sur l'achat des cartouches. Jean-Marie est cerné de toutes parts. Le gendarme abat son ultime carte. Il demande au gamin quel est le journal que lit son père. « Le matin !» répond l'adolescent, sans se méfier. Mais il ignore un détail majeur. Dans la nuque du défunt, le légiste a extrait une bourre ensanglantée, entourée du papier journal, « Le matin !» en l'occurrence. Le juge dispose aussi de plusieurs témoignages selon lesquels Jean-Marie confiait son rêve d'acquérir une montre semblable à celle dérobée au vieux Lanus Majuro. Certes, nul n'a jamais retrouvé la breloque, mais le faisceau d'indices pesant sur l'adolescent béarnais conduit le juge à l'inculper de vol et assassinat avant de l'envoyer en prison. Jean-Marie devient le plus jeune pensionnaire de la sinistre prison de la rue Viard. Son procès s'ouvre 3 mois plus tard, le 7 août 1907, devant la cour d'assises des Basses-Pyrénées. Une dizaine de témoins défilent à la barre. Ils décrivent en chœur un gamin habile, cupide, capable de tous les larcins. Une audace qui lui vaut de nier les faits, sans faiblir. Rarement la cour d'assises n'a eu à juger un accusé si jeune. Son avocat, Maître Bergès, plaide le doute. La cour et les jurés sont convaincus du contraire. Ils déclarent le jeune accusé coupable, mais lui évite de retourner en prison. Jusqu'à sa majorité, il réfléchira à ses actes dans une colonie pénitentiaire.
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0: groupe Swingambule avec le titre Fais-moi mal. Johnny, il est 16h51. Si vous voulez justement ne pas vous faire mal demain soir et vous rafraîchir à Gand, il y aura un marché de nuit qui se tiendra toute la soirée. Un bon prétexte pour aller prendre l'air un petit peu à la fraîche. John Lennon et Benjamin Biolay arrivent côté musique. Vous êtes bien sûr ici, Béarn Bigorre.
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0: C'était Benjamin Biolay à l'instant sur ICI Berne Bigorre. Et bienvenue à vous sur votre radio locale, il est tout pile 17h et on va suivre l'arrivée de cette 7e étape entre Ajetmo et Bordeaux pour le Tour de France et l'actualité sportive. C'est avec vous Thomas Coignac.
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3: 7 km de l'arrivée de cette 7e étape du Tour de France 2026. Les coureurs partis à la mi-journée d'Ajetmo dans les Landes. 175 km sur ce parcours entre les forêts landaises et la Gironde pour arriver à Bordeaux dans un petit peu plus de 6,5 km désormais. Et l'on devrait assister à un deuxième sprint massif après celui d'il y a 48 heures à Pau avec un jeune Olav Koy, victorieux, le sprinteur de la Décathlon CMA-CGM, l'un des équipiers du français Paul Sexas, surnommé le Guépard. Il est aux avant-postes sur la droite, en train d'être remonté, puisque il y a quelques kilomètres de cela, eh bien, les deux échappés ont été rattrapés. Le français Baptiste Westhoffer de l'équipe Lotto, le Finistérien, qui était encore aux avant-postes, accompagné cette fois-ci du Tchèque Jakub Otruba de la formation espagnole Cara Rural. Ils ont compté jusqu'à 1 minute 30 les deux hommes, 1 minute 30, mais cela n'a bien évidemment pas suffi face au retour du peloton. L'écart s'est réduit pour finalement être rattrapé à une quinzaine de kilomètres de l'arrivée ici à Bordeaux. Jean-François Bernard, bonjour, consultant bonjour. Radio France, ancien vainqueur d'étape sur le Tour de France. Trois étapes d'ailleurs, comme le Belge Jasper Philipsen qui a déjà gagné.

0: De l'arrivée, il y a aucune équipe qui est capable de prendre des choses en main. Donc on va le prendre le plus tard possible, je pense, pour l'équipe Alpecin. Et puis après, Merlier qui est quand même là avec une super pointe des vitesses. Le après, il faut pas oublier Canter pour Astana et puis Girmay aussi qui peut être présent dans les dans cette arrivée massive.
1: Effectivement, on va suivre ça bien évidemment en direct sur votre radio ici. Ça peut vraiment lui donner de la confiance, le libérer là, Olaf Coy, Jean-François, d'avoir gagné il y a deux jours où il y a vraiment plus fort que lui dans le peloton, parce qu'il y a deux jours
0: surtout, c'est que vous avez plus de pression quand vous appelez Olaf Coy. Il a gagné déjà une étape, donc après vous savez c'est aux autres plus d'avoir la pression parce qu'ils n'ont encore pas remporté d'étape sur le Tour de France. On voit maintenant que c'est l'équipe Ineos bien entendu pour le français, hein. Damien Godon qui a dit à chaque fois qu'il se mêlerait, mais il y a quand même des coureurs, pour moi personnellement je pense plus rapide que lui, mais ça veut rien dire, au moins on prépare le terrain.
1: Et on est en train de franchir la Garonne par l'un des ponts qui permet de relier Bordeaux d'une rive à l'autre, et c'est vrai que ça commence à se mettre en place à 4 km de l'arrivée. On voit également l'équipe Cofidis qui est en train de remonter. Il y a beaucoup de sprinteurs, on l'a dit tout à l'heure Jean-François, qui se sont imposés ici, hein, parmi les plus grands. Il n'y a peut-être que Cipollini qui n'a pas gagné ici, mais Tom Steels, le directeur sportif justement de Merlier, s'est imposé ici à Bordeaux. C'est quand même la 82e fois que le Tour de France arrive ici à Bordeaux.
0: Alors maintenant, on revient un peu à Bordeaux depuis quelques années.
1: Oui, pendant longtemps.
0: Très longtemps, sans du tout revenir sur Bordeaux, alors que c'était, on va dire, l'étape mythique des sprinteurs. À mon époque, quand on arrive à Bordeaux, c'est comme si on gagnait aux Champs-Elysées. Hein.
1: Exactement.
0: Mais ça va être plus difficile maintenant de gagner aux Champs-Elysées avec Montmartre. Donc peut-être que ça redeviendra l'étape mythique, on va dire, pour les rapides du peloton.
1: C'est une étape de prestige. On rejoindra Thomas Coignac également, hein, qui est descendu de la moto ici et qui va se retrouver derrière la ligne d'arrivée, avec qui nous vous avons fait vivre cette septième étape sur les routes landaises, sur les routes également de la Gironde. Et toujours l'équipe Cofidis à 3 km de l'arrivée qui est en train de mettre en route là le peloton en file indienne sur en tous les cas les 30 premiers coureurs. On parlait tout à l'heure des grands champions qui se sont imposés ici. On parlait de Steels plus récemment. Il ne faut pas oublier que Philipsen a gagné ici il y a 3 ans,
0: dernier vainqueur.
1: La même arrivée, donc il connaît très très bien cette arrivée, le coureur belge de la formation Alpecin. On peut citer aussi Cavendish qui a pris sa retraite depuis, Marc Cavendish, mais qui est toujours présent dans la caravane du Tour de France, ou encore Eric Zabel, l'Allemand, dans les années notamment 90. Ça y est, le long de la Garonne, cette fois-ci ils vont arriver petit à petit les coureurs à 2 km de la ligne. Avons-nous Thomas Coignac en fond de ligne ou pas? Pour le moment, il est là, Thomas. Folle étape avec le sprint qui va arriver et avec le soleil qui perce. Il faisait très lourd tout l'après-midi sur Bordeaux. Le soleil, pas de vent de face, et le soleil qui ramène aussi forcément un petit peu de couleur et de chaleur probablement sur cette ligne.
2: Ouais, malgré la chaleur, on n'a pas lambiné. 46,6 km/h de moyenne pour cette étape parcourue par les deux échappés, d'abord Weisshofer et Otruba, à qui le peloton n'a vraiment laissé aucune chance aujourd'hui. Et puis là, ça va être très très rapide jusqu'à la ligne. C'était le dernier virage quand on a franchi la Garonne. Maintenant, c'est absolument tout droit jusqu'à la place des Quinconces.
1: Oui, il y a une ligne droite de 3 km environ. On est à un petit peu moins de 2 désormais. Vous vivez cette arrivée d'étape de la 7e étape du Tour de France en direct sur votre radio ici, partie d'Agetmo dans les Landes à la mi-journée. Le peloton, on parlait d'étape de transition pour la majeure partie du peloton après l'étape de haute montagne hier qui a eu lieu dans les Pyrénées. Certains coureurs voulaient un petit peu souffler, mais les sprinteurs ne peuvent pas se le permettre. La flamme rouge à l'instant avec l'équipe Alpecin qui est en train de prendre les devants. Il y a le français Godon pas très loin pour Ineos. Ça commence à frotter, on les a bientôt face à nous. Ça remonte aussi du côté de la formation Décathlon CMA CGM avec Olaf Coy. Ils sont à 700 mètres désormais, les sprinteurs, avec leur poisson pilote pour aller chercher une victoire de prestige ici du côté de Bordeaux. C'est en train de partir sur la droite de la route maintenant, avec une relance pour probablement le grand favori Jasper Philipsen, qui est en train à 250.

0: mètres de produire son effort. On est en train de tasser sur le côté. Ça va finalement accélérer plein axe. Yermaï n'est pas mal non plus sur le côté gauche. Et c'est la victoire probablement. Cette fois-ci, il est en train de lever les bras pour la Soudal Quick-Step. Il est présent cette fois-ci pour l'emporter. Tim Merlier, le Belge là, qui a réussi sur les derniers hectomètres à remonter sur la gauche de la route et à dépasser son compatriote Jasper Philipsen de la formation Alpecine. Et c'est probablement lui qui s'impose après avoir levé les bras ici en Gironde à Bordeaux pour tout simplement ajouter un nom de prestige, celui de Tim Merlier, à cette formation de la Quick-Step, Soudal Quick-Step, et un nom de prestige au palmarès des sprinteurs qui se sont imposés sur la ligne d'arrivée ici à Bordeaux. Vous êtes en fond de ligne, Thomas Coignac, avec les sprinteurs qui viennent d'arriver, notamment le peloton également.
1: Hein. Ouais, évidemment, c'est arrivé très très vite, hein, y compris une fois la ligne passée, on a vu Tim Merlier effectivement franchir cette arrivée en tête. Très belle victoire de prestige pour le Belge et toujours zéro pour Jasper Philipsen, et
0: oui,
1: qui était pourtant parfaitement emmené.
0: Exactement, et en connaissant également très très bien cette arrivée, puisqu'il y a 3 ans sur le même effort, alors que ça serre le point du côté de la voiture des directeurs sportifs de l'équipe Soudal Quick-Step sur la même arrivée, alors qu'il était dans un premier temps très bien placé, finalement il n'a pas réussi à maintenir son effort. Il s'est fait dépasser, un petit peu déposé presque par Tim Merlier, son compatriote belge de la Soudal Quick-Step, alors qu'il était dans un premier temps bien lancé. On n'a pas trop vu Guirmay, qui est un petit peu coincé, pas trop vu non plus le maillot vert là, Mats Pedersen, mais ça veut dire que c'est quand même un troisième sprinter qui s'impose après cette étape sur ce Tour de France, avec déjà un contre-la-montre par équipe, déjà également une étape de haute montagne. Il y a eu aussi une étape pour Baroudeur. On disait que ce n'était peut-être pas le tour tracé pour les sprinteurs. Il y avait peut-être 6 ou 7 étapes de cocher pour les grosses cuisses, mais finalement il y en a déjà 3, et ça va libérer également cette formation Soudal Quick-Step. Réaction à suivre dès 18h30 dans le journal du Tour sur votre radio. Ici, victoire belge de Tim Merlier sur cette arrivée à Bordeaux lors de la 7e étape après 3h44 de course.
2: Merci beaucoup Bruno Blanza donc pour cette arrivée de cette 7e étape entre Ajetmo et Bordeaux. Tout de suite, bien sûr, place à l'actualité, et c'est avec vous Yannick Damon.
3: Oui, Jean Lassalle lance une cagnotte en ligne pour financer une 3e candidature à la présidentielle. Il l'a annoncé sur ICI Berne Bigorre ce matin, et c'est à réentendre sur ICI.fr. « Je ne supporte plus ce que devient notre pays », a expliqué l'ex-député béarnais, qui espère récolter un minimum de 100 000 euros pour pouvoir entrer en campagne officiellement. Jean Lassalle avait récolté un peu plus de 3% en 2022. Depuis l'automne 2025, il s'était lancé dans une tournée avec son one-man show mêlant souvenirs élus et anecdotes personnelles. La 3e canicule de l'année en France s'intensifie en ce début de week-end, avec des chaleurs extrêmes qui devraient perdurer au moins jusqu'en milieu de semaine prochaine et qui risquent de favoriser encore les incendies. Ils ont déjà ravagé 25 000 hectares à travers le pays. Le mercure va encore grimper chez nous. Météo France annonce des températures maximales comprises entre 38 et 41 degrés en pleine pour ce dimanche. 13 personnes ont perdu leur logement dans l'incendie d'une maison de ville rue Georges Lassalle à Tarbes. Le feu s'est déclaré vers 6h ce matin dans une chambre au deuxième étage et s'est très vite propagé à toute la toiture, qui a fini par s'effondrer. Le président de la République s'est attardé dans les Hautes-Pyrénées ce matin après avoir assisté hier à l'étape du Tour de France et à la victoire de Tadej Pogacar à Gavarnie. Emmanuel Macron était ce matin à Loudenvielle pour une visite des installations. Il a survolé en hélicoptère Puma la vallée du Louron et la station de Peyragudes avec Michel Pélieu, le président du département des Hautes-Pyrénées, avant de se rendre au centre thermoludique Balnéa et au nouvel espace Valorga dédié à la culture et au sport. Jérôme Marbeau dresse le bilan de ses 100 premiers jours à la mairie de Pau. L'élu socialiste qui a battu François Bayrou en mars dernier estime avoir tenu le cap fixé pendant sa campagne. Entouré de son équipe, le maire de Pau avait choisi le centre social de la Pépinière pour présenter ce premier bilan, axé notamment sur le pouvoir d'achat. On y revient tout à l'heure dans le journal de 18h. Je vous rappelle donc la victoire au sprint sprint du Belge Tim Merlier sur la 7e étape du Tour de France. À l'arrivée à Bordeaux, le Slovène Tadej Pogacar est toujours en jaune. Vous retrouvez le journal du Tour de France tout à l'heure à 18h30. Et la météo, on a eu un petit arrosage cet après-midi, mais les températures restent quand même élevées.
2: Oui, effectivement, les orages ont retenti en Berne et en Bigorre. Quelques gouttes de pluie sont également tombées, de quoi un petit peu rafraîchir l'atmosphère qui était lourde ces derniers jours. Je vous rappelle que les Pyrénées-Atlantiques et les Hautes-Pyrénées sont toujours en vigilance orange pour la canicule. Et pour le reste de la soirée, c'est avec des nuages que nous allons finir ce vendredi. Cette nuit, les températures seront comprises entre 20 et 22 degrés. Et puis pour demain, le soleil va donc faire son retour. Le ciel bleu aussi avec des maximales qui devrait atteindre les 36 degrés demain. Et puis pour dimanche, là aussi, on vous l'a dit, ça va aller très haut puisqu'on aura 41 degrés pour les maximales. Donc pensez toujours à avoir une bouteille d'eau et surtout prendre des nouvelles de vos proches.
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2: 17h13 sur Ici Béarn Bigorre. Et c'est la musique qui vous accompagne désormais avec Kim Carnes, Bad Baby's Eyes.

0: Retour en 1981 avec Kim Carnes à l'instant.
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0: Passez un très bon vendredi à l'écoute d'ici Béarn-Bigorre. Vous avez peut-être eu un petit peu de fraîcheur avec ces orages qui ont éclaté. Mais vous avez aussi eu une frayeur en vous disant que vous aviez laissé sécher le linge dehors. Et oui, pas de panique, rassurez-vous, un petit coup de fil à votre moitié ou au voisin pour le rentrer. Bon, et au pire, c'est pas grave, il aura été lavé juste une deuxième fois. Allez, en ce 10 juillet, on va vite retrouver le soleil puisque c'est l'anniversaire de Clara Luciani. Et oui, l'interprète de La Grenade ou encore Amour Toujours était chez nos confrères d'ici Champagne-Ardenne pour un concert live que je vous invite bien sûr à écouter sur notre application ici, et vous en profiterez également pour aller écouter celui de Boulevard Désert, Notar Bey, qui s'était invité chez une de nos auditrices. Changement de registre, mais toujours dans la musique avec Vita. Voici Ça fait mal.

0: Une chanson pleine d'intimité, extrait de son album Charlotte, c'était Vita avec Ça fait mal. 17h20, eh bien désormais, là aussi on va vous proposer de belles activités, puisque je vais vous demander de vous imaginer face à un animal de plus de 250 kilos, avec des griffes acérées et des crocs tranchants. Normalement, bon, c'est à ce moment-là qu'il faut partir. Mais rien que pour vous, j'ai relevé le défi d'ouvrir l'enclos de Raja, le tigre blanc du zoo d'Asson.
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0: Bon, on se trouve actuellement au cœur du zoo d'Asson. On est même dans un enclos un petit peu spécial. Bonjour Enzo.
2: Bonjour.
0: Enzo, qu'est-ce qu'on fait dans cet enclos? C'est normalement, c'est pas l'inverse, c'est pas les animaux qui sont censés être dans cet enclos-là.
2: Alors là, du coup, on fait le tour de l'enclos de Raja. Donc on vérifie donc le tigre blanc, on vérifie que l'enclos soit en état. Tous les matins, on vérifie avant de le lâcher. Comme ça, on est sûr que tout est sécurisé et qu'il n'y a aucun risque d'évasion.
0: Qu'est-ce qu'on pourrait trouver? Qu'est-ce qu'il faut regarder pour que l'enclos soit nickel et qu'on soit prêt à lâcher Raja?
2: Déjà, on regarde tous les arbres qui sont au-dessus de nous. On vérifie qu'il n'y ait pas des branches qui sont cassées ou qui menacent de tomber.
0: Okay.
2: Qui pourrait endommager la clôture. Et après, en sécurité en plus, on a une clôture électrique. Donc on fait le tour, on vérifie qu'il n'y ait aucune feuille, aucune branche qui touche la clôture et qui empêche que l'électricité passe.
0: Et une fois que tout ça c'est fait, on se retrouve là-bas pour le lâcher, c'est ça?
2: Voilà, c'est ça.
0: Allez, on y va. Oh, je le vois. Oh, je l'ai vu, il est si silencieux. Je l'ai entreaperçu juste à côté de la grille. On pense à bien refermer le cadenas quand même.
2: Voilà, c'est ça. On vérifie toujours deux fois. On va le lâcher d'ici.
0: Oh, waouh. Pour qu'on se rende compte, il fait combien de kilos? Combien? C'est quoi ces menstruations?
2: 250 kilos.
3: Belle bête.
0: Et cela, si par exemple, par erreur, voilà, le cadenas avait lâché, on aurait fini comment?
2: Là, on est mort, hein, clairement. Ah oui, voilà, c'est un tigre, hein, c'est un super prédateur, c'est ultra puissant. Là, on n'a aucune chance de survie. Alors, même si le cadenas lâche, l'infrastructure, elle lâche pas, mais faut pas oublier une trappe ouverte, quoi.
0: C'est pas parce que ça ressemble à un gros et beau chat qu'on peut s'amuser avec?
2: Alors, non, parce que ça a pas le caractère du chat, quand même. C'est beaucoup plus agressif. Donc, on peut pas s'amuser avec, quoi. Nous, il y a aucun contact direct avec lui. On est toujours protégé et on maintient une distance derrière la grille.
0: Qu'est-ce qu'on peut lui souhaiter, là? Ça va être quoi sa petite journée pour Raja?
2: Là, il va faire la sieste, hein. Ça reste un chat quand même, hein. Il fait soleil, il va faire la sieste en plein soleil, et puis voilà.
0: Merci beaucoup Enzo.
2: Avec plaisir.
0: Et oui, de belles activités avec le GTST que vous pouvez retrouver à tout moment sur notre application. Ici, nous, dans quelques minutes maintenant, on va découvrir vos petits plaisirs de l'été, et on va parler forcément randonnée, parce que ça y est, vous allez pouvoir aller chercher un petit peu de fraîcheur. Mais quels sont vos chemins préférés? Réponse dans moins de 5 minutes.
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0: Close Control, signé Teddy Swims à l'instant.
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0: Retrouver un peu de fraîcheur dans les montagnes, c'est un plaisir que vous êtes beaucoup à avoir durant cet été. Je suis donc parti à votre rencontre pour découvrir quels étaient vos chemins de randonnée préférés.
2: Bonjour, moi c'est Johan. Du coup, mon plaisir de l'été, moi, c'est les randonnées. Alors avec le beau temps et tout ça, c'est de profiter de la nature, de découvrir des paysages que j'ai pas l'habitude au quotidien de voir. Généralement, je pars sur Cotteray. Alors là, cet été, ce sera plus sur le Béarn à découvrir ce petit coin de région. Et puis après, à voir. Je connais pas du tout Pau, mais si quelqu'un a des randonnées à me dire, oui, ce serait grand plaisir. Sur Cotteray, oui, il y aurait quelques-unes. Il y aurait le refuge du Val-en-Salut. Et après, les lacs de l'Ambara. Après, il y a le lac de Liou. C'est que des lacs. Après, il y aurait sur un pic où il y a une belle vue, il y aurait le Caballeros et le Viscos. C'est des randonnées assez sportives, les deux. Mais ceux qui aiment les points de vue, magnifiques. Alors, ce serait le Viscos. Ça fait 17 km pour 1200 de dénivelé. Et 6 heures. 6 heures, mais après, une randonnée plutôt facile à faire. Il y aurait le lac des Loups, c'est 3 heures et c'est 500 ou 600 de dénivelé, si je veux pas dire. Donc, ouais. Après, il y a le lac de Gob, à Cotteray. On longe la rivière et tout ça. Magnifique point de vue pour toutes les personnes qui sont pas spécialement sportives. C'est accessible à tout le monde. Donc, voilà. Deux randonnées où ça peut être facile et avoir une belle vue. Alors, sur l'été et tout ça, faut toujours un coupe-vent et tout ça, là, au cas où pour les orages. Toujours. Okay. Toujours regarder la météo à l'avance et après l'eau. L'eau, toujours. Vraiment, toujours quelque chose au cas où il y a un orage et de l'hydratation. Et puis, je veux dire à quelqu'un s'il y a où on va. Là, c'est juste les conseils basiques, mais qui, vraiment, en montagne, sont les plus importants. De la découverte. De la découverte et de belles rencontres. Voilà. Ben, je vous souhaite un bon été à vous tous dans tous vos projets. Et peut-être qu'ici, on se rencontrera sur Pau. À me faire découvrir des choses. Je te remercie.
0: Vos plaisirs de l'été, bien sûr, sur ici Béarn Bigorre, tout au long de cette période estivale. Vous allez en découvrir plein d'autres, hein, que ce soit les randonnées, que ce soit les activités à faire en Béarn et en Bigorre. Rendez-vous ce lundi pour un nouveau petit plaisir. En attendant, là aussi, c'est de la fraîcheur avec rien que de l'eau.

0: C'était Véronique Sanson à l'instant avec Rien que de l'eau.
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0: Oui, parce qu'il y a plein de belles choses à venir faire sur notre territoire et parfois c'est même vous qui nous donnez les idées sur notre répondeur au 05 59 98 30 60. Rendez-vous ce dimanche à Arance pour des portes ouvertes.
3: Portes ouvertes avec diverses expositions qui aura lieu le dimanche 12 juillet de 10h à 18h. Ça se passe à Arance, c'est dans la communauté des communes de Mons et c'est au 38 rue de la Carrère. On y trouvera les bijoux de Pascal, les conseils de Wendy qui exposera ses parfums et ses cosmétiques de la gamme Shogun, la gamme Secret de Miel.
0: Le répondeur est disponible à tout moment au 05 59 98 30 60. Je vous rappelle aussi qu'il est gratuit. Et puis demain, si vous preniez un tapis au soleil et que vous preniez une heure pour vous, c'est avec le yoga en plein air au Hall de Pau de 9h30 à 10h30 et vous réservez par mail. On vous laisse bien sûr les coordonnées au standard.
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0: La musique vous accompagne sur Ici Béarn Bigorre. Avant de vous donner de belles idées de sorties encore à faire sur notre territoire, on ira au domaine de Cerce avec Eric Bentard et l'adjointe à la ville de Pau en charge de l'éducation et de la jeunesse pour parler donc de ses vacances au domaine de Cerce. On va rester dans le thème de l'eau puisque dans moins de 5 minutes, il y aura Manon Lisa avec le petit pêcheur. Mais en attendant, la pluie est de retour. Vous l'avez senti, vous qui avez dû rentrer votre linge en urgence. 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

0: C'est un nouveau titre qu'on aime vous faire découvrir sur Ici Béarn Bigorre. C'était Manon Lisa avec Le Petit Pêcheur.
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0: Et à 6h moins le quart, c'est l'heure de retrouver Éric Bentard, qui était ce matin en compagnie de l'adjointe à la ville de Pau en charge de l'éducation et de la jeunesse pour parler des vacances au domaine de Cerces. Avec ses soirées dépaysantes et des centaines d'activités gratuites, Cerces, c'est du vert et du grand air à volonté. Éric lui a donc demandé s'il était possible de se coucher dans l'herbe avec du Stones dans les oreilles.
3: C'est même recommandé par les temps qui courent.
4: Plutôt en fin de journée à la fraîcheur ou tôt le matin, oui. Parce que c'est un site qu'on connaît peut-être pas assez, quand on n'est pas loin peut-être un peu plus, mais quand on vit en Béarn, en Bigorre, on ne sait pas qu'il y a ce bel espace où on peut profiter, et en plus cet été il va être très très animé.
3: Oui, exactement. Alors le domaine de Cerces, c'est notre écrin de verdure, hein, et on a bien raison d'en profiter cet été. C'est 110 mètres carrés de verdure au nord de Pau, dont 25 hectares en libre accès du public. Et évidemment, nous avons un programme qui permet de valoriser cet espace de verdure pour permettre aux Palois qui ne partent pas en vacances notamment de bénéficier de tout un tas d'activités, de loisirs, de culture et de sport au cœur de la ville.
4: Oui, parce que dans cet été où, sur votre radio, on va essayer de vous partager plein de bons plans pas chers, de proximité. Parce que les budgets sont en baisse, parce que l'essence est encore trop chère et que vous allez sûrement pas partir 8 semaines en vacances, personne ne le fait en vrai. Et là, on va vous proposer d'aller régulièrement au domaine de Cerces, puisque du lundi au vendredi, il y a des animations. C'est un programme que vous avez voulu familial. C'est pour toutes les générations. C'est pas que pour les gamins et ou les seniors. Hein.
3: Tout à fait. Alors, ce programme des vacances au domaine de Cerces, il s'inclut dans le programme C'est Pau l'été. Alors, c'est un dispositif beaucoup plus large qui inclut l'été à Pau avec les concerts, évidemment, en format Pau et en format Pau junior. Également les salons d'été pour les parents. Et là, les vacances à Cerces, c'est vraiment pour tous les habitants. C'est pour les familles, évidemment, mais on va y trouver de quoi faire de la pratique sportive, des activités culturelles et également en lien avec la découverte et la reconnexion avec la nature. Et on a vraiment tout un tas d'activités proposées. Aujourd'hui, par exemple, puisque nous sommes vendredi, vous avez un programme quotidien qui commence par une initiation à la boxe pour les enfants. En suivant à 10h, vous avez une activité pour moins jeter et mieux recycler au jardin. Dans l'après-midi, par la suite, hein, vous allez avoir des ateliers Zumba en famille, des ateliers de danse et également une sensibilisation à l'accessibilité au handicap avec des activités sportives en fauteuil roulant.
4: Effectivement, ça s'appelle Prendre ma place pour découvrir tout ça en lien avec d'ailleurs les structures associatives de Pau. L'atelier Zumba, il faut être pas loin pour y aller. Moi, je suis pas loin. Je suis désolé, Claire. J'habite à Tarbes, mais j'ai le droit quand même de venir tout ça en sortant du boulot à 16h30 participer à cet atelier.
3: Alors, il faut savoir que toutes les activités sont gratuites, ouais. Elles sont ouvertes à tous. Attention néanmoins pour certaines, puisque le nombre de places est limité, il convient de s'y inscrire. L'inscription, elle est très simple, elle peut se faire sur le site de la ville via les liens qui sont proposés ou alors par l'application Ma Ville Facile. C'est tout à fait gratuit, c'est en libre accès et c'est du 6 juillet au 21 août, voilà, tous les jours.
4: Sauf les jours fériés.
3: Sauf les jours fériés, évidemment.
4: Le 14 juillet et le 15 août. Pour avoir tout le programme complet, il est très riche. Merci beaucoup Claire d'avoir été avec
3: nous. Merci à vous.
0: Et pour réécouter cette interview, vous n'hésitez pas à vous rendre sur notre application ici parce qu'il y a plein de belles activités à faire durant tout cet été sur votre radio locale. Et on se fera bien sûr un plaisir de vous les partager. En attendant, c'est de la musique qui vous raccompagne à 17h47 avec Survivor Eye of the Tiger. Et justement, il va falloir rentrer dans un petit combat parce que dans moins de 4 minutes, on va avoir un très beau cadeau à vous faire gagner. Un pass famille pour le petit train d'Artoust. Oui, mesdames et messieurs, vous avez bien entendu, dans moins de 3 minutes 10 maintenant, vous allez pouvoir venir jouer avec nous pour repartir avec votre pass famille pour le petit train d'Artoust. Mais en attendant, on va se replonger bien sûr dans ces films avec Sylvester Stallone et les Rocky avec Eye of the Tiger.

0: C'était Survivor avec Eye of the Tiger. Et à 17h50, on nous signale un accident sur l'A64 sur l'autoroute entre Tarbes et Séméac dans le sens Toulouse-Pau. Et je consulte ma carte. Et effectivement, il y a à peu près 10 minutes de ralentissement sur ce secteur-là. Donc si vous avez la moindre information, si vous voyez ce qui se passe, vous nous appelez tout de suite au 05 59 98 09 09 pour un petit peu nous expliquer cet accident. Donc je le répète, entre Tarbes et Séméac sur l'autoroute A64 dans le sens Toulouse-Pau. Si vous voyez quoi que ce soit, vous n'hésitez pas aussi, on fait la route ensemble, ça pour le reste de la route. Après, ça bouchonne forcément dans le centre-ville de Pau, mais surtout donc cet accident entre Tarbes et Séméac sur l'autoroute A64 qui cause pour le moment 10 minutes en plus sur votre temps de parcours. Donc si vous êtes dans le secteur et que vous voyez quoi que ce soit pour un petit peu nous expliquer ce qu'il se passe, vous nous appelez 05 59 98 09 09.
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0: Et on va quand même vous redonner un petit peu de sourire puisque c'est le moment de venir jouer avec nous. Vous nous appelez tout de suite au 05 59 98 09 09 et vous tentez de repartir avec votre passe famille, deux adultes et deux enfants pour le petit train d'Artoust. 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
0: Et quelque chose me dit que le meilleur est à venir pour l'un ou pour l'une d'entre vous. Ça tombe bien, c'est À la bonne heure et c'est un groupe de chez nous, un groupe des Hautes-Pyrénées. On vous fait découvrir sur ICI Bern Bigorre.

0: Ce groupe de rock festif originaire de chez nous, c'était À la bonne heure avec Le meilleur est à venir.
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0: Mais oui, parce qu'on est aussi là pour vous faire plaisir durant cet été avec de beaux cadeaux. Direction Bouaille-Besingue chez Pauline. Bonjour Pauline.
2: Bonjour.
0: Pauline, comment allez-vous en cette fin de semaine?
2: Ah, mais ça va, on est en week-end, ça va tranquille.
0: Pas encore en vacances?
2: Non, semaine prochaine.
0: Ah, et ben voilà, vous allez peut-être pouvoir profiter de votre passe-famille pour le petit train d'Artoust. Mais pour ça, Pauline, il va falloir réussir le mini-jeu et on le découvre tout de suite.
1: Le pile ou face.
0: Pauline, vous souhaitez aller au petit train d'Artoust avec votre copain Jérôme, mais pour ça, il va falloir choisir pile ou face, Pauline.
2: Alors, pile.
0: Pile, j'ai une carte du monde et face, j'ai un requin. Donc, vous avez choisi la carte du monde, je lance la pièce et on découvre si vous avez gagné. Pauline. J'ai dans ma main la pièce où... Je vois bien une carte du monde, c'est gagné, voilà. Pauline.
3: C'est gagné.
0: Pauline, félicitations, vous repartez avec votre passe famille pour le petit train d'Artoust.
2: Nickel.
0: Bon bah, je suis ravi de vous l'offrir. Merci beaucoup, Pauline. Et bien sûr, à bientôt, on vous offrira encore de très beaux cadeaux durant tout cet été sur ici Bern Bigorre.
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0: Passez une très belle soirée à l'écoute d'ici Béarn Bigorre, il est 18h. Et on s'informe avec vous, Yannick Damon.
15: Bonsoir Lucas, bonsoir à tous. Après le départ des derniers véhicules du Tour de France à Pau et la réouverture de toutes les rues à la circulation, plusieurs dizaines de Palois sont allés chercher aujourd'hui leur voiture à La Fourrière. En 3 jours de présence du Tour de France à Pau, 94 voitures ont été emmenées à La Fourrière municipale au nord de la ville. Mauvaise surprise pour ces automobilistes qui n'ont pas respecté les interdictions de stationnement. Issa, artisan carreleur, s'était garé près de la gare tard mercredi soir, pensant avoir le temps de bouger sa voiture le lendemain. Mais au petit matin, piouf, elle avait disparu.
16: Ils y étaient, les panneaux, oui, je l'avoue. Et par contre, il y avait beaucoup de voitures. Moi, je suis rentré tard, vers 20h30, comme ça. Donc, je me suis permis de me garer. En sachant que j'allais me réveiller tôt, à 6h, pour l'amener. Donc, je pensais que... J'ai pas lu les panneaux non plus. La police, quand ils sont arrivés pour embarquer les voitures à La Fourrière, ils ont appelé d'abord tout le monde qui avait leur voiture à côté pour venir récupérer le véhicule, les voisins à côté. Sauf que moi, ils ont appelé à l'entreprise directement. Il n'y avait personne en ce moment, à 4h du matin. Donc, il n'y a pas eu de réponse, ils l'ont embarqué directement.
17: Ah, c'est-à-dire que vous auriez pu avoir une petite chance de venir la chercher?
16: Exactement, voilà. Pas de bol.
15: Un propos recueilli par Juliette Gloria. Pour récupérer sa voiture, il faut débourser 135 euros. Si vous aussi, vous ne retrouvez pas votre voiture, il faut d'abord passer par le commissariat rue Aucouine avant d'aller à la Fourrière, avenue Gaston Phébus. Et si vous mettez plus de 24 heures à réagir, c'est 6 euros par jour supplémentaire pour le gardiennage. Pas de problème de stationnement pour le président de la République qui s'est attardé dans les Hautes-Pyrénées ce matin après avoir assisté hier à l'étape du Tour de France et à la victoire de Tadej Pogacar à Gavarnie. Emmanuel Macron était ce matin à Loudenviel pour une visite

0: ne supporte plus ce que devient notre pays, a expliqué l'ex-député béarnais qui espère récolter un minimum de 100 000 euros pour pouvoir entrer en campagne officiellement. Jean Lassalle avait récolté un peu plus de 3% des suffrages en 2022. Depuis l'automne 2025, il s'était lancé dans une tournée avec un one-man show mêlant souvenirs d'élus et anecdotes personnelles.
1: Jérôme Marbeau, lui, dresse le bilan de ses 100 premiers jours à la mairie de Pau.
0: Oui, l'élu socialiste qui a battu François Bayrou en mars dernier estime avoir tenu le cap fixé pendant sa campagne. C'est entouré de son équipe que le maire de Pau a, depuis le centre social de la Pépinière, présenté ce matin son bilan axé notamment sur le pouvoir d'achat des Palois.
2: Vraiment, on a voulu axer nos actions des 100 premiers jours sur les trois axes qu'on avait développés comme des priorités pendant la campagne, c'est-à-dire le pouvoir d'achat, la jeunesse et les quartiers. Il y a des mesures très fortes sur le tarif des cantines, évidemment. Et donc, je tiens à dire que ça n'est pas les classes moyennes qui sont mises à contribution, c'est vraiment les plus hauts revenus. Et sur la jeunesse, il y a un certain nombre de mesures, comme les bourses municipales étudiantes, dispositif génération engagée.
3: Vous appelez les Palois à la patience?
2: Oui, bien sûr. Là, on a voulu dire qu'en 100 jours, on avait engagé beaucoup d'actions. Mais il y a des choses qui prennent du temps. Et sur la sécurité, par exemple, pour nous, c'est une priorité. Mais on veut le traiter sérieusement. Pas le traiter à coups de petits arrêtés. Ça vaut pour le parc Laurence, pour la place de Verdun et la rue de Liège, qui sont aujourd'hui très problématiques en termes de sécurité. On en est conscient et on affronte ça. Mais il faut nous laisser un peu de temps pour que les dispositifs qu'on est en train de mettre en place portent leurs fruits. Parce que notre volonté, c'est de ramener la sécurité de manière pérenne.
0: Jérôme Marbeau au micro, ici Berne Bigorre de Najet et Sadouki. Parmi les autres mesures annoncées ou confirmées, l'arrêt du projet des Rives du Gave, une campagne d'entretien des voiries, l'expérimentation du libre accès dans les bus le samedi dès cet automne, et puis la création d'un refuge animalier. 13 personnes ont perdu leur logement dans l'incendie d'une maison de ville rue Georges Lassalle à Tarbes. Le feu s'est déclaré vers 6h ce matin dans une chambre au deuxième étage et il s'est très vite propagé à toute la toiture qui a fini par s'effondrer.
1: Avec la canicule et la sécheresse, de nouvelles restrictions sur l'eau sont annoncées.
0: Côté Haute-Pyrénées, cette fois-ci, l'arrosage des pelouses est désormais interdit entre 8h et 20h. Pour les potagers et les terrains de sport, l'arrosage est interdit de 13h à 20h. La préfecture interdit également le lavage des voitures à domicile. Seules les stations de lavage professionnelles sont autorisées. Le nettoyage des trottoirs, des façades ou des toitures est également interdit. Le remplissage des piscines est suspendu à l'exception de la première mise en eau d'une piscine neuve et des remises en eau nécessaires. La Coupe du Monde de football, après la qualification des Bleus en demi-finale, la ville de Tarbes annonce l'installation d'un écran géant au stade Trélu pour suivre la demi-finale des Bleus contre la Norvège ou l'Angleterre. On le saura demain. Bagnères propose aussi de suivre ce match des Bleus sur écran géant sur les Coustous le soir du 14 juillet. En revanche, la ville renonce à son feu d'artifice face au risque d'incendie. À Pau, le feu d'artifice face au boulevard des Pyrénées est maintenu, mais il faudra attendre la finale de la Coupe du Monde en cas de qualification des Bleus pour voir deux fan zones installées à Pau, une sur le Square Aragon et une autre au Théâtre de Verdure.
1: Après le calendrier du top 14, on connaît le calendrier de la Challenge Cup et le tirage des poules pour la section paloise.
0: Et deux clubs anglais viendront au hameau, Leicester et Sale, et il y aura deux déplacements, un en Écosse à Glasgow, un autre en Irlande face au Leinster. Le sixième club de la poule 1, c'est l'ASM Clermont-Auvergne. 18h06 sur ici Berne Bigorre. On a eu des nuages, quelques orages ce soir encore possible.
1: Oui, effectivement, les orages ont retenti en Berne et en Bigorre avec quelques gouttes de pluie qui sont tombées. Ça a un petit peu rafraîchi l'atmosphère. Et je vous rappelle aussi que les Pyrénées-Atlantiques et les Hautes-Pyrénées sont toujours en vigilance orange pour la canicule. Pour le reste de cette soirée, c'est avec des nuages que nous allons finir ce vendredi. Et puis cette nuit, les températures seront comprises entre 20 et 22 degrés. Pour demain, le soleil va lui faire son retour. Le ciel bleu aussi, des maximales qui devrait atteindre les 36 degrés. Et c'est dimanche qu'il fera le plus chaud avec 41 degrés attendus un petit peu partout en Berne et en Bigorre, que ce soit à Pau, à Mouringues ou encore à Orthès.
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1: 18h07 sur ici Berne Bigorre. On va se replonger dans les années 70 avec Alain Souchon. Voici J'ai 10 ans.

0: Très bel après-midi à vous sur Ici Béarn Bigorre.
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0: Oui, effectivement, on passe une belle soirée jusqu'à 19h. On est ensemble pour faire le plein d'anecdotes, d'histoires aussi sur notre territoire. On va remonter le temps puisqu'on va aller direction la Dordogne pour célébrer les 10 ans de la grotte de Lascaux. Mais avant ça, on va retracer un petit peu l'histoire de chez nous avec Richard Lacazette. Ce sera juste après les Rolling Stones. On passe une belle après-midi ensemble, vous qui avez chaud certainement. On a eu un petit peu de fraîcheur donc avec ces orages. Rassurez-vous, profitez bien de cette nuit parce que ce week-end va être un petit peu plus chaud que ces derniers temps. Donc profitez bien de cette fraîcheur, faites rentrer le maximum de fraîcheur chez vous avant de retrouver un petit peu de chaleur, parce que je vous rappelle donc que les Hautes-Pyrénées et les Pyrénées-Atlantiques sont en vigilance orange canicule.

0: Nouvel album des Rolling Stones avec ce premier extrait qu'on vient de vous faire découvrir sur ICI Béarn Bigorre. Il s'appelle Jealous Lover, ce nouveau titre donc des Rolling Stones.
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0: Et en cette fin de semaine, on continue de retracer l'histoire de notre territoire grâce à Richard Lacazette. Et un petit peu à l'image du vendredi, aujourd'hui Richard, vous allez nous parler du grand chaos du Béarn.
2: Le terme Béarn vient du nom de la principale ville, Bénarnom, on s'en souvient. La première pierre de la création du pays est ainsi posée. Mais il va en falloir bien d'autres. Ainsi fut la dernière phrase de notre dernière chronique. Pour construire un pays, il faut des bases solides. Mais, en majuscule, parfois, il suffit de la chute d'un empire pour que les particularités territoriales, jusque-là noyées dans l'administration impériale, puissent enfin s'exprimer.
3: S'il vous plaît.
4: Oui.
2: Au 5e siècle de notre ère, l'empire romain sombre dans le chaos. Les peuples germains forcent les frontières de toutes parts. Les Francs, les Vandales, les Goths, les Alamans pénètrent dans l'Empire et vont ainsi défaire les dernières armées impériales, forçant ainsi l'empereur à leur offrir des terres plus propices. Ils deviendront ainsi des peuples vassaux et fédérés de Rome. De quoi calmer pour un temps les ardeurs des peuples germains. Ils sont comme ça les Allemands, hein. Cela servira bien pour combattre les hordes du fameux Attila en l'an de grâce 451. Après la tornade des Huns passés, Rome n'est plus que l'ombre d'elle-même. Les Vandales iront vandaliser pour la dernière fois Rome en 476. Et oui, Vandale, ça a donné le terme vandaliser. En Aquitaine et chez nous, ce sont les Visigoths qui règnent en maître. Ils ont pour capitale, non pas Pau, non pas Tarbes, Toulouse. Et que dit le Goth? Ça c'est dans l'album d'Astérix. Ben il dit que ça va chauffer. Parce que les Francs arrivent à leur tour avec Clovis en tête et ils vont détruire l'armée des Visigoths à Vouillé en 507. Un immense exode Visigoth commence alors et passe de l'autre côté des Pyrénées. Dans cette panique, ben, les Visigoths ils vont bousculer beaucoup de monde sur leur passage.
5: Parlez-vous au cours de mime !
2: Dont deux peuples des Pyrénées qui vont s'installer chez nous. Les Vascons alias les Basques et les Vacéens qui se mélangeront aux Vénarnies, créant ainsi la base ancestrale des Béarnais. Mais cela, c'est une autre histoire.
0: 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Vous avez déjà tous les épisodes disponibles. Si vous ne savez pas quoi faire ce week-end, eh bien à la fraîche, avec un ventilateur et une bonne bouteille d'eau, vous retracez toute l'histoire du Béarn sur notre application ICI.

0: C'était Kate Bush à l'instant avec Babouchka sur Ici Béarn Bigorre.
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0: Pascal Obispo en duo avec Francis Cabrel. C'était Il faudrait que pleuve l'amour. On fait aussi un petit point avec vous sur la route parce que si vous étiez avec nous il y a quelques minutes, peu avant 18h, je vous annonçais un accident entre Tarbes et Séméac sur l'autoroute A64 dans le sens Toulouse-Po. Eh bien, cet accident est toujours d'actualité. Il y a à peu près 16 minutes désormais de ralentissement si vous êtes dans ce secteur-là. Donc, vous savez quoi faire, évidemment. On fait la route ensemble sur ici Béarn-Bigorre. Mais à 18h30, il y a aussi eu la 7e étape du Tour de France entre Ajetmaux et Bordeaux. L'arrivée, c'était tout à l'heure, que vous avez suivi sur ici Béarn-Bigorre. Eh bien, c'est désormais l'heure du Tour de France, désormais l'actualité.
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2: Sans surprise, un sprinter a levé les bras à Bordeaux. Tim Merlier a été le plus rapide sur les quais de la Garonne. Le Belge de l'équipe Soudal Quickstep a pris sa revanche il y a deux jours à Pau. Tim Merlier n'avait pris que la 3e place. Bonsoir Bruno Blanza.
3: Bonsoir.
2: On vous retrouve en direct de Bordeaux où vous avez assisté à ce sprint. Pas besoin de photo finish.
3: Non, il y a quasiment deux vélos d'avance pour le Belge Tim Merlier. C'est une belle victoire. Alors c'est sa 4e sur le Tour de France en 3 participations. À chaque fois qu'il se présente, le sprinter, il lève les bras sur le Tour. Mais celle-ci, elle peut avoir peut-être pour lui un goût un peu particulier parce qu'hier il a perdu sur abandon son poisson pilote, son meilleur copain qui a abandonné, victime de la chaleur notamment. Et c'est celui qui était censé l'amener vers le sprint. Donc c'est grâce à son flair, à son expérience, à sa vista qu'il a réussi à se faufiler et à devancer tous les grands sprinteurs de ce peloton pour lever les bras, on l'a dit, pour la 4e fois ici sur le Tour. La dernière fois, c'était à Châteauroux, c'était l'année dernière.
2: Et Tim Merlier qui a quand même profité du bon travail de son équipe dans le final, bien lancé par Jasper Stuyven. La réaction du vainqueur de l'étape du jour.
4: Toutes les fois, j'étais pas ici au Tour, j'étais un peu énervé dans mon fauteuil. Mais maintenant, je suis là et je pense que j'ai montré comment on doit faire. Merci, un grand merci à l'équipe. Ils ont mis moi et Jasper en vraiment bonne position et Jasper est très extraordinaire. Il reste calme, bien protégé du vent. C'est mon 3e participation et mon 4e victoire ici au Tour. Mais pour moi, c'est un rêve d'être ici et gagner encore en plus. C'est difficile de croire.
2: Tim Merlier au micro ici de Thomas Coignac, une échappée a animé cette étape sur les longues lignes droites des Landes. Et qui était dans l'échappée? L'infatigable Baptiste Weisstrofer, on le surnomme le sanglier. Il est incroyable ce coureur breton, Bruno.
3: Ben, ce qui est dingue, c'est que, en fait, on a l'impression qu'il n'est jamais fatigué, et surtout, et c'est ça qui est assez rare, il veut animer la course. C'est son premier tour, et en fait, il est là, en train de nous dire au micro, mais moi, je veux que les gens s'amusent en regardant le Tour. Je veux que les gens vivent quelque chose. On l'a vu beaucoup discuter avec son compagnon d'échappée, un coureur tchèque. On l'a vu également, donner les bidons aux enfants sur le bord de la route, attendre qu'il soit là pour lancer le bidon et pas le lancer n'importe où. Et à chaque fois, ce même sourire, cette même joie d'être là et d'en profiter. Et ça, c'est vraiment un vent de fraîcheur sur ce Tour de France en pleine canicule.
2: Et pris de la combativité, comme lors de la 5e étape avec un bouquet sur le podium pour Baptiste Weisstrofer, que du bonheur pour le Finistérien.
5: C'était encore une journée très très bonne. Voilà, c'est le Tour. Sourire toute la journée, des gens, des milliers de gens au bord de la route là. J'ai jamais vu autant de gens à Bordeaux. Bah si, peut-être tous les Bordelais sont là. J'espère que j'ai mérité des cannelés. Mais ouais, c'était une super journée pour moi. Malheureusement, voilà. Le peloton ne laisse qu'une minute. Les échappées sont de plus en plus rares. Alors c'est pas ça qui va inciter encore plus. Malheureusement, c'est peut-être en train de tuer. C'est un peu tuer mon métier, on va dire. Je sais pas si j'ai un métier ou mon caractère, on va dire. Mais bon, je baisse pas les bras. Mes parents sont là en plus. Donc voilà, je pense que ma mère, elle va être contente d'avoir un joli bouquet. Et moi, je suis content d'avoir un joli trophée encore.
2: Voilà, un bouquet pour la maman. Il y en aura sûrement d'autres pour le très sympathique baroudeur. La 7e étape du Tour de France remportée par le Belge Tim Merlier. Bruno Blanza, pas de Olaf Koy, vainqueur à Pau, dans le top 10 aujourd'hui.
3: Oui, effectivement, il n'est pas là. L'équipier de Paul Sexas à la Décathlon CMA-CGM. On parlait du sanglier. Weisstrofer, lui, c'est le guépard. Il y avait vraiment ses supporters qui étaient là en attendant la victoire du guépard, mais il n'est pas là. Il y a quand même Guirmay qui est présent en 3e position dans ce sprint. Philipsen, vainqueur il y a 3 ans ici, fait 5e. Et le premier français, c'est Dorion Godon. Son équipe a roulé dans le final pour lui de la Net Company Ineos. Il termine à la 8e position de ce sprint.
2: Au classement classement général, le Slovène, Tadej Pogacar conserve bien évidemment son maillot jaune de leader. Sarlat, Bénac, étape 100% Périgourdine demain sur le Tour, 175 km entre Périgueux et Bergerac. Les coureurs vont en prendre plein les yeux, promet le patron du Tour, Christian Prudhomme.
6: Ce sera l'une des étapes les plus esthétiques du Tour de France, en Dordogne, à travers le Périgord, en passant par des lieux magnifiques et magiques comme les Aisies ou la Roque Gajac, donc de Périgueux à Bergerac. C'est quasiment la copie de l'étape de 2017, tant elle est belle. Une étape tracée à 100% dans le département de la Dordogne.
7: Avec donc cette arrivée devant la fameuse poudrerie de Bergerac.
6: Oui. En espérant que tout se passe bien, mais je n'en doute pas, avec un rendez-vous là encore pour les coureurs les plus rapides du peloton.
2: Et là, ce sera donc pour les sprinteurs demain. La réponse en écoutant votre radio ici à partir de 13h30. On va encore se régaler demain sur la route du Tour.
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0: Voilà pour le journal du Tour, donc à l'instant sur ici Béarn Bigorre. Désormais place aux bonnes idées de sortie. Ça se passe sur notre répondeur au 05 59 98 30 60.
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0: 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N'hésitez pas, durant tout cet été, à alimenter ce répondeur avec toutes vos belles idées de sortie à faire près de chez vous. Et puis j'en profite pour vous rappeler donc cet accident aussi sur l'autoroute A64 entre Tarbes et Séméac. Vous avez désormais plus de 20 minutes d'attente sur l'autoroute A64 dans le sens Toulouse-Pau. Donc soyez vigilants et soyez très prudents en entrant dans ce secteur.
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0: Et juste avant de s'immerger dans les coulisses TV où on va vous parler d'un documentaire qui s'appelle Partenaire particulier avec Johan Rock, c'est la musique qui vous accompagne avec Axel Red. Voici ma prière.

0: Axel Red sur Ici Berne Bigorre avec Ma Prière.
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0: Oui, à 18h41, c'est Johan Rock qui nous emmène dans les coulisses de Partenaires Particuliers. C'est une série documentaire qui traite du handicap, mais de manière décalée.
2: Et c'est à Jérémy Michalak qu'on doit cette série. Combattre les préjugés autour du handicap sans se prendre au sérieux, c'est la promesse de Partenaires Particuliers.
3: Je vous le dis les gars, je sais pas dans quoi on s'embarque. T'es sérieux?
4: Ouais.
5: Le TGV numéro 4315 va entrer en gare.
2: Direction Barcelone. Pendant une semaine, le réalisateur est parti accompagné d'une bande de 4 jeunes gens, chacun atteint d'un handicap. Et j'ai demandé à Jérémy Michalak comment le projet avait vu le jour.
3: C'est un peu la blague de l'avion qu'on faisait quand on était gamin. C'est un Français, un Belge et un Suisse qui sont dans un avion. Bah là, je me suis dit, bah, on va prendre un aveugle, un paraplégique, un trisomique et une naine, ils sont dans un avion. Ce qui est rigolo, c'est que quand on voit une équipe comme ça qui grimpe dans un avion, on se dit, oh putain, pourvu qu'il ne s'assoie pas à côté de moi. Oh, s'il vous plaît. Mais après avoir vu le film, on se dit exactement l'inverse. C'est qu'après avoir vu le film, on se dit, eh les gars, je pourrais être votre ami.
2: Au fil des 3 épisodes que compte cette série, Amaury, Kéra, Kylian, Arthur et Jérémy nous font partager une expérience de vie inédite et aller regarder tous se charrier durant le voyage. On pourrait croire qu'ils se connaissent depuis toujours, alors qu'évidemment, pas du tout.
3: On ne s'était jamais vus physiquement les uns et les autres. Avant le premier jour de tournage, il y a un truc qui a mis tout le monde au diapason d'entrée de jeu. Quand Amaury nous a lâché une vanne, mais atomique, dès le départ, où on est tous partis en fou rire en se disant « Waouh, putain, qu'est-ce que c'est que ce mec ?» Et à partir du moment où on rigole, on a compris que l'humour serait notre super pouvoir pour, au final, nous offrir un moment de vie, de joie et de partage.
2: Vous l'aurez compris, si le ton du programme est décontracté, c'est pour mieux aborder de front ce sujet complexe qui est celui du handicap. Un sujet que le producteur est l'un des premiers à avoir proposé à la télévision française avec sa série aux côtés de Lucie Carrasco, avec qui il fait le tour du monde.
3: Ce qu'on a voulu, c'était montrer un regard différent sur le handicap. C'est-à-dire, on a voulu y mettre de l'humour, on a voulu apporter un traitement parfois politiquement incorrect, moins polissé, moins lisse. Plus fun en fait. Là où on avait tendance à montrer le verre à moitié vide, on a voulu montrer le verre à moitié plein. Après moi sur le handicap, j'ai quand même été le pionnier avec les anges de la télé-réalité. Je pense que c'était une belle lumière sur le sujet à l'époque.
2: Partenaires Particuliers, les 3 épisodes de la série sont à voir en ce moment sur la plateforme France.tv.
0: Merci beaucoup Johan Rock pour ses coulisses TV. Rendez-vous lundi pour découvrir d'autres aussi émissions à regarder le soir. En attendant, c'est la musique qui vous accompagne juste avant de partir à Lascaux pour fêter les 10 ans.

0: Died in Your Arms, c'était Cutting Crew à l'instant.
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0: Et on part en Dordogne, à Montignac-Lascaux, parce que Lascaux 4 révèle l'intégralité de la grotte la plus célèbre du monde. 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Et ce que l'on peut dire, c'est que cette grotte, depuis sa découverte, a eu de grands témoins.
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2: Depuis sa fermeture au public en 1963, Lascaux est devenue bien plus qu'une grotte ornée exceptionnelle. Elle est aussi un laboratoire de la conservation du patrimoine mondial. La fréquentation touristique, elle a profondément modifié l'équilibre climatique de la cavité. L'apport de chaleur, d'humidité, de gaz carbonique et aussi les micro-organismes ont entraîné l'apparition de phénomènes biologiques menaçants, ce qu'on appelle les maladies vertes et blanches. Face à ces dangers, de nombreux spécialistes se sont mobilisés pour préserver la grotte et leur rôle, il est double. C'est comprendre le mécanisme biologique et physique de la cavité et aussi mettre en place des stratégies de conservation permettant de stabiliser cet environnement très très fragile. Lascaux devient ainsi un cas unique au monde où la recherche scientifique est directement au service de la sauvegarde d'un chef-d'œuvre préhistorique. Aujourd'hui, chaque seconde respirée dans la grotte, c'est uniquement pour la conservation de Lascaux. Parmi les acteurs majeurs de Lascaux, qui ont travaillé dans Lascaux, il y a Yves Coppens qui prend en 2010 la présidence du conseil scientifique de Lascaux. Son rôle est alors de coordonner les travaux des différentes disciplines impliquées dans la conservation et d'apporter une vision globale sur les enjeux patrimoniaux. Yves Coppens, c'est un paléo-anthropologue reconnu. Il contribue aussi à replacer Lascaux dans une réflexion plus large sur l'histoire de l'humanité et la nécessité de préserver ses traces les plus anciennes. Et lui, il a vraiment travaillé avec beaucoup de spécialistes différents, des géologues, etc. Ensuite, on va avoir Jean-Michel Geneste, qui est conservateur de la grotte à partir de 1992. Il joue un rôle central dans la recherche et la gestion scientifique du site. C'est un spécialiste de l'art pariétal. Il a participé à l'étude approfondie des œuvres en développant des protocoles de conservation adaptés aux contraintes uniques de la grotte de Lascaux. Et son travail, il met en évidence la nécessité d'une approche pluridisciplinaire lui aussi, associant archéologie, géologie, climatologie et biologie. Enfin, l'actuelle conservatrice de Lascaux, Muriel Mauriac, qui a pris son poste en 2009, elle contribue à la gestion quotidienne de la grotte et à la transmission des connaissances auprès du public. Elle explique vraiment les enjeux liés à la fragilité et les raisons des choix de conservation, comme la fermeture du site ou la création de facsimilés.
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0: Oui, vous avez donc toute l'intégralité, bien sûr, sur notre application. Ici, 18h50, on va continuer, bien sûr, en musique, parce que à partir de 19h, vous serez avec Laurent Petit-Guillaume pour le meilleur des années 80. Et vous allez en avoir de la musique. Il y aura Michael Jackson, Mylène Farmer ou encore Marc Lavoine, tout ça pour vous accompagner. Vous restez, bien sûr, à l'écoute d'Ici Béarn Bigorre. On est aussi là pour ça. Côté route, je vous parlais d'un accident tout à l'heure, peu avant 18h, et même il y a encore de cela 10 minutes où vous aviez 20 minutes en plus sur votre temps de parcours, et bien sachez que cet accident est fini sur l'autoroute A64 dans le sens Toulouse-Pau. Il y avait un accident, nous avaient signalé les pompiers, et bien pour le moment je ne vois plus rien sur ma carte. En revanche, je vois un autre ralentissement sur l'autoroute A64 aux alentours d'Ibos jusqu'à Gers, 5 minutes un petit peu près sur votre temps de parcours, et pour les embouteillages sur Pau, là aussi ça s'est bien libéré. Vous restez aussi avec nous sur Ici Béarn Bigorre parce qu'on a plein de belles choses à vous faire découvrir, et notamment ce week-end avec pas mal de sorties, notamment avec les Fébusias organisées par les Médiévales de Montanet. On en parlera avec Hugo Bernajusan dès demain dans la matinale à partir de 8h50. Pour le moment, c'est la musique qui vous accompagne avec Soprano. Voici son tout dernier titre, il s'appelle DJ.

0: Ah, ça, c'est un titre qui bouge, qui nous fait danser. C'est le tout dernier morceau de Soprano et il s'appelle DJ. Et vous l'avez entendu, bien sûr, sur votre radio préférée, ici Bernd Bigorre.
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0: Oh, qu'elle fait du bien, cette musique d'Abba, signée Money, Money, Money. Elle fait du bien en cette fin de semaine pour vous raccompagner, bien sûr, sur Ici Bern Bigorre. Et la musique va continuer avec Laurent Petit-Guillaume dans quelques instants. Vous allez avoir du Michael Jackson, mais aussi Indochine ou encore France Gall et Elton John.
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0: Passez une très belle soirée à l'écoute d'Ici Bern Bigorre. Il est 19h. Et le journal est présenté par Benjamin Mathieu. Toute l'actualité, c'est maintenant.
4: Du monde sur les routes pour ce deuxième week-end avec une circulation extrêmement difficile selon Bison Futé, notamment sur les axes routiers de l'ouest et du sud du pays, mais aussi dans les gares. C'est le plus important week-end de départ pour la SNCF avec près de 2 millions de voyageurs en cette période de canicule. Pour éviter des TGV qui tombent en panne en plein cagnard, la SNCF met tout en œuvre pour que tout le monde arrive à bon port. Isabelle Raymond est à la gare de Lyon à Paris.
5: Il y a la foule des grands jours de départ sous la verrière de la gare de Lyon et la toute nouvelle directrice de TGV Intercité l'assure. La SNCF a mis le paquet pour que la canicule ne vienne pas contrarier le week-end le plus important de l'été en termes de trafic. Karine Dussersart est confiante à ce stade, même si elle ne peut pas garantir que l'ensemble des trains roulera comme prévu.
6: La garantie n'est pas 100%. Pourquoi ? Puisqu'en fait, nos réseaux, comme vous le savez, et notre matériel roulant est soumis, comme nous, êtres humains, et comme l'ensemble des dispositifs, et peut être soumis à des incidents. Nous avons tout vérifié. Nous avons des équipes qui travaillent en 3-8. 7-7, nous avons renforcé des gens qui travaillent sous la chaleur dans nos technicentres pour effectivement renforcer entre guillemets la vérification de tous les aspects du train, les blocs moteurs, les clims des conducteurs, les clims des rames, etc. et j'en passe. Néanmoins, nous ne sommes pas à l'abri d'un incident.
5: 3700 trains TGV et intercités sont en circulation sur 4 jours selon la SNCF. En cas de problème lié à la chaleur pendant le trajet, de nouvelles procédures prévoient de descendre des trains sous 30 minutes pour faire circuler de l'air. La SNCF renouvelle par ailleurs son appel à la vigilance et déconseille toujours aux personnes vulnérables de voyager en cette période de canicule.
4: Le cocktail est connu, la canicule assèche les sols, ce qui rend les départs de feu beaucoup plus faciles. Aux portes de la Plaine-sur-Mer, en Loire-Atlantique, un gros incendie s'est déclaré dans un champ cet après-midi. Une centaine de personnes et deux campings ont été évacués. Un gymnase est ouvert pour les touristes sinistrés. Votre radio ici, Loire-Océan, qui est en édition spéciale pour vous tenir informé si vous êtes dans le secteur. Dans les Pyrénées-Orientales, le feu est par ailleurs toujours en cours à Trévillac, où les flammes ont parcouru 4900 hectares, mais la situation s'améliore. L'incendie devrait être fixé dans les heures qui viennent, selon le préfet du département. Cette troisième canicule de la saison qui prend de l'ampleur, la vigilance rouge passe de 9 à 24 départements demain, essentiellement dans l'ouest, le centre et la région parisienne. Conséquence, le gouvernement déclenche un plan hors sec inédit, forte chaleur, qui prévoit notamment l'ouverture de centres d'accueil climatisé. Alors à quoi cela ressemble-t-il ? Émilien Martin a pris une pause fraîcheur à Châtellerault dans la Vienne avec son micro ici Poitou.
7: À l'étage du centre socio-culturel, Guylaine, Christine et Christine jouent au trio Mino.
8: Allez hop, on démarre avec un 4.
7: Les voisines septuagénaires habitent dans un immeuble à côté.
9: Même si on a un ventilateur, on ne va pas le faire marcher toute la journée. Donc on vient là, on est au frais. Sinon, on avait

0: jour. Nous, on n'est pas très présents autour d'eux. On est là vraiment s'ils ont besoin, pour leur rappeler voilà, l'importance de l'hydratation dans cette période chaude et d'avoir des personnes qui sont là présentes juste pour vous rappeler attention, il faut penser à boire, il faut penser à s'hydrater. C'est ces messages-là qui sont importants.
1: Les habitants peuvent aussi profiter d'une salle de sieste aménagée avec des lits de camp.
2: Et de la Vienne, on file à Los Angeles, comme c'est chic. Nicolas Teillard, bonsoir, mais alors plutôt bonjour pour
3: bonsoir.
2: Vous, puisqu'il est 10h du matin, avec le décalage Absolument. Horaire. On suit avec vous ce quart de finale entre l'Espagne et la Belgique à 21h heure française, car le vainqueur sera l'adversaire de la France en demi-finale de Coupe du Monde, et il y a du beau jeu en perspective.
3: Ouais, promesse entre deux belles équipes, promesse aussi dans cet écrin sublime du SoFi Stadium, ce bijou implanté sur au milieu de la ville. On aperçoit même les palmiers emblématiques de la ville californienne depuis les tribunes, la Cité des Anges, où la Belgique, l'Espagne veulent faire un pas de plus vers le paradis, le sacre mondial. L'Espagne se présente en favorite avec un quasi sans faute jusqu'ici, une solidité impressionnante qu'on résumera en une statistique, zéro but encaissé par cette équipe d'Espagne depuis le début du tournoi. Les Espagnols solides pour gagner le bras de fer qui les opposait au Portugal en huitième de finale, mais qui devront se méfier d'une équipe belge un peu miraculée dans ce mondial et qui semble avoir trouvé la bonne carburation, la bonne équipe pour avoir par exemple éliminé sèchement les États-Unis au tour précédent, des Belges qui eux aussi rêvent de retrouvailles avec les Bleus 8 ans après la demi de 2018 en Russie.
2: Eh bien, ça sera peut-être le cas le 14 juillet prochain. Merci beaucoup Nicolas Teillard. Ce match à suivre sur ici.fr.
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5: La météo en Béarn et en Bigorre avec ces orages qui ont pu un petit peu vous rafraîchir. Pour le moment, ce sont les nuages donc qui sont de retour. Quelques éclaircies en cette fin de journée sur la partie ouest du Béarn. Et pour les températures, elles sont quand même encore élevées avec 31 degrés un petit peu partout en Béarn et en Bigorre. Pour cette nuit, eh bien là aussi, elle sera plutôt chaude avec des températures qui seront comprises entre 18 et 22 degrés. Et puis pour demain, c'est un grand soleil avec des maximales qui devraient atteindre les 36 degrés.
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6: Bonsoir à tous, très heureux de vous retrouver pour notre petite balade quotidienne au pays des souvenirs, des anecdotes et des tubes. C'est 100% années 80 jusqu'à 20h. Si jamais vous sentez en vous monter une envie de chanter, surtout vous en privez pas, hein. C'est fait pour ça. Et ça commence comme ça.

0: Michael Jackson, The Way You Make Me Feel.
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0: Un chef-d'œuvre signé du roi de la pop, extrait de l'album Bad, qu'on a tous acheté le jour de sa sortie en août 87. Un clip qu'on a tous regardé non-stop à sa sortie en novembre 87, en essayant d'imiter le petit déhanché de notre idole. Hein. Pour l'anecdote, dans ce clip, on y voit la sœur de Michael, Latoya Jackson, et puis Tatiana Tomczen, qui était la petite amie de Michael à cette époque-là. Et puisque les images reviennent quand on écoute un tube, d'autres arrivent avec Libertine et Mylène Farmer.
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0: Wet, c'était Angel Eyes. Très populaire dans les années 80, ce groupe anglais existe encore, mais le chanteur original est parti depuis quelques années mener sa carrière solo. Il s'appelle Marty Pello et il sera à la fin de l'année le héros d'une comédie musicale ayant pour thème Scrooge, célèbre personnage d'un roman de Dickens. Bon voilà, vous savez tout, c'est 100% années 80. Dans un instant, Marc Lavoine pour une Begin avec toi. C'est nouveau.
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1: Chaque vendredi à Baudéan, près de Bagnères-de-Bigorre, la ferme Vie d'Estive ouvre ses portes avec les soirées Saveurs d'Estive, une expérience originale mêlant immersion dans le pastoralisme et gastronomie bigourdane, le tout avec des animations musicales autour du chant. Rendez-vous ce soir et si vous voulez en savoir plus, rendez-vous sur le site videstive.com. Direction le répondeur avec des portes ouvertes prévues à Arens ce dimanche 12 juillet.
2: Portes ouvertes avec diverses expositions qui aura lieu le dimanche 12 juillet de 10h à 18h. Ça se passe à Arens, c'est dans la communauté des communes de Mons et c'est au 38 rue de la Carrère. On y trouvera les bijoux de Pascal, les conseils de Wendy qui exposera ses parfums et ses cosmétiques de la gamme Shogun, la gamme Secret de Miel, de la gravure sur bois, un artisan cirier.
1: Et Boune Brespad à les scouts d'ici Béarn Bigorre.
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0: ICP Blondie.
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0: La chanson du film American Gigolo sortie en 81 par la blonde la plus rock de la planète, la géniale Debbie Harry, chanteuse du groupe Blondie, bien sûr. Alors pour la suite, on change d'année, de style et de look avec un titre qui en juillet 85 se retrouve numéro 3 du top 50. You're my heart, you're my soul, du groupe allemand Modern Talking. Bon alors là c'est de l'eurodisco, pur et dur. Veste en satin flashy, épaulette XXL, brushing impeccable. Si vous étiez en vacances en juillet 85, vous avez dansé sur ça.
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0: Tes yeux noirs, c'était Indochine. Succès en 86, accompagné d'un clip réalisé par Serge Gainsbourg pour une chanson sur la séparation amoureuse et sur le désir de l'autre. Oh, j'espère que pour vous, il y a de l'amour dans l'air en ce moment. Ici, la suite de votre soirée, c'est encore de la musique dès 20h avec Émilie Mazoyer et les essentiels de Décibel. Mais en attendant, on reste dans les années 80 avec Lionel Richie et Hello qui arrive juste après ça.
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1: Belle soirée, bel été à l'écoute d'ici, il est 20h.
0: Les essentiels de Décibel. Émilie Mazoyer et Pierre Perret.
2: Bonsoir la foule en délire.
3: Ah, wouhou ! Pierre Perret est dans notre studio. Ça ne vous donne pas du tout le tournis, ces chiffres ? 40 millions d'albums, 500 chansons, 70 ans de carrière ?
2: Bah, vous voulez me filer le bourdon ou quoi, là, tout de suite ?
3: Non, moi, je trouve ça beau. Non, c'est incroyable quand même.
2: Oui, bon, c'est un bon moment passé, quoi, voilà.
3: Ah oui, ça, c'est un bon moment passé et qui vaut d'être célébré. On peut aussi célébrer votre pêche légendaire, Pierre Perret, parce que la dernière fois qu'on s'est vu, vous m'aviez chanté ceci.
4: Tous les matins, c'est le toxin.

0: Alors la vieille carcasse de Pierre Perret. Ça, c'était il y a 2 ans et demi.
1: Oui.
0: On s'était vu là pour la dernière
1: j'étais
0: fois.
1: J'étais encore jeune.
0: Mais vous n'aviez pas passé la barre fatidique des 90. Là, ça y est, c'est fait.
1: Ah, c'est fait, oui, ça y est.
0: Ça vous a fait quelque chose ou ça vous fait rire comme beaucoup de choses?
1: Ça m'a fait boire un coup.
0: Alors, c'est une bonne chose. Pierre Perret, vous avez décidé de célébrer vos 70 années de carrière avec un album qui s'appelle « Une vie d'humour et de tendresse ». Je me permets de modifier le titre et de rajouter « Une vie d'humour et de tendresse ». Et de liberté, non ?
1: Et de liberté.
0: Ouais, hein. C'est ça, je crois, le mot-clé.
1: C'est
0: de votre
1: pas trop
0: carrière.
1: Bon, les titres très longs.
0: Oui, c'était un peu lourd. Et vrai. De. Oui.
1: Non, mais c'était en adéquation avec le propos, c'est vrai.
0: Ouais. Qu'est-ce que vous pensez que cette liberté vous a apporté ? Et à l'inverse, qu'est-ce que vous pensez que cette liberté peut-être vous a empêché de vivre ?
1: Ah ben, moi, ça m'a pas empêché, au contraire, ça m'a boosté tout au long de mon parcours, parce que j'ai jamais été plus heureux que de dire exactement ce que j'avais envie de dire.
0: Ouais.
1: Et personne m'a jamais pu m'en empêcher. Et parfois, il est arrivé, d'ailleurs, c'est pour ça que c'est ce qui m'a déterminé à un jour créer ma maison, qui s'appelait Adèle, en souvenir de ma première chanson.
0: Premier 45 tours.
1: Moi, j'étais Adèle. Pour être libre totalement, parce que quand j'étais chez Vogue, par exemple, je disais, oh, tu sais ça, tu crois que c'est bien d'en parler? Oui, c'est bien, moi j'ai envie d'en parler, alors foutez-moi la paix. Et à la fin, j'ai créé ma maison pour dire, bon, le patron, c'est moi qui décide, et j'ai toujours été mon patron depuis, et fortement aidé par mon épouse Rebecca, parce que elle a géré tout ça magnifiquement, parce que c'est bien d'être à deux aussi.
0: Ah oui, évidemment. Alors, quand on vous dit que les chansons de Pierre Perret ont toujours fait

0: sur le zizi.
1: Ce qu'on a oublié, c'est qu'en fait, cette chanson, elle n'arrive pas de nulle part. En fait, quand vous l'avez sortie, c'est parce qu'il y avait un grand débat en France sur les cours d'éducation sexuelle à l'école.
2: Oui, totalement. Et c'est voilà. Pour ça, pour simplement ponctuer ça, que j'ai écrit cette chanson. Mais comme c'est la démesure, le surréalisme total, oui. De toute façon. Et je pensais qu'elle passerait jamais. Et donc, elle était la dernière de l'album.
1: Ouais.
2: Et moi, je voulais même pas qu'on la diffuse, parce que je disais, bon... Et ça a été un phénomène incroyable. Des milliers de lettres sont arrivées, mais votre zizi m'a ouvert les yeux. Le soir... Je recevais une lettre d'une gamine qui disait « On vit toutes les deux avec maman et on travaille chacune de notre côté. On arrive le soir, souvent on est triste, on se met votre zizi et ça va beaucoup mieux.
1: » C'est merveilleux. Et à la fois, ça dit aussi des choses, parce qu'effectivement, votre zizi, Pierre Perret,
2: oui.
1: Sachez que moi j'en parle régulièrement avec ma grand-mère, ma mère et ma fille. C'est quand même incroyable ce destin pour un zizi, non ?
2: Oui, parce que, écoutez, traverser les générations comme ouais. L'ont fait mes chansons, c'est quand même assez peu commun. Et j'ai honte de parler de moi comme ça, mais c'est ça le signe de la liberté totale.
1: Ouais.
2: Et que les générations, les unes après les autres, ne soient pas restées indifférentes à mon propos, à tout ce que j'ai défendu, parce que il n'y a pas que le zizi, évidemment. De Lily à femme battue, en passant par femme grillagée, etc., etc. Mon combat a été, je crois, en calculant le nombre de chansons que j'ai pu écrire jusqu'à présent, je crois que la prédominance du sujet principal, c'est la femme.
1: Ouais.
2: De très loin. J'ai écrit plus de 70% de mes chansons sur les femmes. Parfois, sur tous les tons, bien sûr. Mais
1: ouais.
2: Souvent, quand même, en les défendant vraiment pied à pied.
1: Et on retombe donc sur nos pattes avec le nom du disque, Humour et Tendresse. Parce que oui, avec humour, avec tendresse et sur tous les tons. C'est vrai que vous avez parlé de beaucoup de femmes. Il y en a une, évidemment, qui est particulièrement chère à notre cœur. C'est Lily. On est en 1977. Et vous abordez à votre manière, pleine de tendresse, d'intelligence, de liberté et de courage, le destin de cette jeune Lily qui arrivait des Somalies pour vider les poubelles à Paris.

0: qu'on s'est vu il y a 2 ans et demi et vous me l'avez dit à l'époque, c'est pas votre style d'être fier et d'être un crâneur. Mais quand même, est-ce que je peux donner ce chiffre, Pierre Perret? Il y a plus de 40 écoles qui portent votre nom en France. Et si on élargit aux médiathèques, bibliothèques, salles de spectacle, etc., il y en a plus d'une cinquantaine. Des écoles Pierre Perret, la première maternelle Pierre Perret, je crois, a été inaugurée il y a 30 ans. Ça, quand même, il y a de quoi être fier, non ? Ouais.
1: Dans mon Tarn-et-Garonne natale.
0: Là, on peut être fier, non ?
1: Mais ça me touche. Voilà, ah, ça me touche infiniment. Oui, oui, je suis très heureux de ça. Il y a des tas de d'honneurs qui m'ont été.
0: Ah, ça, vous avez des médailles.
1: Attribués
0: hein.
1: de partout. Oh là là. Bon, j'ai tout eu. Mais ça, c'est ce qui me touche le plus. Ah. Ça, c'est vrai.
0: Bon, alors, ça me fait extrêmement plaisir. Pierre Perret, j'aimerais savoir quelle est pour vous l'importance de ce bonhomme dans votre carrière.
2: Je suis le pornographe du phonographe, le polisson de la chanson. Afin d'amuser la galerie, je crache des gauloiseries, des pleines bouches de mots crus. Tout à fait incongru, mais...
0: Georges Brassens, le pornographe du phonographe, je crois que c'est quelqu'un qui est très important dans votre parcours.
1: Oui, dès que son premier album est sorti, avec la mauvaise réputation, le parapluie, etc., j'ai, avec

0: trois ou quatre copains qui étaient aussi barjots que moi, et on était encore à Castelsarrasin. Moi, j'étais au conservatoire, et il y a un des quatre copains qui a piqué la bagnole à son vieux, et on est allé à Paris, au Trois Baudets, où passait Georges. Je suis directement allé le voir dans sa loge. Je lui ai dit ce qu'on venait de faire, ça l'a fait marrer. Et après, on ne s'est plus quitté pendant 4 ou 5 jours, puisqu'il faisait des boîtes après. Il chantait dans les boîtes après avoir chanté. Il n'était pas connu, il démarrait vraiment.
1: C'était le début de Brassens.
0: Voilà. Et après, il allait dans les boîtes à Saint-Germain-des-Prés, où on l'accompagnait, nous, avec notre voiture, parce que lui, il n'avait même pas de bagnole. Et alors, bon, la seule chose que j'ai retenue de Georges, parce que, pour plein de raisons, après, chacun a fait sa vie de son côté, évidemment, mais quand il a vu que je chantais au départ et que j'écrivais des chansons, il m'a dit, écoute, voilà, c'est le seul conseil le plus important que j'ai reçu de toute ma vie, et c'est celui qui m'a fait le plus souffrir aussi. Ah. Il m'a dit, tu vois, quand tu as écrit ta chanson, c'est là que le boulot commence. Et ça m'a pourri la vie, toute ma vie, parce que je suis en train de finir un album aujourd'hui qui est sur le feu depuis 4 ans. Je l'avais commencé à avoir la vieille carcasse.
1: On l'attend pour le printemps 2026.
0: Voilà, et ça devrait être prêt pour le printemps 2026. Et j'ai saigné des larmes de sang avec ça, parce que plus ça va, je crois qu'il doit y avoir au moins 40 versions de chaque chanson.
1: Ah
0: oui. Bon, alors.
1: Mais voilà, parce que vous êtes devenu de plus en plus perfectionniste.
0: Et oui, mais c'est obligatoire. Hein, si on est amoureux des moules, de la rhétorique, ouais. et en plus, on peut que s'améliorer quand on écrit.
1: Donc vous ne voulez pas laisser passer une rime un peu plus faible ou
0: non.
1: Une formule qui vous plaît moins.
0: Non.
1: Ouais. Mais c'est beau cette exigence, je trouve.
0: Oh ben, chez moi, elle a toujours été intacte, mais elle n'a fait que s'amplifier. Le crescendo a été total sur, 70 ans presque. Ça a été un crescendo d'exigence, de la pertinence du mot, mais aussi de l'architecture du mot. Quand il peut être plus beau dans la prononciation, dans l'évocation de ce que ça représente, même poétiquement, dans la tête des gens qui l'entendent, si la justesse est là, si le mot peut être plus beau, il faut encore aller plus loin. Et je lâche le morceau quand j'y suis arrivé.
1: Un artisan, un vrai.
0: Ah oui, ça c'est sûr.
1: Pierre Perret, vous évoquiez tout à l'heure « Moi j'attends Adèle ». C'est votre premier 45 tours, 1957, souvenez-vous. Moi j'attends.

0: 1957. Donc moi j'attends Adèle, votre premier 45 tours. Pierre Perret, il paraît, je ne sais pas si c'est vrai, vous allez me le dire, il paraît qu'il a fallu vous pousser un peu pour chanter. Vous adoriez écrire des chansons, chanter, c'était pas si naturel que ça.
1: Moi
0: pour
1: je
0: vous.
1: Voulais pas chanter, bien sûr.
0: Mais non, enfin, non, pourquoi?
1: Mais parce que j'étais pas chanteur et je suis toujours pas chanteur, c'est pas mon boulot. Moi, j'avais écrit 3-4 bleuettes pour une fillette à l'époque qui était mignonnette et bon, alors j'ai dit bon ben d'accord, je lui ai fait 3-4 chansons et pour elle ça a pas marché du tout parce que je sais pas comment elle s'est débrouillée, elle a pas su faire et Pupchen. La femme de Georges m'a dit mais pourquoi t'en fais pas toi pour toi, ouais. Pourquoi t'en fais pas aussi pour toi? Je dis mais Pupchen, moi j'ai pas envie de chanter, je suis pas chanteur. Mais elle m'a dit Georges non plus. Alors ça m'a fait poêler et après je me trimballais avec un carnet et un stylo dans ma poche, un bic là, et chaque fois que j'avais une idée comme ça en disant tiens pour toi ça serait peut-être pas mal, je notais etc. jusqu'à ce que je sois arrivé à faire ça et que dans le cabaret où passait la petite, là, à la Colombe, parce que Canetti, le patron des trois modèles, ouais, nous avait envoyé là, en disant, bon, on va faire chanter la petite, là. Mais un jour, la petite qui savait, elle, que j'écrivais des chansons, j'avais commencé pour moi, elle l'a dit au patron. Et le patron a dit, un soir, un samedi soir, où il n'y avait plus personne à chanter, il a dit, voilà, l'auteur des chansons que vous avez entendues tout à l'heure, là, eh ben, il paraît qu'il a fait des chansons pour lui. Ce cachotier va nous les chanter. J'ai failli me tomber dans les pommes. J'avais jamais chanté de ma vie. Et ils sont allés sortir tous les papiers qu'il y avait dans mes poches, qu'ils ont punaisé devant moi à la Colombe. Il y avait un petit mur. On chantait dans une espèce de niche. Ouais. Ça peut être un mur. Ils ont punaisé. Et c'est en lisant mes textes que j'ai fait le tabac du siècle.
0: Premier tour de chant, premier succès.
1: Exactement, j'ai eu autant de succès que la première fois que je suis passé avec les Stones à l'Olympia.
0: Et oui, parce que quelques années plus tard, Pierre Perret faisait la première partie des Stones à l'Olympia, c'est
1: et
0: vrai.
1: Et le soir même, dans la salle, je voulais, bon, j'arrêterai là parce que, mais le soir même, il y a un monsieur dans la salle qui m'a dit, jeune homme, vous chantez depuis combien de temps? Je regardais ma montre, j'ai dit il y a une demi-heure. Il m'a pas cru. Il voulait pas me croire. Il m'a dit il vous faut faire un disque tout de suite. J'ai dit mais je veux pas faire de disque. Tous les copains qui étaient dans ce cabaret attendaient qu'un truc, c'est faire un disque.
0: Bah ouais.
1: Moi je voulais pas. Je me trouvais pas bon et bon, c'était pas possible. Alors il m'a dit écoutez. Voilà, je me présente. Je m'appelle Émile Hébé. Je suis le manager de Charles Trenet, de Gloria Lasso et de Gilbert Bécaud. Voulez-vous être mon quatrième? Je chantais depuis un quart d'heure.
0: Incroyable.
1: Oui, bah, c'est, enfin voilà, vous connaissez la suite.

0: En 1979, Mon petit loup, magnifique chanson dans laquelle Pierre Perret vous consolez ce petit loup en lui disant que le monde est tellement beau entre le vin de Moselle, la chapelle Sixtine et tout un tas de merveilles et les Van Gogh à Amsterdam que voilà, la vie peut pas être si triste et qu'elle
1: c'est
0: peut être belle.
1: C'est la chanson d'espoir par excellence, je crois, ouais. Parce que bon, c'est une grande chanson d'espoir.
0: Elle est merveilleuse et alors elle fait, vous avez une expression qui est très jolie, elle a fait des ricochets, cette chanson.
1: Oui.
0: Puisque à un moment, vous parlez de faire un pique-nique en haut du Kilimandjaro et en fait, quelqu'un est venu vous voir en vous disant, mais je l'ai fait.
1: Oui.
0: Vous pouvez me raconter l'histoire?
1: Il avait un fils... qui pouvait pas se déplacer, qui était en chaise roulante, et il lui a dit, ben, il a raison, Pierre Perret, on va aller en haut du Kilimandjaro, tous les deux. Et il est allé jusque là-bas, et au pied du Kilimandjaro, avec une équipe de Sherpas et tout, ils sont montés, par étapes, enfin bon, c'est hallucinant quand il m'a raconté ça, j'étais, et c'est sûrement une des plus belles choses de la vie qu'il ait fait, le plus beau cadeau qu'il ait pu faire à son fils, voilà.
0: Tout le monde aime Pierre Perret, les rappeurs du Massilia Sound System.

0: une version de Tonton Cristobal. Les rockers, les punks adorent Pierre Perret et Didier Van Passe. Vous chantez un zizi comme jamais.
1: Tout, vous saurez tout sur le zizi, le vrai, le faux, le laid, le beau, le dur, le mou, qu'un bon goût, le goût tout fut, le petit souffle, le bon ridé, le bon pelé.
0: Jusqu'au Brésil, on aime Pierre Perret, l'excellente Flavia Coelho et sa version de Mon Petit Loup.

0: un chouette album, ça, qui s'appelait La Tribu de Pierre Perret au Café du Canal.
1: Oui, avec les Ogres de Barba qui ont fait un boulot magnifique quand ils ont enregistré Catel Sarrazin.
0: Ouais.
1: C'est époustouflant ce qu'ils ont fait.
0: Alors, je vous demande toujours pas si vous êtes fier, parce que je sais que c'est la question interdite.
1: Mais oui, je suis fier, oui.
0: Ah, il me l'a dit, ça y est. Mais c'est, non, ça doit être super chouette de se dire que des artistes aussi divers.
1: Oui, Olivia Ruiz avec les Ogres, ils ont fait une version à eux de Je suis de Castel Sarrazin.
0: Ouais.
1: Et ça, ça m'a touché, mais alors vraiment, ça m'a ému aux larmes, ce genre de...
0: Ouais.
1: Parce que, en plus, c'est une chanson qui me touche tellement personnellement, mais il y a une diversité là-dedans.
0: Des gens tellement différents.
1: Oui.
0: Il y a que sur vous, en fait, que tout le monde se retrouve. Parce que sinon, il n'y a pas de monde où Didier Vampas et Flavia Coelho vont être sur le même album.
1: Non, sûrement pas.
0: Voilà,
1: oui,
0: ils sont tous très sympas. Mais voilà, vous êtes un rassembleur, Pierre Perret.
1: Oui, ben, faut remercier les Ogres aussi. Parce
0: et les Ogres de Barbac. Mais oui, c'est vrai. Alors, il y a un autre truc que Pierre Perret fait super bien, c'est les réseaux sociaux. Je suis sa page Facebook avec passion. Et donc, selon l'humeur, il peut vous dire à la croque, les loulous, ça c'est l'heure de la recette de cuisine. Voilà. Ou alors vous faites visiter votre maison. Ça vous amuse, ça, les réseaux?
1: Ah oui, ça
0: vous faites des bonnes vidéos?
1: Oui, ouais. Oui. Ah oui, et puis en plus, de temps en temps, je reçois des lettres, des mots d'insultes comme ça.
0: Non.
1: Ah, ça m'amuse.
0: Ah, vous savez comment on les appelle? On les appelle les trolls. Voilà. Les gens méchants d'Internet, voilà, c'est des trolls.
1: Oui, moi, ça m'amuse bien.
0: Ah, c'est vrai?
1: Ça les défoule, ça leur fait du bien. Alors, je fais encore... Il y a encore des gens à qui je fais du bien, même si même s'ils sont cons.
0: Oui, c'est ça. Mais enfin, c'est quand même la base du troll. Et vous leur répondez aux trolls?
1: Mais oui, je les adore. Ah, surtout qu'ils lâchent pas le morceau.
0: Allez, les trolls. Les courage. On l'a dit tout à l'heure, un nouvel album qu'on attend pour le printemps 2026. Et vous avez aussi un nouveau livre sur le feu qui s'appelle Mémé Anna.
1: Ben, ça sortira en temps voulu, ça aussi, vous verrez, dans quelques mois.
0: D'accord. C'est encore un peu secret?
1: Mais c'est parce que j'ai pas encore eu le courage de poser mon stylo.
0: Ah, c'est pas fini, alors.
1: Je le brandis toujours. Non, la menace est sérieuse, hein, méfiez-vous. Vous n'avez pas fini encore d'avoir des chansons, parce qu'il y en a beaucoup sur le feu qui sont à sortir dans les mois à venir, là. Et puis ce mémé Anna qui va sortir bientôt, et j'aime autant vous dire que les filles qui se réclament aujourd'hui de toutes ces associations de défense, à l'époque, il y en aurait eu besoin.
0: À l'époque de mémé Anna,
1: okay. En 1890.
0: D'accord, c'est là que ça va se passer. Donc, la condition féminine au 19e siècle.
1: Oui.
0: Effectivement, il y en a à dire.
1: Oui.
0: Bon, hâte de vous lire, cher Pierre Perret. Et nous allons donc nous dire au revoir et à bientôt en écoutant la chanson préférée de tante Yvonne de Gaulle, la femme du général de Gaulle, qui en 1966 avait écrit personnellement au directeur de France Inter pour qu'il arrête de diffuser vos jolies colonies de vacances, parce que dans le texte, vous disiez que les petits faisaient pipi dans le lavabo.
1: Faisaient pipi dans le lavabo. Mais alors, j'ai appris quelqu'un de la famille de Boissieu, là, de il n'y a pas longtemps, des amis qui m'ont dit, mais vous savez, Pierre Perret, il y a qu'Yvonne qui n'était pas d'accord parce que le général, il vous aimait bien. Alors, ça me fait plaisir.
0: Hommage au général de Gaulle. Alors, écoutons les jolies colonies de vacances. Lui qui avait inauguré la maison de la radio. Et vous, Pierre Perret, qui avez été le parrain de la naissance de France Bleue. On est ravis de vous accueillir sur la radio rebaptisée ici. Et on se voit très bientôt, alors, pour la suite.
1: Vous êtes fortement menacé.

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5: Qu'est-ce que je suis contente de vous recevoir dans Décibel, c'est la première fois.
6: Ah oui, c'est la première fois.
5: Eh bien, écoutez, sachez que voilà, mon cœur est rempli de joie et je sais que toute l'équipe aussi est ravie de vous recevoir. Mireille, la bonne occasion de se réunir ce soir, c'est 60 ans d'amour.
6: Oh oui, 60 ans d'amour et de carrière grâce au public, parce qu'un artiste n'existerait pas sans le public. On doit tout. Après, bon, c'est soi-même, on doit... Enfin, ce qui me concerne, moi, pour ma voix, mes voyages, c'est une très grande discipline.
5: Oui.
6: C'est
5: beaucoup de travail.
6: Ah oui, ah oui, mais... c'est beaucoup de travail et beaucoup de discipline et de joie. Parce que bon, j'ai la chance de vivre de ma passion. Alors là, c'est quand même très important.
5: Mireille Mathieu, les amis, qui depuis le tout début roule les airs comme personne.
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5: Mireille Mathieu chantait dans toutes les écoles de France et de Navarre, Mille Colombes.

0: Oh, j'aime quand vous chantez.
1: C'était super. À l'Olympia, le public chantait. Je vous ai coupé la parole.
0: Non, mais allez-y, racontez-moi.
1: Le public chantait. C'était extraordinaire. Je sentis que cette chanson était beaucoup plus motivante pour le public parce que avec ce qui se passe dans le monde, cette chanson, à un moment, le public de l'Olympia le chantait a cappella. C'était sublime. C'était sublime.
2: En plus, dans le public de l'Olympia, on a vu vos amis qui étaient là. Il y avait Michel Drucker, il y avait Nicoletta, il y avait Enrico Macias, il y avait Renaud, tous ces gens qui étaient là pour vous. C'était un moment très très fort en émotion de retourner à l'Olympia.
1: Ah oui, tout à fait. Je ne m'étais plus produite depuis 11 ans. Ouais. Et de revenir à l'Olympia, j'avais la trouille, mais le trac avant, une semaine avant, je tremblais, je claquais des dents. J'ai le trac quand je me produis dans d'autres pays, mais chez moi en France, c'était beaucoup plus intense, il y a plus 11 ans, puis à l'Olympia, qui est un écrin de beauté, il y a une âme extraordinaire, et de chanter tous les soirs, pendant trois soirs complets, c'était un public qui était venu pour m'écouter, ouais. Un public français, un public aussi étrangers. J'étais vraiment très touchée que le public étranger vienne à l'Olympia. Bon, l'Olympia est mondialement connue.
2: C'est vrai. Et vous aussi, Mireille, j'ai fait les comptes. Vous avez vendu plus de disques que Metallica, qui est un des plus grands groupes de rock de la planète. C'est fou, hein? 200 millions de disques vendus en 60 ans de carrière, 75 albums studio, 1200 chansons chantées en 12 langues et des milliers de concerts. Ces chiffres donnent le tournis. J'imagine que vous n'y pensez pas à tout ça quand vous avez
1: non,
2: le track.
1: Non,
2: vous avez le track et
1: oui,
2: c'est tout.
1: Ah oui, tout à fait.
2: Alors, je me demandais, Mireille Mathieu, si vous pouviez tout chanter, parce que on a écouté quelques notes de Mon Credo, de Mille Colombes. Vous avez aussi chanté sur une musique de Francis Lay, Une histoire d'amour, la musique de Love Story.
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2: Tout en douceur, mais quand il faut de la puissance, vous êtes là aussi, hein, Caruso.

0: ma question est la suivante. Mireille Mathieu, est-ce que vous pouvez tout chanter?
1: Oh non, je pense pas que je peux tout chanter. Enfin, tout chanter l'opéra, non, je peux pas. Je crois que j'ai fait mon disque classique, mais.
0: Bah oui, vous avez chanté avec Placido Domingo quand même.
1: Ah oui, j'ai chanté avec lui des mélodies qu'a écrit. Qu'avait écrit à l'époque Michel Legrand. J'ai fait aussi des pour la télévision mexicaine. J'ai chanté aussi avec Placido, mais c'était un conte de fées.
0: Ouais.
1: Ou de faire des trios, des duos. J'ai adoré ça.
0: Ouais.
1: Mais tout chanter, non. Mais par contre, je m'applique à avoir une très grande discipline, une très grande travailler ma voix tous les jours, faire des vocalises, ça très important.
0: Vous avez pris des leçons de chant toute votre vie.
1: J'ai appris avec une très grande dame, Madame Janine Reiss, qui travaillait que le lyrique avec les plus grandes, dont Maria Callas, Placido Domingo, Teresa Berganza et beaucoup d'autres. Et j'ai eu la chance de travailler avec elle. Et elle m'a beaucoup apporté parce que j'aime les non seulement les belles voix, mais les beaux sons, c'est-à-dire les sons ronds, pas dans le nez, travailler aussi. Ça, je le savais, le souffle,
0: oui.
1: C'est très important, mais c'est un travail qui n'est pas, qui depuis très longtemps, c'est pas de maintenant, mais c'est qu'il faut continuer. C'est que, moi, je considère mon métier comme un sportif. Il faut travailler très, très bien tous les jours, travailler sa voix, mais à bon escient, pas en forçant.
0: Oui.
1: Et quand on voit la télévision des sportifs qui font 4000 mètres, tout ça, ils partent doucement pour arriver le premier. Je m'applique ça personnellement, pour moi, comme ça. Vraiment comme un sportif, aller doucement pour pouvoir arriver à ce que je souhaite.
0: Évidemment. Et puis, c'est vrai, l'analogie avec l'athlète est très intéressante puisque, contrairement aux autres musiciens d'une tournée, vous pouvez pas changer une corde vocale. Un guitariste peut changer une corde de guitare. Vous ne pouvez pas. Donc, en période de tournée, là, comme nous sommes en ce moment, est-ce que vous faites particulièrement attention? Est-ce que vous sortez avec un cache-nez, 5 écharpes, un bonnet pour surtout pas prendre froid?
1: Non. Par contre, je fais attention de pas attraper froid, c'est sûr. Je mets toujours un masque. Quand je voyage, je tiens beaucoup à mettre un masque. Et parler le moins possible quand je suis en tournée pour pouvoir, parce que c'est la voix, j'arrive, je fais mes vocalises le matin à l'hôtel, à la suite, et puis avec mes musiciens, je fais aussi mes vocalises, je répète. Donc c'est un travail minutieux et bien réglé.

0: écoutons cette adaptation en français de ABBA par Mireille Mathieu. En studio, Mireille m'apprend un truc que je ne savais pas. Cette version-là, vous l'avez enregistrée à Stockholm?
1: Oui.
0: Dans le studio d'ABBA?
1: D'ABBA, exactement. C'est-à-dire que je les ai rencontrés, c'est un merveilleux cadeau qu'ils m'ont fait. Je les ai rencontrés chez Michel Drucker à une émission. Ils étaient avec leur directeur artistique, Alain Broublil, et mon manager, Johnny Stark, dit... Il faut que Mireille arrange sa chanson, elle est super. Charles Level a écrit le texte et nous sommes partis à Stockholm, enregistrés dans Benny et Björn, dans le studio, on fait l'orchestre. Et moi, j'ai chanté avec Frida et Agnetha. C'était génial de chanter avec eux. Ils ont des voix sublimes, de pouvoir faire les chœurs.
0: C'est vous trois sur les chœurs?
1: Oui, à un moment, les chœurs, toutes les trois. Après, je suis restée pour faire ma partie. C'était sublime.
0: Oh, j'adore.
1: Ah, des voix extraordinaires, elles ont les filles.
0: Parlons des langues, ma chère Mireille. Vous avez évoqué l'allemand, évidemment vous chantez en allemand.
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0: Vous chantez
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0: En japonais.
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0: En espagnol. Pardon. Japonais, c'est après.
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0: Là, c'est Mireille Mathieu en japonais.
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0: Vous avez enregistré en tout dans 12 langues différentes dans votre carrière.
1: Un disque classique, 12 langues.
0: Est-ce qu'il y a une langue, peut-être mis à part le français qui est votre langue maternelle évidemment, mais une langue qui est plus confortable pour la chanteuse que vous êtes, une langue plus agréable à pratiquer quand on chante?
1: Moi je trouve tout chaque fois très enrichissant et gratifiant de chanter dans des langues différentes. L'allemand, quand le classique, parce que Handel, Schubert, c'est en allemand. En anglais ou en italien, c'est magnifique. L'achat de Handel, c'est sublime. Non, j'adore. Par contre, quand je dois parler, j'ai enregistré et chanté en finnois.
0: Oui,
1: finnois. C'était extrêmement difficile. Par exemple, La première étoile en finnois, qui a été un hit par Agnetha. Le groupe ABBA, avant qu'elle fasse partie du groupe, elle chantait La première étoile. Alors pour le public qui nous écoute, qu'on peut écouter dans le disque, La première étoile qui se lèvera. Donc là, en finnois, encore il y a l'osmose entre la musique et les paroles. Mais parler, c'est extrêmement difficile, très difficile.
0: Parce qu'il n'y a rien en commun avec le français.
1: Non, il n'y a rien pour dire Guten Abend, Madame, bonsoir Mesdames et Mesdames, Messieurs. Là, c'est Uva, Tuva, Naïsa, Etairat, on a une dichte. Il y a des accents qui sont
0: incroyables.
1: Parce qu'au début, bon, je dis, comme on dit en merci, quitos, je dis, bon, ça va.
0: Quitos.
1: Mais alors, comment c'est bon pour dire, oh là là, je dis, mais c'est extrêmement difficile. Alors quand j'ai dit, tu vas parler ça au public. Et c'est vrai que je me déteste. Je te déteste, Myriam. Tu as voulu faire ça, tu iras jusqu'au bout. Donc, voilà, j'étais jusqu'au bout. Et quand j'ai parlé au public finnois, à Turku, en Finlande, ça a été extraordinaire.
0: Parce que vous avez réussi.
1: Ah oui, j'ai réussi, oui.
0: Oh, félicitations. 1200 chansons enregistrées et même plus dans votre répertoire. Comment avez-vous choisi, Mireille, la liste des chansons que vous allez chanter sur cette tournée 60 ans d'amour?
1: Ben, je l'ai choisi en travaillant, je connais mes chansons, mais je l'ai choisi en fonction, vous vous souvenez tout à l'heure, je vous ai parlé de sportif.
0: Oui.
1: J'ai voulu dire d'abord Made in France, je suis française et fière de l'être, et puis je sors petit à petit ma voix pour pouvoir après, quand j'arrive à des chansons plus fortes et plus hautes, elle est chauffée ma voix, elle peut plus s'exprimer pleinement quand petit à petit j'ai chauffé ma voix. C'est pour ça que je vous ai dit, je considère comme un sportif, j'ai besoin d'avoir cette discipline, c'est pour moi c'est une très grande discipline.
0: Waouh, je suis impressionnée. Et j'ai lu un livre qui date de la fin des années 80, dans lequel vous racontiez votre vie, notamment votre enfance. Je sais que vous avez grandi dans une famille très grande et pleine d'amour, mais dans laquelle il y avait
1: 7 filles, 7 garçons, 14 enfants.
0: Ouais, vraiment pas beaucoup d'argent. Et je me suis demandé, du coup, est-ce que enfant, vous aviez eu un jour assez d'argent pour aller voir un concert, ou bien est-ce que finalement votre premier concert, c'est le jour où vous êtes montée sur scène la première fois?
1: Non, j'avais pas d'argent pour aller voir le concert, mais je pense que cette voix que j'ai, c'est le bon Dieu qui me l'a donnée. Mes parents, mon papa avait une voix de ténor, mais je chantais à l'église, à l'école, partout. C'est grâce au jeu de la chance. Et puis après, grâce à mon manager et au public, mais au jeu de la chance de Télé Dimanche, que tout a commencé pour moi. Alors j'ai gagné en interprétant des chansons de Madame Piaf.
0: L'inspiration première, c'est Piaf.
1: Ah oui, j'ai écouté, bien sûr, c'est elle qui m'a donné la possibilité. Je serai toujours reconnaissante. C'est sur scène, à ma façon, à moi, j'interprète 3 chansons, l'hymne à l'amour, Non, je ne regrette rien, et La vie en rose. Donc c'est elle qui m'a donné la possibilité de me faire connaître au public français. Après, j'ai trouvé ces auteurs dont je vous ai cité tout à l'heure, m'habiller sur mesure.
0: Ouais.
1: Parce qu'on peut pas chanter des chansons d'une autre artiste. Je l'ai fait pour lui rendre hommage et lui dire merci. Mais après, on est connu par son propre répertoire.
0: Ma chère Mireille Mathieu, j'aimerais qu'on continue à filer cette métaphore de la chanteuse comme une athlète, puisque donc en 60 ans de carrière, 60 ans d'amour, vous avez chanté par tous les temps, dans tous les lieux, des endroits qui étaient plus ou moins bien adaptés, j'imagine. Est-ce que, comme un sportif qui un matin n'a pas la forme, ça peut vous arriver d'avoir la voix pas en forme? Et dans ces cas-là, est-ce que vous vous forcez à chanter?
1: Si j'ai attrapé froid ou quoi, autrement, grâce à Dieu, je croise les doigts. Non, je me force pas. Si je peux pas, c'est parce que bon, c'est, il faut pas forcer sur une voix.
0: Non.
1: Il faut vraiment que sa voix soit au maximum, qu'elle soit bien. Si on force sur la voix, c'est pas bien. On peut se faire très mal à la voix. Donc, il faut vraiment, je croise les doigts. Grâce à Dieu, non.
0: C'est génial. Et vous m'avez dit tout à l'heure, la joie qui vous animait de pouvoir vivre de cette passion. Est-ce qu'il y a des jours où quand même vous n'avez pas envie? Est-ce que, moi j'aimerais quand même me dire, est-ce qu'un jour dans l'année, Mireille Mathieu a la flemme d'aller chanter?
1: Non, je ne le fais pas, non. Au contraire, je m'applique une telle discipline quand je vais chanter que je ne veux pas déroger de ma discipline. C'est ça, je ne peux pas parler, je ne peux pas. C'est ça.
0: Waouh, c'est admirable, admirable. Alors, puisque c'est ça, parlons des garçons avec qui vous avez partagé des duos.
1: Ah oui.
0: Il y en a qui chantaient incroyablement bien, d'autres un peu moins bien que vous. Par exemple, Bobby de Dallas, Patrick Duffy.
1: Ah, moi j'adorais Bobby.
0: Nous aussi, on l'adore. Mais pardon, Mireille, il chante pas aussi bien que vous. Hein.

0: We're Strong, votre duo. Super souvenir alors.
1: Ah, moi, c'est super, moi. Avec Bobby, quand on a filmé pour les Carpentiers,
0: ouais.
1: C'était la révolution sur le plateau. Il a fermé, il a fallu fermer tout le plateau. Tout le monde descendait, venait. On a vu le moment où on ne pouvait même plus tourner.
0: C'est fou ça.
1: Ah, c'était Bobby Dallas.
0: Bah ouais.
1: Alors, c'était un engouement extraordinaire. J'ai eu l'opportunité. Il est super pro, il est super. J'ai eu l'opportunité de revoir il y a trois ans en Allemagne. On a interprété Together We Strong. C'est quelqu'un qui est formidable. Vraiment, toujours professionnel, adorable.
0: Alors, il y a un Belge, un rocker belge à la voix rocailleuse que j'aimais beaucoup, qui nous a quittés il n'y a pas si longtemps. C'est Arnaud. Et ensemble, vous avez enregistré une nouvelle version de La Paloma à Dieu. La Paloma.

0: pensais pas, dans ma vie, vous entendre chanter ensemble, tous les deux. Quelle surprise.
1: On l'écoute ensemble, oui. Mais il n'était pas là. Et c'est tout à fait atypique parce que quand je l'ai enregistré, et je ne le savais pas, quand j'ai eu fini, on m'a dit qu'il n'était plus de ce monde.
0: Ouais.
1: Et alors je me suis mise à pleurer parce que son producteur qui était là, il n'a pas voulu le dire avant, il a bien fait. Et c'est quelqu'un que je ne connaissais pas. J'ai chanté avec quelqu'un que je ne connaissais pas. Par micro interposé. Parce que quand il m'a proposé de chanter, j'ai dit oui, mais je ne l'ai eu qu'au téléphone.
0: Incroyable.
1: Je ne le connaissais pas du tout.
0: Et ben, il vous adorait.
1: Parce que moi, je sais qu'il m'adorait. Il avait des propos typiquement avec sa personnalité extraordinaire.
2: Et sa grosse voix comme ça.
1: Et c'était formidable. C'est un très grand artiste.
0: Il vous adorait. Moi, il me l'avait dit en interview que c'était un des rêves de sa vie de chanter avec vous. Bah, vous avez réalisé son rêve. Bah,
1: oui,
0: ça, c'est
1: vrai.
0: Très beau. Autre duo, et pas des moindres, avec un autre garçon, et pas des moindres, Monsieur Paul Anka.
1: Ah.

0: c'est le nom de ce duo avec Paul Anka. Il fait partie des raretés qu'on trouve dans votre coffret best-of Mon Credo. Est-ce qu'il reste encore un rêve de duo pour vous à réaliser, Mireille?
1: Je sais pas, il y a toujours des rencontres qu'on ne peut pas. Par exemple, j'ai rencontré Lady Gaga.
0: Oui.
1: Donc, je tourne pour faire une émission, c'était C'est à vous. Elle passait, c'était enregistré, parce qu'elle devait après se produire plus tard. Moi, je passais en direct. On a chanté tous les deux La Vie en Rose. Pourquoi pas enregistrer un jour? Bon, après, ça s'est pas fait, mais pourquoi pas, hein? On a le temps, hein? Pourquoi
0: oui.
1: pas, hein?
0: Rien de pressé. J'aimerais non. bien vous entendre avec Lady Gaga.
1: J'adore, je la trouve super.
0: Ce serait absolument dingue. Donc pourquoi pas avec Lady Gaga, ça je le garde dans un coin de ma tête. Je me demandais aussi si dans le cadre de la tournée par exemple, vous vous concentrez uniquement sur la voix et vous déléguez le reste, ou bien est-ce que tout vous intéresse un petit peu dans votre métier? Est-ce que l'image par exemple, il y a une très très belle photo de vous qui accompagne la tournée. Donc est-ce que l'image vous intéresse? Est-ce que le stylisme vous intéresse? Est-ce que le choix des musiciens? Ou est-ce que vous déléguez ça à d'autres pour vous concentrer uniquement sur votre voix?
1: Non, je vois tout.
0: Ah.
1: À ma sœur Mathilde, qui est mon manager, c'est ma sœur. Voilà,
0: elle est là.
1: Mais tout est vu, tout est contrôlé. Ah non, c'est alors là, mes musiciens, c'est mon orchestre depuis des années. Je parcours le monde avec mes musiciens parce que j'y tiens beaucoup. C'est comme une grande famille. Ils savent comment je réagis, ce que j'aime, ce que je. Là, c'est tellement important quand vous faites le tour du monde d'avoir ses propres musiciens. C'est comme une grande famille, comme je le dis. Et ah non, je vois tout. Je vois. C'est une chose très importante. Son image, c'est pour moi. Et ma sœur, elle sait comment je marche, je fonctionne.
0: Et voilà, en famille et un œil sur tout. C'est comme ça qu'arrivent 60 ans d'amour et une discipline de fer tout de même.
1: Oui,
0: hein, parce que ça, on l'a
1: beaucoup.
0: Bien compris. Mireille Mathieu, elle prend très au sérieux ses rendez-vous avec vous, partout en France. Et croyez-moi, elle est prête. Merci, chère Mireille.
1: Oh, merci, c'est déjà fini.
0: Oui, mais vous reviendrez.
1: Vous pouvez écouter mon disque et mon double vinyle, et voilà.
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trio morlaisien revient avec un nouvel extrait de l'album « Tout s'efface ». Dans la chanson « Je veux voler », leur rock noir et intense raconte l'urgence du désir d'évasion.

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3: Aujourd'hui, j'ai testé pour vous le cirque de Navacelles. Je vous emmène avec moi dans un endroit qui donne le vertige, mais dans le bon sens du terme. Et pour vivre cette aventure, Christina et Lola sont avec moi. Autant vous dire que l'expérience se vit encore mieux à plusieurs. Direction le cirque de Navacelles. La route serpente tourne, monte, et par la fenêtre, le paysage change peu à peu. Et puis, on arrive dans les hauteurs, on coupe le moteur, silence total. Devant nous, un immense amphithéâtre creusé par le temps. Des falaises vertigineuses, la rivière tout en bas, toute minuscule. On reste là, sans parler, juste on regarde. On entame la descente à pied. Le sentier s'enfonce doucement et dans le cirque, à chaque pas, le décor change. À gauche, des falaises impressionnantes. À droite, de la verdure, des odeurs de nature, le bruit discret de l'eau en contrebas. Une me souffle, qu'est-ce qu'on se sent bien ici. Et l'autre qui nous dit, en sortant son téléphone bien évidemment, c'est tellement beau pour capturer tous ces moments. On marche, on discute, on rigole, on s'arrête souvent, pas parce que c'est fatigant, mais chaque virage offre un nouveau point de vue. On arrive en bas, on découvre le village de Navacelles. Quelques maisons en pierre, la rivière qui passe tranquillement, le temps qui semble s'être arrêté. On parle moins fort, on respire profondément. C'est une expérience à la fois physique, parce qu'elle se mérite, et contemplative, parce qu'on prend le temps de vraiment vivre l'instant. Ce que j'ai ressenti ici, un mélange étrange de vertige et de sérénité, la nature immense, presque écrasante, et en même temps, incroyablement apaisante. Partager ce moment avec Lola et Christina rend l'expérience encore plus forte. On s'encourage dans les montées, on rit, on s'émerveille ensemble. Le cirque de Navacelles est un lieu à voir au moins une fois dans sa vie. Accessible toute l'année, il propose de nombreux sentiers de randonnée, bien balisés pour tous les niveaux. Prévoyez une bonne paire de chaussures quand même, de l'eau et surtout le temps pour vraiment profiter. Petit conseil pratique, laissez votre voiture au belvédère de Blandas, 4 euros, et prenez la navette gratuite pour descendre dans le cirque. Elles sont mises en place pendant la saison estivale.
4: Pour le temps que la montagne est belle.
3: J'ai testé, j'ai adoré le cirque de Navacelles, un endroit puissant, naturel, inoubliable. C'était Béatrice et on se dit à très vite pour une nouvelle chronique pleine de découvertes.
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5: Dès la création de son entreprise, Thomas Giuntini s'est fixé un cap précis.
6: La première étape, c'était de vouloir apporter à la Corse un savoir-faire supplémentaire par le métier de siropier. La deuxième, c'était de proposer une alternative au sirop industriel en proposant des sirops naturels à base de fruits, de plantes. Sucre.
5: Le jeune Bourguignon, ou qui travaille avec sa mère et sa sœur, a appris le métier de siropier sur le tas.
6: Alors, il n'existe pas de formation de siropier, donc on s'est auto-formé, on a contacté des siropiers sur le continent pour nous transmettre aussi un peu leur savoir. On a fait beaucoup de recherche et de développement, beaucoup d'essais, pour pouvoir réussir à avoir une recette qui nous convient.
5: Et pour créer un sirop, il faut passer par différentes étapes.
6: Ça va être d'abord une base d'eau. Nous, on utilise l'eau de Dille. Un bon produit, donc ça peut être du fruit, ça peut être de la plante. En l'occurrence, aujourd'hui, on est sur une production de sirop de menthe avec des feuilles de menthe fraîches. Alors, la première étape, ça va être déjà de laver les produits, de les découper. Par exemple, la menthe, on va l'équeuter. Ensuite, on va venir faire une infusion du produit pour libérer tous les arômes. Alors, en fonction du produit, on peut aussi faire une macération ou une extraction, comme aujourd'hui une infusion. Ensuite, on va venir faire un sirop neutre, donc une base d'eau et de sucre. On va ajouter cette infusion ou notre jus directement dans ce sirop neutre, qu'on va monter en température, à une certaine température, qu'on va redescendre puis remonter. Et ensuite, on passe à la mise en bouteille, après stérilisation des bouteilles bouchons. On embouteille à chaud. Et ensuite, on va laisser refroidir. On va passer à l'étape de nettoyage des bouteilles, étiquetage. Et numérotage.
5: Thomas travaille avec des produits locaux.
6: La myrte, la clémentine, la figue. Quand on a des fraises, on travaille avec de la fraise corse. Après, sinon, on ne se limite pas qu'à ça. On aime bien travailler plein de produits différents, mais on privilégie énormément les produits corses comme l'eau et le reste.
5: Développer sa gamme, être implanté sur toute la Corse, conquérir un jour le continent, telles sont les perspectives pour Thomas Giuntini, le jeune siropier de Borgo.
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5: Le saviez-vous?

0: histoire qui commence donc au XIVe siècle avec un personnage aujourd'hui presque oublié, Pierre de Luxembourg.
1: Vous parlez de Pierre de Luxembourg, c'est qui ce monsieur? C'est un roi, un pape, un cardinal?
0: Un cardinal, oui. Oui, c'est ça. Un cardinal très jeune d'ailleurs, connu pour sa vie pieuse, son humilité et sa générosité. Il vit à Villeneuve-les-Avignon, dans un palais où il refuse le luxe et meurt d'ailleurs au même endroit en 1387 à seulement 26 ans. Après sa mort, sa réputation de sainteté est telle que ses reliques deviennent immédiatement un enjeu majeur. Et c'est là en fait que la rivalité avec Avignon commence. La ville d'Avignon souhaite récupérer les reliques pour les honorer, mais les habitants de Villeneuve-les-Avignon considèrent ses restes comme un trésor inestimable, presque sacré. Voilà. Alors les Avignonnais font une proposition spectaculaire. Nous vous donnerons autant d'or que la caisse des reliques peut en contenir. Ah, c'est une proposition alléchante. Et pour les habitants de Villeneuve, cette offre est difficile à refuser. Alors ils vont accepter. L'échange se fait entre les deux rives du Rhône, d'une manière très solennelle. Les reliques partent à Avignon dans l'église des Célestins, construite spécialement pour ces reliques quand même. Et les Villeneuvois repartent avec une caisse identique, censée être donc remplie d'or.
1: Censée, parce que ça veut dire qu'il y a un problème quelque part, c'est ça?
0: Bah oui, parce que selon la légende, une fois la malle ouverte, les pièces d'or se transforment en milliers de lézards. Des lézards qui s'échappent aussitôt, qui filent dans les rochers de Villeneuve et disparaissent autour de la ville. Une histoire racontée dans des archives et des récits anciens comme une punition symbolique de la cupidité. Depuis plus de 6 siècles, on appelle les habitants de Villeneuve donc les lézards. Et aujourd'hui encore, il y a quelques symboles qui se cachent un peu partout, sur certaines façades et sur la place notamment Jean Jaurès, où vous avez une statue de lézard. Je vous ai mis la photo dans l'article web. Comme le disait Frédéric Mistral, « Gai lézard, bois ton soleil, l'heure passe trop vite et demain, il pleuvra peut-être ». À Villeneuve-les-Avignon, être un lézard, ce n'est pas juste une moquerie, c'est presque une philosophie de vie.
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1: Bonjour Daniel.
2: Bonjour.
1: Alors vous êtes fleuriste, vous êtes installé ici depuis pas très longtemps dans cette boutique, vous étiez un petit peu plus haut avant. Votre spécialité, c'est les fleurs.
2: Voilà, c'est ça, c'est les fleurs, le monde du végétal plus exactement.
1: Alors moi j'ai pas du tout la main verte, j'ai même réussi à tuer un cactus une fois, c'est pour dire. Mais vous allez m'apprendre à faire un bouquet de fleurs. Est-ce que c'est dur à faire un bouquet de fleurs ?
2: Oui, ça peut être difficile. Plus on a de tiges, plus c'est compliqué, oui. On va essayer de vous montrer comment on fait un bouquet. Mais bon, après, on va voir. On va voir si notre animateur préféré est doué en bouquet.
1: Mal barré, mais on essaye, allez, c'est parti. Déjà, qu'est-ce que vous avez choisi ?
2: Alors déjà, j'ai choisi des margots, des herbes un peu séchées, des gerberas, des roses, des craspédias, des asters et puis des aclepsias.
1: Ok, et donc qu'est-ce qu'on va devoir faire maintenant ?
2: Alors là, il y a 17 tiges, et bien à vous de vous lancer.
1: Moi, si ça tenait qu'à moi, je les prends, je les regroupe, je les mets à un élastique et c'est fini.
2: Il faut essayer de les assembler un peu harmonieusement quand même, hein, parce que sinon ça ne va pas être joli.
1: Ok, donc là, il faut m'aider.
2: On prend une fleur, on en prend une autre, et puis on voit si ça matche bien.
1: Donc là, admettons, je prends du blanc.
2: Ouais.
1: Le blanc, ça va bien avec le rouge, pas de bêtises.
2: C'est ça.
1: Tac, tac. Ça, je trouve ça hyper joli, il y a un petit côté jaune.
2: Un craspédia, oui, une petite boule jaune. C'est mignon comme tout, et ça se fait sécher, c'est ça qui est sympa. Un petit peu plus haut, ton craspédia, peut-être un petit peu d'orange.
1: C'est bien déjà.
2: Voilà, c'est pas mal. Là, on peut en remettre. Là, on en a un, mais on peut le mettre à l'opposé, par exemple. Nickel. Moi, je trouve que c'est pas mal. Hein. C'est pas mal. Bon, après, je viendrai animer la radio.
1: Quand vous voulez.
2: Ah ben, pas de souci.
1: Ça peut être très bien aussi.
2: Alors après, qu'est-ce qu'on peut mettre ? Peut-être un petit peu de blanc pour adoucir toutes ces petites couleurs.
1: Hein. Donc là, ce serait plutôt de l'autre côté, du coup.
2: Voilà. Ah, mais t'es quand même délicat, je dois dire.
1: Oula, très bien. Si mes collègues entendent ça.
2: Si, comme ça, il y aura de la bâche pour demain matin.
1: C'est beau.
2: Et puis là, on va couper.
1: Ah, et c'est là qu'on égalise.
2: Alors.
1: Avec le sécateur. Faut que ce soit tous à la même taille. Hein.
2: Voilà. Mais tu coupes tout en même temps.
1: Ah, faut couper tout en même temps.
2: Parce que sinon, là, tu vas y passer la nuit, mon pauvre ami. T'as 50 clients qui t'attendent derrière.
1: Donc, on l'emballe.
2: Alors, on l'emballe dans du papier.
1: Faites ça avec une simplicité.
2: Oui, un petit cornet de frites, en fait. Mais avec des fleurs dedans.
1: Avec moins de frites, du coup.
2: C'est plus digeste. Et puis donc, on va faire un plaisir d'offrir. Plaisir d'offrir, merci, bon anniversaire, merci pour la petite bouffe.
1: Mes condoléances, mais bon, c'est moins drôle.
2: Ah, ça, c'est moins drôle, par contre. Voilà, eh bien, le bouquet, il est pour toi.
1: Ah bah, c'est gentil.
2: Voilà.
1: Bah, merci beaucoup.
2: Je t'en prie.
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3: Les trois quarts des gens pensent qu'ils ne sont pas photogéniques. Et tu vois dans leurs yeux qu'ils se trouvent beaux. Et ça, je trouve ça fait trop plaisir.
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3: Alors bonjour, je m'appelle Florent Collat. Je suis photographe sur Tours. Je fais du portrait, je fais du reportage, je fais de l'animalier, je fais plein de choses. J'ai pas envie encore de m'arrêter sur quelque chose. Mes réseaux sociaux, c'est florian.collat sur Instagram et sur TikTok.
5: Et ces réseaux sociaux ont quand même vraiment du bon. Sur Instagram, un jour, je tombe sur ça.
3: C'est moi de vous déranger. Je suis photographe, je me balade dans la rue, je fais des portraits d'inconnus. Est-ce que t'as genre deux secondes, je fais un petit portrait vite fait ?
5: Florian arrête les gens dans la rue et leur propose gratuitement de capturer leur visage.
3: Quand les personnes se voient et qu'ils découvrent qu'ils sont photogéniques, c'est trop beau. Et même moi, après, en retouche, je prends beaucoup de plaisir à faire des retouches. C'est un peu comme si je dessinais. J'ai mon petit pinceau, en plus. Pendant des années, on m'a, entre guillemets, rendu beau à l'image en me filmant quand j'étais comédien. Et j'aime bien rendre l'appareil. Du coup, mettre en avant les gens, mettre en valeur des gens. Et voilà, ça me fait plaisir.
5: Peut-être que vous avez déjà vu notre photographe sur le petit écran.
3: Ouais, j'ai commencé dans la télé, le ciné, j'avais 14 ans. J'ai fait des séries Léo Mattei sur TF1. Récemment, j'ai joué Clovis, roi de France sur France 2. Une grande barbe, des grands cheveux, méconnaissable du coup. Mais en fait, le métier de comédien, tu dépends vachement du désir de tout le monde. Du désir d'un directeur de casting, des envies d'un réalisateur, de ci, de ça. Et j'en ai eu un peu marre. Je voulais prendre les choses en main. Et là, en l'occurrence, mon appareil. Regardez-vous.
5: On va passer de la théorie à la pratique. Mise en situation. Florian alpague un père.
3: Je vous montre ce que ça donne.
5: Et sa fille.
3: Vous êtes trop beau. Je crois que le papa a vu que la fille était partante. Donc il s'est dit, bon allez, pourquoi pas. Et puis finalement, ça leur fait des souvenirs. quoi. Ça leur fait des belles photos faites par un professionnel, bah, gratuitement. Mine de rien, c'est pas tous les jours que ça arrive, j'imagine.
5: Amour, amitié, complicité, en tout cas, visible avec une photo. Certaines images, d'ailleurs, restent dans la tête de notre photographe.
3: Moi, j'ai un petit coup de cœur pour les vieux couples, les personnes âgées qui s'aiment. Je trouve ça trop beau de voir cet amour qui continue avec l'âge, quoi. Moi, ça me touche beaucoup. Et c'est des petits détails, c'est une petite main qui passe sur le dos, une petite attention, un truc. Je trouve ça trop mignon, quoi. De voir que ça fait 50, 60 ans qu'ils s'aiment et qu'il y a toujours des petites fleurs, petits machins, petits bisous. Moi, ça me fait fondre.
5: TikTok, Insta, son site web ou juste la rue, tout simplement, où vous pouvez croiser Florian Collat, de beaux clichés qu'on aime voir exister.
0: L'amour. 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
6: Là, on est vraiment dans l'ambiance. Hein.
7: Voilà.
6: Pour découvrir...
7: On va passer par là.
6: Oh ! Bonjour ! Donc là, parmi les bruits que vous entendez, on est vraiment dans l'ambiance du début de vinification dans un domaine viticole en Bourgogne. Alors, Nathan Drouin, on est chez vous et on est un petit peu pas chez vous.
7: Exactement, ouais. On est chez Vincent Girardin, donc au 5 impasse des Lampennes, à Meursault. Et donc, j'ai la chance de pouvoir vinifier ici, dans cet espace, chez, du coup, mon patron.
6: Tout a été mis en tonneau déjà.
7: Oui, tout à fait.
6: De ce millésime 2025.
7: Exactement. Pour l'instant, seuls les aligotés sont en fermentation. Et les Saint-Romain et les Hauts-Cédures, qui ont été récoltés un petit peu après, eh ben, eux ne sont pas encore partis en fermentation. Ah. Ils sont en demi-muit, en fait. Ah. C'est pas la pièce traditionnelle bourguignonne, mais c'est des fûts de 500 litres. Pour pas justement marquer trop le vin et donc avoir vraiment la fraîcheur de la ligotée, sur ce que je recherche.
6: Le fait d'avoir son petit rond de serviette.
7: Oui.
6: Dans un domaine a priori assez gigantesque, hein, parce que là on est vraiment dans une forêt de tonneaux.
7: On est bien équipé, et c'est ça la chance.
6: C'est ça en fait, voilà, parce que le fait de démarrer une activité viticole aujourd'hui.
7: Exactement.
6: En Bourgogne, ça vous aurait demandé des millions d'euros, j'imagine.
7: Oui. Beaucoup d'investisseurs, beaucoup d'investissements de ma part aussi. Et donc là, c'est vrai que j'ai la chance d'avoir les vignes et de me consacrer aux vignes et d'avoir cette partie-là pour vinifier. Donc oui, très chanceux et très reconnaissant aussi.
6: Parce que d'un point de vue organisation, ça ne doit pas forcément être facile non plus. Je me dis, vous partagez quoi? Un calendrier, un tableau Excel sur « Attendez, je viens bosser tel jour pour moi, je viens bosser tel jour pour le domaine ?»
7: Non, je travaille au domaine et puis le soir, je fais mes petites cuvées ou le matin en arrivant, je m'organise comme ça. Ou entre midi et deux aussi.
6: Sur vos temps de pause.
7: Exactement.
8: Vigneron pour son domaine en dehors de ses horaires de travail, dans un autre domaine viticole, c'est le quotidien de Nathan à Meursault. 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
9: On sait qu'on est lorrain parce qu'on prend des obus pour des cèpes.
10: C'est une histoire qu'on m'a racontée.
9: Ça va aller dans les Vosges. Non, du côté d'Amnéville. Non, j'ai croisé Frédéric, le Fred Kunz. Vous le connaissez?
10: Non.
9: Il est maître d'école à Amnéville.
10: Je sais pas.
9: Il m'a raconté ses aventures. Ça va rappeler des souvenirs à tout le monde.
10: Allez-y.
9: Lorsque, adolescent, il partait en vacances en mobylette.
10: Mm-hmm.
9: Trajet à Gondange, Niederbronn-les-Bains, 150 bornes en cyclo. Largement de quoi faire cuire le steak sous la selle, comme Attila
10: le
9: Hun.
10: Mon père faisait Paris, le Jura, en vélo.
9: Ouf, en vélo?
10: En mobylette?
9: En mobylette. Ah bah oui, on est ça, et qu'est-ce qu'il avait comme mobylette?
10: Ça devait être un 103 à l'époque, ça devait être ces mobylettes-là, je pense.
9: S'ils étaient déjà là, ouais. Ou un Solex. Le
10: non,
9: Fred.
10: Non, mobylette. Non.
9: Ok, le Fred, il partait avec Bernard, dit Bébert, le Mac, le Bled. Le Bled, c'était son nom, pas la destination de ses vacances. Et Mounir, qui aurait dû être
10: au Bled.
9: Et Mounir, le passager de dernière minute, qui s'était dégoté une cacahuète improbable pour se joindre à l'équipage. Une mini-moto, vous savez, qu'il fallait laisser refroidir toutes les 10 bornes, l'enfer. Le Fred m'a dit, il avait l'air d'un singe sur un paquet de tabac.
10: Mais une vraie équipée sauvage que ceux-là. Et puis ces bandes-là, ça roule en triangle, comme les oies sauvages. Pour ceux qui ont une meule moins puissante, profite de l'aspiration. Comme mon Fred, il avait une 103 SP à refroidissement liquide et carbut 17.
11: Ah, vache.
10: Autant dire qu'il roulait en tête. Sourire béat, les dents éclatées de moustiques. En route pour le camping, la gloire et les grandes découvertes. Parce que ces types-là étaient des chercheurs de trésors, des fanats de la Seconde Guerre mondiale, le genre qui arpente les champs et les forêts, poil à frire entre les pognes, à la recherche de vestiges. Résumé des vacances par le principal intéressé, je cite le Fred, deux points ouvrez les guillemets, on allait chercher des bricoles qu'on ne trouvait jamais. Des chercheurs du trésor au pied de l'arc-en-ciel, en somme.
11: C'est joli, ça.
10: Tente plantée à Sturzelbrunn. Oh la vache, c'est pas facile, si tôt le matin. Le Beecherland comme terrain de jeu. Les gars vivent la grande vie. Pique-nique tous les jours, et peu importe les guêpes qui les taquinent, ils découvriront que le dernier jour que le nid était précisément sous la table du déjeuner. Les gars, ils s'en foutaient. Les grands soirs, ils sortent au casino de Niederbronn. 15 kilomètres en brêle à travers les bois. La 103 devant, Mounir loin derrière. Vers la fin du congé, alors qu'ils zonent dans un coin qu'on leur a vendu pour être un coin à champignons, ils se baissent pour ramasser des cèpes et là, bingo, tout un tas d'obus et de munitions de la guerre de 14. Pompiers, gendarmes, démineurs, les ados sont au comble du bonheur. Des vacances 100% Lorraine, plus locale, tu meurs.
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14: Un enfant a-t-il le droit de ne pas être d'accord avec ses parents ?
15: Oui, et d'ailleurs, ils n'acceptent pas ça. On fait des choses qu'on n'a pas le droit et eux, ils le font devant nous. Nous, on doit se coucher tôt et ils doivent se coucher tard.
16: Moi, je dis, oui, on a le droit de pas être d'accord parce que c'est pas tout le temps eux qui décident, parce qu'on a le droit de prendre un petit peu l'avis. Par exemple, si nous, on mange un truc qu'on n'aime pas et eux, ils mangent un truc qu'on aime bien,
17: c'est un peu injuste. Hein.
18: Bah, en fait, quand, par exemple, nos parents, ils sont pas d'accord avec quelque chose, et que, en fait, nous, on a raison. Ils acceptent pas qu'on a raison. C'est les plus grands et ils veulent toujours avoir raison.
19: Et surtout, parlons de trucs familiales, le plus embêtant avec les parents, c'est que quand t'es l'aîné et que t'as toujours une petite dispute avec ta sœur, ils vont croire au plus petit. Pourquoi ? Je ne sais pas. Mais alors ça, c'est un truc qui me saoule vachement, en vrai.
20: C'est totalement vrai. Alors, la dernière fois, mon petit frère, il a mis ma chambre en bazar, alors j'avais tout rangé, mais j'ai pris.
14: C'est toi qui as été disputée ?
20: Oui.
14: Et tu as réussi à expliquer à tes parents ou pas ?
20: Oui, au bout d'un moment, ils ont réussi à me croire. Donc ça va, c'est mon petit frère qui a été puni, pas moi, heureusement, mais c'est de l'injustice.
21: Pour moi, on obéit tout le temps à ses parents, même si c'est un truc grave et tout, j'obéis.
14: Mais quand vous n'êtes pas d'accord avec vos parents, est-ce que vous échangez ? Est-ce que vous arrivez à discuter ?
20: Oui, mais en fait, ils font ça pour notre bien, c'est pas parce qu'ils veulent pas.
14: C'est toujours pour votre bien ?
20: Non, c'est pas vrai.
18: Quand, par exemple, je suis pas d'accord avec ma mère, et elle me laisse m'expliquer, mais à la fin, elle dit toujours son dernier mot, du coup, c'est moi qui ai tort et c'est elle qui a raison, alors que c'est moi qui ai raison.
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22: Ah, faudra attendre la Saint-Paul pour savoir qui quand sera le cognon.
23: En Perrichon dans le texte.
22: Cognon, à rapprocher de quignon, désigne un morceau de pain. Dans le temps, à la messe, on partageait un pain béni qui était offert à tour de rôle par une famille de la paroisse. Celle qui venait d'offrir le pain allait emporter un morceau, le cognon, à celle dont ce serait le tour le dimanche suivant. À Mentoussalon et dans les villages voisins, les vignerons n'ont pas choisi Saint-Vincent comme patron, mais Saint-Paul, célébré le 25 janvier. Eh oui, l'hiver, les gens de la terre ont un peu moins de travail. Les jours sont courts et on peut faire la fête. À Mentou, le cognon, c'est celui qui succède au bâtonnier. Dans les années 2000, la fête de Saint-Paul a failli disparaître. Et il a fallu toute la ténacité de Paul Gilbert, qui avait fondé la confrérie en 1950, pour lui redonner de la vigueur. Traditionnellement, Paul Gilbert entonnait la chanson de Mentou à la fin du repas. En 2007, il nous a exprimé sa joie de voir revivre la Saint-Paul. A entonné la chanson, mais il l'a jamais terminé, vu qu'il est passé de vie à trépas en chantant le refrain. Voici les paroles de cette chanson, qui se chante sur l'air de la Charibiaude, dont les paroles sont de Jean-Baptiste Magnon, et qu'on chante encore à la Saint-Paul.
23: En Perrichon dans le texte.
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2: Bonjour Arnaud Fromage.
3: Bonjour, bonjour à tous.
2: La nécessaire minute comptoise, c'est maintenant. C'est vous que j'ai vu tout à l'heure, hein, le doigt dans le pot à pâte à tartiner. C'est quand même pas très propre, hein, tout ça.
3: Je sais, mais que voulez-vous, c'est tellement bon et tellement régressif, la pâte à tartiner, du chocolat, des noisettes et plein d'huile. Bon, ça aide pas à rentrer dans du 38, mais flûte à la fin, il faut savoir se faire plaisir. Et surtout, cette merveille a bien failli ne jamais exister.
2: Alors comment ça, à cause de Monsieur Ferrero, c'est ça?
3: Non, lui, il y est absolument pour rien, ce serait plutôt à cause de l'homme de Néandertal. Je vous explique. L'année dernière, des scientifiques de l'université d'Aarhus au Danemark se sont mis en tête de reconstituer le paysage et d'identifier les essences de plantes qui poussaient en Europe il y a 100 000 ans avant l'arrivée de l'homme. Pour cela, ils ont collecté des pollens anciens, les ont analysés et les résultats ne sont finalement pas si surprenants que ça. On y retrouve du tilleul, du hêtre, du charme et donc bien sûr des noisetiers. Beaucoup de noisetiers même, l'arbuste prolifère en effet dans les plaines, hors des forêts. Or, il faut s'imaginer qu'à cette époque, l'Europe était remplie de hordes de bisons, de rhinocéros, d'éléphants de 4 mètres de haut qui pouvaient peser jusqu'à 13 tonnes, autant dire des débroussailleuses, des animaux géants qui, en empêchant la forêt de tout grignoter, assuraient ainsi indirectement un espace pour les noisetiers. Bon, les années passent, et il y a 45 000 ans, l'homme quitte son berceau africain pour gagner l'Europe. Les premiers humains s'habituent à leur nouvel environnement, ils commencent à chasser les grosses bestioles. Aucun risque pour ces espèces, les humains sont bien trop peu nombreux pour représenter le moindre risque. Mais il n'empêche que ça commence à modifier légèrement l'équilibre en place. Moins de grands animaux, moins de défrichage, donc plus de forêts et moins de noisetiers. Si bien que, nous dit encore l'étude, ils sont passés pas loin de l'extinction.
2: Alors qu'est-ce qui a sauvé les noisetiers justement, Arnaud ?
3: Eh bien, ces mêmes humains. En effet, alors que les noisetiers étaient sur le point de disparaître, nos ancêtres ont commencé à développer ce qu'on appellera plus tard l'agriculture. Or, le bois de noisetier, c'est très pratique si l'on veut se fabriquer des outils, des armes, réaliser un peu d'artisanat ou tout simplement manger des noisettes. Les premiers hommes ont donc commencé à les cultiver, sauvant ainsi les noisetiers de la disparition. Alors, aujourd'hui, on n'a plus d'éléphants sauvages de 4 mètres de haut en Europe, mais heureusement, il nous reste les noisettes. La pâte à tartiner peut donc exister. Et ma journée peut commencer.
2: Ouf, je suis rassuré aussi parce que le petit déjeuner n'aurait pas la même saveur. Sinon, merci beaucoup Arnaud Fromage et heureusement également qu'on n'a plus d'éléphants. Eh bien, à demain, je crois.
3: À demain.
2: Bah oui, c'est ça, demain pour la nécessaire minute comptoise en réécoute, évidemment, sur l'application Ici et sur ici.fr.
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4: Christian Rock, musicien.
5: Les Limousins sont formidables. Stéphane Pigato.
4: Depuis tout petit, je voulais faire de la musique. C'était une passion, j'écoutais la musique, ça me travaillait. J'étais très amoureux de la musique dès le départ, depuis tout petit. À 7 ans, j'ai commencé à prendre des cours de solfège. J'ai commencé par la clarinette dans une fanfare. Et donc, j'ai pris des cours de solfège avec un prof d'accordéon. Et je voulais pas faire d'accordéon, mais bon, j'ai craqué quand même et je suis devenu accordéoniste.
6: Vous intégrez du coup très jeune, hein, finalement, un groupe avec notamment d'autres accordéonistes de renom, on peut citer Jean Ségurel. Comment ça se passe, ça, quand si jeune, à 15 ans, on intègre ce genre de groupe ?
4: 12, 13 ans, 14 ans, je jouais comme ça pour les petits papis mamies dans les EHPAD. Et il y a quelqu'un qui m'avait repéré et il s'avère que c'était un musicien de Robert Monédière. Et je suis rentré, donc j'avais 15 ans à peu près. J'ai donc travaillé avec Robert Monédière et Ségurel qui venait aussi jouer avec nous.
6: Et alors, comme à l'époque, il y a un moment, faut partir à l'armée. Vous allez faire votre armée.
4: À la sortie de l'armée, j'ai refait un an de plus avec l'orchestre d'Alain Kleiner. Et ensuite, je suis rentré dans un orchestre à Toulouse qui s'appelait Sentimental Trompette.
6: C'est un des gros orchestres de l'époque.
4: Oui, tout à fait.
6: Et vous commencez là une carrière nationale.
4: C'est ça. C'est-à-dire qu'au départ, avec cet orchestre, on faisait toutes les grosses soirées de prestige. Et un jour, on a été remarqué par Daniel Guichard qui a enregistré deux albums. Et il nous a proposé de partir en tournée avec lui pour la promotion de ses albums, qui était à l'époque le Gitan, et voilà. Et on a accompagné Annie Cordy, on a accompagné Hervé Villard, Herbert Léonard.
6: À cette époque-là, vous habitez Paris, si on peut le dire, parce que vous tournez beaucoup. Comment arrive ce moment où vous allez intégrer la garde républicaine? Parce que ça aussi, c'est pas commun, de sortir de cette carrière pour intégrer la garde républicaine. En deux mots, comment ça arrive, ça?
4: Comme on dit chez nous, j'étais en pleine bourre, quoi, comme on dit, ça tournait plein pot, quoi. On était souvent en studio, on faisait des télés avec Guy petit luxe. Quand Manuela, mon épouse, attendait notre fils, ben, il a fallu trouver une solution pour vivre un peu et vivre à peu près normalement, quoi. J'ai passé le concours pour la garde républicaine et je suis rentré donc comme trompettiste à la garde républicaine, oui, effectivement, pour l'accueil du chef d'État et les concerts avec le président, voilà.
6: Et quand vous regardez dans le rétroviseur comme ça sur cette vie qu'on vient de parcourir assez rapidement, oui, c'est quoi votre plus grande fierté dans tout ça?
4: Ma plus grande fierté, c'est d'avoir pu faire passer le goût de la musique à des élèves. J'étais prof de trompette et d'accordéon et j'ai des élèves maintenant, j'en ai un qui est prof à Toulouse. Je suis fier d'avoir donné envie à des enfants de faire de la musique. J'ai 66 ans, j'ai eu la chance de vivre de ma passion et ça, c'est pas rien.
6: Il arrive le moment où on pense s'arrêter peut-être?
4: Moi, mon pays, c'est la Corrèze. Je voulais revenir en Corrèze et travailler en Corrèze. Donc j'ai monté mon orchestre, ce qui a très bien fonctionné pendant 20 ans. Parallèlement, j'ai monté un chœur d'hommes, voilà, hein, qui continue à tourner. Ça s'appelle le chœur de loup de l'Ubersac, avec lequel on tourne pas mal et on va se voir.
6: Et là, vous qui vouliez rester un petit peu tranquille en Corrèze, avec ce chœur-là, vous faites le tour de France et finalement, c'est reparti pour un tour. Quoi.
4: C'est reparti pour un tour, effectivement.
6: Et pour paraphraser la chanson de Dalida, alors le plus tard possible, là, on est d'accord, Christian, vous mourrez sur scène?
4: Sur scène, peut-être pas, mais dans la musique, oui. C'est quand même très fatigant faire de la scène. Quand on part en tournée et tout, c'est quand on part sur plusieurs jours, ou même des fois plusieurs semaines, c'est quand même dur. Ça, je ferai plus. Voilà, donc, mais je serai toujours dans la musique, c'est sûr.
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2: Bonjour Serge Papagali.
7: Monsieur Thomas, bonjour. Et Dauphinoise, Dauphinois, bien le bonjour également.
2: Où partons-nous pour ce Dauphiné Tour aujourd'hui?
7: Oh mon cher Thomas, aujourd'hui nos pas nous amènent dans une tribu dauphinoise.
2: Une tribu?
7: Oui, je dis tribu car le village compte moins de 350 habitants. Allons visiter les Murimontois ou les Chamois. Alors non, nous ne sommes pas dans un zoo, une réserve. Nous sommes à Saint-Mury-Montémor.
2: Ah, tout simplement.
7: Saint-Mury-Montémor. La tribu des Chamois habite donc dans ce charmant village. Alors, Saint-Mury vient de Saint-Maurice et Montémor d'un mont qui appartient à un certain Aimon. Bon, c'est tout simple.
2: Voilà.
7: Puis on s'en fout un peu. Voilà. On n'est pas compliqué dans le Grésivaudan. On aurait pu appeler les habitants de Saint-Mury-Montémor, je sais pas, moi, les Murtois, les Murciens, les Martiens, tiens, pourquoi pas.
2: Oui, pourquoi pas.
7: Eh bien, on a choisi les Chamois, alors là...
2: Rien à voir.
7: On est en Dauphiné, on est les marteaux dans la région, mais évidemment pas. Alors, un peu d'histoire quand même. On n'est pas là uniquement pour se moquer gentiment.
2: Non, on se moque pas.
7: Des Chamois, je sais pas si ça fait ça sur moi, je suis pas sûr que ça fasse... Dans le temps, passer un temps, comme disait mon grand-père, passer un temps, le village fournissait à la Toussaint une redevance au prieuré de domaine. J'ai lu ça.
2: Ah oui.
7: Et, il lui donnait cette redevance en huile de noix. Alors c'était comme ça à l'époque, aujourd'hui on ne paye plus en huile de noix. Et pourtant, payer ses impôts en huile de noix, ça paraît une idée concevable. Vous me direz, il y en a encore qui seraient capables de se graisser au passage. Oh, jeu de mots.
2: C'est beau.
7: Oui, voilà. Image, pas jeu de mots. Mais bref, Saint-Mury-Montémor a une autre spécialité, et vous savez laquelle? Non, bien sûr.
2: Non,
7: ben non,
2: je ne connais pas.
7: Ben,
2: heureusement que vous êtes là, Serge.
7: Si vous me dites oui, je suis en caca, voyage. C'est bien que vous me disiez non. Les ravioles.
2: Ah.
7: Mais attention, pas les mêmes qu'à Royan. Oulala, non, ce sont plutôt des rissoles, on dit. Alors, on peut se poser la question, pourquoi appelle-t-on donc ravioles, ce qui est en fait une rissole?
2: Et oui, pourquoi on les appelle comme ça?
7: Eh bien, écoutez, on posera la question un jour au chamois. Pourtant, elles sont bonnes, les rissoles de Saint-Mury. Et celles de ma grand-mère, elle était aussi, d'ailleurs. Tiens, farcie non pas à la viande, mais à la pomme de terre. Quand j'étais gamin, servie avec du jus de viande dessus.
2: Mais c'est à table.
7: Oui, absolument. Mais je ne suis pas là pour vous parler de mon enfance et de ma grand-mère Germaine, hein, que j'embrasse si elle nous entend, mais de Saint-Mury-Montémor et aussi alors des lieux dits qui l'entourent. Parce que j'ai lu dans le truc, il y a plus petit que Saint-Mury.
2: Ah bon?
7: Oh, mais on aime bien les gens tout petits. Moi. Je rigole, mais avec tendresse, bien sûr. ça fait pas tellement tendresse, ça. Bon. Cholet, Chape, Gorge, Sainte-Agnès, jadis regroupés à Saint-Mury. Alors, on parlera jamais d'eux, ils sont trop petits, c'est trop petit. Un salut fraternel au balcon de Beldonne, dans ce massif. De la belle Ladonne, de la belle femme, je ne sais toujours pas où elle est, mais enfin bon. Humour italo-dauphinois oblige, bien sûr. Comme disait mon papa Mario, il faut rire dans la vie, le temps passe. Alors rions tant qu'on a des dents. Il n'avait pas cet accent, mon père, en fait. Hein. Ridere quando abbiamo i denti, dice. Allez, tous ensemble,
2: on n'est pas des quand même.
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1: Bonjour, je m'appelle Sébastien Liebus, j'ai 49 ans et j'ai créé le Gorafi et c'est un site satirique qui existe depuis 2012.
2: D'où est venue l'idée de créer ce site ?
1: Alors, il y a plusieurs influences, il y a les influences de Pierre Dac, par exemple, avec Los Samuel, il y a l'influence des nuls, il y a une influence américaine avec The Onion, qui est un peu l'équivalent du Gorafi aux États-Unis, qui existe depuis 1989. Et ce style d'écriture du Gorafi, c'est une écriture qui est très anglo-saxonne, un petit peu référencée, et qui n'est pas un humour, on va dire, potache, où la blague doit apparaître du premier coup, doit être visible. Moi, j'aime bien travailler une blague qui demande à être relue plusieurs fois, à être appréciée, et c'est un peu un jeu de clin d'œil avec le lecteur. Et on va reprendre le titre de presse, mais on va en garder la musicalité, et on va changer une lettre, on va changer un mot, on va inverser de sujet. Il y a toujours ce côté pompeux, solennel. Il faut que le côté sérieux écrase la blague. Il ne faut pas qu'elle soit visible. La réalité a toujours été déjà plus stupide que le Gorafi. Et nous, en fait, on se contente de surligner cette stupidité. Depuis 14 ans, on a fait quelque chose comme 9000 articles du Gorafi. Donc, il faut réussir à chaque fois à surprendre les gens qui nous lisent et les gens qui nous ont découvert hier. Donc ça, c'est un gros challenge. On est une quinzaine d'auteurs au Gorafi. C'est surtout des gens qui ont une expérience en écriture, en comédie. Ils sont pour la plupart des stand-uppers, ils écrivent des textes pour des comédiens. Donc ils ont vraiment une connaissance de cet univers-là. On fait 2 conférences de rédaction par semaine. On va traiter entre 200 et 250 idées par conférence de rédaction, dans lesquelles on va en choisir 10%. Notre but, c'est pas de piéger les gens, de mentir aux gens. L'article satirique Gorafi, il a le même principe que le dessin de presse. C'est faire rire, réfléchir, réagir. Nous, on utilise très peu l'IA, par exemple pour les illustrations, parce qu'on s'est rendu compte que nos lecteurs avaient du mal à apprécier l'article avec une photo faite en IA. Donc nous, on a un regard très critique sur la question. Il faut faire aussi attention à la manière dont on utilise ces outils. De manière générale, on voit que les algorithmes sont manipulables à souhait. Les gens qui nous suivent sur les réseaux sociaux, des fois, notre page peuvent disparaître de leur timeline. C'est tout cet ensemble de causes et effets qui nous a contraints et même motivés à passer à une version papier. Parce que le papier ne ment jamais. Vous avez la vraie presse qui souffre. Je vous encourage, continuez à acheter des journaux papier, soutenez votre presse locale, c'est important. Et paradoxalement, la presse satirique, elle a le vent en poupe.
2: Vous êtes avec nous aujourd'hui parce que vous avez des racines landaises.
1: Oui, je suis né à Bordeaux, mais mes parents vivent dans les Landes depuis la fin des années 80. Donc j'ai vécu à Aunay-sur-la-Hari, puis à Morsens, et j'ai fait mes études de lycée à Bayonne, avant de finir mes études de cinéma après à Bordeaux. Et entre-temps, j'ai fait aussi mon collège à Saint-Vincent-de-Paul. J'ai vraiment parcouru les Landes en long et en travers, et j'ai toujours écrit au collège, au lycée, je lançais des cahiers, mais professeurs ne comprenaient pas ce que je faisais. Ils étaient un peu accablés parce que je ne faisais pas mes devoirs et j'étais plus passionné par l'écriture. Quand j'étais gamin, je m'amusais à découper des articles de Sud-Ouest et à les mettre dans un petit cahier. Alors aujourd'hui, quand je regarde ces cahiers, j'ai du mal à comprendre pourquoi j'ai sélectionné tel ou tel article, mais j'avais cet amour de la presse. Aucun d'entre nous au Gorafi ne savait comment on fait un journal.
2: Vous avez fait des études de cinéma d'ailleurs.
1: Voilà, moi j'ai suivi des études de cinéma à Bayonne, à René Cassin, ensuite à Bordeaux 3, donc en art du spectacle, option cinéma et tout. Donc j'ai appris à raconter des histoires.
2: Sébastien, le fondateur du Gorafi, on a un petit défi, c'est que vous devez me donner le nom de la radio qui vous a passé le micro.
1: Ici Gascogne, j'ai des souvenirs d'enfance bercés par cette radio.
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3: La dernière fois que vous y êtes allé, je suis sûr que vous aviez un kawé fluo et un petit goûter dans un sac en plastique préparé par maman. Avec plus de 80 oiseaux de proie et 30 espèces différentes, et surtout un spectacle où le seul effet spécial, ah bah c'est la nature elle-même, aujourd'hui je teste pour vous la volerie des aigles. Nous sommes dans les ruines du château de Kilsheim. C'est juste sous le Haut-Königsbourg. Et je grimpe les derniers mètres à pied vers la volerie, où je suis déjà accueilli par Eric Renaud, le directeur du site, et une équipe de soigneurs passionnés, et quelques cris que j'entends au loin, assez impressionnants, d'oiseaux qui ont l'air quand même assez gros. Et on commence par les coulisses, derrière la zone qui est accessible au public. Et Alexandre, qui est soigneur, est équipé d'un gant en cuir sur tout le bras, et surtout, il est d'un calme absolu. Et je crois que c'est nécessaire. Et autour de nous, plein d'oiseaux. Et chacun d'entre eux est identifié, suivi, observé quotidiennement. Et j'apprends d'ailleurs que les oiseaux ne sont jamais forcés à voler. Ah non, non, non. Ils participent volontairement grâce à un entraînement basé sur la confiance et le renforcement positif. On les encourage, puis on leur donne des petites gâteries pour les remercier quand même. Et c'est ainsi qu'Alexandre me propose évidemment de tenir le gant. Oui, alors pas pour sortir la tarte du four, hein, mais pour tenir, non pas un pigeon non plus, hein, mais bel et bien un aigle. Oui, qui passe tranquillement du gant d'Alex et au mien. Voilà. Battement d'ailes XXL. Je sens les plumes sur ma face. Ah oui, parce qu'il fait son petit point, hein, le petit bonhomme. Et heureusement que je suis accompagné, hein. Et étonnamment, je n'ai pas eu trop peur. Parce que le regard de l'aigle est si perçant que j'étais quelque peu fasciné. Même si mon bras, lui, l'était un peu moins. La volerie des aigles, c'est la première volerie créée en France. C'était en 1968. Et à l'époque, elle avait été créée surtout pour changer l'image qu'on avait des rapaces, qui ont été longtemps persécutés. Allez, hop, le spectacle commence, je m'installe dans les gradins et je constate que pas de musique spectaculaire, hein, juste une voix, des explications sur la vie et les comportements des rapaces, et soudain, un mouvement lointain dans le ciel au-dessus de nous, un vautour apparaît au-dessus des remparts, silence total. Et même les enfants arrêtent de parler, ça c'est pas mal. Le soigneur explique que certains oiseaux dépassent même les 2 mètres d'envergure. Et c'est grand 2 mètres, hein. Et il demande au public de rester bien immobile pour faire un passage encore plus près de nos têtes. Alors j'applique, je reste immobile, et sauf que ma tête, elle continue de regarder l'oiseau au-dessus de nous, un peu comme au tennis. Mauvais réflexe. Et j'entends mon voisin qui me chuchote. Faut pas bouger. Ah oui, en effet, hein, parce que plusieurs rapaces s'élancent, hein. Chouette, aigle, pigargue. Et on en prend plein les yeux. En tout cas, moi, j'ai retenu une chose, hein. C'est qu'ici, c'est pas les humains qui regardent un show d'oiseaux. C'est plutôt l'inverse, hein. C'est les oiseaux qui nous observent en train d'essayer de rester calmes. Et ça, c'est tout un spectacle.
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4: Si vous portez le nom de famille Salin, restez à l'écoute. Et mais avant cela, je vais vous parler d'un bretonnisme bien connu qui est le lagen.
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4: Oh, je suis dans le lagen. Bon, voilà une expression typique dans le français local. C'est inspiré par notre belle langue bretonne. On l'entend souvent aujourd'hui, en particulier les lendemains de fête. Quand on est un peu dans le brouillard, on a tendance à dire « je suis dans le lagen ». Alors ce mot a pourtant une signification un petit peu différente en breton. En breton, arlagen, c'est en général de la boue bien collante, impossible à cultiver, dans laquelle on a difficulté à marcher, voire on s'enfonce un peu. Mais pas que ça, ça désigne donc les fondrières, les mares d'eau boueuse. Donc Béa et lagen, être dans le lagen, c'est devenu une expression permettant de dire que l'on est dans un état qui n'est pas des plus sympathiques. Vous saurez maintenant que lagen, c'est pas la gueule de bois, mais c'est de la boue en langue bretonne, à lagen.
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4: Et j'en arrive maintenant à un nom de famille très commun. Vous en connaissez peut-être, hein, peut-être qu'il y en a dans votre entourage, ou peut-être le portez vous-même. C'est Salin. Alors, déjà en breton, on prononce Salahun. Pas Salin, mais Salahun. Comme le célèbre ermite de la forêt de Landévennec, ou encore du Folgoat, près de l'Esnevin. Salahun ar fol, Salin dit le fou. Salin est donc un nom ou un prénom, et son origine remonte à loin, très loin, et vient aussi de très loin. C'est avec l'évangélisation de l'Armorique que ce nom est sûrement arrivé, car Salin, ou Salahun, n'est rien d'autre que l'adaptation bretonne du prénom Salomon, Salomon, fils de David, roi d'Israël, donc un nom de famille biblique aujourd'hui, Salomon, devenu Salahun en breton, mais aussi Salou ou encore Salik. C'est la même origine pour ces noms de famille. Salin ou Salomon, si vous voulez, fut d'ailleurs le nom d'un autre roi, mais de Bretagne, cette fois-ci au 9e siècle. Donc un nom de famille plus que royal. Les Salins pourront à l'avenir se vanter d'avoir un nom de famille prestigieux. Je vous dis à demain, même heure, même radio, en Mans. Ici Evel Just, Canemarquois.
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1: Deux fois nommé aux victoires de la musique, le groupe Archimède, emmené par les frères Nicolas et Frédéric Boinard. Archimède nous livre un son pop-rock aux sonorités britanniques avec des textes en français et des refrains entraînants.

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0: Bonsoir.
3: Tout va bien, bonsoir.
0: Pascal, très heureux d'être là. Et Benabar, bah nous aussi, on
4: j'espère
0: est content de vous avoir.
4: J'ai pas votre lancement parce que je suis rentré avec
3: Franck. Non.
0: Non, ça faisait vivant.
4: Voilà,
0: ça faisait,
4: voilà.
0: Les invités arrivent pile au moment du début de l'émission, ça faisait direct.
4: Ouais, ok.
0: Voilà.
3: Enfin, moi, je t'avais pas vu venir. Hein, c'est...
4: Ah oui, ça.
3: Comme elle a dit, c'était... je trouvais ça drôle. Bah, le dieu qu'on n'a pas vu venir, c'était bien.
0: J'ai pas vu venir votre dieu parce que
3: vrai, ouais.
0: Tous les deux, chacun de votre côté, vous tracez votre route et vous avez une foultitude de tubes. On connaît par cœur. Exemple, le dîner de Benabar. Le dîner de Benabar. On s'en fout, on n'y va pas. On n'a qu'à se cacher sous les draps. On commandera des pizzas. Toi, la télé, et moi. Et de Pascal Obispo, on connaît. Si j'ai. Existe.
4: Entre autres.
0: J'existe.
3: Oui, non, mais ça va.
4: Il y a une belle collection, Pascal.
3: Non, c'est pas la. Ah, ben voilà.
0: Pour me faire arrêter de chanter. Hein.
3: C'est une chanson d'un mec très enthousiaste.